0: 6h35 sur RCF Notre-Dame, c'est la période des premières communions, des professions de foi et des confirmations. Mais je vous propose de parler bar mitzvah. Dans quelques minutes, ce sera juste après la bonne info. Clara, vous êtes toujours avec nous.
1: Et si vous profitiez de l'été pour former vos enfants ou vos petits-enfants à l'anglais, pourquoi pas peut-être même en profiter pour apprendre avec eux? Le magazine Les Mini-Mondes propose maintenant une application, Les Mini-Mondes Explorer, créée pour les jeunes de 4 à 9 ans pour apprendre l'anglais. Elle sera disponible fin juin. Elsa Prieto, bonjour.
2: Bonjour.
1: Vous êtes la directrice studio digital chez Unique Héritage Média, dont fait partie donc Les Mini-Mondes. Alors, en quoi cette application permet d'ouvrir la voie à l'anglais pour les plus jeunes?
2: Alors, en fait, ce qui est important de comprendre, c'est que entre 4 et 9 ans, le cerveau des enfants apprend une langue 3 fois plus vite qu'après 10 ans. C'est des études qui démontrent ça. Et nous, ce qu'on a essayé de faire, c'est justement profiter de cette fenêtre d'or pour proposer aux enfants une application qui va leur faire vraiment parler anglais. Le principe, c'est que ce sont plein de mini-jeux qu'on propose aux enfants, des jeux de rapidité, de mémoire. Et l'enfant est actif. L'enfant écoute, il joue, il parle à voix haute. Et on utilise la reconnaissance vocale pour évaluer leur prononciation et leur dire s'ils disent la bonne chose.
0: Alors, racontez-nous comment ça marche concrètement, Elsa Prieto?
2: Oui, alors donc comme je disais, c'est une application qui propose plein de mini-jeux. Et ces jeux abordent des thèmes de vocabulaire du quotidien. On cherche à être ancré dans le réel et à leur apprendre des mots qu'ils utilisent tous les jours. Par exemple, les thèmes de vocabulaire, ça va être les animaux, les couleurs, les chiffres, les sports. Et en fait, là où l'application est différenciante, c'est que dans la moitié de ces mini-jeux, l'enfant doit vraiment parler en anglais pour jouer. Donc avec la reconnaissance vocale, l'application lui dit si c'est la bonne réponse et lui dit si c'est bien prononcé. Et grâce à ça, il va gagner des points. Et dans l'application aussi, quand l'enfant la démarre, on lui propose d'adopter un petit chien qui s'appelle Cosmo, et en fait, qui va grandir avec lui, avec ses progrès, et il va devoir s'en occuper. Mais pour s'occuper de Cosmo, en fait, il va devoir jouer aux activités et gagner des points. En fait, c'est une manière qu'on a de motiver l'enfant de manière mignonne sur le long terme. Et en fait, c'est très important pour les enfants et pour l'apprentissage de jouer régulièrement.
1: Donc, c'est une manière un peu ludique, on imagine, de les accrocher, de continuer à essayer de parler anglais. Ils sont totalement autonomes lorsqu'ils jouent à cette application. Ça nécessite quand même un certain accompagnement d'un adulte.
2: Alors, l'application est vraiment réfléchie pour que les enfants soient autonomes. Donc, il n'y a aucun texte dans l'application, par exemple. C'est pour ça qu'on s'adresse à des enfants à partir de 4 ans qui n'ont pas besoin de lire. Ils peuvent naviguer tout seuls dans l'appli. Par contre, il y a un espace par an qui leur permet de suivre les progrès de leurs enfants, de régler la difficulté de l'application en fonction des profils des enfants. Et surtout, chaque enfant peut avoir son propre profil. Donc ça, c'est très important pour les familles avec des fratries. Ils peuvent tous jouer à l'application, mais chacun avec son petit Cosmo et sa petite progression.
0: Quel niveau l'enfant de base doit-il avoir pour démarrer l'application? Est-ce que, comme moi, il ne peut ne rien connaître à l'anglais?
2: Tout à fait, c'est prévu pour ça. On démarre vraiment du niveau complètement débutant. On a plusieurs niveaux de difficulté dans l'application qui va de la simple découverte du vocabulaire jusqu'à la réutilisation de ce vocabulaire dans des phrases complètes. Et l'idée, c'est vraiment prendre l'enfant à un niveau zéro pour l'amener vers une petite autonomie et prendre confiance en lui pour s'exprimer en anglais.
1: L'enjeu, vous l'avez dit, c'est que plus on est jeune, plus c'est facile d'apprendre l'anglais. Est-ce qu'il y a aussi un constat pour lancer cette application? C'est qu'on parle de moins en moins bien anglais en France?
2: Alors, je ne sais pas si on parle de moins en moins bien anglais, mais c'est vrai qu'en France, on a un peu ce cliché où les Français ne sont pas forcément bons en anglais. Je pense que c'est un peu un mythe et ça peut être déconstruit, c'est ce qu'on essaye de faire. Je pense pas que les Français soient moins doués que les autres. À mon avis, c'est plutôt qu'on commence peut-être trop tard et pas forcément de la même manière. Si on regarde comment l'anglais est enseigné à l'école, ça arrive souvent plutôt après 6 ans, dans un cadre qui est d'une manière très écrite, très basée sur la grammaire, alors qu'en fait le cerveau est déjà un peu sorti de sa période la plus réceptive à l'apprentissage oral. Et si on regarde aussi les pays qui s'en sortent le mieux, par exemple les Pays-Bas, les pays scandinaves, on se rend compte que en fait ils exposent leurs enfants à l'anglais très tôt et souvent dès la maternelle. Donc c'est peut-être ça la clé aussi, et c'est ce qu'on essaye de faire avec l'application, vraiment miser sur les compétences orales dès 4 ans.
1: Oui, ils vont donc pouvoir utiliser ces compétences, les développer en tout cas grâce à cette nouvelle application, les Mini-Mondes Explorer, qui est développée par le magazine pour enfants, les Mini-Mondes. Alors cette application, elle sera disponible fin juin pour les enfants de 4 à 9 ans. 9 ans. Un grand merci, Elsa Prieto, d'avoir pris le temps de répondre à nos questions ce matin.
0: Et merci à vous, Clara Bévillacois. On vous retrouve dans quelques minutes. Vous nous présenterez le saint du jour, Saint Jean-Baptiste, aujourd'hui.
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0: RCF Notre-Dame, il est 6h40, la bar mitzvah. Tout le monde en entend parler, mais qui sait vraiment comment elle se prépare? Est-ce que vous savez ce qu'elle représente concrètement pour un enfant? Le rabbin Nissim Malka est l'invité de l'émission Connaître le judaïsme d'Odile Riffaut pour nous parler de ce rite de passage dans le judaïsme. Conversation déjà disponible sur notre site rcfnotredame.fr. Et je vous propose d'en écouter un extrait. Donc, le rabbin Nissim Malka qui raconte comment la bar mitzvah de son père au Maroc, il y a quelques années, il y a quelques décennies même, n'avait rien à voir avec celle d'aujourd'hui.
4: Aujourd'hui, par exemple, c'est une préparation d'environ un an où les parents vont mener leurs enfants pour qu'ils apprennent des choses et qu'ils puissent lire la partie de la Torah qui sera lue la semaine où il deviendra bar mitzvah. Et donc, on va mettre tous les efforts pour lui apprendre, lorsqu'il ne sait pas, pour lui apprendre à lire, pour apprendre à lire dans la Torah, tous les efforts pour qu'il puisse également diriger un office, etc. Mmh. À l'époque de mon père, qui vivait au Maroc, dans l'endroit où il y avait une concentration d'érudits extrêmement importante, pourtant, ça n'est pas du tout ce qu'il faisait. Mon père me raconte que lui, il se souvenait à peine être monté à la Torah sans avoir rien lu, et surtout d'avoir fait une petite fête familiale où ils invitaient les cousins, et c'était tout. C'était un gros anniversaire, ou alors même un anniversaire. Donc aujourd'hui, je pense qu'on a construit autour de tout ce qui était possible des raisons de se rassembler et de faire la fête aussi.
0: Vous écoutiez le rabbin Nissim Malka au micro RCF Notre-Dame d'Odile Riffaut. Émission déjà disponible en réécoute sur rcfnotredame.fr. 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À suivre. En direction le Sénégal, au cœur du monastère cistercien Notre-Dame de Badi. 8 moines trappistes, sénégalaises et européens, et cultivent la terre. On sera avec Romaric Bexon dans une minute.
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0: Nous sommes aujourd'hui le mercredi 24 juin, nous fêtons les Jean-Baptiste. Et savez-vous que Jean-Baptiste partage avec la Vierge Marie une distinction unique dans le calendrier liturgique? Clara va nous raconter laquelle dans 3 minutes. Mais d'abord, Romaric Bexon des œuvres pontificales missionnaires nous a rejoint. Bonjour Romaric.
8: Bonjour Pierre-Hugues.
0: Aujourd'hui, Romaric, vous vouliez nous parler d'un projet de la campagne de dons des OPM France de ce mois-ci. Les OPM qui soutiennent un monastère d'installation récente, c'est au Sénégal, le monastère Notre-Dame de Badi, dans le diocèse de Tambacounda, à l'extrémité est du pays.
8: Oui, il s'agit d'une communauté de 8 moines de l'ordre cistercien de la stricte observance, les plus souvent appelés des moines trappistes. Et l'existence de cette communauté de Notre-Dame de Badi remonte à une dizaine d'années, mais elle a été canoniquement reconnue comme abbaye en 2025 et depuis leur installation, les moines de Notre-Dame de Badie ont tissé de nombreux liens avec la population locale en majorité musulmane et en complémentarité avec, avec l'évêque Paul Abel Mamba Diatta. Et suivant l'antique devise « Ora et labora », bien les moines ont commencé à cultiver la terre et aujourd'hui ils forment et emploient une vingtaine d'ouvriers dans la culture du gombo, des arachides, des légumes ou des céréales, mais également dans d'autres métiers. Et les trappistes apportent également leur soutien spirituel aux chrétiens du village voisin de Ouassadou.
0: Et cette communauté s'enracine peu à peu dans le paysage local.
8: Oui, elle s'agrandit petit à petit. Aujourd'hui, cette communauté est composée de 4 moines sénégalais, 4 européens, un novice burkinabé, ainsi que des postulants et regardants de passage. Et cela implique aussi d'adapter les structures d'origine, qui sont en fait des bâtiments très rudimentaires et provisoires. Il faut pouvoir ajouter aux humbles maisons de quoi accueillir un noviciat, une bibliothèque et une pharmacie. Et de plus, les moines ont besoin de reconstruire leur hangar dont le toit a été arraché par une tempête en 2023.
0: Les moines qui souhaitent également effectuer des travaux d'isolation.
8: Oui, le monastère de Badie est situé loin de la mer et il n'est pas rare dans cette région que le mercure atteigne les 45 degrés pendant une bonne partie de l'année.
0: Et on sait en ce moment combien c'est difficile d'atteindre de telles températures. Alors justement, Romaric, l'œuvre pontificale est mobilisée pour la collecte à destination de ce monastère et c'est l'œuvre de Saint-Pierre Apôtre. De quoi s'agit-il ?
8: Cette œuvre a été fondée à Caen par deux femmes laïques, Jeanne Bigard et sa mère Stéphanie, pour soutenir la formation des prêtres en pays de mission. Et en 1922, elle a été reconnue pontificale aux côtés de l'œuvre de la propagation de la foi et de l'enfance missionnaire. Et aujourd'hui, elle soutient à travers le monde la formation de nombreux séminaristes et de religieux. Et c'est pour cette raison qu'elle aide aujourd'hui à l'implantation de ce monastère de Badie au Sénégal.
0: Merci beaucoup Romaric Bexon. On se retrouve la semaine prochaine pour une nouvelle chronique Sacrée Mission. En attendant, rendez-vous sur votre site opm-france.org pour découvrir les œuvres pontificales missionnaires et leurs projets dans le monde entier. À suivre la prière du matin dans 3 minutes, ce sera à 6h50 sur RCF Notre-Dame, comme chaque matin. Mais d'abord, Clara, vous êtes avec nous. Et aujourd'hui, nous fêtons les Jean-Baptiste.
1: Exactement. À l'heure, pour célébrer le solstice d'été, il est de coutume immémoriale d'allumer de grands feux de joie, les feux de la Saint-Jean. D'origine païenne, cette fête est associée depuis le 6e siècle à la naissance du cousin de Jésus, Saint-Jean-Baptiste, le seul saint avec Marie dont le calendrier liturgique célèbre à la fois la naissance, le 24 juin, et la mort, le 29 août.
0: Alors pourquoi un tel honneur, Clara ?
1: Eh bien, grâce à la parole même de Jésus. Parmi les enfants des femmes, il n'y en a pas surgi de plus grand que Jean-Baptiste. En effet, dès sa conception, il est annoncé à son père Zacharie, qui officie dans le temple. Il est dit « Ta femme t'enfantera un fils et tu l'appelleras du nom de Jean. Il sera grand devant le Seigneur. » Et dans l'annonce faite à Marie, l'ange Gabriel lui apprend que sa parente, Élisabeth, allait concevoir un fils dans sa vieillesse, car rien n'est impossible à Dieu.
0: Et sans oublier, Clara, ce passage absolument magnifique de la visitation de Marie à sa cousine Élisabeth, où Jean-Baptiste in utero tressaille d'allégresse en présence de Jésus dans le sein de sa mère.
1: Et le 8e jour après la naissance, l'enfant est circoncis. On voulait l'appeler Zacharie comme son père, mais sa mère dit non, nous l'appellerons Jean. Et Zacharie, muet pour avoir douté de la parole de l'ange, prend une tablette et écrit son nom est Jean. Et on l'appela donc Jean-Baptiste, car c'est lui qui baptisera Jésus. La naissance de Jean-Baptiste donc est fixée au solstice d'été, moment de l'année où les jours commencent à diminuer. Comme Jean-Baptiste, dans sa plus grande humilité et malgré son fort caractère, a dit à propos de Jésus « Il faut que lui grandisse et que moi je diminue ».
0: Et le calendrier nous donne un deuxième saint aujourd'hui, Antoine de Dimsk.
1: Oui, moine du XIIIe siècle, né à Novgorod en Russie, pèlerin de Constantinople et de Terre Sainte, il finit sa vie dans la solitude au bord du lac Dima. Avant cela, il fut igoumène.
0: Igoumène.
1: Alors, vous savez ce que ça veut dire, Pierre-Hugues, igoumène ?
0: Igoumène, je ne sais pas du tout ce que veut dire le terme. Ça s'écrit avec un H ?
1: Ça s'écrit avec un H. Exactement, c'est un mot rare du grec égouménos, celui qui conduit. Alors c'est le supérieur en fait d'un monastère dans l'église orthodoxe, c'est l'équivalent de notre père abbé.
0: Eh bien, vous êtes un peu, Clara, l'igoumène des informations sur RCF Notre-Dame.
1: Et vous de la présentation, Pierre-Hugues.
0: Exactement, l'igoumène de la matinale, l'igoumène des informations. Voilà, Clara et Pierre-Hugues. Eh bien, écoutez, justement, Clara, on vous retrouve dans 10 minutes pour les informations que vous conduirez ce matin. Mais d'abord, c'est la prière du matin sur RCF Notre-Dame. Il est 6h50. C'est la fête de la nativité de Saint-Jean-le-Baptiste aujourd'hui. Et à cette occasion, nous écoutons l'histoire d'Élisabeth et Zacharie. C'est un couple uni, mais confronté à la stérilité. Dieu vient les rejoindre. Quelques versets du premier chapitre de Saint-Luc, commentés par le frère Paul Januard. Il est docteur et enseignant en théologie.

Quand fut accompli le temps où Élisabeth devait enfanter, elle mit au monde un fils. Ses voisins et sa famille apprirent que le Seigneur lui avait montré la grandeur de sa miséricorde. Ils se réjouissaient avec elle. Le 8e jour, ils vinrent pour la circoncision de l'enfant. Ils voulaient l'appeler Zacharie, du nom de son père. Mais sa mère prit la parole et déclara « Non, il s'appellera Jean. » On lui dit « Personne dans ta famille ne porte ce nom-là. » On demandait par signe au père comment il voulait l'appeler. Il se fit donner une tablette sur laquelle il écrivit « Jean est son nom ». Et tout le monde en fut étonné. À l'instant même, sa bouche s'ouvrit, sa langue se délia, il parlait et il bénissait Dieu. La crainte saisit alors tous les gens du voisinage, et dans toute la région montagneuse de Judée, on racontait tous ces événements. Tous ceux qui les apprenaient les conservaient dans leur cœur et disaient « Que sera donc cet enfant ?» En effet, la main du Seigneur était avec lui. L'enfant grandissait et son esprit se fortifiait. Il alla vivre au désert jusqu'au jour où il se fit connaître à Israël.

Bonjour, voici venu le jour de la naissance de Jean-Baptiste. Alors que personne ne porte ce nom-là dans la famille, Zacharie et Élisabeth insistent pour que l'enfant se nomme Jean. Ce prénom signifie « Dieu fait grâce ». Oui, Dieu fait grâce en Jean-Baptiste, car en lui apparaissent les prémices de l'incarnation, les premières lueurs de l'accomplissement du plan divin. Jean-Baptiste n'est pas le seul qui, parmi les précurseurs de Jésus, annonce la grâce. La grand-mère de Jésus, sainte Anne, porte déjà ce nom. Anne, la grâce. Ainsi, tout indique qu'avec la venue de Jésus, et déjà avec la préparation de cette venue, nous entrons dans le temps de la grâce, du don généreux, débordant de Dieu pour nous. En ce jour, nous pouvons donc demander à Dieu sa grâce. N'hésitons pas à demander beaucoup et à nous disposer à recevoir beaucoup. Cependant, nous pouvons nous demander comment accueillir cette grâce. Il faut préparer les chemins du Seigneur, nous dit Jean-Baptiste. Alors il enseigne à ceux qu'il rencontre comment se préparer à accueillir la grâce et à disposer leur vie et leur cœur. N'ayons pas peur, il ne s'agit pas de faire des choses extraordinaires. Que chacun exerce son métier honnêtement, sans vol ou sans violence, dit Jean-Baptiste. Que toutes nos activités soient ajustées à la recherche du bien commun. Car c'est dans la sainteté ordinaire, dans le quotidien des jours, en faisant du mieux possible ce que nous avons à faire, que la grâce se déploie.

Notre Père qui es aux cieux, que ton nom soit sanctifié, que ton règne vienne, que ta volonté soit faite sur la terre comme au ciel. Donne-nous aujourd'hui notre pain de ce jour. Pardonne-nous nos offenses, comme nous pardonnons aussi à ceux qui nous ont offensés. Et ne nous laisse pas entrer en tentation, mais délivre-nous du mal. Car c'est à toi qu'appartiennent le règne, la puissance et la gloire, pour les siècles des siècles. Amen.

0: C'était l'évangile du jour sur RCF Notre-Dame, l'évangile de Saint-Luc au premier chapitre, les versets 57 à 66. Ils étaient commentés par le frère Paul Janoir, dominicain. Et comme chaque matin, notre prière se poursuit avec l'Angélus.
1: L'ange du Seigneur apporta l'annonce à Marie.
2: Et elle conçut du Saint-Esprit. Je vous salue Marie, pleine de grâce. Le Seigneur est avec vous. Vous êtes bénie entre toutes les femmes, et Jésus, le fruit de vos entrailles, est béni. Sainte Marie, Mère de Dieu, priez pour nous pauvres pécheurs, maintenant et à l'heure de notre mort.
1: Voici la servante du Seigneur.
2: Qu'il me soit fait selon votre parole. Je vous salue Marie, pleine de grâce. Le Seigneur est avec vous. Vous êtes bénie entre toutes les femmes, et Jésus, le fruit de vos entrailles, est béni. Sainte Marie, Mère de Dieu, priez pour nous pauvres pécheurs, maintenant et à l'heure de notre mort.
1: Et le Verbe s'est fait chair.
2: Et il a habité parmi nous. Je vous salue Marie, pleine de grâce. Le Seigneur est avec vous. Vous êtes bénie entre toutes les femmes, et Jésus, le fruit de vos entrailles, est béni. Sainte Marie, Mère de Dieu, priez pour nous pauvres pécheurs, maintenant et à l'heure de notre mort.
1: Priez pour nous, Sainte Marie, Mère de Dieu.
2: Afin que nous soyons rendus dignes des promesses du Christ.
1: Daignez, Seigneur, répandre votre grâce dans nos âmes, afin qu'ayant connu par la voix de l'ange l'incarnation de votre Fils Jésus-Christ, nous puissions parvenir par sa passion et par sa croix à la gloire de sa résurrection, par le même Jésus-Christ, votre Fils, notre Seigneur. Amen.

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1: Nous sommes le mercredi 24 juin, nous fêtons aujourd'hui la nativité de Saint Jean-Baptiste. Très bon réveil. Précisément 7h sur RCF Notre-Dame. Et Clara, la une, évidemment, la France en surchauffe.
2: Et la journée d'hier a été la plus chaude jamais enregistrée dans le pays. Les températures aujourd'hui vont à nouveau dépasser les 40 degrés et des records pourraient encore tomber. En raison de la canicule, les sites touristiques s'adaptent. À Paris, la Tour Eiffel et le Louvre vont fermer leurs portes à partir de 16h. À Nantes et à Lyon, les musées sont gratuits pour ceux qui veulent profiter de la climatisation. C'est le début des soldes aujourd'hui. 4 semaines de rabais jusqu'au 21 juillet. Mais avec l'essor de la vente en ligne, cela n'attire plus autant qu'avant. 41% des Français y ont participé l'année dernière, 45% l'année d'avant. Les Bleus sans sélectionneur à la Coupe du Monde de football, Didier Deschamps a dû rentrer précipitamment en France après la mort de sa maman.
1: L'information continue au plus près de chez vous. Dans 10 minutes, on va revenir sur la panthéonisation de Marc Bloch. Mais qui sont les résistants aujourd'hui? Le point de vue de Blanche Trèbe. Elle sera avec nous juste après votre journal local.

0: La circulation différenciée est maintenue en région parisienne.
1: Et avec cette chaleur qui persiste partout sur le territoire, 58 départements sont en vigilance rouge à la canicule, 31 sont en orange. Une nouvelle journée où le thermomètre va dépasser les 35, voire les 40 degrés dans certaines villes. Et cela alors que nous venons de vivre hier la journée la plus chaude jamais enregistrée en France depuis le début des relevés météo en 1947. La température moyenne sur la France hier, calculée avec les minimales de la nuit et les maximale de l'après-midi est de 29,8 degrés, c'est plus qu'en 2003. Et ces fortes chaleurs entraînent aussi des pannes d'électricité. Plus de 100 000 foyers privés de courant hier dans le Finistère. 9 000 également dans le Vaucluse où les câbles souterrains ont surchauffé. Panne aussi de la clim dans le bloc opératoire de Beauvais dans l'Oise qui a paralysé l'hôpital pendant plus de 24 heures. Le parquet antiterroriste demande le renvoi en procès des assassins présumés de Dominique Bernard, Mohamed Mogouchkov ainsi que son frère cadet et son cousin. Le professeur de français avait été tué en octobre 2023 à Arras à la sortie de la cité scolaire où il enseignait. Le parquet demande à ce que les mises en cause soient jugées devant la cour d'assises spéciale des mineurs. Une première étape importante pour l'avenir de la Corse, salue le Premier ministre Sébastien Lecornu. Réaction après le vote favorable hier des députés pour une autonomie de l'île. Ses spécificités au sein de la République sont prises en compte dans cette réforme de la Constitution et lui permettent d'adapter les lois et règles nationales. Le vote était plutôt serré, 271 voix pour, 202 contre. Le texte doit maintenant passer au Sénat.
0: La Micaline, condamnée à verser une amende de 200 000 euros.
1: Et la Direction Générale de la Concurrence a estimé que la chaîne de boulangerie a trompé sur la provenance de ses œufs. Elle indique que ses œufs sont d'origine française, élevés en plein air. Et c'est faux, selon la DGCCRF, qui affirme qu'entre 2024 et 2025, la moitié des produits issus d'une transformation d'œufs du groupe Vendéen ne provenaient pas de France. La société assure qu'elle a dû chercher d'autres sources d'approvisionnement pendant la grippe aviaire. Elle a accepté de payer cette amende. De potentielles fissures sur des Airbus A380, l'Agence européenne de la sécurité aérienne ordonne l'inspection de 16 appareils après donc la découverte de fissures dans la structure des ailes d'un de ces avions. Au mondial de football, match nul pendant la nuit entre l'Angleterre et le Ghana. Le Portugal s'est offert une victoire 5-0 face à l'Ouzbékistan avec un doublé de Cristiano Ronaldo. Les Français, eux, ont perdu leur sélectionneur hier. Didier Deschamps est rentré en France en urgence après le décès de sa mère. Il va être absent quelques jours, y compris pour le match contre les Norvégiens ce vendredi. Pour ce qui est de la météo, nous avons commencé à le dire, l'ensemble de la région est toujours placé en vigilance rouge canicule. On compte déjà 26 degrés actuellement à Paris. On peut s'attendre à des températures encore plus chaudes qu'hier, jusqu'à 42 degrés annoncés cet après-midi. Le soleil va régner en maître aujourd'hui dans le ciel. Pas un seul nuage à l'horizon. Ne vous exposez pas. L'indice UV est extrêmement élevé.
0: RCF Notre-Dame 7h04, l'actualité des diocèses d'Île-de-France. Il était avocat pendant 8 ans et il est maintenant sur le point de devenir prêtre. Ce samedi, Mgr Ulrich, l'archevêque de Paris, va ordonner les nouveaux prêtres du diocèse et on découvre l'un d'eux ce matin, Clara.
1: Oui, la célébration aura lieu dans la cathédrale Notre-Dame de Paris. Comme chaque année, la date est choisie à proximité de la fête des Saints-Pierre et Paul, qui est aussi la fête des prêtres. Samedi,

0: ils seront 9 à être ordonnés dans le diocèse de Paris, Philomène Dubois.
1: Parmi eux, Guillaume de Coincy a suivi son cheminement et sa formation au séminaire de Paris. Avocat, durant 8 ans, il a tout abandonné pour suivre l'appel de Dieu. L'ordination sacerdotale représente à ses yeux un moment très fort.
2: Alors, le ressenti, c'est une grande joie. Une joie, j'ai l'impression vraiment de vivre un moment extrêmement heureux dans ma foi. Moi, je vois le fait de faire ce à quoi Dieu m'appelle, donc le fait de suivre le Seigneur, de répondre oui, de confirmer ce oui que voilà, j'ai déjà pu poser tout au long de ce chemin pour arriver jusque-là, parce que vous imaginez bien qu'on continue de discerner et puis on continue d'avancer. C'est tout un processus qu'on arrive à l'ordination. Donc voilà, moi je dirais que c'est lié au don de moi-même et la possibilité de faire beaucoup de bien dans l'Église, pour annoncer le Seigneur de manière toute particulière au monde et voilà, à tous ceux qui me sera donné de rencontrer.
1: Entré en 2019 dans son année de discernement, le parcours de séminariste a pu sembler un peu long. Guillaume de Coincy s'en est remis à Dieu tout au long de ce cheminement.
2: Je pense que c'est la prière qui, au séminaire, au moment où j'en avais besoin, vraiment le Seigneur m'a toujours donné la force et la joie et la paix dont j'avais besoin pour avancer. Donc vraiment, je pense que c'est le Seigneur qui m'a porté et que si le Seigneur n'était pas là, j'aurais jamais réussi à faire tout ce chemin-là. Parce que le séminaire, c'est quelque chose de très exigeant. C'est vraiment un lieu où on est face à soi-même aussi, quelque part, on relit sa propre vie, on essaie de grandir dans la foi, on essaie de grandir humainement. On va vraiment essayer de regarder qui on est en vérité, sous le regard de Dieu et avec la grâce de Dieu. Voilà. Et donc, dans ce chemin-là, je pense que le Seigneur a été prépondérant, il m'a donné la grâce d'avancer. Voilà.
1: Depuis 2024, il participe à la vie de la paroisse Notre-Dame de la Gare. Cet engagement lui a permis de s'épanouir dans son parcours de séminariste. À la rentrée, il rejoindra sa nouvelle paroisse pour y exercer son ministère de prêtre.
2: Je pense que ça s'inscrit dans la continuité de ce rapport à Dieu, justement, qui s'est approfondi pendant ces années de séminaire. Il faut bien savoir que moi, au début, quand j'ai reçu cet appel à devenir prêtre, je n'avais pas très bien prié. Alors, il a fallu que ce n'était pas facile. Il fallait que j'apprenne. Mais du coup, comme prêtre, il y aura quelque chose d'extraordinaire, je trouve, dans le fait de célébrer l'Eucharistie, le sacrement des malades, le sacrement de la confession. C'est donner Dieu aux gens et je trouve ça merveilleux.
1: Lors de son ordination diaconale, il avait ressenti la joie et le soutien de ses proches. Il espère vivre à nouveau un moment de communion ce samedi.
2: C'est que je suis capable d'accueillir la grâce qui m'est faite, qui est absolument imméritée. C'est vraiment un cadeau de Dieu de donner des prêtres et de donner la grâce d'être prêtre à quelqu'un. Et c'est pas pour moi, mais c'est pour toute l'Église. Et donc, mon espérance, c'est vraiment que je puisse accueillir cette grâce pour la répandre ensuite. J'espère que les personnes qui seront là pourront être touchées, qui pourront faire cette expérience de Dieu qui transforme notre vie, chacune de nos vies. Voilà, j'espère que tout va bien se passer, mais je pense qu'il n'y a pas de raison que ça se fasse mal.
1: Vendredi soir, une veillée pour les vocations aura lieu à Saint-Germain-l'Auxerrois afin d'accompagner ces ordinations par la prière.
0: Merci Philomène Dubois. Les 9 séminaristes seront donc ordonnés prêtres ce samedi à 9h30 en la cathédrale Notre-Dame de Paris.
3: Et d'ailleurs, vous pourrez écouter en direct cette célébration sur notre antenne. Marc Bloch est entré au Panthéon aux côtés de sa femme, mais qui sont les résistants aujourd'hui? Le point de vue de Blanche Trèbe. Tout de suite sur RCF Notre-Dame.
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3: RCF Notre-Dame, il est 7h10, soyez les bienvenus à mes côtés ce matin, Blanche Strait, bonjour Blanche.
7: Bonjour Pierrick, bonjour à tous.
3: On va parler de résistance avec vous au lendemain de la panthéonisation de Marc Bloch et bonjour Pauline de Torsiac.
8: Bonjour Pierrick, bonjour à tous.
3: Cette circonstance, cette semaine, le témoignage d'un futur prêtre.
8: Oui, Désiré Auffray sera ordonné prêtre samedi pour le diocèse de Fréjus-Toulon. Alors pourtant, est-ce que lui-même aurait imaginé ce destin malgré une enfance baignée dans la foi? Eh bien, il a ensuite erré, il a eu une quête de bonheur bien loin des valeurs transmises au sein de sa famille. Je vous en dis plus dans quelques minutes, il va nous dire ce qui a suscité sa vocation.
3: Eh bien, vous restez avec nous, Pauline de Torsiac. Mais d'abord donc, c'est le point de vue. Blanche, vous vouliez nous parler de résistance, de vérité et de liberté. En partant de cet événement d'hier, la panthéonisation de Marc Bloch et de sa femme, Simone Vidal.
7: Oui, et bien tous deux rejoignent d'autres figures de la résistance, comme les admirables Geneviève de Gaulle, Antonioz et Germaine Tillon, qui sont entrées au Panthéon en 2015. Je ne vous cache pas, Pierre-Hugues, que ces personnalités de la résistance, en général, ça me touche beaucoup.
3: Alors pourquoi, Blanche ?
7: Bien, en fait, mon grand-père aussi était résistant. Il a été arrêté, envoyé en camp, d'où, Dieu merci, il est revenu vivant, bien que très affaibli. Mais s'il était mort, comme tellement d'autres, comme Marc Bloch, assassiné en 1944 par la Gestapo, bien, je n'existerais pas. Mon père ne serait pas né. Mais bon, au-delà de mon histoire, c'est la grande histoire de notre pays dont il a été question hier.
3: Une histoire, Blanche, qu'il ne faut jamais oublier et qu'on a le devoir de transmettre.
7: Mais oui, à Lyon, au Centre d'histoire de la Résistance et de la Déportation, un mur affiche « Ceux qui ne se souviennent pas du passé sont condamnés à le revivre ». Je trouve ça si juste. Et justement, l'histoire, Marc Bloch, c'était son métier. Je crois qu'une phrase de lui est à retenir, elle est tirée de son livre « L'étrange défaite ». Il nous dit « Nos chefs ne se sont pas seulement laissés battre, ils ont estimé très tôt naturel d'être battus ». Et enfin, Marc Bloch, lui, il s'est battu pour notre liberté. Sa conscience lui dictait de résister au péril de sa vie, au nom de la vérité qu'il chérissait. Il avait même demandé que l'on grave sur sa tombe « Dilexis veritatem » qui signifie « il aimait la vérité ».
3: Blanche, résister au nom de la vérité et de la liberté. Et vous vouliez nous faire réfléchir à une autre forme de résistance d'aujourd'hui dans notre pays autour de la loi qui vise à légaliser le suicide assisté et l'euthanasie.
7: Oui, alors sans confondre les situations historiques, évidemment, mais ces résistants d'hier nous rappellent qu'un citoyen ne doit pas renoncer à sa conscience lorsque l'État adopte des mesures contraires à la dignité humaine. Aujourd'hui, une résistance contre cette loi unique existe. Elle s'exprime par la parole, la mobilisation associative, par des pétitions, par des alertes de tous bords et par cette nécessaire défense fondamentale de l'objection de conscience. Ce qui est légal n'est pas toujours moral, ne l'oublions jamais. Et la résistance, Pierre-Hugues, elle est aussi infiniment spirituelle et culturelle. Et aujourd'hui sort un film au cinéma, Anesthésia, réalisé par Damien Boyer.
9: Lorsqu'on tue, on empêche toute autre solution. Et si la solution, elle allait venir juste après? Justement parce qu'on n'a pas de solution.
10: C'est courant que les gens disent « je veux mourir » et qu'ils disent en même temps « je veux vivre ». Et cette ambivalence-là, c'est la vie de tous les jours.
11: T'aurais suivi ton désespoir, t'aurais eu un bouton tout prêt pour appuyer dessus. Moi, je passais à côté de ma plus belle histoire d'amour.
12: Et moi aussi.
7: Voilà cet extrait de la bande-annonce. C'est une enquête exceptionnelle sur la fin de vie au cœur de plusieurs pays. Vraiment, j'invite nos auditeurs à aller le voir ou même à organiser une projection. C'est assez facile. Toutes les infos sont sur le site du réalisateur Orawa.
3: Merci beaucoup Blanche Streb pour le point de vue ce matin. Et effectivement, Damien Boyer qui sera sans doute le grand témoin, l'invité de la matinale dans les prochains jours. 7h15 sur RCF Notre-Dame. Vous pouvez réagir à tout moment au point de vue et au contenu que vous écoutez sur notre antenne. Vous n'avez qu'une seule adresse mail pour cela, direct@rcf.fr.
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3: Elle est taillée dans les pierres volcaniques et c'est aujourd'hui le plus gros chantier de cathédrale en France. On va partir à Clermont-Ferrand dans 5 minutes, retrouver Stéphane Marcelot qui est journaliste pour RCF Puy-de-Dôme. Mais d'abord, Pauline de Torsiac, à 7h15, vous êtes avec nous pour La Foi en Action. Et cette semaine, le témoignage de Désiré Auffray. Il va devenir prêtre samedi.
8: Oui, pourtant, Pierre-Hugues aurait-il lui-même imaginé ce destin? Lui qui, malgré une enfance baignée dans la foi, a erré ensuite dans une quête du bonheur bien loin des valeurs transmises au sein de sa famille. L'argent, les choses matérielles, la vie nocturne et ses excès, drogue, sexe, vont rythmer sa vie jusqu'au jour où, eh bien, il va faire l'expérience de l'amour de Dieu. Cette conversion va le mener progressivement à se poser la question de la vocation sacerdotale.
12: À partir de ce moment où tout a basculé dans ma vie, donc il y a eu 3 ans de recherche, et pendant ces 3 ans, ça a été tous les ans, au moins je participais à 3 ou 4 formations ou des retraites qui étaient dispensées par soit ma paroisse d'origine à Limoris, ou soit par le diocèse. Et puis au bout de ces 3 ans, donc là j'ai suivi un parcours qui est proposé par le diocèse, justement, un groupe de recherche pour les hommes qui se posent la question s'ils veulent devenir prêtres. Et là, c'est après un parcours de 9 mois que j'ai réalisé, au bout de cette rencontre et de cette retraite, que je voulais vraiment donner ma vie à Dieu.
8: Et une fois sa décision prise, eh bien, il a fallu l'annoncer à ses proches, à son milieu professionnel. Alors, ont-ils été surpris de ce changement radical de vie?
12: Eh bien, donc déjà, par ma famille, eux, ils l'ont bien accueilli parce que, connaissant la personne que j'étais avant, un peu fêtard, etc. et tout, et que là, je m'étais vraiment assagi, pour eux, c'était une joie. Par rapport à mes amis, ceux qui m'ont connu, justement, au départ, ils m'ont dit, mais c'est courageux, surtout sachant justement tout ce qu'on avait fait ensemble, qu'on avait partagé. Et puis, par rapport à mon travail, je me souviens très bien, mon patron, lorsque je lui ai annoncé que je partais, que je lui soumettais ma lettre de démission, première chose, il m'a demandé, tu vas chez quel concurrent? Mais lorsqu'il a lu la lettre, et je me souviens très bien, c'était encore en 2019, et là, il m'a dit, mais tu es fou, qui c'est qui va tout quitter pour servir Dieu en 2019? Et moi, j'étais là, devant lui, calmement, je lui ai répondu, moi.
8: Voilà, Désiré Auffray choisit d'entrer à la fraternité missionnaire Jean-Paul II dans le diocèse de Fréjus-Toulon. Commence alors ces années de séminaire, une formation où le Mauricien à la vocation tardive a dû se remettre aux études et apprendre à vivre avec des plus jeunes.
12: Déjà moi-même, pour me remettre aux études, ça a été hyper compliqué parce que, allons dire, j'ai pas la même élasticité que tous ces jeunes qui viennent d'arriver et qui sortent soit du collège, de l'université, etc. Et ça a été assez dur aussi, parce que c'était quand même d'avoir l'esprit ouvert pour apprendre des plus petits, des plus jeunes que moi. Donc c'était intéressant de voir comment eux, ils pouvaient réfléchir, et de travailler ensemble, donc de voir une manière différente de travailler et de réfléchir. Et des fois, je pouvais leur apporter aussi mon expérience. Donc, ça a été très enrichissant à ce niveau-là.
8: Voilà, et demain, Désiré Auffray nous en dira plus sur la devise qu'il a choisie pour sa future mission et la manière dont il se prépare à devenir prêtre. Il sera ordonné samedi au domaine de la Castille, dans le diocèse de Fréjus-Toulon, Pierre-Hugues.
3: Merci beaucoup, Pauline de Torsiac. Quel témoignage que celui de Désiré Auffray, hein. Et vous pouvez l'écouter d'ailleurs en intégralité sur le site internet rcfnotredame.fr. Pauline, on vous retrouve dans quelques minutes pour l'actualité chrétienne.
8: Exactement, je vais vous emmener près de Dijon découvrir un lieu méconnu qui a pourtant vu naître l'une des plus importantes figures spirituelles du Moyen-Âge. Est-ce que vous avez une petite idée, Pierre-Hugues?
3: Saint-Moutarde de Dijon.
8: Pas vraiment, vous avez de l'humour sous les matins.
3: Pardon, excusez-moi. Non, elle n'est pas très forte celle-ci, comme la moutarde. Et c'est Saint-Bernard,
8: exactement.
3: C'est ça?
8: Oui, exactement, Saint-Bernard de Clairvaux.
3: Et heureusement que vous êtes là pour mettre un peu de sérieux dans cette matinale, Pauline.
8: Oui, exactement, je trouve que vous êtes un petit peu dissipé ce matin.
3: Un petit peu dissipé, un petit peu léger. Ben non, pas du tout, je ne suis pas dissipé, je ne suis pas léger, je suis tout à fait concentré sur ce qu'on va écouter maintenant, puisqu'on va partir à Clermont-Ferrand, Pauline, en direct de notre diocèse sur RCF Notre-Dame, direction la capitale auvergnate, où nous retrouvons Stéphane Marcelot. Bonjour Stéphane.
13: Bonjour Pierre-Hugues.
14: Alors Stéphane, vous allez nous parler du plus grand chantier de cathédrale en France depuis Notre-Dame de Paris. Stéphane, la cathédrale Notre-Dame de l'Assomption, on est là en plein cœur de Clermont-Ferrand, elle se refait une beauté. Et pour ceux qui ne l'ont jamais vue, eh bien une chose frappe immédiatement.
13: Oui, sa couleur, là où les grandes cathédrales gothiques affichent souvent des pierres claires, eh bien ici la cathédrale Notre-Dame de Clermont se dresse dans une teinte sombre. Cette singularité, eh bien elle la doit à la pierre de Volvic, une roche volcanique extraite des anciennes coulées de lave de la chaîne des Puits. Dès le XIIIe siècle, les bâtisseurs comprennent les qualités exceptionnelles de ce matériau, solide, résistant et suffisamment fin pour permettre les prouesses architecturales du gothique. Résultat, la cathédrale semble littéralement surgir du volcan dont elle est née. À l'intérieur, le contraste est saisissant. La pierre sombre met en valeur la lumière des vitraux qui paraît encore plus éclatante. Et c'est tout le paradoxe de cet édifice. Une cathédrale noire qui magnifie la lumière. Noir, c'est noir, Pierre-Hugues, mais ici, avec beaucoup d'espoir.
14: Elle est bien celle-ci aussi, Stéphane. Et cette identité auvergnate, il faut la consolider. C'est un chantier gigantesque qui a démarré sur place.
13: Oui, l'édifice fait aujourd'hui l'objet d'une intervention d'ampleur. Objectif, bien sûr, garantir sa conservation sur le long terme. Chantier qui a démarré l'an dernier et qui s'appuie sur les études menées à partir de 2017 par l'architecte en chef des monuments historiques, Rémi Fromont. Elles ont permis de définir un programme pluriannuel donnant la priorité à la mise hors d'eau de la cathédrale grâce à la restauration progressive de l'ensemble des couvertures. Et à la suite de l'incendie de Notre-Dame de Paris en 2019, le projet a également intégré évidemment un volet renforcé consacré à la sécurité incendie. Au total, le programme global de rénovation représente un investissement estimé à plus de 20 millions d'euros. Pour l'heure, seule la première phase est entièrement financée, environ 8 millions d'euros. Des premiers travaux qui doivent se poursuivre jusqu'au second semestre 2027.
14: Eh bien voilà, il manque plus que 12 millions d'euros, une bagatelle Stéphane. Est-ce qu'il y fait frais dans cette cathédrale pendant la canicule ?
13: Eh bien, c'est compliqué en fait, j'y suis allé hier, pas plus tard qu'hier, et puis c'est vrai que le noir conserve bien la chaleur, donc forcément c'est peut-être pas l'édifice à privilégier en ce moment.
14: Mais il y a sûrement plein de belles églises à Clermont-Ferrand dans lesquelles on peut aller se réfugier. Merci beaucoup Stéphane Marcelot, journaliste pour RCF Puy-de-Dôme, donc en direct de Clermont-Ferrand ce matin. Les laïcs ne pourront pas prononcer l'homélie, le Vatican vient de rejeter la demande de l'église allemande. Les détails à suivre avec Pauline de Torsiac.
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14: Il est 7h23 sur RCF Notre-Dame et aujourd'hui, Clara, vous allez faire des emplettes. C'est le début des soldes.
0: Alors, c'est le début des soldes. Vous comptez vous les faire, les magasins, Pierre-Hugues, ou pas ?
14: Oh, bah, il faut que j'achète des chemises. Si
0: alors, et Pauline, peut-être aussi, vous allez faire les magasins ?
8: Oui, je crois qu'il faut que je refasse ma garde-robe, Clara.
0: En tout cas, les soldes,
14: vous allez y aller ? Mais non, Pauline, vous êtes toujours très élégante.
0: C'est vrai, je vois, vous avez des aussi, beaux pulls colorés.
8: Vous êtes sympa.
14: On fait de la radio, c'est dommage.
8: Ouais, c'est ça.
0: Les soldes, en tout cas, c'est jusqu'au 21 juillet. Alors, il y a toutes les démarques, mais pour essayer de lutter contre la vente en ligne, beaucoup de magasins affichent des promos importantes dès le début. Voilà, Pierre-Hugues, au cas où, j'ai besoin d'un sac à main.
14: Allez, moi, j'adore.
8: Vous avez raison, c'est le moment de faire des commandes. Hein.
14: Oui, voilà. Bah, écoutez, moi, j'ai besoin de chemises. Voilà, il y a une offre dans le magasin où j'ai mes habitudes. Si chemise avec une bonne ristourne, n'hésitez pas non plus, Clara Bévilacqua. Bon allez, Pauline, loin des soldes dont on parlera avec Clara Bévilacqua à 7h30, on va regarder avec vous l'actualité chrétienne et ce matin on va prendre la direction de Fontaine-lès-Dijon à la découverte d'un lieu méconnu qui a pourtant vu naître l'une des plus importantes figures spirituelles du Moyen-Âge, Saint Bernard.
8: Oui, c'est là, effectivement, que se trouve la maison natale de Saint Bernard de Clairvaux. Vous savez, celui qui allait devenir le réformateur de l'ordre cistercien, le fondateur de l'abbaye de Clairvaux en 1115, le prédicateur des croisades, mais aussi le conseiller des papes et des rois. Plus de 9 siècles après sa naissance, eh bien, la grande bâtisse va faire l'objet d'un ambitieux programme de restauration. François-Xavier Verger, président de l'association La Maison Natale de Saint-Bernard et administrateur pour le Centre des Monuments Nationaux, nous en dit plus justement sur l'esprit de ce projet au micro de Christophe L'Apostole de RCF Dijon.
19: Saint-Bernard, il est universel. C'est un chrétien, c'est un moine, réformateur du monachisme. Il a développé la réforme de Cîteaux en propageant dans la famille de monastères qu'il a créée, la famille des filles de Cîteaux de Clairvaux. Donc c'est un propagateur extraordinaire. Mais il se fait que c'est un personnage historique qui appartient donc à tous. Il est universel. La commande qui nous est faite, c'est de s'organiser pour que ce lieu puisse nous donner l'occasion de parler de cette figure majeure de l'histoire de l'Europe. Il s'agit de créer dans ce lieu à la fois un lieu culturel, puisque nous allons créer un espace muséal, donc un lieu d'exposition. On va avoir 8 salles dans la maison, donc 8 salles dans la tour médiévale en particulier, qui vont être consacrées à l'histoire de Saint-Bernard, son œuvre, son héritage. Ça, c'est la transmission. Et puis, il y a bien sûr le culte. Ben, il s'agit que ces chapelles doivent être préservées, restaurées, pour être transmises aux générations futures.
8: Honorer la mémoire de Saint-Bernard, restaurer ce lieu où le moine réformateur est né, mais aussi perpétuer ce lieu de pèlerinage presque millénaire, c'est l'objectif de ce projet.
19: Depuis 900 ans maintenant, des chrétiens, des pèlerins passent ici à Fontaine et vont honorer la mémoire de ce personnage haut en couleur. Et donc, au fil des siècles, des bâtiments ont été construits, des bâtiments ont été transformés pour que du château fort, on passe à un sanctuaire et du sanctuaire, on passe à un monastère. Et du monastère, après la Révolution, on retourne à une église dévolue à la vénération de Saint-Bernard. L'ambition de ce projet, c'est de partir d'un agglomérat de bâtiments disparates pour en faire la maison natale de Saint-Bernard, un lieu où on peut être accueilli, aller jusqu'aux chapelles, honorer la mémoire du saint.
8: Voilà, François-Xavier Verger, le président de l'association La Maison Natale de Saint-Bernard, au micro de Christophe L'Apostole de RCF Dijon. Faire parler les pierres, faire de cette maison un lieu d'accueil, un lieu hospitalier. Le projet vise la rénovation, mais aussi l'aménagement du site pour plus de 4 millions d'euros. C'est un projet en lien avec la Fondation du patrimoine et le diocèse de Dijon, Pierre-Hugues.
14: Et voilà donc pour ce petit tour de France. Nous étions à Clermont-Ferrand il y a quelques minutes et à Dijon à l'instant donc pour parler de Saint-Bernard de Clairvaux. Revenons dans l'actualité, Pauline, immédiate du Saint-Siège avec cette fin de non-recevoir pour l'Église en Allemagne.
8: Oui, la conférence épiscopale allemande envisageait d'autoriser des fidèles laïcs à prononcer l'homélie lors de la célébration de la messe dans certaines circonstances exceptionnelles, eh bien le Vatican vient de rejeter la demande. La raison principale invoquée par Rome est de nature liturgique et théologique. Le document affirme que la réserve de l'homélie aux prêtres ou aux diacres n'est pas une simple norme disciplinaire, mais découle de la nature même de la liturgie.
14: Direction l'Espagne à présent, où la conférence épiscopale a distribué aux parlementaires espagnols le discours historique de Léon XIV.
8: Oui, un discours qui avait fait beaucoup de bruit, qui avait été applaudi pendant 7 minutes par les parlementaires espagnols. Pour le président de l'épiscopat espagnol, eh bien, ce discours ne constituait pas un regard nostalgique sur le passé chrétien de l'Espagne, mais une invitation à redécouvrir dans cette tradition les ressources spirituelles et humaines nécessaires pour relever les défis actuels.
14: L'évêque d'Oslo, en Norvège, a consacré samedi un sanctuaire à Marie, mère des chrétiens persécutés.
8: Oui, pour Mgr Frédéric Hansen, eh bien, il faut porter une attention bien plus grande à la situation des chrétiens persécutés. Il voit même ça comme une obligation commune de prier pour eux et de les soutenir. C'est pour ça qu'il a consacré ce sanctuaire marial.
14: Une nouvelle église en Bretagne a été vandalisée, Pauline.
8: C'est l'église Notre-Dame de la Chapelle Carreau dans le Morbihan qui a été visée. Des livres et des documents religieux ont été brûlés. Plusieurs cierges ont par ailleurs été cassés en deux à l'intérieur de l'édifice. La gendarmerie de Ploermel a ouvert une enquête.
14: Et plus léger, quoique c'est assez lourd, hein, une médaille en or de 500 grammes à l'effigie du pape Pie IX a été vendue aux enchères à Alençon dans l'Orne.
8: Ouais, lors d'une vente d'art sacré catholique, cette médaille d'or a été vendue. Vous avez une petite idée, Pierre-Hugues ?
14: Une médaille d'or, 500 grammes, l'or vaut cher. L'or vaut cher. Je ne sais pas, 500 grammes d'or, combien j'achèterais ça, moi ? Ça doit être cher, ça doit être 15, 20 000 euros ?
8: Elle est 98 000 euros.
14: Ouf, oh bah je ne les ai pas.
8: C'est quand même une médaille d'or à l'effigie du pape Pie IX. Alors cet objet rarissime, dont il n'existe que 23 exemplaires dans le monde, avait été offert par le pape en 1852 à des diplomates durant son exil. Voilà, ça explique peut-être un peu le prix.
14: Le prix qui est très, très important. Bah, merci beaucoup Pauline de Torsec pour l'actualité chrétienne, et peut-être qu'elle sera soldée, cette médaille, qui sait, la prochaine fois qu'elle sera vendue, je ne sais pas. L'actualité chrétienne, c'est à trouver sur le site rcfnotredame.fr. Pauline de Torsec, on vous retrouve demain matin à 7h10 avec un nouveau témoignage donc de Désiré Auffray, prêtre qui sera ordonné le week-end prochain. RCF Notre-Dame, il est précisément 7h30. Et la France entre dans le 8e jour de cette vague de chaleur exceptionnelle, Clara.
0: Hier a été la journée la plus chaude jamais enregistrée dans l'Hexagone. Plusieurs feux de forêt sont partis dans le Maine-et-Loire et le Lot-et-Garonne. Aujourd'hui, 58 départements sont en vigilance rouge pour canicule. On compte déjà ce matin à 7h30 29 degrés à La Rochelle, 27 à Bordeaux et à Paris. Et ces fortes chaleurs entraînent aussi des pannes d'électricité. 68 000 foyers dans le Finistère sont toujours privés de courant depuis hier. 9 000 dans le Vaucluse où les câbles souterrains ont surchauffé. Panne aussi de la clim dans le bloc opératoire de Beauvais dans l'Oise qui a paralysé l'hôpital pendant plus de 24 heures.
14: L'historien Marc Bloch est entré au Panthéon aux côtés de son épouse Simone.
0: Une cérémonie qui s'est tenue hier soir en présence d'Emmanuel Macron, le chef de l'État, qui a salué les enseignements de l'historien et résistant qui, je cite, « nous oblige contre l'esprit de défaite qui imprègne notre vie publique ». La Corse autonome, le principe a été adopté par l'Assemblée nationale. Les députés ont approuvé hier la réforme constitutionnelle qui vise à accorder à la Corse une autonomie au sein de la République. Une première étape importante pour l'avenir de l'île, salue le Premier ministre Sébastien Lecornu.
14: Et c'est le début des soldes aujourd'hui en France.
0: Oui, 4 semaines de rabais jusqu'au 21 juillet prochain. Depuis plusieurs années, avec l'essor de la vente en ligne, mais aussi des ventes privées, les soldes n'attirent plus autant qu'avant. En 2025, 41% des Français ont participé aux soldes d'été contre 45% l'année précédente. Au Mondial de football, match nul pendant la nuit entre l'Angleterre et le Ghana. Le Portugal, lui, s'est offert une victoire 5-0 face à l'Ouzbékistan avec un doublé de Cristiano Ronaldo. La Croatie a battu le Panama. La Colombie s'est imposée face au Congo. Les Français, eux, ont perdu leur sélectionneur hier. Didier Deschamps est rentré en France en urgence après le décès de sa mère. Il va être absent quelques jours, y compris pour le match contre les Norvégiens vendredi. Et pour la météo, l'ensemble de la région Île-de-France toujours placée en vigilance rouge. Canicule, on compte déjà 27 degrés ce matin à Paris. On peut s'attendre à des températures encore plus chaudes qu'hier, jusqu'à 42 degrés annoncés cet après-midi. Le soleil va régner en maître aujourd'hui dans le ciel. Pas un seul nuage à l'horizon et attention, l'indice UV est très élevé.
14: À suivre le Grand Témoin.
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14: Il est 7h33. Louis Dauphren, vous recevez ce matin Sébastien Lapacq, journaliste au Figaro. Il a contribué à Un jour le diable.
20: Oui, 100 ans après, sous le soleil de Satan, 9 auteurs rendent hommage à Georges Bernanos. C'est aux éditions Séguier. Sébastien Lapacq est critique littéraire au Figaro. Pour beaucoup, le diable est une métaphore, une façon de parler, juste une représentation, c'est-à-dire une invention des hommes. En aucun cas, quelqu'un d'agissant qui partagerait notre intimité, lirait dans nos pensées, susurrerait à notre oreille ce que nous désirons entendre. Le diable est le grand absent, finalement. Georges Bernanos, il y a tout juste un siècle, 1926, le démasqua, ou plutôt lui donna un visage en rappelant que le soleil brillait pour lui et pour ses œuvres. Bonjour Sébastien Lapacq.
21: Bonjour.
20: En quoi cela constitue-t-il une œuvre tout à fait singulière sous le soleil de Satan ?
21: C'est un livre qui est apparu donc il y a un siècle. En 1926, vous vous souvenez, on disait que c'était les années folles, les années 20. On était sortis de la Première Guerre mondiale et les gens rêvaient de paix perpétuelle. Donc toutes les catastrophes à venir de l'histoire du XXe siècle n'étaient pas imaginables encore. Et certains ne s'étaient pas rendus compte que l'histoire s'était subitement brutalisée. Première Guerre mondiale et révolution bolchevique en 1917. Donc tout d'un coup, la possibilité de détruire son adversaire comme un ennemi, que ce soit en politique ou militairement. D'ailleurs, nous le voyons aujourd'hui. Et Bernanos, lui, il a le pressentiment très fort de ça. Il lisait le petit office des Oblats dans les tranchées que lui avait conseillé un bénédictin, Dom Bess. Et donc, sans doute, la méditation des psaumes lui a fait prendre conscience de ce corps à corps avec les ténèbres. Et d'ailleurs, c'est vraiment très étonnant que vous m'interrogiez dans cette semaine pascale, parce que justement, c'est vraiment un moment de méditation des psaumes très important, notamment par exemple avec les bien nommés Office des ténèbres, hein, qui sont les matines ou les vigiles de la Semaine Sainte. Et bah, Bernanos, il avait la conscience qu'effectivement, tout office, d'une certaine manière, était un office des ténèbres. Donc ça, c'était le chrétien Bernanos. Et puis le romancier Bernanos a laissé son imagination puissante glisser sur cette pente qui lui a fait mettre un diable, nous allons y venir, qui n'est pas le diable de comédie des opérettes de la même époque, ni celui de Cazotte ou de certains écrivains du 19e siècle. Quoi qu'il faudrait faire un parallèle avec le diable, le Méphistophélès de Goethe, qui n'est pas si rassurant que ça non plus.
20: Son diable a surpris. Est-ce qu'il ressemble, par exemple, à celui des Visiteurs du Soir ?
21: Pas du tout. Enfin, quoi que, d'une certaine manière, on pourrait dire oui aussi, parce qu'il n'a ni corne, ni fourche, ni queue, il ne souffle pas du feu. Il y a certaines personnes, certains théologiens qui se sont choqués à l'époque de la parution du livre, qu'il ait mis en scène le diable. En fait, c'est un maquignon, c'est-à-dire... c'est tout à fait étonnant d'ailleurs qu'un des grands théologiens du XXe siècle, spécialiste de Bernanos, c'est Urs von Balthasar, qui a écrit un livre magnifique qui s'appelle Le chrétien Bernanos, qui a préféré passer du diable au démoniaque et du démoniaque au démonique, en certifiant que le diable n'était pas une personne. Mais en fait, Bernanos met en scène un homme qui est un maquignon très rusé, qui tente l'abbé Donissant, qui est donc son curé, malheureux.
20: Qu'il ne reconnaît pas tout de suite.
21: Qu'il ne reconnaît pas tout de suite. Alors certains de nos éditeurs doivent se souvenir du film Sous le soleil de Satan, qui avait avec Depardieu dans le rôle de Donissant, un film qui avait eu la Palme d'Or à Cannes. Et il a effectivement, il ne reconnaît pas tout de suite. Donc finalement, on ne peut pas dire que Bernanos a personnifié le diable. On peut aussi... Moi, j'aime beaucoup parler avec des amis prêtres. Est-ce que Bernanos a exagéré le pouvoir du diable? Parce que vous voyez, quand on met le diable en scène, dans un film, vous me parlez des Visiteurs du Soir, dans un opéra, je pense à Faust, ou effectivement dans une pièce de théâtre, les divers Faust au théâtre, ou dans un roman, comme Bernanos, on est forcément, en tant que romancier, en tant qu'artiste, ou en tant que peintre aussi, tenté d'exagérer et les pouvoirs et la figure du diable.
20: On l'extériorise.
21: Oui, exactement. Mais en fait, quand on y réfléchit bien, Bernanos ne l'exagère pas tant que ça. Il part d'un souffle malsain. Enfin, on peut imaginer qu'effectivement, ce souffle malsain se ressent auprès d'une personne qui serait habitée par les ténèbres. Mais il n'y a pas de pouvoir incroyable. C'est vrai qu'il y a un combat où tout d'un coup, effectivement, l'abbé Donissant réussit quasiment à liquéfier le diable. Ça, c'est évidemment romanesque. Et effectivement, ce maquignon disparaît. Et alors, Bernanos, effectivement, a localisé le diable très précisément, alors que dans son dernier roman qui s'appelle Monsieur Wynne, le diable est partout, le mal est partout et nulle part. Peut-être que là, il a affiné son regard sur justement ce face-à-face de l'homme et du chrétien singulièrement avec la puissance des ténèbres. Ça serait assez simple si le diable était localisé, en fait. Et peut-être son erreur de chrétien, de théologien, mais il n'est pas théologien, c'est un romancier, un homme un imaginatif, et de l'avoir un petit peu trop localisé. C'est-à-dire que la question très angoissante pour l'homme, c'est que c'est cette capacité à être partout, et notamment très proche des saints. Hein. C'est pour ça que moins on est saint, moins il faut être persuadé d'avoir affaire au diable. Il s'occupe très spécialement des religieux, des saints. Voilà, il sait qui visait, et il secoue le confessionnal du curé d'Ars.
20: Sébastien Lapacq, cette figure du diable, comment sera-t-elle reçue par l'Église ?
21: Alors, chez Bernanos, au début, ça s'était plutôt mal passé. C'était des abbés inquisiteurs. Il y avait le fameux abbé Bethléem, vous savez, qui faisait des listes de proscriptions de livres qu'il ne fallait pas lire. Et après, les théologiens majeurs de la deuxième moitié du XXe siècle ont souvent été des grands lecteurs de Bernanos. Je vous ai parlé d'Urson Balthazar, mais Effectivement, il y en a eu d'autres, le Louis Bouillet par exemple. Et au contraire, ils ont réinterprété positivement la façon dont Bernanos a réintroduit le mystère pascal au cœur du christianisme. Un christianisme qui n'est pas consolateur, qui est très angoissant, mais avec la certitude de la victoire finale aussi. C'est-à-dire que c'est un christianisme qui est centré sur la nuit de Gethsémani, sur l'angoisse du Christ. Hein, donc, ce n'est pas exagéré de parler d'angoisse, puisque quand même, si on prend le récit évangélique au sérieux, le Christ a quand même des larmes de sang qui tombent par terre. Donc, c'est quand même quelque chose... Là, pour le coup, ce n'est pas un romancier, ce sont les évangélistes. On pourrait croire que c'est une image romanesque, mais ça fait partie de la foi catholique. Et donc, en fait, ce christianisme centré sur ce combat contre les ténèbres, qui est tout ce que nous dit les psaumes, que nous certifie la Bible, les pères de l'Église et la liturgie, notamment la liturgie de cette semaine sainte. Les théologiens de la seconde moitié du XXe siècle ont réhabilité. D'ailleurs, c'est pas un hasard si et Paul VI, et Jean-Paul Ier, et Jean-Paul II, et Benoît XVI étaient des lecteurs de Georges Bernanos. Ils l'ont pris avec beaucoup de sérieux. Donc, c'est parce qu'effectivement, leur professeur, dès le séminaire, leur avait parlé de cet écrivain. Et donc, je pense qu'il a été réhabilité comme effectivement étant un romancier dont l'œuvre éclaire la foi.
20: Pourtant, Sébastien Lapin, on a le sentiment que de Léon Blois à Dostoïevski à Bernanos, cette école-là qui a habité une partie de la fin du 19e et du 20e, après la Seconde Guerre mondiale, on est passé à autre chose et l'Église elle-même ira moins dans le sens tragique de ce christianisme angoissant.
21: Oui, alors ça c'est évident. D'ailleurs, c'est tout à fait étonnant. Que quand on pense, c'est compliqué de faire la part entre l'œuvre d'art et la théologie, mais c'est vrai que par exemple les artistes calvinistes, les romanciers américains comme Melville ou comme Faulkner, enfin ou marqués par le calvinisme, ou les cinéastes américains n'hésitent pas à mettre en scène ce face à face avec les ténèbres. J'ai préfacé il y a peu une réédition de l'Impossible prière de Jacques Ellul. Et Jacques Ellul fait partie de ces théologiens protestants qui ont trouvé qu'on ne faisait pas sa part au mal et ils en ont pris au christianisme libéral dans leur tradition à eux qui avait évacué le mystère du mal. Je pense que là, on peut dire que la brutalisation de l'histoire qui continue sans cesse. J'allais même dire un certain nombre de phénomènes sataniques sur la Terre, prenons l'affaire Epstein, hein, disons-le comme elle est, tel que Bernanos l'aurait regardé, tel que n'importe quel père de l'Église l'aurait considéré, fait que cette vision plus ténébreuse du monde, moins optimiste, parle plus... Moi, je pense par exemple que l'encyclique Laudato Si du pape François, elle montre... Elle évoque cette capacité à l'homme à tout détruire, à commencer par la planète, lui-même, les animaux, le vivant. Et en fait, Bernanos montre, vous avez cité Dostoïevski, mais on est dans une tradition orthodoxe, mais restons dans une tradition catholique romaine, celle de Bernanos. Alors, celle de Léon Blois sont un peu plus le fagot et plus, peut-être plus marginal. Bernanos est finalement un peu plus central, mais montre cette impulsion de l'homme vers sa propre destruction et la destruction des autres aussi, et puis la destruction du monde. Et je trouve que, par exemple, pour prendre l'exemple d'un pape dont certains le jugeaient trop optimiste, quand on regarde cette encyclique, elle n'est pas trop optimiste du tout. Et en plus, je vous rappelle d'ailleurs que le pape François, qui lui, au séminaire, lisait Léon Blois, parce qu'il était très présent en Amérique du Sud, pour des raisons que je pourrais vous expliquer quand vous me réinviterez, que je connais bien, parlait très souvent du diable. Et d'ailleurs, il a cité le diable dans sa première encyclique, son première homélie dans la chapelle Sixtine à propos de Léon Blois.
20: Donc il y a une tradition là, intellectuelle française qui a marqué le pape François, qu'on avait remarqué au tout début, puis que peut-être on a moins vu par la suite.
21: Disons que le pape François n'était pas francophone, donc, mais c'était en tout cas, il avait été marqué par la lecture de Léon Blois. Et en tout cas, sa pastorale ordinaire est très marquée par l'évocation du diable. Du diable comme personnage agissant dans les coulisses de l'histoire.
20: Alors le diable de Georges Bernanos, c'est quelqu'un qui se trouve dans notre intimité, qui est là en fait, qui est parmi nous, et nous sommes avec lui. Peut-on le décrire comme ça ?
21: Nous sommes peut-être pas assez saints pour que ce soit parmi nous, parce qu'il dit, je pense qu'il accompagne le sommeil du saint, le repas du saint, la prière du saint. Bon, hélas, nous n'en sommes pas à être accompagnés.
20: Il est avec les meilleurs d'entre nous.
21: Oui, il accompagne la prière du saint, donc ça c'est terrible, c'est-à-dire qu'il essaye de faire désespérer le saint, et c'est pour ça que la nuit de Gethsémani c'est très important, parce qu'il rôde dans les oliviers, du monde des oliviers, et il voudrait... Il y a eu le...
20: En fait, plus on s'approche de lui, plus on le rencontre.
21: Voilà, c'est plus on s'approche de Dieu.
20: De Dieu, plus on le rencontre.
21: Ouais, s'approcher de lui. Non, mais moi, j'ai dans le livre, Un jour le diable, j'ai fait un parallèle entre l'évangile des tentations et qui me servait finalement de grille de lecture de Sous le soleil de Satan. Alors ça, c'est le début du carême. Et puis, donc là, il essaye de tenter le Christ. Alors, c'est très intéressant parce que là, pour le coup, c'est vraiment le cœur de ce que met en scène Bernanos. La tentation principale, quand on y réfléchit dans cet évangile des tentations du premier dimanche de Carême, c'est la tentation du miracle. Puisqu'il met en demeure le Christ de faire un miracle pour prouver, alors que sa divinité devient lui être révélée après son baptême, et il lui dit, bah tiens, puisque apparemment tu es un dieu, fais un miracle, et il n'accepte pas de céder à cette tentation. Cette tentation lui est reproposée, évidemment, dans l'évangile qu'on a lu pendant les rameaux, sur la croix, de se libérer. Mais il y a aussi peut-être une tentation à Gethsémani. Et c'est très intéressant finalement que Bernanos s'éclaire à la fois sous le soleil des Satan, s'éclaire par le premier évangile du dimanche de Carême et aussi par les évangiles de la semaine sainte qui sont lus pendant la semaine sainte. Et effectivement, c'est la tentation du miracle. Que se passe-t-il? Résumons le cœur du roman pour nos auditeurs. Et certains se souviennent, ceux qui se souviennent du film de Piala, il y a une énorme erreur dans le film de Piala à ce propos. C'est qu'en fait, l'abbé Donissant devient vraiment saint, donc ça, Bernanos le fait. Ça, Mauriac admirait ça et disait c'est impossible de mettre en scène un saint, il faudrait être soi-même saint. Bernanos n'était peut-être pas saint, mais il a cette capacité, par sa méditation, par sa compréhension profonde de ce qu'est la sainteté, de mettre en scène un saint dans sa souffrance. L'abbé Donissant étant inspiré par le curé d'Ars. Et il y a une mère éplorée, son enfant est mort, et qui l'appelle, et elle se dit, cet homme est un saint, donc il va ressusciter mon enfant. Et l'abbé Donissant, lui-même, est devenu saint par un combat jour après jour, heure après heure, minute après minute, avec Satan. Et donc, quand il est face à cet enfant mort, qui a été injustement arraché à sa mère, il voit bien que cet enfant a été arraché aux mains de sa mère par le diable. Donc, il se dit, je vais faire un miracle. J'ai été tellement fort dans mon combat contre le diable que je vais réussir à lui arracher cet enfant mort. Et c'est la tentation du miracle. Et il tombe dans une forme de désespoir parce qu'il voit qu'il fait un péché d'orgueil. En fait, Satan l'a emmené dans un combat orgueilleux. Et évidemment, il sombre dans quelque chose de terrible et il ne ressuscite pas cet enfant. Et dans le film de Piala, qui lui n'était pas chrétien, pour qui un saint fait des miracles comme Harry Potter, enfin avec sa baguette magique, ou Jésus d'ailleurs, ce qu'ont reproché ceux qui ont voulu crucifier Jésus, c'est de ne pas faire assez de miracles, dans le fond, et ou des miracles qui prouvaient sa puissance.
20: De ne pas descendre de la croix en particulier.
21: Oui, par exemple, ou d'autres des miracles de puissance. Je pensais au miracle de sauter d'une tour, comme lui proposait le diable dans l'évangile des tentations. Et c'est très intéressant, parce que là, franchement, on peut se dire que c'est quasiment une géniale paraphrase évangélique sur un mode romanesque. Hein, puisque le saint est tenté de faire un miracle pour se prouver sa sainteté, de même que Jésus a été tenté par le diable de faire des miracles pour prouver sa divinité. Et c'est justement l'intérêt, parce qu'on peut se demander pourquoi Jésus, sachant qu'il était le Fils de Dieu, est allé et s'est laissé conduire par son esprit au désert. C'est pas le diable qui l'a conduit au désert, c'est l'esprit, ce que je rappelle. C'est parce que justement, il a voulu montrer à l'homme ce qu'il pouvait y avoir d'ambigu dans le combat contre Satan.
20: Alors Sébastien Lapacq, juste un dernier mot, puisqu'il nous reste malheureusement peu de temps. La place de Georges Bernanos aujourd'hui dans la littérature française et dans le monde des idées, vous estimez que d'abord c'est un livre facile, Sous le soleil de Satan, pour nos contemporains?
21: Alors, il y a plusieurs portes d'entrée dans Bernanos. Vous savez qu'il y a beaucoup de gens qui apprécient sa critique de la modernité technicienne, la France contre les robots. Il y a beaucoup de gens qui apprécient le théâtre, le dialogue des Carmélites. J'ai cité un film au cinéma. Il y a aussi deux autres films de Robert Bresson qui sont des chefs-d'œuvre, Journal d'un curé de campagne et Mouchette. Il y a le journal d'un curé de campagne qui se lit quand même très aisément, de même que la nouvelle histoire de Mouchette. Et puis à son œuvre de polémiste, notamment par exemple Les grands cimetières sous la lune, qui est assez régulièrement, puisque c'est son livre sur la guerre d'Espagne, inscrit au programme de l'agrégation. Donc il y a toutes sortes de portes d'entrée. Et dans le fond, ça fait partie de ces auteurs qui ont peut-être pas le même stock d'admirateurs qu'Albert Camus, naturellement, puisqu'il n'est pas étudié dans l'enseignement secondaire. Parce que vous savez, ce qui fait la popularité d'un écrivain, c'est les programmes scolaires, hein, faut pas se mentir. Mais en fait, c'est un écrivain dont je dirais le stock, si je puis utiliser le mot stock, un mot économique qui aurait fait horreur à Bernanos, se renouvelle sans cesse, génération après génération.
20: Et vous êtes là pour en témoigner justement. Un jour, le diable, vous avez participé donc à cet ouvrage collectif 100 ans après, sous le soleil de Satan, 9 auteurs rendent hommage à Georges Bernanos aux éditions Séguier. Vous êtes journaliste au Figaro et critique littéraire. Merci Sébastien Lapac.
14: Merci. C'était une rediffusion, mais Louis Dauphresne devrait revenir dans les prochains jours. Nous aurons à nouveau la joie de l'entendre en direct très bientôt. RCF Notre-Dame, il est 7h50, nous sommes le 24 juin, nous fêtons les Jean-Baptiste. Et savez-vous que Jean-Baptiste partage avec la Vierge Marie une distinction unique dans le calendrier liturgique? Clara va nous dire laquelle dans 5 minutes, ce sera après la prière du matin. Et je le disais, hein, nous fêtons la nativité de Saint Jean le Baptiste à cette occasion. Nous écoutons l'histoire d'Élisabeth et Zacharie, couple uni mais confronté à la stérilité. Dieu vient les rejoindre. Quelques versets du premier chapitre de Saint Matthieu, commentés par le frère Paul Januard, enseignant en théologie.
1: Quand fut accompli le temps où Élisabeth devait enfanter, elle mit au monde un fils. Ses voisins et sa famille apprirent que le Seigneur lui avait montré la grandeur de sa miséricorde. Ils se réjouissaient avec elle. Le 8e jour, ils vinrent pour la circoncision de l'enfant. Ils voulaient l'appeler Zacharie, du nom de son père. Mais sa mère prit la parole et déclara : « Non, il s'appellera Jean. » On lui dit : « Personne dans ta famille ne porte ce nom-là. » On demandait par signe au père comment il voulait l'appeler. Il se fit donner une tablette sur laquelle il écrivit « Jean est son nom » et tout le monde en fut étonné. À l'instant même, sa bouche s'ouvrit, sa langue se délia, il parlait et il bénissait Dieu. La crainte saisit alors tous les gens du voisinage et dans toute la région montagneuse de Judée, on racontait tous ces événements. Tous ceux qui les apprenaient les conservaient dans leur cœur et disaient « Que sera donc cet enfant ?» En effet, la main du Seigneur était avec lui. L'enfant grandissait et son esprit se fortifiait. Il alla vivre au désert jusqu'au jour où il se fit connaître à Israël.

Bonjour, voici venu le jour de la naissance de Jean-Baptiste. Alors que personne ne porte ce nom-là dans la famille, Zacharie et Élisabeth insistent pour que l'enfant se nomme Jean. Ce prénom signifie « Dieu fait grâce ». Oui, Dieu fait grâce en Jean-Baptiste, car en lui apparaissent les prémices de l'incarnation, les premières lueurs de l'accomplissement du plan divin. Jean-Baptiste n'est pas le seul qui, parmi les précurseurs de Jésus, annonce la grâce. La grand-mère de Jésus, sainte Anne, porte déjà ce nom. Anne, la grâce. Ainsi, tout indique qu'avec la venue de Jésus, et déjà avec la préparation de cette venue, nous entrons dans le temps de la grâce, du don généreux, débordant de Dieu pour nous. En ce jour, nous pouvons donc demander à Dieu sa grâce. N'hésitons pas à demander beaucoup et à nous disposer à recevoir beaucoup. Cependant, nous pouvons nous demander comment accueillir cette grâce. Il faut préparer les chemins du Seigneur, nous dit Jean-Baptiste. Alors il enseigne à ceux qu'il rencontre comment se préparer à accueillir la grâce et à disposer leur vie et leur cœur. N'ayons pas peur, il ne s'agit pas de faire des choses extraordinaires. Que chacun exerce son métier honnêtement, sans vol ou sans violence, dit Jean-Baptiste. Que toutes nos activités soient ajustées à la recherche du bien commun. Car c'est dans la sainteté ordinaire, dans le quotidien des jours, en faisant du mieux possible ce que nous avons à faire, que la grâce se déploie.

Notre Père qui es aux cieux, que ton nom soit sanctifié, que ton règne vienne, que ta volonté soit faite sur la terre comme au ciel. Donne-nous aujourd'hui notre pain de ce jour. Pardonne-nous nos offenses, comme nous pardonnons aussi à ceux qui nous ont offensés. Et ne nous laisse pas entrer en tentation, mais délivre-nous du mal. Car c'est à toi qu'appartiennent le règne, la puissance et la gloire, pour les siècles des siècles. Amen.

0: Vous écoutiez le cantique de Zacharie interprété par les fraternités monastiques de Jérusalem. L'évangile du jour était commenté par le frère Paul Janoir, dominicain. Nous sommes aujourd'hui le 24 juin, il est 7h57 sur RCF Notre-Dame. Et Clara, nous fêtons, comme nous l'avons entendu dans l'évangile du jour, les Jean-Baptiste.
1: Oui, à l'heure, pour célébrer le solstice d'été, il est de coutume immémoriale d'allumer de grands feux de joie, les feux de la Saint-Jean. D'origine païenne, cette fête est associée depuis le 6e siècle à la naissance du cousin de Jésus, Saint-Jean-Baptiste. C'est le seul saint avec Marie dont le calendrier liturgique célèbre à la fois la naissance, le 24 juin donc, et la mort le 29 août.
0: Alors pourquoi un tel honneur ?
1: Eh bien grâce à la parole même de Jésus, parmi les enfants des femmes, il n'y en a pas surgi de plus grand que Jean-Baptiste. En effet, dès sa conception, il est annoncé à son père Zacharie qui officie dans le temple. Il est dit « Ta femme t'enfantera un fils et tu l'appelleras du nom de Jean, il sera grand devant le Seigneur. » Et dans l'annonce faite à Marie, l'ange Gabriel lui apprend que sa parente Élisabeth allait concevoir un fils dans sa vieillesse car rien n'est impossible à Dieu.
0: Et sans oublier, c'est évidemment ce passage magnifique de la visitation de Marie à sa cousine Élisabeth où Jean-Baptiste in utero tressaille d'allégresse en présence de Jésus dans le sein de sa mère.
1: Et le 8e jour après la naissance, l'enfant est circoncis. On voulait l'appeler Zacharie comme son père, mais sa mère dit non, nous l'appellerons Jean. Et Zacharie, muet pour avoir douté de la parole de l'ange, prend une tablette et écrit son nom est Jean. Et on l'appela Jean-Baptiste car c'est lui qui baptisera Jésus. La naissance de Jean-Baptiste donc est fixé au solstice d'été, moment de l'année où les jours commencent à diminuer. Comme Jean-Baptiste, dans sa grande humilité et malgré son fort caractère, a dit à propos de Jésus, il faut que lui grandisse et que moi je diminue.
0: Voilà le saint du jour avec Clara Bévilacqua.
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0: procès de l'assassin présumé de Dominique Bernard devant la cour d'assises spéciale des mineurs. Le professeur de français est tué en octobre 2023 à Arras. Didier Deschamps est rentré en France après le décès de sa mère. Les Bleus, déjà qualifiés pour les 16e de finale de la Coupe du Monde de football, joueront ce vendredi 21h face à la Norvège, mais sans leur sélectionneur.
1: L'information se poursuit sur RCF Notre-Dame. Je salue les journalistes de vos radios locales. Ils vous informent en France et en Belgique. Mille foyers dans le Finistère, toujours privés d'électricité.
0: Et c'est la première coupure de cette ampleur depuis le début de la canicule et qui est liée à ces fortes chaleurs. Le Finistère fait partie des 58 départements placés en vigilance rouge canicule, tout comme l'ensemble de la région Île-de-France. Dans le bassin parisien, la circulation reste différenciée. Faut-il remettre les passoires thermiques sur le marché de la location pour répondre à la crise du logement? C'est une des mesures du projet de loi Relance Logement qui est présenté ce matin en Conseil des ministres. Le gouvernement veut autoriser la location des logements classés F et G si les bailleurs s'engagent à réaliser des travaux de rénovation énergétique dans les années qui suivent. C'est un retard qui a eu des conséquences pour la loi sur la fin de vie. Hier soir à l'Assemblée nationale, tous les amendements ont été rejetés, sauf un de l'opposition. Les députés examinaient la proposition de loi instaurant le droit à une aide à mourir et ce, pour cet amendement, était temporairement en supériorité numérique. Les députés du centre et de la gauche n'étant pas encore revenus dans l'hémicycle, ils ont donc réussi à faire voter un amendement qui retire les médecins du dispositif d'euthanasie. Cet amendement vise à s'assurer que les médecins ne violent pas le serment d'Hippocrate, précise l'exposé de l'amendement en question. L'examen du texte se poursuit jusqu'au 26 juin avant un vote solennel le 30 juin. Plus de 80% des adultes de Guadeloupe et de Martinique sont contaminés au chlordécone et 1 sur 6 dépasse le seuil de risque sanitaire. C'est ce que révèle une étude de Santé publique France et vient donc confirmer une persistance généralisée de ce pesticide plus de 30 ans après son interdiction. Pour ce qui est de la météo, l'ensemble de la région, nous l'avons dit, est toujours placé en vigilance rouge canicule. On compte déjà 27 degrés ce matin à Paris. On peut s'attendre à des températures encore plus chaudes qu'hier, jusqu'à 42 degrés annoncés cet après-midi. Pour ce qui est du ciel, le soleil va régner en maître aujourd'hui. Pas un seul nuage à l'horizon.
1: Il est 8h03 sur RCF Notre-Dame et nous retrouvons Louis Dauphren pour les leçons d'histoire.
2: Oui, Michael Darmon, éditorialiste pour la chaîne I24 News, qui a travaillé à TF1, qui était à l'époque à Jérusalem. Quand je dis à l'époque, c'était au moment de soulèvement palestinien. C'était entre 87 et 90. Et puis, il a été ensuite correspondant pour divers médias. Il connaît bien la situation. Il publie donc Les derniers jours de Yitzhak Rabin aux éditions Passé Composé. C'était le 4 novembre 95. Il y a presque 30 ans que le premier ministre israélien général et figure du parti travailliste, était assassiné à Tel Aviv par un extrémiste juif nommé Yigal Amir, qui est d'ailleurs toujours en prison, qui s'est même marié en prison, semble-t-il. Il était opposé aux accords d'Oslo, signés 2 ans plus tôt, et qui ôterait donc aux juifs l'héritage biblique qu'ils ont récupéré par l'établissement des colonies. C'était ce qui avait motivé Yigal Amir pour assassiner Yitzhak Rabin. Bonjour Michael Darmon.
3: Bonjour, bonjour à tous.
2: Si Yitzhak Rabin était vivant aujourd'hui, que dirait-il ?
3: Il dirait qu'il faut absolument retrouver la capacité d'abord d'Israël de se défendre, ensuite et en même temps, je dirais, de créer les conditions pour pouvoir retrouver une confiance et faire en sorte qu'il y ait effectivement ces deux États qui puissent cohabiter et non pas être remplacés l'un par l'autre ou vice-versa, de manière à pouvoir créer les conditions d'une paix, d'un développement dans la région, parce qu'il était fondamentalement convaincu qu'Israël avait sa place dans la région, parce qu'il était natif d'Israël. La singularité d'Yitzhak Rabin, c'est que c'est le premier, il a été le premier ministre d'Israël qui est né dans le pays, qui n'a pas fui l'antisémitisme, qui n'a pas subi les discriminations européennes, et donc qui avait une vision moins doloriste, on va dire, que peut-être certains de ses collègues de la génération des fondateurs de l'État. Et la question s'est beaucoup posée depuis le 7 octobre 2023. Comment Yitzhak Rabin aurait réagi? Il aurait réagi avec certainement la fermeté de ces souverainistes socialistes qui ont créé l'État d'Israël, tout en cherchant à retrouver les conditions de confiance et de paix. C'est lui qui a signé la paix avec la Jordanie. C'est lui qui négociait en secret avec la Syrie, convaincu et qu'effectivement, il n'a pas d'autre issue

0: que la paix parce qu'il était issu de cette matrice travailliste, socialiste et donc pacifiste.
1: Ces derniers jours d'Itsak Rabin, c'est aussi un peu un prétexte, Michael Darmon, pour en fait faire une biographie de ce personnage. Quand on parle des derniers jours, on se dit qu'il avait peut-être craint pour sa vie. Il y a aujourd'hui des chefs d'État qui hésitent même à se déplacer parce qu'ils ont peur pour leur vie. Est-ce que vous estimez que c'était l'état d'esprit dans lequel il était au moment où il a été assassiné ?
0: Il était absolument en colère, entre guillemets, contre ses services de renseignement et ses offices de sécurité qui l'obligeaient à se déplacer dans une voiture blindée. Une Cadillac qui était venue des États-Unis a porté parfois des gilets pare-balles. C'était un motif de friction permanent avec le système de sécurité autour de lui parce que les menaces avaient été effectivement identifiées. Moi, je suis parti effectivement, comme vous dites, pour pouvoir retracer sa vie et la vie de la région et d'un processus de paix à l'époque, de cette photo du 13 septembre 1993 sur la pelouse donc de la Maison Blanche quand Yasser Arafat et Yitzhak Rabin se serrent la main. L'histoire nous permet donc de savoir aujourd'hui qu'il n'a plus à ce moment-là que 2 ans à vivre. Et donc, les derniers jours, c'est ce compte à rebours que j'ai voulu reprendre et qui nous permet de retrouver l'espoir des accords d'Oslo, de retrouver cet Israël un peu englouti, comme je l'appelle, de ces socialistes humanistes, souverainistes, remplacés par un sionisme messianique et beaucoup plus fondamentaliste. Et de comprendre quel est l'héritage de ce général, ancien général, qui effectivement avait compris que la paix est la seule voie possible.
1: Très rapidement, Michael Darmon, il y a un héritier aujourd'hui, Yitzhak Rabin, il y a une personne qui porte le testament ?
0: Celui que l'on identifie le plus s'appelle Yair Golan. Il est un héros également du 7 octobre et ancien général, chef adjoint de l'armée et qui s'est comporté effectivement de manière assez héroïque le 7 octobre 2023 et qui a repris le parti travailliste ou ce qu'il en reste et tente de reconstruire et remodeler une gauche israélienne qui au fond se réfère à cet Israël de 48 qu'Yitzhak Rabin symbolisait.
1: Merci beaucoup, Michael Darmon, invité de Leçon d'Histoire, les derniers jours d'Yitzhak Rabin aux éditions Passé Composé. Je rappelle que vous êtes journaliste et éditorialiste pour la chaîne I24 News. Merci d'avoir été des nôtres ce matin et bonne journée.
2: Et merci à vous. C'était une rediffusion des Leçons d'Histoire de Louis Dauphren. Louis, qui sera à nouveau en studio avec nous dans les tout prochains jours. On sera très heureux de le retrouver en direct. À suivre l'invité de la matinale avec ce matin Philippe Gosselin, qui est député Les Républicains de la Manche. On va évoquer avec lui, évidemment, la proposition de loi fin de vie en débat à l'Assemblée.
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2: 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À suivre, le journal de Radio Vatican. Clara, Israël viole le cessez-le-feu au Liban après 3 jours de calme relatif.
6: Oui, on compte 2 morts et plusieurs blessés et toujours beaucoup de tensions sur le terrain, même si le Hezbollah n'a pas riposté. Tous les détails, ce sera donc à 8h30 dans le journal de Radio Vatican. Après l'invité de la matinale, Pierre-Huc, ce matin, vous recevez Philippe Gosselin, député Les Républicains de la Manche.
2: Bonjour Philippe Gosselin.
7: Bonjour.
2: Merci d'avoir accepté notre invitation ce matin. On va parler canicule, on va parler des répercussions aussi de l'affaire Liana avec vous. Mais d'abord, évoquons la proposition de loi relative à la fin de vie et à l'ouverture du droit à l'aide à mourir. L'Assemblée nationale examine pour la 3e fois cette proposition de loi et, sauf grosse surprise, le texte devrait être adopté mardi prochain. Philippe Gosselin, croyez-vous encore en un coup de théâtre ?
7: Ah, écoutez, on a parfois des coups de théâtre et ça a été le cas hier soir sur un article, un bout d'amendement, etc. Et je me doute qu'on va en parler. Mais globalement, il faut quand même être réaliste. On est très présent, on anime les débats, on fait valoir évidemment notre opposition, des arguments aussi qui permettent peut-être de tempérer. Mais en réalité, la machine, en tout cas à l'Assemblée nationale, est quand même lancée.
2: Qu'est-ce qui peut faire changer d'avis certains députés ?
7: Écoutez, il y a quand même une volonté chez les partisans de cette aide à mourir, mais disons les choses, hein, c'est du suicide assisté et de l'euthanasie. C'est d'ailleurs un des éléments du débat, rappeler ce que c'est très précisément, donner un sens et des mots à ce qui pourrait être voté, en tout cas ce qui est présenté. Ce qui pourrait faire évoluer, c'est effectivement peut-être un rapport numérique à l'instant T, mais je n'y crois pas. Pourquoi ? Parce que même si on avait par erreur, entre guillemets, une majorité qui se dégageait sur un amendement de suppression, par exemple, dans tous les cas, on aura une seconde délibération, c'est ce qui s'est passé, et puis mardi prochain, on aura un vote solennel, c'est-à-dire un mardi où tout le monde est là, et on voit mal une majorité qui ne se ferait pas, malheureusement. C'est pas du défaitisme, c'est pas refuser le combat, il est mené, mais il faut avoir conscience que c'est mal barré de ce point de vue-là.
2: Mais pourtant, Philippe Gosselin, on a beaucoup entendu parmi les opposants à ce texte que de lecture en lecture, à l'Assemblée nationale, il y a une proportion de plus en plus importante d'opposants à ce texte.
7: C'est vrai, on a aussi une proportion de collègues qui s'abstiennent, donc le match n'est jamais plié, puis ça veut dire que de toute façon, il faut être présent jusqu'au bout. Nous, on essaie de mettre en avant des incohérences, des risques de dérapage, et le fait est qu'on va avoir, si le texte est voté, un des régimes les plus larges, les plus permissifs au monde.
2: Et plus on voit encore bien que le Canada, que la Belgique, que la Suisse.
7: Oui, sur certains aspects, oui. Et aujourd'hui, si vous voulez, on voit bien qu'il s'agira pour certains de mettre un pied dans la porte. C'est ce que nous dénonçons. Ce sont des risques sérieux. Ce qui s'est passé il y a quelques heures aux Pays-Bas va dans ce sens.
2: Hein. Alors, faites-vous allusion ?
7: Ils ont un processus très ancien qui date en gros, pour faire simple, d'une 20aine d'années, mais qui régulièrement est élargi. Et en 2024 a été votée la possibilité de recourir à l'euthanasie pour des enfants mineurs de 0 à 12 ans. Et il se trouve qu'hier, un enfant, on ne sait pas d'ailleurs, on n'a pas beaucoup de détails sur le sujet, un enfant a été euthanasié hier. Ça veut dire sur demande de ses parents. Enfin voilà, on est en train de rentrer dans une spirale assez infernale.
2: Philippe Gosselin, on évoquait un coup de théâtre en début d'interview qui a eu lieu hier. Un amendement du RN et des Républicains a été adopté car les députés pour cet amendement étaient temporairement en supériorité numérique, les députés du centre et de la gauche n'étant pas encore revenus dans l'hémicycle. L'amendement qui retirant les médecins du dispositif d'euthanasie a donc été adopté. C'est une victoire, ça ?
7: Oui, c'est des petites victoires parce que...
2: Une victoire à la Pyrrhus.
7: C'est une victoire à la Pyrrhus. Ce sont des petites victoires, effectivement, qui font du bien et qui permettent de dire, allez, bon, peut-être qu'on pourrait y arriver,
2: Mais cependant, sur le fond, si on s'intéresse à cette victoire, elle est quand même un peu... ça rend le texte très incohérent.
7: Alors, ça rend le texte incohérent parce qu'on voit mal pourquoi les médecins, effectivement, n'y seraient pas associés alors que les infirmiers, infirmières, y seraient. Enfin, il y a un décalage. Et d'ailleurs, le rapporteur Vigier n'a pas manqué de le souligner. On a de temps en temps, voilà, en début de séance, en fin de séance, sur des questions de mobilisation, des possibilités de faire des petits coups de théâtre, mais qui sont en réalité, ça fait du bien, hein, et puis ça met effectivement ceux qui sont favorables au texte un peu en difficulté, donc on va pas s'en priver, mais en en réalité, il ne faut pas non plus que vos auditeurs pensent que le texte pourrait basculer malheureusement uniquement avec ça. Et d'ailleurs, ça n'a pas manqué. Avant la fin de la séance, le rapporteur Vigier a fait part de sa demande d'une seconde délibération qui aura lieu ou dans les jours qui viennent ou mardi prochain avant le vote final. Donc, voilà, mais ça fait du bien. Ça montre aussi que si on est bien mobilisé, que si on est très présent, on peut peut-être influer. Mais encore une fois, sans illusion, parce que le travail parlementaire, il est aussi encadré par des éléments de procédure qui laissent peu de surprises possibles.
2: Et ce qui s'est passé hier soir, à savoir l'absence d'une partie de députés dans l'hémicycle au moment d'étudier ce texte qui est quand même très important d'un point de vue anthropologique, peut nous interroger sur le sérieux des députés sur le sujet, sur la fin de vie. Est-ce que vous, dans ce que vous voyez, y compris parmi les promoteurs de ce texte, vous voyez un sérieux, une volonté quelque part de servir le bien commun, même si ce n'est pas dans la même direction que la vôtre?
7: Alors effectivement, moi je ne fais pas de mauvais procès d'intention à tous les participants, à tous les collègues présents pour ces débats. On a des points de vue qui sont clairement opposés. Mais je ne ferai pas un mauvais procès en insincérité à certains. On a certains qui sont extrêmement militants, ça c'est très clair, pour qui ça ne sera jamais assez large et suffisant, c'est évident. Mais je ne leur ferai pas un mauvais procès nécessairement, ni en incompétence, ni en volonté de lutter contre le bien commun. Je pense qu'eux, d'une certaine façon, mettent en avant la souffrance. Et d'ailleurs, c'est ce que nous avons aussi en tête. On n'est pas à voter un texte qui serait désincarné. Il faut avoir en tête que ce texte concerne dans tous les cas des patients qui sont en fin de vie, ou supposés tels, qui sont évidemment dans des souffrances aussi bien physiques que morales, et parfois leur famille aussi bousculée, blackboulée par tout ça. Il faut toujours l'avoir en tête.
2: Mais pour ça, il y avait le texte sur les soins palliatifs.
7: On avait évidemment pour ça un texte sur les soins palliatifs qui, lui, a été voté à l'unanimité. C'est d'ailleurs un des éléments que nous mettons en avant. Aujourd'hui, vouloir mettre le pied dans la porte sur l'euthanasie, le suicide assisté, alors même que les soins palliatifs sont aujourd'hui en grande difficulté en France. Hein. On a une vingtaine de départements, 21, où il n'y a toujours pas d'unité.
2: Et vous, dans la Manche, Philippe Gosselin?
7: Nous, on n'a pas d'unité en tant que telle. Par contre, il y a des lits de soins palliatifs. On a des équipes HAD qui font d'ailleurs d'hospitalisation à domicile, qui d'ailleurs font un travail remarquable en proximité auprès des patients, des malades, des familles. C'est toujours très délicat, vous savez, de gérer des patients en fin de vie. Vous avez aussi des patients qui sont au bout du rouleau et qui, sans avoir exprimé de volonté de partir immédiatement, souffrent à la fois de voir les leurs dans la douleur, eux-mêmes d'être dans la souffrance physique, morale, de se sentir dans une forme de déchéance, en tout cas de dernière étape. Et donc tout ça mérite beaucoup d'attention. C'est pour ça qu'il faut éviter de s'envoyer des invectives au visage, même si de temps en temps, dans ces débats où on met de ses tripes, forcément, il y a des tensions par moment.
2: Philippe Gosselin, le délit d'entrave a été supprimé en commission. Oui. C'est une concession importante pour vous?
7: Oh bah écoutez, il a été supprimé et heureusement, parce que ça voudrait dire qu'autrement, on aurait une voix unique, que seuls ceux qui sont pour l'euthanasie et pour le suicide assisté, finalement, pourraient avoir voix au chapitre. Donc c'est quand même un petit élément supplémentaire et il est bienvenu. Il est bienvenu, il envoie quand même un signal, mais soyons clairs, tout ce qui peut être fait pour amodier, pour arrondir, ne change pas le fond et ce recours au suicide assisté, à l'euthanasie possiblement.
2: Philippe Gosselin, vous êtes de tous les combats bioéthiques, mais votre parti, plus tellement à l'air, n'est plus homogène. Le RN non plus, d'ailleurs. Comment comprenez-vous ces fractures dans tous les partis politiques?
7: Écoutez, vous le dites à juste titre, dans tous les groupes politiques, dans tous les partis, on a des fractures, parce que ça touche sans doute aussi à l'intime, à des convictions, et pas simplement la défense d'un étendard particulier qui serait catholique ou je ne sais quoi, même si bien évidemment notre culture personnelle, nos expériences, notre rapport à la mort comme à la vie, peuvent avoir beaucoup d'importance, y compris le rapport à la souffrance des siens, d'un groupe d'amis, etc. Donc on n'est jamais totalement indemne de contact avec les autres, c'est la vie en société. Mais on voit par exemple des GDR, sont le groupe communiste, Stéphane Peu, opposé à ce texte, comme l'était avant lui André Chassagne.
2: Les Républicains, pourquoi les Républicains ne sont pas à ce point opposés ?
7: Parce que je pense que aujourd'hui les Républicains, comme le RN d'ailleurs, et vous l'avez souligné, sont sans doute à l'image de la société, en interrogation, sans doute plus perméable qu'on ne l'était à une certaine époque. C'est aussi une évolution, mais rien n'est inéluctable. Regardez, avec les votes successifs, on a quand même des oppositions qui ont augmenté, des abstentions aussi, donc des doutes qui se sont fait jour. Donc le match n'est jamais plié d'avance.
2: Il
7: faut inscrire, je me permets d'insister, il faut aussi marquer des éléments pour l'avenir. Ce qui se fait aujourd'hui n'est pas simplement sur un texte précis, celui-là, et que nous combattons effectivement, en ayant en tête, quand je dis combattons, en ayant en tête que ce ne sont pas les malades, les patients que nous combattons. C'est cette approche qui ne serait plus celle de l'empathie et d'un regard bienveillant et fraternel.
2: C'est une vision anthropologique, Philippe Gosselin. Certains sénateurs, les Républicains d'ailleurs, demandaient un référendum. Est-ce qu'il fallait un référendum ?
7: Écoutez, il a été initié, enfin en tout cas le référendum, l'initiative partagée a été initiée avec Francis Spinner, sénateur. Je fais partie de ceux, comme d'autres collègues de l'Assemblée ou des sénateurs, qui ont apporté notre voix à cette possibilité, mais qui a été écarté, disons-le très clairement, par le Conseil constitutionnel sur des raisons ou pour des raisons juridiques qui sont, me semble-t-il, spécieuses. Maintenant, c'est la voix du Conseil constitutionnel à ce stade et l'article 11, il semblerait, ne le permettrait pas. Mais c'est un sujet qui pourrait être référendaire, en effet.
2: RCF Notre-Dame, nous sommes avec Philippe Gosselin, député Les Républicains de la Manche. Tout autre sujet à présent, il fait très chaud en ce moment, ça n'aura échappé à personne. En 2003, la canicule avait fait 15 000 morts, dont une majorité de personnes âgées, isolées. 20 ans après, on n'est toujours pas prêt. Vous êtes député depuis presque 20 ans, Philippe Gosselin. Qu'ont fait les députés, qu'ont fait les responsables politiques pendant 20 ans ?
7: Alors, d'abord, ne pas sous-estimer qu'un certain nombre de bâtiments ont été largement isolés. Enfin, des bâtiments publics, des bâtiments du parc public ou privé d'HLM et des logements individuels. Je rappelle que MaPrimeRénov, qui existe depuis quelques années, a déjà mis des milliards d'euros dans l'isolation des logements. Les normes de construction, évidemment, depuis 20 ans, ont largement évolué, même si ça peut rester insuffisant. Donc ce discours qui dit que rien n'a été fait, je le conteste. Peut-être que ça n'a pas été fait de façon suffisante. Peut-être qu'il va falloir d'ailleurs s'habituer à gérer davantage ces épisodes caniculaires.
2: Il aurait fallu climatiser davantage les bâtiments.
7: Il n'y a pas qu'une question de clim. Moi, je pense qu'il y a un sujet clim, bien évidemment.
2: Lequel ?
7: Sujet clim, notamment dans les établissements où on a les publics les plus fragiles. C'est vrai que ça vaut pour les maisons de retraite, les EHPAD, ça vaut aussi, bien sûr, dans les hôpitaux, et ça vaut pour les écoles. Mais la clim, moi, je fais partie de ceux qui vont être un peu modérés. Hein. On a besoin de clim, il ne faut pas refuser la clim. Certains nous disent, attention, surtout pas, c'est l'environnement. Alors, c'est vrai qu'il y a quelques risques quand on n'est pas en énergie décarbonée et donc électrique. Mais dans l'origine de production, mais il y a aussi des normes de construction qui doivent et qui peuvent évoluer. On le voit sur les toitures, davantage des végétalisées. On le voit par exemple aussi dans les écoles, les cours de récréation. Moi, je vois dans la Manche, on a déjà des écoles qui, depuis 2-3 ans, des communes, puisque c'est de la responsabilité des communes, qui enlèvent une partie du macadam de la cour, végétalisent, plantent des arbres, mettent des endroits plus d'ombre. Donc tout ça, c'est possible, mais ça prend évidemment du temps. Mais dire que tout est parfait, c'est archi faux, on est bien d'accord. On a des barres d'immeubles des années 50 où il n'y a pas d'isolation encore aujourd'hui, mais on ne peut pas dire que rien n'a été fait, ce n'est pas vrai non plus.
2: Vous êtes député de la Manche, Philippe Gosselin, un département, permettez-moi, mais qui n'est pas toujours habité aux températures assez élevées. Comment est-ce que
7: Et qui est encore protégé aujourd'hui, d'ailleurs.
2: Et comment est-ce que le département s'adapte, justement ? Comment est-ce que votre circonscription s'adapte ?
7: Écoutez, on a d'abord beaucoup de travaux qui sont faits sur le trait de côte, hein, parce que le réchauffement climatique, c'est aussi une évolution du trait de côte, la montée des eaux. Déjà, aujourd'hui, on a un certain nombre de PLUI, donc ce sont des plans locaux d'urbanisme intercommunaux, qui limitent les constructions au bord de l'eau, qui obligent aussi à certains certaines normes. Donc, il y a cette prise en compte. Et puis, il y a aussi les normes de construction. On a des constructeurs qui commencent à s'adapter, et évidemment, à tout ça. Maintenant, il y a encore loin de la coupe aux lèvres. Et il faut continuer à travailler dans ce sens-là, bien sûr.
2: Dernier sujet, Philippe Gosselin, que je voulais évoquer avec vous, l'affaire Liana, après la mort.
7: La terrible affaire.
2: De Liana, début du mois de juin. Il y a l'idée d'une loi intégrale pour protéger les femmes et les enfants, mêlant prévention et répression. On voit souvent apparaître dans l'actualité des drames terribles, similaires. Est-ce qu'il manque une loi intégrale ou est-ce que c'est une question de procédure, notamment au ministère de la Justice ?
7: Alors moi, je dirais qu'il y a sans doute un peu des deux. Il y a sans doute un peu des deux. On a besoin effectivement d'une loi intégrale et qui devrait, le Premier ministre l'a annoncé sans doute pour l'automne. Le calendrier là n'est pas jouable et puis ne pas confondre sans doute vitesse et précipitation. Il faut qu'on légifère bien et pas simplement qu'on dise on a légiféré pour cocher une case. C'est évidemment
2: il y a un risque de
7: et très sérieux.
2: Il y a un risque politique et un risque d'opération politique là.
7: Bon, écoutez, je crois qu'on peut sur un texte comme celui-ci à converger vers une forme d'unanimité. En tout cas, le diagnostic est partagé. Moi, je vois bien ici et là certains groupes politiques qui veulent se faire le gouvernement et toute la classe politique depuis 25 ou 30 ans. On va leur laisser ce plaisir si ça leur fait du bien. Nous, on va être beaucoup plus sérieux. On va essayer d'avoir du concret. Et effectivement, il y a besoin les secteurs de la société qui aient plus de rapidité, de prise en compte des demandes, des plaintes, une meilleure instruction. Ça suppose sans doute des moyens, bien sûr. Moi, je ne dis pas le contraire, mais il n'y a pas que des moyens. Il y a aussi des procédures. C'est aussi un état d'esprit qu'il faut avoir. Nos enfants, nos petits-enfants sont à protéger. C'est une priorité, comme les femmes, bien évidemment.
2: Et d'ailleurs, Gérald Darmanin propose qu'il n'y ait plus de papier dans 6 mois au sein de l'institution judiciaire. Vous y croyez ?
7: Alors,
2: zéro papier dans 6 mois ?
7: Moi, le zéro papier, j'ai du mal à y croire. Vous savez, ça fait quand même quelques années qu'on nous promet du zéro papier. Et puis, le zéro papier n'est pas non plus la garantie que tout marche bien. Maintenant, il faut y tendre. Ça gagnerait et ça fluidifierait. Ah, je vais y arriver. On va rendre les procédures, plus fluides en le faisant ainsi. Mais dans tous les cas, la responsabilité, l'engagement de chaque enquêteur, de chaque travailleur social, mais de chacun, demeurera une exigence. C'est évident, il ne faut pas tout attendre de cette loi.
2: Dans la Manche, est-ce que vous avez pu échanger avec l'institution judiciaire après la volonté de Sébastien Lecornu et du ministre de la Justice de revoir toutes les plaintes ?
7: Vous savez, en tout cas, ça bouscule un petit peu. L'ouverture des 70 000 cas n'est pas sans conséquence. On a des dossiers dans la Manche qui viennent d'être réouverts aussi. Il y a eu aussi de l'inquiétude chez les gendarmes, bien évidemment, chez certains magistrats, d'être pointés du doigt. Et je crois que s'il y a eu des manquements, pour ne pas parler, et d'ailleurs on devrait sans doute parler de faute, mais la justice, on a vu le rapport, si on peut parler de faute, je crois qu'il faut éviter à tout prix de jeter l'opprobre sur certaines professions. Moi, je ne veux pas mettre tous les magistrats, tous les procureurs dans le même sac, je ne veux pas mettre tous les gendarmes dans le même sac. Il y a une responsabilité de l'ensemble de la collectivité et donc de l'esprit public.
2: Merci beaucoup Philippe Gosselin d'avoir été l'invité de la matinale RCF Notre-Dame ce matin. Je rappelle que vous êtes député Les Républicains de la Manche. Merci beaucoup.
7: Merci à vous et bonne journée.
2: À suivre le journal de Radio Vatican. Ce sera juste après votre météo au plus près de chez vous. 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Il est 8h27. Excellent début de journée.
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2: 8h29, la météo avec vous, Clara Béville-Lacroix.
6: Et l'ensemble de la région toujours placée en vigilance rouge. Canicule, on compte déjà 27 degrés ce matin et on peut s'attendre à des températures encore plus chaudes qu'hier, jusqu'à 42 degrés annoncés cet après-midi. Et dans le ciel, c'est un soleil en maître qui va régner, pas un seul nuage à l'horizon. La canicule s'installe véritablement partout, même en Normandie, à Yvetot. Vous nous emmenez ce matin, Pierre-Hugues.
2: Et oui, puisqu'un couple yvetotais a eu une idée très généreuse pour lutter contre la chaleur. Odile et André ouvrent les portes de leur parc privé, le manoir de la Buissonnière face à la gare. Écrin de verdure très ombragé avec des bancs, de l'eau fraîche et la fraîcheur des grands arbres, gratuit, sans réservation. Il suffit de repérer la grille, elle est entrouverte, vous pouvez rentrer. C'est la deuxième année consécutive qu'ils ouvrent leur jardin. Voilà, un peu de générosité, ça fait du bien.
6: C'est agréable.
2: Pour traverser la vague de chaleur. Dans un quart d'heure, on parle de la fraîcheur des salles de cinéma avec Valérie de Marnac, le deuxième film de la série La Bataille de De Gaulle. À 8h30, direction Rome pour une nouvelle édition du journal de Radio Vatican.
12: Israël viole le cessez-le-feu au Liban après 3 jours de calme relatif, 2 morts, plusieurs blessés, toujours beaucoup de tensions sur le terrain, même si le Hezbollah n'a pas riposté. En pleine vague de chaleur en Europe occidentale, le secrétaire général de l'ONU demande aux entreprises du secteur de l'intelligence artificielle d'être transparentes en matière environnementale. Des talibans à Bruxelles, les autorités européennes se sont résolues à les accueillir pour discuter du rapatriement de 18 000 Afghans. Les ONG s'insurgent, les talibans se frottent les mains. Levée des barrages routiers en Bolivie, les marchandises peuvent de nouveau circuler à travers le pays, mais les tensions restent vives entre le gouvernement et les syndicats. L'Afrique du Sud, confrontée à la violence xénophobe. Depuis plusieurs semaines, le pays est confronté à des manifestations et des pogroms contre les étrangers. Nous verrons qui sont les acteurs de cette dérive dans notre dossier. C'est à suivre évidemment à la fin de ce journal.
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12: Bonjour, c'était une des clauses de l'accord entre les États-Unis et l'Iran. Les combats devaient cesser aussi au Liban, sous peine que l'Iran ne quitte la table des négociations. Eh bien, après un calme relatif de 3 jours, l'armée israélienne a violé hier le cessez-le-feu imposé dans le sud du pays. Les tiers israéliens ont fait 2 morts, portant à 4194 le nombre de personnes tuées depuis le début de la guerre le 2 mars, la majorité des victimes étant des civils. Retour sur la journée d'hier avec à Beyrouth, Paul Khalife.
14: L'armée israélienne a ouvert le feu sur des civils venus inspecter leurs habitations dans une localité située près de la ville de Nabatieh, au nord du fleuve Litani. Les tirs ont fait 3 blessés et 2 des personnes atteintes ont succombé à leurs blessures à l'hôpital. Les soldats israéliens ont aussi ouvert le feu sur une procession funéraire qui se dirigeait vers le cimetière de la localité de Hadassa en dehors de la zone tampon de facto établie par Israël dans le sud Liban. Les funérailles de 2 habitants du village avaient été organisées en coordination avec la Croix-Rouge après avoir obtenu via l'armée libanaise une autorisation du mécanisme, le Comité international de coordination du cessez-le-feu entre le Hezbollah et Israël. Malgré cette autorisation, l'armée israélienne a ouvert le feu sur la foule avant de poster 3 chars devant le cimetière, empêchant la poursuite de la cérémonie. Un drone israélien a par ailleurs mené une frappe contre une voiture en stationnement et d'autres appareils ont lancé des grenades assourdissantes dans 3 incidents séparés. Ces violations sont intervenues alors que les négociations directes se tiennent à Washington entre des délégations libanaises et israéliennes pour consolider le cessez-le-feu. Le Hezbollah a réagi en accusant Israël d'avoir violé la trêve de façon flagrante. Il s'est cependant abstenu de riposter aux attaques israéliennes. Paul Khalife, Beyrouth, RFI pour Radio Vatican.
12: Sur le plan diplomatique, il y a aussi quelques frictions. Hier, Téhéran affirmait que des frais de passage du détroit d'Ormuz lui seraient versés, ce qu'exclut encore pour le moment Washington. En attendant, le trafic maritime a repris et les marins bloqués dans le golfe Persique depuis le début de la guerre commencent à être évacués. Autre pierre d'achoppement entre Américains et Iraniens, le nucléaire. Les États-Unis considèrent que l'Iran a accepté la visite des inspecteurs de l'AIEA, ce que refuse catégoriquement l'Iran. Non content d'avoir souscrit un accord qui consacre un revers cuisant pour les États-Unis, Donald Trump doit aussi subir les critiques du Congrès, qui a approuvé définitivement hier une résolution pour ordonner le retrait des forces américaines déployées contre l'Iran. Un texte non contraignant qui marque cependant la défiance des députés et des sénateurs envers le président. La guerre en Ukraine et son lot de victimes civiles. Ce matin, une femme de 56 ans a été tuée lors d'une attaque russe de drone à Kharkiv, dans le nord-est du pays. Hier, 8 autres civils ont péri dans diverses villes du pays. Kryvyi Rih, dans le district de Nikopol, dans la région de Zaporijjia et à Kherson. On compte également une trentaine de blessés. De son côté, la Russie annonce ce matin la mort d'une personne tuée par des drones ukrainiens dans la région frontalière de Belgorod. Des talibans à Bruxelles. Après des semaines de tergiversations et de polémiques, une délégation de talibans a été reçue hier par la Commission européenne pour des discussions sur le retour au pays d'Afghans dits indésirables en Europe. Les ONG avaient averti des dangers de discuter avec des représentants d'un régime non reconnu par l'Union européenne et une manifestation avait même rassemblé 200 personnes la semaine dernière contre la venue des islamistes afghans. Sans résultat, donc. À Bruxelles, Pierre Benazé.
15: C'est le ministère belge des Affaires étrangères qui a révélé avoir accordé lundi soir 5 visas à des membres du régime taliban pour une durée de 24 heures, le temps juste de participer à leur réunion à la Commission européenne. Celle-ci minimise l'importance de cette rencontre. Elle insiste sur le fait qu'il s'agit d'une réunion technique avec des représentants de 15 États membres de l'Union. Une réunion à la demande des gouvernements, rajoute la Commission, puisque 20 d'entre eux ont réclamé en octobre des contacts avec le régime taliban afin de renvoyer dans leur pays d'origine des Afghans posant un risque pour la sécurité ou ayant commis des crimes. Plusieurs pays, dont l'Allemagne, ont déjà procédé à de telles expulsions. Et malgré les sanctions qui frappent les talibans, plusieurs pays réclament d'une coopération ponctuelle sur la question migratoire. Les ONG tirent la sonnette d'alarme car 18 000 Afghans auraient reçu un ordre de quitter le territoire européen selon des estimations de 2025. Et les ONG doutent qu'ils soient tous criminels ou qu'ils posent tous des risques sécuritaires. Et les talibans demandent aussi des contreparties, le rétablissement de services consulaires en Europe au bénéfice, je cite, des droits des Afghans présents dans l'UE, une forme de normalisation des relations, donc un moyen pour les talibans de se débarrasser de leur statut de paria en Europe. Pierre Benazet, Bruxelles, RFI pour Radio Vatican.
12: Alors que l'ouest de l'Europe suffoque sous la chaleur, quid des entreprises du secteur de l'intelligence artificielle, grosse consommatrice d'énergie nécessaire pour alimenter ces centres de données. Hier à Londres, lors de la semaine pour l'action climatique, le secrétaire général des Nations Unies a demandé ainsi toute la vérité sur le coût écologique de ces centres. Antonio Guterres en a profité pour lancer l'initiative pour la transparence environnementale dans le domaine de l'IA et pour rappeler aussi à taxer les super profits des géants des énergies fossiles, principaux responsables du changement climatique. À Londres, Jean Jaffray.
16: Il est temps de dire toute la vérité, a martelé le secrétaire général de l'ONU. Fini de faire porter le fardeau à ceux qui sont le moins à même de le supporter et de poursuivre. Si l'intelligence artificielle doit contribuer à un avenir meilleur, ses promoteurs doivent faire preuve d'honnêteté quant à ce qu'elle coûte aujourd'hui, s'est exclamé Antonio Guterres. L'initiative pour la transparence environnementale dans le domaine de l'IA prévoit de demander aux géants du secteur de mesurer et publier l'empreinte environnementale en carbone, en eau et en foncier de leurs activités. Les centres de données, entrepôts des serveurs qui alimentent l'IA sont très énergivores. Leur consommation d'électricité en 2025 s'est élevée à 448 TWh, ce qui, si c'était un pays, les placerait au 11e rang mondial, juste derrière la France. Par ailleurs, le secrétaire général a aussi lancé un appel à l'action sur le méthane, deuxième contributeur du changement climatique après le CO2, en cause l'agriculture et les pratiques de torchage qui consistent à brûler le gaz naturel émis lors de l'extraction du pétrole sans le valoriser. Londres, Jean Jaffray, Radio Vatican.
12: Plus d'un mois après le déclenchement officiel de l'épidémie du virus Ebola, le président congolais annonce sa prochaine visite en Ituri, épicentre de la maladie. Félix Tshisekedi, qui n'a pas précisé la date de sa visite, assure de son engagement dans la résolution de la crise sanitaire, alors que des critiques ont été formulées sur les moyens mis à disposition pour lutter contre l'épidémie. Selon un dernier bilan officiel, 267 personnes sont décédées à cause du virus Ebola. En Bolivie, le conflit social qui dure depuis le début du mois de mai semble arriver à son terme. Le week-end dernier, un accord a été trouvé entre le gouvernement et le premier syndicat du pays et le président a décrété l'état d'exception pour débloquer rapidement les routes avec l'aide de l'armée. Résultat, hier, pour la première fois depuis plus d'un mois et demi, le pays ne comptait plus aucun blocage de route. À La Paz, Nils Saba.
17: Après 7 semaines de pénurie, de blocage de routes, de manifestations pour demander la démission du président Rodrigo Paz, la Bolivie commence à retrouver un semblant de normalité. En effet, la police et l'armée ont passé les 4 derniers jours à déblayer les principales routes du pays, l'immense majorité des blocages étant abandonnée. La mise en place de l'état d'exception, mais surtout l'accord trouvé avec la centrale ouvrière bolivienne, ont permis ce déblocage en seulement quelques jours. Pour le gouvernement, c'est une victoire, la preuve que le dialogue l'a emporté sur le conflit. Cet accord prévoit de geler le prix des produits alimentaires de base face à la crise économique, la consultation des organisations sociales pour l'élaboration des lois les plus importantes, ou encore la promesse qu'aucune entreprise publique stratégique ne sera privatisée. Pour autant, le conflit social va marquer le pays. Les blocages ont entraîné des pertes économiques d'environ 3 milliards de dollars, soit 5% du PIB. Et certains secteurs, comme le tourisme, devraient mettre plusieurs mois à s'en remettre. Et surtout, le gouvernement devra tenir ses engagements, sous peine de voir certains secteurs se mobiliser à nouveau. La Paz, Nils Sabin pour Radio Vatican.
12: Les tensions restent toutefois vives en Bolivie puisque l'ancien président Evo Morales a affirmé à l'AFP que le gouvernement bolivien poussait le pays vers la guerre civile avec sa politique néolibérale. L'étranger n'est pas notre ennemi, c'est l'appel à la raison, lancé par l'archevêque du Cap en Afrique du Sud. Monseigneur Sipuka rencontrait avec d'autres dignitaires religieux le président Cyril Ramaphosa pour évoquer les violences xénophobes qui s'abattent depuis plusieurs semaines sur le pays. Pillage, passage à tabac et même la mort. La police a annoncé ouvrir une enquête sur le meurtre d'un ressortissant étranger dans la ville de Pietermaritzburg hier. Une localité où plusieurs centaines de Malawites sont rassemblés en vue d'être rapatriés pour fuir les agressions de quelques groupes. Mais qui sont ces agresseurs? C'est la question que nous avons posée à Marianne Séverin, elle est chercheure associée au laboratoire de recherche des Afriques dans le monde à Sciences Po Bordeaux et spécialiste de l'Afrique du Sud.
18: Ce sont des gens qui sont quand même manipulés par des personnes qui sont articulées, qui parlent bien, qui présentent bien, mais qui agitent le spectre de l'immigré clandestin, criminel, trafiquant de drogue, etc. Et ce sont des gens qui sont énormément influencés par des réseaux sociaux. Parce qu'en fait, l'une des raisons pour laquelle on en parle énormément, c'est que les réseaux sociaux, la désinformation, les fausses informations sont devenues des armes contre les immigrés en règle générale et les immigrés illégaux. Ils ne savent même pas faire la différence. Quand on n'a pas d'éducation, quand on ne lit pas et que finalement on écoute des populistes, on a tendance à se laisser influencer. C'est pour ça qu'on a ce genre de problème. Donc, ils sont très dans la violence, très nationalistes. Ils jouent sur l'ethnicité, parce que quand on regarde, il y a beaucoup de Zoulous. Donc, ce sont des gens, en fait, qui, sans réfléchir, vont attaquer des personnes innocentes, au lieu finalement de se demander ce que fait le gouvernement et pourquoi on en est là.
19: Et du coup, justement, pourquoi est-ce qu'on en est arrivé là aujourd'hui?
18: Il y a 2 problèmes en Afrique du Sud. Les frontières, elles sont poreuses. Vous rentrez, vous sortez, et puis il y a le problème de la corruption. Lorsque vous avez de l'immigration clandestine, vous avez des passeurs. Vous avez de la criminalité. On va corrompre des fonctionnaires. Lorsque vous arrivez à l'aéroport, vous présentez votre passeport. Quand vous êtes un agent et que vous êtes corrompu, vous prenez le passeport, vous le tamponnez, mais vous ne rentrez pas le passeport dans le système. Ce qui fait que la personne, elle rentre et personne ne sait qu'elle est sur le territoire. Et qu'est-ce que cette personne va faire? Elle va essayer de vivoter, elle va créer des petits commerces illégaux. Et ça pèse sur l'économie du pays, puisque ces entreprises informelles, elles ne payent pas d'impôts. Donc, ça fait moins d'entrées d'argent pour l'État. Mais si quelqu'un tombe malade, qu'est-ce qu'il va faire? Il va aller à l'hôpital public. Et c'est ce qu'au départ dénoncent les différentes organisations. Et puis, vous ne savez pas qui rentre sur le territoire. On a remarqué que vous avez d'anciens soldats qui viennent de Somalie, d'Éthiopie. Vous pouvez avoir des terroristes, ça a été prouvé. Et ça pose un grand, grand, grand problème.
19: Un problème dont s'est saisi le président Ramaphosa. Un projet de loi est en cours sur l'immigration. Néanmoins, vous parliez tout à l'heure de manipulation. On est dans un contexte préélectoral avec des municipales en novembre. Qui voudrait aujourd'hui déstabiliser Cyril Ramaphosa?
18: C'est la question que je me pose. Parce que là, on commence à se dire, c'est très bien organisé. C'est juste avant les élections. Et puis en plus, Cyril Ramaphosa a des problèmes au niveau politique. Et puis l'année prochaine, soit dit en passant, il y a les élections du parti. Est-ce que ce n'est pas une façon de déstabiliser le pays? Vous avez aussi des rumeurs qui disent que la déstabilisation peut venir de l'extérieur. Vous savez que l'Afrique du Sud a des problèmes avec deux pays en particulier, dont un pour lequel elle a porté plainte à la Cour de justice internationale. Donc, on se pose des questions. Et puis, je trouve que Jacob Zuma est un peu trop calme à mon goût, on ne l'entend pas en ce moment. Et j'ai découvert que la fameuse organisation qui s'appelle March on March est alliée au parti de Jacob Zuma et à un autre parti qui est, lui, vraiment xénophobe. Alors moi, je suis désolée, mais même si je ne veux pas tomber dans le complotisme, mais deux et deux, chez moi, ça fait quatre.
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2: 8h44 sur RCF Notre-Dame, c'est Xavier Sartre qui présentait le journal ce matin. À suivre la prière du matin dans 5 minutes. Mais d'abord, je vous apporte un peu de fraîcheur ce matin. Enfin, c'est plutôt Valérie de Marnac qui va vous l'apporter. On va partir dans les salles de cinéma avec vous. Bonjour Valérie.
21: Bonjour Pierre-Hugues.
2: Bah oui, puisque dans les salles de cinéma, il y a de la clim et ça fait du bien. Et aujourd'hui sort en salle le second volet de la bataille de Gaulle. L'ambitieuse fresque d'Antonin Baudry qui s'étend de la bataille de Montcornet jusqu'à la libération de Paris.
21: Oui, la première partie est en salle depuis le 3 juin. Elle se terminait en 1942 avec l'assassinat de l'amiral Darlan à Alger. Et elle dessine le portrait d'un homme seul qui continue à croire, malgré la débâcle de 1940, à la grandeur de la France et de la République, mais qui peine à faire reconnaître sa légitimité politique. Et le deuxième volet, donc, fonctionne sur les mêmes ressorts, mais dans un contexte qui, lui, a changé. La résistance s'organise, les alliés anglais et américains se veulent les maîtres du jeu, et face à eux, bien De Gaulle garde la même intransigeance et la même foi dans sa vision d'un pays libre et souverain.
22: L'armée du général Giraud reprend la main.
23: Vous ne comprenez rien à la politique. Giraud est une marionnette des Américains.
24: Vous ne pouvez pas obstacler la guerre, général De Gaulle.
23: Il n'y aura jamais aucun accord entre lui et moi.
25: I cannot deal with this crazy man. I cannot deal with this madman.
26: Les résistants doivent s'unir. Essayez de me laisser le temps d'agir. J'ai besoin de temps.
27: No République française, just the flag.
28: Pour lui, la France n'existe plus.
29: Si nous ne nous imposons pas sur le terrain, il n'y aura pas de France.
30: L'armée secrète se met en place. Nous allons pouvoir commencer à frapper fort.
2: Ce volet s'intitule « Valérie, j'écris ton nom », extrait du poème d'Elvar que tous les écoliers connaissent bien.
21: Bien oui, et puis dans le film, il est récité en voix off par le poète lui-même, sur un montage d'images d'archives de l'insurrection de Paris, juste avant l'arrivée des chars Leclerc. C'est donc un film à la fois poignant, romanesque, documenté. Il y avait d'ailleurs deux conseillers historiques sur le tournage, dont l'historien britannique Jackson, qui est auteur du livre à l'origine de l'adaptation.
2: Et un autre film sur De Gaulle était sorti, Valérie, en 2020, avec Lambert Wilson dans le rôle-titre. Qu'est-ce qu'ils ont en commun, ces deux films ?
21: Eh bien, en fait, ce sont deux visions totalement différentes de l'homme, alors qu'ils ne sont pas incompatibles. Le premier, réalisé par Gabriel Lebaumin, s'intéressait vraiment à la vie intime et familiale du grand homme, et notamment à sa femme Yvonne et leur fille Anne, qui est porteuse de trisomie 21. Et il explorait les fragilités et les doutes du général. Là où Antonin Baudry, au contraire, le présente en chef de guerre, certes, mais surtout en animal politique et diplomatique, à la détermination et la force de persuasion peu communes. Et le réalisateur passe assez vite sur les épisodes connus, comme le débarquement, par exemple, pour retenir des moments clés décisifs, et notamment ce bras de fer contre le général Giraud, qu'il qualifie donc de marionnette aux mains des Américains. Et la force du film, c'est de nous parler autant du passé que du présent. Il aborde des questions fondamentales de souveraineté d'un pays, de courage de son peuple et de sa capacité collective à orienter les choix. Il dépasse vraiment la simple reconstitution historique pour entrer en résonance avec notre époque.
2: À l'heure où Marc Bloch entre au Panthéon, y a-t-il un retour en grâce de l'histoire de France au cinéma, Valérie ?
21: Eh bien, c'est vrai que le 7e art a toujours participé au grand récit national et qui continue à à éclairer le passé pour le mieux anticiper l'avenir. Et c'est exactement ce que prônait l'historien Marc Bloch.
2: Le film donc à voir cette semaine, c'est le second volet de La Bataille de Gaulle, J'écris ton nom. Et si vous n'avez pas encore vu la première partie, vous pouvez profiter de la fête du cinéma à partir de dimanche prochain, 28 juin, avec des séances au tarif unique de 5 euros partout en France. Et je ne l'ai pas précisé, mais vous étiez, Valérie, aujourd'hui en direct du festival d'Annecy, le grand rendez-vous international incontournable du cinéma d'animation dont vous nous parlerez la semaine prochaine. À suivre La Prière du matin.
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2: h 50 sur RCF Notre-Dame, nous sommes le 24 juin, nous fêtons les Jean-Baptiste. Et savez-vous quel point commun ont Jean-Baptiste avec la Vierge Marie? Eh bien, Clara nous dira ce point commun dans 5 minutes, mais d'abord la prière du matin. Et je le disais, nous fêtons la nativité de Saint-Jean le Baptiste. À cette occasion, nous écoutons l'histoire d'Élisabeth et Zacharie, couple uni, confronté à la stérilité. Dieu vient les rejoindre. Le frère Paul Jeannoir, enseignant en théologie, commente l'évangile du jour.
4: Quand fut accompli le temps où Élisabeth devait enfanter, elle mit au monde un fils. Ses voisins et sa famille apprirent que le Seigneur lui avait montré la grandeur de sa miséricorde. Ils se réjouissaient avec elle. Le 8e jour, ils vinrent pour la circoncision de l'enfant. Ils voulaient l'appeler Zacharie, du nom de son père. Mais sa mère prit la parole et déclara : Non. Il s'appellera Jean. On lui dit, personne dans ta famille ne porte ce nom-là. On demandait par signe au père comment il voulait l'appeler. Il se fit donner une tablette sur laquelle il écrivit, Jean est son nom. Et tout le monde en fut étonné. À l'instant même, sa bouche s'ouvrit, sa langue se délia, il parlait et il bénissait Dieu. La crainte saisit alors tous les gens du voisinage, et dans toute la région montagneuse de Judée, on racontait tous ces événements. Tous ceux qui les apprenaient les conservaient dans leur cœur et disaient « Que sera donc cet enfant ?» En effet, la main du Seigneur était avec lui. L'enfant grandissait et son esprit se fortifiait. Il alla vivre au désert jusqu'au jour où il se fit connaître à Israël.

Bonjour, voici venu le jour de la naissance de Jean-Baptiste. Alors que personne ne porte ce nom-là dans la famille, Zacharie et Élisabeth insistent pour que l'enfant se nomme Jean. Ce prénom signifie « Dieu fait grâce ». Oui, Dieu fait grâce en Jean-Baptiste, car en lui apparaissent les prémices de l'incarnation, les premières lueurs de l'accomplissement du plan divin. Jean-Baptiste n'est pas le seul qui, parmi les précurseurs de Jésus, annonce la grâce. La grand-mère de Jésus, sainte Anne, porte déjà ce nom. Anne, la grâce. Ainsi, tout indique qu'avec la venue de Jésus, et déjà avec la préparation de cette venue, nous entrons dans le temps de la grâce, du don généreux, débordant de Dieu pour nous. En ce jour, nous pouvons donc demander à Dieu sa grâce. N'hésitons pas à demander beaucoup et à nous disposer à recevoir beaucoup. Cependant, nous pouvons nous demander comment accueillir cette grâce. Il faut préparer les chemins du Seigneur, nous dit Jean-Baptiste. Alors il enseigne à ceux qu'il rencontre comment se préparer à accueillir la grâce et à disposer leur vie et leur cœur. N'ayons pas peur, il ne s'agit pas de faire des choses extraordinaires. Que chacun exerce son métier honnêtement, sans vol ou sans violence, dit Jean-Baptiste. Que toutes nos activités soient ajustées à la recherche du bien commun. Car c'est dans la sainteté ordinaire, dans le quotidien des jours, en faisant du mieux possible ce que nous avons à faire, que la grâce se déploie.

Notre Père qui es aux cieux, que ton nom soit sanctifié, que ton règne vienne, que ta volonté soit faite sur la terre comme au ciel. Donne-nous aujourd'hui notre pain de ce jour. Pardonne-nous nos offenses, comme nous pardonnons aussi à ceux qui nous ont offensés. Et ne nous laisse pas entrer en tentation, mais délivre-nous du mal. Car c'est à toi qu'appartiennent le règne, la puissance et la gloire, pour les siècles des siècles. Amen.

0: Gauthier, l'évangile du jour commenté par le frère Paul Jeannard, dominicain. L'évangile de Luc au premier chapitre, versets 57 à 66. h 56 sur RCF Notre-Dame, à suivre les informations avec Clara Bévillacois, mais d'abord le saint du jour avec
1: Clara Bévillacois.
0: Voilà, vous êtes au courant de tout, Clara. Aujourd'hui, Clara, nous fêtons en ce 24 juin les Jean-Baptiste.
1: Alors à l'heure pour célébrer le solstice d'été, il est de coutume immémoriale d'allumer de grands feux de joie, les feux de la Saint-Jean. D'origine païenne, cette fête est associée depuis le 6e siècle à la naissance du cousin de Jésus, Saint Jean-Baptiste, le seul saint avec Marie dont le calendrier liturgique célèbre à la fois la naissance, le 24 juin donc, et la mort, le 29 août.
0: Et alors pourquoi un tel honneur ?
1: Eh bien grâce à la parole même de Jésus, parmi les enfants des femmes, il n'y en a pas surgi de plus grand que Jean-Baptiste. En effet, dès sa conception, il est annoncé à son père Zacharie qui officie dans le temple. Il est dit « Ta femme t'enfantera un fils et tu l'appelleras du nom de Jean, il sera grand devant le Seigneur. » Et dans l'annonce faite à Marie, l'ange Gabriel lui apprend que sa parente, Élisabeth, allait concevoir un fils dans sa vieillesse, car rien n'est impossible à Dieu.
0: Sans oublier ce passage magnifique de la visitation de Marie à sa cousine Élisabeth, où Jean-Baptiste in utero tressaille d'allégresse. C'est très belle cette expression, tressaillir d'allégresse, en présence de Jésus dans le sein de sa mère.
1: Oui, le 8e jour après la naissance, l'enfant est circoncis et on voulait l'appeler Zacharie comme son père, mais sa mère dit non, nous l'appellerons Jean. Et Zacharie, muet pour avoir douté de la parole de l'ange, prend une tablette et écrit son nom est Jean et on l'appela Jean-Baptiste car c'est lui qui baptisera Jésus. La naissance de Jean-Baptiste donc est fixée au solstice d'été, moment de l'année où les jours commencent à diminuer, comme Jean-Baptiste dans sa grande humilité et malgré son fort caractère a dit à propos de Jésus, il faut que lui grandisse et moi que je diminue.
0: Merci beaucoup Clara Bévillacois, on souhaite donc une très bonne fête à tous les Jean-Baptistes qui nous écoutent, on sait qu'ils sont nombreux. Voilà, vous pouvez à tout moment réagir par mail à cette matinale direct@rcf.fr et dans 10 minutes, place au débat du jour ce matin, toujours présenté par Frédéric Mounier. Louis Dauphren devrait être de retour dans les prochains jours, il va mieux, on espère l'avoir de retour vite au micro. Mais donc, au micro de Frédéric Mounier ce matin, Lou Bémont-Senneville et Sophie Rouberti pour revenir sur Gérald Darmanin qui souhaite zéro papier dans 6 mois pour la justice. Alors, est-ce possible ? Eh bien, écoutez le débat du jour pour le savoir.
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0: Mercredi 24 juin, nous fêtons aujourd'hui la nativité de Saint Jean-Baptiste. Très bon réveil. Et même très bon début de journée, à l'heure où on se parle, il est 9h. Et vous écoutez évidemment RCF Notre-Dame à la une, Clara. 68 000 foyers dans le Finistère, toujours privés d'électricité.
1: Mais c'est la première coupure de cette ampleur depuis le début de la canicule. Le Finistère fait partie des 58 départements placés en vigilance rouge aujourd'hui. La Corse, autonome. Le principe a été adopté par l'Assemblée nationale. Les députés ont approuvé hier la réforme constitutionnelle qui vise à accorder à l'île une autonomie au sein de la République. Donald Trump a critiqué le vote inopportun d'une

0: transport adapté est maintenu par la RATP et la SNCF afin de préserver les infrastructures et le matériel ferroviaire de la surchauffe. Des ralentissements sur les lignes de métro 5, 6, 8 et 13 sont à prévoir, ainsi que sur plusieurs tramways. Le nombre de RER sera réduit, 9 trains sur 10 vont circuler en moyenne. Les sites touristiques également s'adaptent. La Tour Eiffel et le Louvre ferment leurs portes à partir de 16h.
1: Avec cette chaleur, notre organisme aussi est mis à rude épreuve.
0: Oui, le Premier ministre a activé hier le niveau 2 sur 4 du plan Orsan. Il permet notamment de mobiliser du personnel dans les hôpitaux. Le ministre du Travail, lui, a indiqué que les chantiers doivent être arrêtés à la mi-journée dans de nombreux départements placés en rouge. Le parquet antiterroriste demande le renvoi en procès des assassins présumés de Dominique Bernard, Mohamed Mogouchkov, ainsi que son frère cadet et son cousin. Le professeur de français, pour rappel, avait été tué en octobre 2023 à Arras, à la sortie de la cité scolaire où il enseignait. Le parquet demande à ce que les mises en cause soient jugées devant la cour d'assises spéciale des mineurs. Au mondial de football, match nul pendant la nuit entre l'Angleterre et le Ghana. Le Portugal, en revanche, s'est offert une belle victoire 5-0 face à l'Ouzbékistan avec un doublé de Cristiano Ronaldo. La Croatie a battu le Panama. La Colombie s'est imposée face au Congo. Les Français, eux, ont perdu leur sélectionneur hier. Didier Deschamps est rentré en France en urgence après le décès de sa mère. Il sera absent quelques jours, y compris pour le match contre les Norvégiens. Coup d'envoi vendredi à 21h. Pour ce qui est de la météo, l'ensemble de la région, donc toujours placée en vigilance rouge canicule. On compte déjà 29 degrés à Paris et on peut s'attendre à des températures encore plus chaudes qu'hier, jusqu'à 40 degrés annoncé cet après-midi. Dans le ciel, c'est un soleil en maître qui va régner, pas un seul nuage à l'horizon.
1: Oh mon Dieu, il va faire encore bien chaud aujourd'hui. 9h03 sur RCF Notre-Dame, place à la bonne info, Clara.
0: Les petits champions de la lecture se retrouvent pour une grande finale à Paris aujourd'hui. Un grand jeu de lecture à voix haute pour les élèves de CM1 et CM2. Alors après s'être départagés au niveau départemental et régional, les finalistes se retrouvent maintenant au Théâtre de la Porte Saint-Martin dans le cadre de la programmation Hors les Murs de la Comédie Française, et avec au programme pour ces jeunes, 3 minutes top chrono pour convaincre un jury très pointu. Raphaël Rosmas, bonjour.
2: Bonjour.
0: Vous êtes la secrétaire générale de l'association Les Petits Champions de la Lecture. Alors, comment, tout d'abord, avant de parler de cette finale, comment les jeunes ont été départagés justement pour atteindre la finale des Petits Champions de la Lecture?
2: L'aventure a commencé dans chacune des classes. On a eu près de 10 000 classes qui a participé cette année. Et ce sont les camarades de l'élève qui a été choisi qui l'ont désigné. Et il y a eu un champion dans chaque classe, puis dans chaque école. Et ce sont les champions des écoles qui sont allés en départemental. Et là, ça a été des jurys d'adultes qui ont choisi les enfants.
0: Alors, comment un champion est sélectionné? Qu'est-ce qu'il départage par rapport aux autres?
2: On a 3 critères, un critère de technicité, c'est-à-dire que la lecture doit être parfaitement audible, très fluide, avec une belle fluence. J'aime beaucoup les liaisons aussi quand elles sont faites, parce que la langue française est quand même magnifique. On a la posture, il s'agit d'un exercice de lecture à voix haute et non d'un exercice de théâtre, donc c'est la manière dont on va à un moment lever les yeux de son livre, regarder le public, l'interpeller. Et puis l'expressivité, c'est le troisième critère, c'est-à-dire au fond quelle est l'intention que donne l'enfant quand il lit à voix haute, quelle émotion il veut nous faire partager.
0: C'est eux qui ont choisi ce qu'ils devaient lire, oui?
2: Absolument, c'est eux qui choisissent. Notre enjeu, c'est vraiment de donner le plaisir de lire aux enfants. Et ce qu'on cherche, c'est qu'ils trouvent dans le livre qu'ils choisissent un espace de liberté, un espace de choix, un espace qui ne soit pas contraint et qui nous disent, au fond, c'est leur redonner la parole et qui nous disent en fait ce qu'ils ont envie d'exprimer. Donc le fait que ce soit eux qui choisissent, c'est fondateur dans notre jeu.
0: Et par exemple, est-ce que vous vous rappelez un petit peu les textes qu'ils ont pu choisir ou ceux qu'il y aura peut-être pour la finale d'aujourd'hui?
2: Alors la finale d'aujourd'hui, la règle change quand on arrive avec nos 15 finalistes régionaux, on va leur donner un texte. Okay. Mais pour répondre à votre question, moi je me souviens d'un enfant qui était en finale régionale Nouvelle-Aquitaine qui avait choisi une course de vélo. Et qu'il a lisé, mais vraiment lisé, on aurait dit du Léon Zitrone. Je pense qu'il ne l'a jamais rencontré et connu. C'était absolument exceptionnel et toute la salle était avec lui, derrière lui et écoutait. Donc oui, on rencontre

0: des petites pépites à chaque fois qu'on assiste à des finales.
1: Et donc pour la finale, qu'est-ce qu'ils vont devoir lire alors avec ce texte imposé ?
0: Alors ils vont devoir chacun va lire un extrait d'un texte qu'un comité de sélection indépendant des petits champions a choisi parmi une sélection que nous a envoyé l'ensemble des éditeurs de littérature jeunesse contemporaine. Et cette sélection, les livres sont parus l'année dernière. Donc il y a des romans d'aventure, il y a des romans drôles, il y a des romans assez engagés. Avec une certaine vision politique ou des romans sur le réchauffement climatique ou des romans qui traitent de l'amitié.
1: Et il y aura un jury assez pointu en plus pour cette finale.
0: Oui. Absolument. Il y a 10 personnalités issues du monde de la culture, du spectacle et naturellement de l'éducation nationale qui vont devoir choisir sur ces 3 mêmes critères le champion ou la championne de cette année.
1: Et est-ce que parmi ces jeunes qui en sont arrivés déjà à cette finale, c'était que des élèves extrêmement à l'aise en classe ou est-ce qu'il y en avait qui étaient un petit peu timides et qui ont réussi à se démarquer?
0: Alors, pas du tout. Le jeu s'adresse véritablement à tous les élèves. J'en veux pour exemple que sur la région Outre-mer, c'est un élève de Mayotte, donc qui vient d'une zone d'éducation prioritaire qui représente l'Outre-mer cette année. Je ne sais pas si il avait un bon niveau de lecture, mais ce que je sais, c'est qu'on arrive via ce jeu, et c'est tout l'enjeu, à révéler en fait chacun des élèves, et même ceux qui ont des problèmes dyslexiques ou des élèves à besoins pédagogiques particuliers.
1: Et certains vont se révéler donc aujourd'hui pour cette grande finale des petits champions de la lecture. Un grand merci Raphaël Rosmas d'avoir pris le temps de répondre à nos questions. Vous êtes, je le rappelle, la secrétaire générale de l'association Les Petits Champions de la Lecture.
2: Et merci à vous Clara Bévilacqua. La bonne info à réécouter sur rcfnotredame.fr. À suivre le débat du jour avec Frédéric Mounier.
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2: 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Merci à Pierre-Henri Paget qui faisait la réalisation de la matinale. Bonjour Frédéric Mounier.
6: Bonjour Pierre-Hugues, bonjour à tous.
2: Alors Frédéric, je suis très heureux de vous avoir à nos côtés ce matin, mais c'est une des dernières fois, puisqu'on peut l'annoncer, Louis Dauphren s'apprête à revenir, on l'espère, à l'antenne de RCF Notre-Dame, et on est très heureux. Voilà, on en saura plus sans doute d'ici demain, et en attendant, il y a aujourd'hui.
6: Voilà, prenez soin de vous, restez au frais, Pierre-Hugues.
2: Comptez sur moi.
6: Voilà, bienvenue dans le débat du jour.
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6: Voici le sommaire de ce débat. Trois sujets ce mercredi matin à la une. On a appris que Rome, le Vatican, refuse aux évêques allemands d'ouvrir l'homélie aux laïcs. Nous verrons avec nos invités exactement de quoi il s'agit. Et puis, justice zéro papier dans 6 mois. C'est ce qu'a promis le garde des Sceaux, Gérard Darmanin, suite à l'affaire Liana. S'agit-il d'une promesse purement politique ? Face au naufrage judiciaire. Enfin, l'Ukraine est-elle en train de gagner sa guerre ? L'Ukraine est-elle en train d'isoler La presqu'île de Crimée, nous ferons le point sur cette situation guerrière. Nos invités aujourd'hui, Lou Bémont de Senneville, bonjour.
7: Bonjour Frédéric, bonjour
6: merci,
7: à tous.
6: Merci beaucoup d'être avec nous. Vous êtes journaliste, rédacteur en chef adjoint au quotidien La Croix. Et puis face à vous, Sophie Rouberti, bonjour.
8: Bonjour Frédéric, bonjour à tous.
6: Merci beaucoup d'être avec nous. Vous êtes journaliste et parmi vos ouvrages, il faut citer Promenade au musée, l'histoire de France racontée en 25 œuvres d'art. C'est publié chez Critérion. Voilà, à tout moment, vous pouvez réagir à ce débat par mail sur direct@rcf.fr. Et puis, vous pouvez aussi nous considérer, nous regarder en direct, en trois dimensions vidéo sur la chaîne YouTube de Radio Notre-Dame. Alors, notre premier sujet aujourd'hui, on l'a appris hier soir, le Vatican, Rome, refuse aux évêques allemands d'ouvrir l'homélie aux laïcs. Alors, je me tourne pour commencer vers Lou Bémont de Senneville. Vous avez été le correspondant du quotidien La Croix au Vatican pendant plusieurs années. Vous connaissez bien ce sujet. Pouvez-vous nous aider à comprendre les tenants et les aboutissants, si possible, de façon dépassionnée, Lou ?
7: D'abord, ce que fait le Vatican, là, c'est une sorte de rappel à la loi. C'est-à-dire que ce n'est pas une norme nouvelle, mais c'est un rappel que l'homélie fait partie de la liturgie, enfin, en l'occurrence, des célébrations eucharistiques et des messes. Et donc, à ce titre, elle ne peut pas être prononcée par un laïc.
6: Donc il est nécessaire d'être un homme ordonné.
7: Il est nécessaire d'être un homme ordonné, absolument. Et ce qui est intéressant, mais peut-être qu'on y reviendra, ce qui est intéressant, c'est que ça s'inscrit quand même dans une tension persistante, forte, entre l'Église en Allemagne et le Vatican. C'est un bras de fer qui a lieu maintenant depuis des années. Ce n'est pas une nouveauté advenue sous Léon. On l'a aussi observé sous François, on l'a aussi observé sous Benoît XVI. Ça s'inscrit dans une plus longue traîne, mais en tout cas, ce qu'on peut dire là tout de suite, c'est que c'est d'abord un rappel à la loi, et c'est pas le premier fait par Léon XIV ou par le Vatican sous Léon XIV depuis un an.
6: Alors, il faut peut-être rappeler la physionomie générale de l'Église allemande et sa situation, disons sa singularité par rapport au Vatican, Lou Bémont.
7: La singularité de l'Église allemande, c'est qu'elle a beaucoup d'argent. Vous savez que les revenus de l'Église en Allemagne est liée à l'impôt. C'est une Église qui est extrêmement riche, avec des diocèses qui sont extrêmement riches. Le diocèse de Munich, par exemple, est beaucoup plus riche que le Vatican lui-même, en tout cas en cash, en revenus. Mais c'est aussi le cas dans d'autres pays. Hein. L'Église en Italie, le donné du culte en Italie, c'est 1 milliard d'euros par an. Donc, vous voyez, ce sont des pays qui sont plutôt riches. Et donc, l'Église en Allemagne finance un certain nombre d'activités, un certain nombre de choses au Vatican, finance aussi une partie du dicaster pour le développement humain intégral, finance aussi... l'Église catholique en Allemagne, c'est le deuxième employeur après l'État.
6: C'est considérable.
7: C'est considérable, aussi bien en Allemagne qu'au Vatican. Et c'est aussi pour ça que c'est un sujet extrêmement sensible.
6: Il y a un mot que vous n'avez pas prononcé, Lou Bémont, c'est le mot synode qui caractérise cette Église allemande.
7: Oui, en fait, si on veut être dans un temps un peu plus long, les tensions, elles commencent après un rapport ordonné par l'Église d'Allemagne sur la pédocriminalité, sur les abus. Et la réponse qui apporte à l'époque les évêques et les laïcs, qui sont très investis à travers des instances qui sont formalisées en Allemagne, c'est de revoir l'organisation de l'Église, mais aussi de revoir les chaînes hiérarchiques, la place des prêtres, la place des laïcs. Et donc, on est dans ce processus de réponse à des abus, en fait, à une crise, qui est une réponse qui est élaborée par l'Église d'Allemagne elle-même. Et donc, effectivement, à travers un processus synodal, mais qui intervient et qui aboutit à... peut-être pas marginaliser, mais en tout cas minorer l'autorité des évêques pour les placer dans un processus qui est plus proche d'un processus démocratique qu'il n'est aujourd'hui dans les règles de l'Église, ce qui crée de très fortes tensions avec le Vatican et qui crée déjà de très fortes tensions avec le pape François qui, à plusieurs reprises, en privé et en public, n'avait jamais caché son exaspération face...
6: Alors que lui-même était un fervent partisan d'une église synodale et qu'il ne s'est jamais caché sur des rappels à l'ordre à l'église allemande.
7: Oui, mais le pape François disait il joue au synode, mais ils ont oublié l'Esprit Saint, les Allemands. Voilà. Et il avait des formules très dures. Il disait, on a déjà une église protestante en Allemagne, on n'a pas besoin d'une deuxième. Donc, vous voyez, sa position était extrêmement claire.
6: Voilà donc une situation très, très tendue. entre Rome et l'Église d'Allemagne. Sophie Ruberti, je rappelle que vous êtes journaliste. Comment réagissez-vous à cette information ?
9: En fait, une des conséquences du fait que l'Église d'Allemagne soit riche, c'est qu'en fait, elle a énormément de salariés. Mmh. Et bien plus qu'on peut l'imaginer en France, et c'est vraiment une structure administrative très lourde, et bien un certain nombre de laïcs sont embauchés par l'Église d'Allemagne et ont beaucoup de plaisir, je crois, à essayer de trouver des nouvelles solutions, des nouvelles idées, complètement, sans forcément réfléchir à ce qu'est la loi. Et je pense que c'est intéressant que vous disiez que ce que Rome a fait, c'était un rappel à la loi. Et qu'en fait, toute l'imagination débordante de ces laïcs salariés de l'Église doivent quand même être un peu limitées.
6: J'ai le sentiment, en vous écoutant, Sophie Ruberti, que vous ne partagez pas cette imagination débordante. Elle vous paraît superflue ?
9: Je pense qu'en fait, un peu de simplicité, un peu de... Alors, j'oserais pas dire qu'un peu de pauvreté, mais ça évite parfois des débordements, le fait d'avoir besoin d'aller à l'essentiel évite de partir dans tous les sens. Mmh. Et c'est un peu ce dont on a l'impression avec l'Église d'Allemagne.
6: Alors c'est une question que je voudrais poser à l'un et l'autre, Lou Bémond-Sédeville, rédacteur en chef adjoint à La Croix, et Sophie Ruberti, journaliste. Nous savons que dans nos pays d'Europe occidentale, mais aussi dans les pays du Sud, un grand nombre de femmes, consacrées ou non, obtiennent des grades en théologie, sont docteurs en théologie, et donc sont, disons, intellectuellement tout à fait aptes à prêcher, à assurer des homélies. Et là, Rome leur dit non, c'est lié à l'ordination. Comment vous réagissez ?
9: Alors, je peux réagir en tant que femme.
6: Allez-y.
9: Ça ne me pose pas de problème que certaines fonctions et certains aspects liturgiques soient réservés à des hommes ordonnés. Mm-hmm. Je pense que beaucoup de femmes ou d'hommes non ordonnés ont des lieux où ils peuvent s'exprimer, où ils peuvent faire entendre leurs paroles.
6: Hors prédication.
9: Et je pense qu'un lieu comme... me viennent à l'esprit les Bernardins. Mm-hmm. C'est un endroit où il y a énormément de femmes et énormément d'hommes qui ne sont pas prêtres, qui donnent des cours, qui
6: s'expriment
9: interviennent
6: de façon institutionnelle.
9: Exactement. Mm-hmm. Mais institutionnelle pas d'ailleurs.
6: Donc vous dites, si je vous entends bien, vous dites il y a d'autres lieux que le lieu de la liturgie pour permettre aux femmes de s'exprimer légitimement.
9: Oui. Voilà. Mais pourquoi ? Mais en fait, je pense que la question n'est pas uniquement sur la femme, mm-hmm. c'est sur le fait de ne pas être ordonnée.
6: Voilà. Homme ou femme. Oui.
9: Donc le sujet n'est pas de ne pas laisser une place aux femmes, c'est de dire, comme vous le précisiez, il y a un lieu où dans la liturgie, n'importe qui ne célèbre pas l'Eucharistie, donc n'importe qui n'intervient pas à son gré dans la liturgie, dans la messe.
6: Donc ce qui est important, le nœud de la question, c'est l'ordination. Voilà. Lou Bémond, quel est votre regard ?
7: C'est intéressant parce qu'on est dans une phase où il y a d'autres lieux de prédication qui sont en train de naître dans l'Église catholique.
6: Par exemple ?
7: Je ne sais pas si vous avez vu ou participé, Frédéric, à la marche pour Jésus, il y a quelques semaines.
6: On en a beaucoup parlé Paris. Sur l'antenne de RCF Notre-Dame.
7: Et ailleurs, au micro, il y avait des femmes qui prêchaient. Et c'était vraiment des prédications qui prêchaient. Et donc, il y a d'autres lieux qui sont en train de se développer. Et je pense que c'est un élément intéressant, c'est-à-dire que la messe n'est plus l'unique lieu de commentaires, de propagation de l'évangile, en particulier dans l'Église catholique. C'était vrai très largement dans l'Église protestante, mais c'est vrai, c'est en train de devenir vrai aussi dans l'Église catholique. Donc ça, c'est quand même un point intéressant. Deuxième point, c'est que Rome, depuis des années, développe, et c'est une intuition de Vatican II qui avait en particulier en Europe et en Occident, disons, était plutôt délaissé, un certain nombre de ministères institués, dont les ministères de lecteurs, dont des ministères d'acolytes, qui étaient, avant Vatican II, un peu des sous-ordres.
6: Et la question de la prédication est posée dans le cadre de ces ministères institués.
7: Et la question de la prédication pourrait se poser dans le cadre de ces ministères institués. C'est intéressant, moi j'ai fait pas mal de reportages en Amérique latine, et au Brésil, il y a un certain nombre de ministres instituées, qui sont des femmes, qui ne prêchent pas forcément, mais en tout cas qui lisent des lectures, qui font la quête, et donc elles sont instituées, c'est-à-dire qu'elles ont une place, par exemple, dans la procession. Mmh. Elles portent un signe visible, une aube, une écharpe, etc. Donc voilà,
6: elles sont missionnées par leur évêque, par exemple.
7: Elles sont missionnées pour ça.
6: C'est un signe important.
7: Elles sont instituées, en fait. Elles sont instituées pour ça. Mmh. L'acolyta, les lecteurs, et c'est vrai que on se dit parfois, lorsqu'on entend des lectures à la messe et qu'on va à la messe, que parfois, par une forme de préparation aux lectures, ce serait pas, enfin voilà,
9: ce serait pas
7: tout à fait du luxe.
6: Oui.
7: Voilà.
6: Sophie Rouberti, quel regard vous portez sur cette évolution que Lou Bémont est en train de dessiner, c'est-à-dire que manifestement Rome tient de façon importante à ce portail central, à l'ordination, qui est l'un des pivots de la vie liturgique et de la vie ecclésiale, et puis par ailleurs travaille sur une multiplication peut-être utilisons cette expression, des portes de service pour multiplier peut-être les possibilités de prise de parole, de lieu de parole. Est-ce que c'est une évolution qui vous paraît importante dans l'Église catholique aujourd'hui, Sophie Rouberti?
9: Ça me semble une chose tout à fait essentielle et tout à fait positive, mm-hmm. qu'on ait ces lieux. Vous disiez tout à l'heure que de plus en plus de femmes étaient formées, c'est vrai aussi des hommes, et on a de plus en plus de diplômés en théologie qui ont la capacité à dire des choses de manière sensée, fondée,
6: nourrie.
9: Et pas du tout superficielle. On est loin de juste une prise de parole. J'ai envie de parler, donc je parle.
6: Oui.
9: Je crois que c'est important d'avoir cette dimension de formation qui s'ancre de plus en plus dans l'Église catholique, en particulier en France. On le voit en France.
6: Et dans ce cadre-là, on peut s'interroger, considérant cette multiplication possible de ministères possibles et de cette multiplication de la place de laïcs de plus en plus formés, quelle est la, ou quelle sera peut-être dans les années à venir, pour les générations à venir, la singularité des hommes ordonnés, puisqu'on sait que le week-end prochain sera un grand week-end de célébration, d'ordination. Comment voyez-vous cela, Sophie Rouberti?
9: Je pense qu'ils auront toujours, bien heureusement, leur place, mais il me semble absolument essentiel que les laïcs prennent la leur et toute la leur. Mmh. Et puisqu'on leur ouvre des portes et qu'ils se les ouvrent eux-mêmes d'ailleurs,
6: le pied dans la porte quelquefois.
9: Par des initiatives dont vous en avez cité une, elles sont de plus en plus nombreuses et elles correspondent aussi, je crois, à des besoins de plus en plus importants. Je pense aussi à la place de tous ceux qui se manifestent, qui interviennent sur les réseaux sociaux et qui ont une parole qui est très écoutée.
6: Des influenceurs prédicateurs sont-ils ordonnés?
9: Certains oui, d'autres pas non. Pas tous, mmh. mais je pense qu'ils ont tous toute leur place. Mmh. Et ce qu'on peut souhaiter, c'est que leurs interventions soient de bonne qualité, de bonne tenue et bien fondées à la fois théologiquement, spirituellement.
6: Lou Bémont de Senneville, vous n'êtes pas ordonné, mais vous êtes d'une certaine façon. Vous avez une position publique dans l'Église, vous signez des éditoriaux dans la croix. Comment vivez-vous cette place singulière de laïc dans l'Église?
7: D'abord avec un sentiment de responsabilité et une forme de gravité. Mm-hmm. Dignitas et gravitas, comme disait l'autre. C'est difficile. En tout cas, c'est un défi de risquer chaque jour une parole catholique dans un monde qui va très vite. Voilà, nous, c'est ce qu'on essaye de faire à la croix, mais voilà, c'est pas facile parce que les théologiens, l'institution, ils prennent leur temps pour réfléchir et c'est normal. Peut-être qu'on aura une déclaration des évêques un jour sur la situation de la justice en France, par exemple, ce sera intéressant.
6: Mais on en parlera dans un instant.
7: Mais c'est normal qu'ils travaillent. Mais voilà, nous, comme journal catholique, aussi comme éditorialiste, on a une parole publique, catholique, à risquer chaque jour dans le débat public. Donc voilà, c'est une responsabilité. Il faut essayer d'avoir une parole la plus juste possible.
6: Et puis vous articulez votre position au sein de la rédaction en chef de ce quotidien avec un prêtre religieux assomptionniste qui représente la congrégation propriétaire et qui s'exprime, lui, en tant que prêtre, c'est-à-dire en tant qu'homme ordonné. Comment ça s'articule entre le laïc et le prêtre?
7: C'est beaucoup de dialogue, de discussion, de réflexion. Voilà, moi j'ai toujours un... J'ai toujours un compendium de la doctrine sociale pas très loin de mon bureau, oui, pour tout vous dire. Donc voilà, c'est aussi beaucoup de discussions entre nous, parce qu'une réflexion intellectuelle, je veux dire, c'est pas forcément dans un journal, mais je veux dire, c'est souvent...
10: Ça peut être vrai dans une paroisse, dans un mouvement.
7: C'est souvent quelque chose de collectif. Oui. Donc on avance ensemble à la recherche de la vérité.
10: De synodal, vous voulez dire?
7: Oui, en tout cas, ça se construit. Je crois que, et comme catholique, on le sait, la recherche de la vérité, c'est pas quelque chose qu'on fait tout seul dans son coin.
10: Oui.
7: C'est ça l'institution aussi. Pourquoi est-ce qu'on va à la messe le dimanche, je dirais, parfois plus? C'est parce qu'on sait qu'on ne peut pas chercher la vérité tout seul. Voilà. C'est un jeu collectif, c'est un exercice collectif. Et voilà, c'est ce qu'on essaye de faire ce matin aussi ensemble, je crois.
10: Voilà, exactement.
9: Est-ce que je peux vous rajouter aussi que le fait que le ministère de la parole soit réservé dans le cadre de l'Eucharistie aux prêtres ne garantit pas la qualité de l'homélie. Parce que peut-être
10: La question, vous le constatez.
9: Non, je le constate. Et certes, je pense que certains de nos auditeurs imaginent peut-être, se disent peut-être.
10: Il peut y avoir de mauvais prédicateurs ordonnés.
9: Voilà, exactement.
10: Alors même que dans l'Assemblée, il peut y avoir une femme docteur en théologie.
9: Et tout à fait. Voilà. Finalement, ça n'est pas le sujet. Ça n'est pas le sujet. Ça m'est arrivé, Dieu me pardonne, de ne pas suivre une homélie. Et je pense qu'on est tous passés par là.
10: Allez, avouez-le, parfois, est-ce que vous avez eu envie de monter à Lambon pour prêcher?
9: Non, jamais.
10: Non, je n'ai pas cette tentation. Voilà, vous n'avez pas cette tentation.
9: Non.
10: Bien. Un grand merci à vous. Vous êtes bien sur RCF Notre-Dame. C'est le débat du jour. Au micro, Frédéric Mounier, nos deux invités aujourd'hui, Lou Bémon de Senneville, rédacteur en chef adjoint à La Croix, et Sophie Roberti, journaliste. Alors, nous abordons aujourd'hui plusieurs sujets. Pour commencer, nous avons abordé dans cette première partie du débat du jour le refus de Rome aux évêques allemands d'ouvrir l'homélie aux laïcs. Et puis, dans un instant, nous allons aborder deux autres sujets, le naufrage judiciaire de l'affaire Liana et cette promesse qu'a faite le garde des Sceaux d'une justice zéro papier dans 6 mois. Et puis, nous aborderons également la guerre en Ukraine. Une première pause.
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10: 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Les informations, Clara Bévillacois. Bonjour Clara.
15: Bonjour Frédéric, bonjour à tous. Une première étape importante pour l'avenir de la Corse. Salue le Premier ministre, réaction de Sébastien Lecornu après le vote favorable hier des députés pour une autonomie de l'île. Ses spécificités au sein de la République sont prises en compte dans cette réforme de la Constitution et lui permettent d'adapter les lois et règles nationales. Le vote était plutôt serré, 271 voix pour, 202 contre. Le texte doit maintenant passer au Sénat. L'historien Marc Bloch est entré au Panthéon aux côtés de son épouse Simone, cérémonie qui s'est tenue hier soir en présence d'Emmanuel Macron. Le chef de l'État qui a salué les enseignements de l'historien et résistant qui, je cite, nous oblige contre l'esprit de défaite qui imprègne notre vie publique. De potentielles fissures sur des Airbus A380, l'Agence européenne de la sécurité aérienne ordonne l'inspection de 16 appareils après donc la découverte de fissures dans la structure des ailes d'un de ces avions. L'entreprise La Micaline, spécialisée dans les produits de boulangerie, condamnée à verser une amende de 200 000 euros à la DGCCRF, la Direction générale de la concurrence, de la consommation et de la répression des fraudes, épingle la société pour information trompeuse sur la provenance de ses œufs. Pour la météo, la France devrait connaître une pause relative de la canicule la semaine prochaine. Mais Météo France indique qu'il y a de fortes probabilités pour que nous revenions ensuite à des chaleurs extrêmes. 4 nouveaux départements sont en vigilance rouge canicule aujourd'hui, soit 58 départements au total. 31 également sont en orange. Plus de 90% des Français sont exposés à ces chaleurs. On attend à nouveau des températures au-delà des 40 degrés dans de nombreuses communes aujourd'hui. 35 départements également sont placés en risque élevé de feux de forêt de l'Essonne jusqu'au Var.
10: Merci Clara Bévilacqua. On vous retrouve à 10h pour un nouveau point sur l'info.
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10: Au micro, Frédéric Mounier, la suite du débat du jour sur RCF Notre-Dame avec nos deux invités aujourd'hui, Lou Bémont de Senneville, rédacteur en chef adjoint à La Croix, et Sophie Rouberti, journaliste et essayiste. Alors, nous avons abordé dans une première partie le refus de Rome à l'église allemande concernant la prédication, concernant l'homélie. Nous abordons maintenant un sujet vraiment franco-français, vous l'avez peut-être entendu, hier le garde des Sceaux, Gérald Darmanin, en réaction au naufrage judiciaire de l'affaire Liana, a promis, je cite, une justice zéro papier dans 6 mois. Lou Bémont de Senneville, vous consacrez votre éditorial ce matin dans le quotidien La Croix à cette question. S'agit-il d'une promesse purement politique, Lou Bémont de Senneville ?
7: Gérald Darmanin, il est en campagne. Je veux dire, il est en campagne, en pré-campagne, en campagne putative, enfin tout ce que vous voulez, mais en tout cas, il est quand même dans une démarche politique. C'est pas parce que c'est politique que c'est pas bien. Hein.
10: Voilà.
7: Mais il peut y avoir des promesses politiques qui sont honorables, et en l'occurrence, c'est un objectif honorable. Mais voilà, on est là, après le naufrage, comme vous l'avez qualifié à juste titre, de l'affaire Liana, dans une tentative de réaction, de reprise en main, de promesses, de démonstration. Et c'en est une de plus, comme l'est la promesse de rouvrir 70 000 dossiers qui a été faite il y a 10 jours, avant la mi-juillet, de cas de pédocriminalité ou de
10: qui sont en suspens.
7: Voilà, qui sont en suspens, qui ont abouti d'ailleurs à un certain nombre de mises en détention. On est quand même dans une phase de démonstration politique, pour pas mal de raisons, mais je veux dire, effectivement, il y a une volonté de réagir, mais ça ne résout pas le problème de fond, qui est notamment un problème de moyens.
10: C'est-à-dire qu'est-ce qu'il y a sous ce mot « moyen » qu'on utilise pour l'éducation nationale, pour les hôpitaux, qu'on utilise pour la justice ?
7: Des moyens,
10: qu'est-ce qu'il y a derrière ?
7: Il y a deux choses pour moi. Dans la considération de la justice dans notre pays, il y a une question de budget, déjà. Et puis, il y a quand même, cette phase où les populismes sont quand même forts, où la justice est mise en cause de manière régulière, il y a quand même une question de respect de la justice et de confiance dans la justice. Et à mon sens, les responsables politiques, ils ont là un rôle particulier à jouer. C'est-à-dire que la puissance d'une démocratie, ce sont ses contre-pouvoirs. Ça ne veut pas dire qu'on ne peut pas critiquer les juges. On peut toujours critiquer les juges et les institutions à bon escient. Mais en l'occurrence, il y a derrière... l'image de la justice, il y a aussi une responsabilité politique qui est la manière dont on en parle. Voilà, et qui est là quelque chose qui se joue bien au-delà de Gérald Darmanin.
10: Sophie Rouberti, votre regard sur ce naufrage judiciaire ?
9: Quand les Français doivent payer leurs impôts, on ne leur laisse pas 24 heures. Ils savent exactement, ils vont sur le site impots.gouv.fr et ils saisissent les données qui sont déjà pour beaucoup pré-saisies et ils savent au moment où ils saisissent leur déclaration, combien ils vont devoir payer, et ils payent de manière immédiate. Pour la justice, ça marche beaucoup moins bien. Les procédures sont extrêmement longues. Ça doit être en moyenne 3 ans pour n'importe quelle procédure. Et donc, en fait, les Français comprennent de moins en moins pourquoi on a ce décalage entre une informatisation qui fonctionne extrêmement bien et l'impossibilité de suivre sa propre procédure.
10: Une informatisation qui fonctionne bien, mais pas dans la justice.
9: C'est pour ça que les Français s'interrogent. Mm-hmm. Pourquoi est-ce qu'on arrive dans un certain
10: secteur de l'État fonctionne très parfaitement bien, numérisé.
9: Et on voudrait parfait.
10: Et c'est du reste Gérald Darmanin, qui était ministre des Finances à Bercy, qui a mis en œuvre la numérisation des impôts.
9: Alors, ça fait quand même un certain nombre d'années que ça fonctionne. Et on voudrait que l'école, la justice, la santé fonctionnent aussi bien que notre administration fiscale. Et donc, face à ça, ça fait des années que l'informatisation de la justice est en cours. On sait très bien.
10: En cours ou en panne ?
9: En cours.
10: En cours.
9: En cours. Il y a quand même certains aspects qui fonctionnent. Mais le pénal, il y a une partie qui fonctionne pas si mal que ça, mais on n'est jamais à l'abri d'une erreur de saisie. Vous savez, dans l'affaire Liliana, il y a une erreur de pile. On a mis le dossier sur une mauvaise pile.
10: Oui, il y a une erreur de tri, il y a un envoi tardif par voie postale, il y a une erreur d'orientation, une surcharge de travail, il y a tout ça.
9: Il y a tout ça. Et en fait, l'informatisation ne résoudra pas tout ça. Mais de toute façon, l'informatisation est extrêmement complexe. Parce que autant au pénal, le nombre de types d'opérations reste relativement limité, autant au civil, vous avez une variété d'opérations. Quand vous, je ne sais pas...
10: Il y a aussi une surlégislation.
9: Alors, on est incapable de gérer la variété...
10: Tout ce que nous produisons en termes de loi.
9: Exactement. Mmh. Exactement. Et donc, en fait, on n'arrive pas à s'en sortir parce que on a une multiplicité de procédures en cours et qu'en plus, les décisions changent. Et chaque fois que vous changez la réglementation, parce qu'en fait, il y a la quantité
10: ou
9: de réglementation.
10: Oui.
9: Mais chaque fois que vous changez ou la législation ou la réglementation, finalement, ça voudrait dire que par derrière, vous changez le système d'information. Et comme on est déjà on est déjà incapable de le mettre en œuvre, on sera encore plus incapable de modifier ça. Donc, je veux bien que certains croient l'annonce que dans 6 mois, tout va très bien aller, Madame la Marquise.
10: On sent votre doute, Sophie Roberti.
9: Ah non, mais il n'y a même pas... Je crois que personne ne peut...
10: Qui y croit ? Bon,
9: qui y croit ?
10: La question est posée.
9: Voilà. Non, la question...
10: est-ce qu'il n'y a pas quelque chose de plus fondamental qui se joue, Lou Bémont-Senneville et Sophie Roberti ? Nous voyons toutes ces manifestations, tous les lundis soirs, devant les palais de justice, dans toute la France, de gens absolument ordinaires qui disent à l'État... Protégez-nous, protégez nos enfants. On sait que la mission de protection de l'État est une mission régalienne. L'État n'a-t-il pas failli à sa mission de protection ? Et est-ce qu'on touche pas là quelque chose de très sensible dans le contrat qui relie le citoyen au gouvernant ? Lou Bémont, Sophie Roberti.
9: Moi, je crois qu'il y a une perte de confiance. La perte de confiance est évidente. La perte de confiance est vraiment visible. Parce que en fait, ce qu'on demande, c'est de pouvoir vivre en paix, de pouvoir vivre dans une société dans laquelle on a peur ni de vivre, ni de se déplacer, ni d'exister. Et il est clair que quand on hésite à bouger, quand on hésite à sortir, quand on hésite à laisser ses enfants avoir un peu de liberté, c'est que quelque chose se passe et ne va pas.
10: C'est ça.
9: Ne va pas.
10: Profondément.
9: Très profondément.
10: Oui.
9: Très profondément. Mmh. J'imagine que l'évolution de la société est extrêmement sensible, par exemple, dans le fait de laisser ses enfants être indépendants, par exemple, ne serait-ce que pour aller à l'école ou aller aux activités.
10: Les laisser sortir dehors.
9: On ne peut plus laisser raisonnablement, en tant que parent sensé, on ne peut plus laisser ses enfants... seuls, finalement.
10: Donc c'est un pilier de l'État républicain qui est fragilisé, Lou Bémont ?
7: Oui, en tout cas, c'est une crise de confiance. C'est même une défiance qui s'exprime. C'est ça, 50% des Français, 49%, qui n'ont plus confiance dans la justice. Donc effectivement, c'est l'affaire Liliana, c'est un révélateur d'une crise profonde. Et ce n'est pas uniquement une série de défaillances individuelles.
10: C'est ça.
7: C'est quelque chose de plus systémique, comme on peut le dire. Mais effectivement, c'est intéressant de voir ces manifestations qui sont quand même spontanées, pour l'instant organisées.
10: Non manipulées, semble-t-il.
7: En tout cas, non, oui. pas apparemment. Effectivement, chaque lundi devant les tribunaux, devant aussi la chancellerie, le ministère de la Justice à Paris. C'est aussi intéressant de voir qui est là, majoritairement des femmes, qui posent d'autres questions.
10: Oui.
7: Où sont les hommes dans ces manifestations? Ils sont beaucoup moins présents que les femmes. Pourquoi? Voilà, c'est quelque chose qu'on pourrait creuser, qu'on pourrait interroger. Et effectivement, c'est là un signal d'alarme majeur pour les responsables politiques. On est à quelques mois d'une élection présidentielle. On entre dans une campagne et la justice doit être un sujet de cette campagne.
10: Cette défiance semble se manifester de façon équivalente autour de l'éducation, puisqu'on voit tout ce qui se passe sur le périscolaire, où les parents sont pris d'une forme viscérale d'inquiétude. Ils ne savent pas s'ils peuvent confier leurs enfants ou pas. Une défiance aussi en matière de santé, une défiance en matière de justice, on l'a vu. Est-ce que ce n'est pas notre édifice qui est grignoté, Sophie Roberti?
9: Je crois que c'est un problème autour de la responsabilité. Qui est responsable? Et en fait, quand on regarde toutes ces crises successives autour de la justice, autour de la santé, autour de l'éducation, ce qu'on voit, c'est pas moi, c'est le système, c'est l'autre.
10: C'est le manque de moyens.
9: Alors, on ne s'attend pas à ce que quelqu'un lève la main et dise « c'est de ma faute et tout est de ma responsabilité », mais on a l'impression que le monde politique et l'administration aussi, est une vaste organisation de déresponsabilisation d'absence de responsabilité.
10: Et pourtant, chacun fait ce qu'il peut. Les magistrats qui nous écoutent, les magistrates, ils font ce qu'ils et elles peuvent. Les profs, les enseignants font ce qu'ils peuvent. Les soignants font ce qu'ils peuvent. Chacun se démène, chacun travaille beaucoup. Et pourtant, le système semble enlisé, embolisé et plus à même d'assurer sa responsabilité.
9: Alors, vous évoquiez la question du périscolaire. Je ne suis pas certaine qu'on ait fait tout ce qu'il fallait pour éviter les drames qui ont été révélés récemment. Alors après, qui est responsable? Peut-être que, pour une fois, on aurait eu besoin d'un peu plus de procédures, et pourtant, on se plaint qu'en France, on en est beaucoup, mais quand il s'agit de la sécurité des enfants, on peut s'interroger sur l'absence de contrôle sérieux des intervenants auprès des plus jeunes.
10: Vous êtes bien sur RCF Notre-Dame et vous avez bien raison, c'est le débat du jour au micro Frédéric Mounier. Nos deux invités aujourd'hui, Lou Bémont de Senneville, rédacteur en chef à La Croix, et Sophie Roberti, journaliste. Nous allons aborder un dernier sujet qui, semble-t-il, passe sous les radars, tellement les radars de l'actualité sont saturés par cette question de la canicule que certains appellent d'un néologisme la panicule, cette panique devant la chaleur. Alors il faut en parler. L'Ukraine, la guerre en Ukraine se poursuit et certains observateurs, certains stratèges se demandent si l'Ukraine n'est-elle pas en train de gagner sa guerre. On voit que l'Ukraine est désormais capable, grâce à son ingéniosité en matière de drones, de frapper très loin derrière la ligne de front, de frapper Moscou. On a en tête ces images de panache de fumée pour les raffineries qui sont touchées à la périphérie de Moscou. L'Ukraine est capable de toucher la Crimée dans ses approvisionnements logistiques. Lou Bémont de Senneville, que disent à La Croix les journalistes en charge du suivi de l'Ukraine?
7: Ils disent que la situation, d'abord que l'Ukraine tient de manière spectaculaire et inattendue. Bon, ça c'est quand même des choses qu'on répète désormais depuis le début de la guerre régulièrement, mais ça se poursuit. Et effectivement, ce qui est impressionnant, c'est à la fois la capacité de l'Ukraine à notamment couper les chaînes d'approvisionnement logistique d'un certain de Crimée, en l'occurrence, et aussi la capacité de l'Ukraine à s'armer. C'est sans doute devenu l'une des meilleures armées du monde, si ce n'est la meilleure armée du monde, avec des capacités qui n'existent, une expertise qui n'existe nulle part ailleurs, à savoir la fabrication de drones pour l'armée, à tel point que c'est une expertise qui s'exporte ailleurs,
10: notamment dans les États du Golfe, oui.
7: Absolument, et puis aussi ailleurs en Europe. Donc voilà, il y a là une forte résistance, une forte résilience qui n'est pas seulement quelque chose de technique, qui est aussi, à mon sens, là, une capacité d'un peuple à vouloir ne pas être englouti. Il y a quelque chose de presque spirituel, je pense, au sens large du terme. C'est-à-dire, il y a là une question existentielle pour le peuple ukrainien et dont on voit la démonstration aujourd'hui. Je ne sais pas si on peut dire que l'Ukraine est en train de gagner la guerre, mais en tout cas, elle ne la perd pas et face à la Russie.
10: C'est déjà étonnant.
7: C'est très étonnant. C'est inattendu, imprévisible, étonnant. Enfin, vous pouvez utiliser tous les adjectifs que vous voulez, mais effectivement, c'est une démonstration de force parfaitement impressionnante.
10: Sophie Rouberti, vous êtes journaliste, vous êtes attentive aux questions culturelles. Je rappelle le titre de l'un de vos livres aux éditions Critérion, Promenade au musée, l'histoire de France racontée en 25 œuvres d'art. Comment vous avez réagi quand vous avez vu le bombardement à Kiev du monastère de la Dormition, qui est un peu comme l'équivalent de Notre-Dame de Paris pour les Ukrainiens?
9: Mais c'est comme si Notre-Dame avait brûlé.
10: Oui.
9: On est dans la même symbolique, on est dans la même importance, pour le peuple d'avoir ce symbole essentiel de leur existence, de leur vie spirituelle, qu'ils découvrent peut-être même à l'occasion, eux-mêmes à l'occasion de ce drame, comme les Français ont découvert leur attachement à Notre-Dame quand ils ont vu la cathédrale brûler. Et en fait, c'est, d'une certaine manière, c'est peut-être symbolique de cet échec de Moscou de parvenir à imposer ses objectifs politiques, de chute du gouvernement, etc. Quand on n'a plus les moyens militaires, on s'attaque aussi à des symboles forts dans la pierre, dans l'histoire, parce que si une cathédrale à Notre-Dame ou à Kiev, c'est l'histoire du pays aussi qui est marquée dans la pierre. C'est la force de résistance au travers des siècles et une l'idée d'une certaine permanence qui est touchée.
10: Et puis, c'est une guerre entre orthodoxes, puisque ce monastère était l'un des hauts lieux de l'orthodoxie russe. Qu'il y a eu des décisions qui ont été prises en 2018-2019. Il y a eu une rupture avec le patriarcat de Moscou. Et donc, ce sont, d'une certaine façon, des orthodoxes russes qui ont bombardé un haut lieu orthodoxe, désormais dévolu à l'orthodoxie ukrainienne. C'est très compliqué, Sophie Rouberti.
9: De toute façon, l'histoire de l'orthodoxie, comme l'histoire du christianisme en général, est complexe. Oui. Et donc, moi, je n'ai pas les éléments pour analyser plus avant ce conflit, cet aspect du conflit, mais en tout cas, ce qu'on peut dire, c'est que l'Église orthodoxe russe a soutenu pendant longtemps le discours du pouvoir russe et que persiste à le soutenir. Et en Ukraine, l'Église orthodoxe est indépendante de Moscou. C'est pas comme dans l'Église catholique où on a une unité autour du pape, autour de Rome. Là, ce sont des églises qui sont indépendantes et cette indépendance a une forte dimension symbolique aussi.
10: Lou Bémont de cette ville, comment vous voyez cette guerre entre orthodoxes, entre chrétiens?
7: Une précision, et ce qui ajoute encore un peu plus de complexité, c'est que le monastère de la Dormition dépend en fait encore aujourd'hui du patriarcat de Moscou.
10: Pour partie. Oui.
7: Donc ce qui brouille encore un peu plus les clés de compréhension simpliste qu'on voudrait appliquer. Ce qui est intéressant, c'est que dans une guerre, dans un conflit, il y a toujours une part de religieux, de spirituel, de religieux. Il y a des aumôniers militaires. Le pouvoir russe tel qu'il est structuré aujourd'hui est lié très fortement au patriarcat de Moscou. Le patriarche Kirill a joué un très grand rôle auprès de Vladimir Poutine pour bénir cette guerre, pour sanctifier cette guerre.
10: Cette guerre qu'il envisage comme une croisade contre le libéralisme occidental, ses dégénérescences.
7: Absolument. Et c'est une guerre effectivement intra-orthodoxe, mais qu'on peut pas. Il y a cette dimension-là qui existe, mais qu'on ne peut pas résumer de cette manière, mais qui apporte encore un peu plus de complexité.
10: Alors, on parle de complexité. Il y a un point extrêmement complexe que beaucoup peinent à expliquer, justement, c'est la position de Rome, du Vatican, du Saint-Siège, autour de cette guerre entre orthodoxes, entre l'Ukraine et la Russie. Certains ont beaucoup reproché au pape François une certaine équidistance malvenue. Qu'est-ce qu'on peut en dire aujourd'hui, Lou Bémont de cette ville, vous qui suivez encore l'actualité vaticane de façon très proche?
7: D'abord, pour le Vatican, l'orthodoxie, c'est compliqué, comme pour nous tous, mais c'est aussi historiquement compliqué. Et donc, c'est pour ça que par exemple la position de médiateur que le pape François avait rêvé de jouer.
10: Notamment pour l'échange de prisonniers, le retour des enfants.
7: Alors etc. En l'occurrence, ça il l'a fait, mais il avait rêvé d'une position de médiateur plus politique pour faire cesser les hostilités.
10: Il s'était précipité chez l'ambassadeur de Russie près de Saint-Siège.
7: Pour faire cesser les hostilités, et ce n'était pas possible, c'était historiquement pas possible. C'est-à-dire que Moscou, évidemment, ne peut pas laisser Rome être médiateur.
10: Puisque Moscou est la troisième Rome.
7: C'est impossible, exactement. Ouais. Comme on dit en italien, non si può. Oui. C'est pas possible.
10: Non possumus en latin. Voilà.
7: Exactement. Il y a une volonté quand même, il y avait une volonté très forte chez François, qui persiste un peu aujourd'hui, mais de dire que l'Église catholique, ce n'est pas l'aumônier de l'Occident. Voilà, l'Église catholique, elle est partout. Elle est diverse, elle est aussi dans un mouvement de
10: basculement
7: au sud. Il y a aussi une complexité géopolitique de l'Église catholique. Je me souviens d'une discussion que j'avais eue avec un archevêque africain qui regardait les Russes comme beaucoup de chrétiens en Afrique avec plutôt un regard très positif.
10: Et, oui.
7: Et donc c'est aussi quelque chose qu'on regarde à Rome, tout en étant quand même clair sur la condamnation des exactions russes, des bombardements, des violences. Il y a quelque chose qui est compliqué à articuler. Et puis, il y a quand même une parole des papes, mais de Léon XIV encore dans sa dernière encyclique, sur la guerre. Une nécessité, une volonté de continuer à dire cette parole, plus jamais la guerre, qui nous paraît être une parole complètement idéaliste.
10: Cette fameuse paix désarmante et désarmée professée par le pape Léon
7: XIV. Mais c'était Léon XIV et aujourd'hui la seule autorité morale à continuer à le dire.
10: Alors, puisqu'on parle de Rome, avant de clore ce débat du jour, je rappelle que nous sommes en conversation avec Lou Bémond-Selleville, rédacteur en chef adjoint à La Croix, et Sophie Ruberti, journaliste. Il y a une nouvelle qui nous est venue de Rome hier, qui est la suspension du processus en béatification de Claire de Castelbajac. Ce nom parle probablement à un certain nombre de nos auditeurs et de nos auditrices. Qui était Claire de Castelbajac et comment comprendre cette suspension du processus de béatification? Sophie Ruberti, qui était Claire de Castelbajac?
9: Claire de Castelbajac, c'est une jeune fille qui est morte très jeune. Et je crois qu'elle a beaucoup d'influence sur beaucoup de personnes, par sa jeunesse.
10: C'est une jeune fille du XXe siècle, il faut rappeler qu'elle est née en 1953.
9: C'est une jeune fille de notre temps, et je crois que beaucoup de personnes attendent ou regardent avec attention ce qui se passe du côté de Rome concernant son procès en béatification.
10: Alors, comment comprendre cette suspension?
9: Moi, je n'ai pas d'éléments.
10: Je me sens perplexe.
9: Non, je n'ai pas d'éléments. Donc, ça peut être soit un choix d'attendre un peu pour une raison dont nous ne disposons pas, soit un processus normal dans le cadre d'un procès qui peut prendre beaucoup de temps.
10: Lou Bémond-Selleville, quel est votre regard d'ex-romain sur cette suspension d'un processus de béatification qui est quand même cher à la France?
7: Il y a plusieurs phases dans un procès de béatification. D'abord, les procès de béatification, ça peut durer des siècles.
10: Ah oui.
7: Dans l'Église catholique.
10: Même si certains sont très accélérés ces derniers temps.
7: Voire des siècles et des siècles.
10: Oui.
7: Alors, c'est vrai que certains sont très accélérés, mais il y a eu aussi une prise de conscience. Il y a eu aussi une prise de conscience à Rome ces dernières années. J'en ai été témoin dans des entretiens avec des cardinaux. Que quand même le fait de prendre son temps, c'est quand même un truc pas mal.
10: Santo subito n'est peut-être pas la panacée, c'est ça?
7: Voilà, et d'ailleurs, l'Église catholique en théorie est organisée pour ne pas accéder au santo subito, c'est-à-dire qu'il y a des délais en deçà desquels il n'est pas possible d'aller, sauf exception. En l'occurrence, c'est des exceptions qui ont été activées pour Mère Teresa, pour Jean-Paul II, mais en théorie, ça doit rester des exceptions. Et ce sont des exceptions qui sont en théorie manipulées avec précaution. Donc il y a plusieurs phases dans un procès de béatification. Il y a une phase historique avec des historiens qui travaillent, il y a une phase théologique avec un travail sur les écrits, les paroles de cette personne, avec tout un travail avec des témoins, s'il y a encore des témoins vivants, ou alors des témoins indirects, s'ils sont morts à travers des écrits, des témoignages. Donc voilà, on est dans cette phase-là, et après, il y a un travail sur les miracles, qui est un travail théologique et médical. Voilà, Rome peut, moi j'ai pas d'informations particulières sur Claire de Castelbajac, mais peut arrêter, peut suspendre un processus pour plusieurs raisons. Un processus, ça peut être des raisons techniques de temps d'examen, ça peut être parce qu'il y a des nouveaux éléments qui sont arrivés qu'il faut examiner, ça veut dire qu'il y a, il peut y avoir une découverte d'un point qui a posé problème d'un point de vue théologique, ecclésial, intellectuel. Voilà, ça peut être.
10: Il faut
7: ça,
10: rappeler qu'il y a plusieurs causes françaises qui sont en cours à Rome. On peut penser, on peut rappeler à Edmond Michelet, ancien garde des Sceaux du général de Gaulle, à Robert Schuman, et on sait que le pape va se rendre à Metz et peut-être à Sichazelle, dans la maison de Robert Schuman. La France est-elle attachée à ces causes-là, à ces causes françaises à Rome, Lou Bémont-Senneville ?
7: Oui, en tout cas, la conférence des évêques, elle soutient, elle soutient ces causes. La France soutient un certain nombre de ces causes. Vous en avez cité, il y en a d'autres qui sont en cours.
10: Oui.
7: Il y a plusieurs difficultés pour faire émerger un saint. Et l'une des difficultés, c'est de... Vous savez qu'il y a, il y a un bienheureux quand il y a un miracle et il y a un saint quand il y a deux miracles.
10: Voilà.
7: Et donc ça, c'est assez compliqué parce qu'il faut que...
10: Déjà, un miracle, gens... c'est pas facile, mais deux...
7: Non, mais surtout, il faut que les gens pensent à prier la personne pour que le miracle advienne. Et donc, c'est l'une des difficultés des postulateurs des causes de béatification qui sont en charge de la promotion de ces causes, c'est de voilà, dire aux gens, pensez à les prier... pour pouvoir rattacher d'éventuels miracles.
10: Et bien voilà, un appel pour nos auditeurs et auditrices de RCF Notre-Dame. Pensez à prier pour Claire de Castelbajac et pourquoi pas pour d'autres causes bien françaises. Merci à vous deux. Nous étions en compagnie dans ce débat du jour de Lou Bémont de Senneville, rédacteur en chef adjoint à la Croix, de Sophie Ruberti, journaliste dont je rappelle le titre de l'un des livres aux éditions Critérion, Promenade au musée. L'histoire de France racontée en 25 œuvres d'art. Vous pouvez évidemment écouter et réécouter autant que vous le souhaitez ce débat du jour sur rcfnotredame.fr, sur la chaîne YouTube également de Radio Notre-Dame. Merci à vous tous pour votre fidélité. Et je cède le micro à ce cher Melchior Gormand qui pense et qui agit tout à la fois, qui est un modèle pour nous tous.
17: Bon bah, vous en faites beaucoup, cher Frédéric. Bonjour à vous. Dans un instant, c'est Je pense donc j'agis, on va parler des soldes d'été qui démarrent aujourd'hui. Ne serait-ce pas l'occasion de repenser un peu nos modes de consommation? C'est dans un instant avec notre invité et puis bien sûr vos appels au 01 56 56 44 00. À tout de suite.

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2: Et il est 10h sur RCF Notre-Dame, le retour de l'info avec Clara Vivillacois. Bonjour Clara.
3: Bonjour Melchior.
2: 60 000 foyers dans le Finistère, toujours privés d'électricité.
3: Oui, c'est la première coupure de cette ampleur depuis le début de la canicule. Le Finistère qui fait partie des 58 départements placés en vigilance rouge, 31 sont également en orange. La France devrait connaître une pause relative de la canicule la semaine prochaine, mais Météo France indique qu'il y a de fortes probabilités pour que nous revenions ensuite à des chaleurs extrême. Et malgré l'exceptionnel épisode de canicule en cours, l'épreuve du brevet sera bien maintenue vendredi, indique ce matin le ministre de l'Éducation Édouard Geffray. Il y aura tout de même des aménagements comme des pauses. L'épreuve de français se déroule donc le matin vendredi. Concernant le bac, 10 000 candidats sur 130 000 ont vu leur épreuve orale décalée cette semaine. Le parquet antiterroriste demande le renvoi en procès des assassins présumés de Dominique Bernard, Mohamed Mogouchkov ainsi que son frère cadet et son cousin. Le professeur de français, pour rappel, avait été tué en octobre 2023 à Arras à la sortie de la cité scolaire où il enseignait.

0: Cristiano Ronaldo. La Croatie a battu le Panama. La Colombie également s'est imposée face au Congo. Les Français, eux, ont perdu leur sélectionneur hier. Didier Deschamps est rentré en France en urgence après le décès de sa mère. Il va être absent quelques jours, y compris pour le match contre les Norvégiens qui aura lieu vendredi. Un coup d'envoi à 21h.
1: Merci beaucoup, Clara Vigulacqua. On vous retrouve demain avec grand plaisir de 6h30 à 10h sur RCF Notre-Dame. Et on est parti.
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1: Moins 50%, moins 70% jusqu'à épuisement des stocks. Chaque été, les mêmes slogans envahissent les vitrines, Internet et les réseaux sociaux. Pour beaucoup, c'est vrai que les soldes sont devenus un rendez-vous incontournable, l'occasion de se faire plaisir tout en réalisant de bonnes affaires. Il faut dire que la tentation est vraiment partout. Hein. Une robe moins chère, une paire de baskets repérées depuis des mois ou encore un appareil électronique affiché à prix cassé. Mais si on regarde bien le cas des Français, le pouvoir d'achat est au cœur des préoccupations, tout comme les enjeux environnementaux, sans parler de la surconsommation qui est régulièrement pointée du doigt. Bref, les soldes ont-ils encore la même signification qu'avant ? Est-ce que les consommateurs profitent toujours de cette période de la même manière ? Ou adoptent-ils des comportements plus réfléchis ? On va en parler ce matin dans Je pense donc j'agis avec notre invité et comme chaque matin avec vos réactions et vos témoignages, est-ce que vous faites encore les soldes d'été comme avant ou alors vous avez modifié un peu vos habitudes de consommation ? Achetez-vous uniquement ce dont vous avez besoin ou laissez-vous parfois tenter par ces fameuses promotions? Bref, vos appels, vos témoignages, vos réactions, votre expérience au 01 56 56 44 00 par mail à direct@rcf.fr et vous nous regardez en vidéo sur la chaîne YouTube de Radio Notre-Dame.
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1: Et pour discuter avec nous jusqu'à 11h, on a le grand plaisir d'accueillir Philippe Moati. Bonjour Philippe.
3: Bonjour.
1: Merci beaucoup d'être avec nous. Vous êtes professeur d'économie à l'Université Paris Diderot. Vous êtes le cofondateur de l'Obsoco. L'Obsoco, c'est l'Observatoire de la Société de la Consommation. On avait reçu votre collègue Diane il y a quelques mois pour parler des 20 ans du Bon Coin. Si vous êtes avec nous, c'est aussi parce que vous avez publié quelques ouvrages sur la consommation, notamment chez Odile Jacob en 2011, La Société Malade de l'Hyperconsommation. Voilà pour vos présentations, Philippe Moati. Vous-même, est-ce que vous attendez les soldes d'été avec une grande impatience chaque année ?
3: Excessif, c'est un peu excessif. Non, parce que j'ai déjà tout ce dont j'ai besoin. Alors effectivement, comme il fait très très très chaud, là, je me dis que ça serait peut-être opportun de s'acheter des chemises très légères pour affronter les grandes températures. Donc plutôt que d'acheter ça au prix fort, je vais sans doute profiter des soldes si j'ai le courage de... Non pas de sortir en fait, hein, mais de surfer sur Internet pour trouver le bon article. Donc ça rejoint ce que vous disiez tout à l'heure, c'est-à-dire que le profiter des soldes lorsqu'on a un besoin à satisfaire, c'est parfaitement rationnel. Autant profiter des niveaux de rabais qu'on nous propose. Là où il faut être plus vigilant, c'est quand on achète des choses dont on n'a pas forcément besoin, tout simplement parce qu'on est tenté par le niveau de remise qui nous est présenté.
1: Les soldes, si on fait un petit peu d'histoire, Philippe Moati, c'est devenu une tradition commerciale qui est bien ancrée pour les Français.
3: Oui. Mais vous l'avez dit aussi, ça perd un peu de son influence. Ouais. Je rappelle l'origine de la chose. Hein. C'est dans le titre. D'ailleurs, un solde, ça veut dire ce qui reste, le solde. Enfin, donc c'est pour ça que c'est au masculin et non pas au féminin. On a tendance à dire une solde, c'est un solde. C'est en fait à l'époque où le marché de l'habillement fonctionnait sur les deux saisons, hein, automne-hiver, printemps-été. Et donc, quand on arrivait à la fin d'une saison, on se retrouvait avec un stock de produits qu'on n'avait pas réussi à vendre. Il fallait libérer de l'espace dans le magasin pour faire rentrer la nouvelle collection. Il fallait faire rentrer aussi de l'argent, de la trésorerie pour payer les fournisseurs pour la nouvelle collection. Donc, il fallait se débarrasser de ce qui restait, donc les soldes. Ça, c'était l'origine, si vous voulez. Ouais. On en est très loin. On en est très loin, puisque en réalité, aujourd'hui, la plupart des enseignes de l'habillement, ça ne concerne pas que l'habillement, les soldes. Enfin, c'est très concentré sur l'habillement. Hein. Mmh. Elles fonctionnent quasiment en flux continu, c'est-à-dire qu'on n'a plus du tout ces deux collections. C'est souvent 6, 7, 10 collections dans l'année, voire dollars, dès qu'un produit est épuisé, il est remplacé par un autre. Donc c'est, ça, il n'y a plus de raison, si vous voulez, au sens strict du terme, d'avoir des soldes au sens où je viens de l'évoquer. Mais on continue de le faire parce que c'est un moyen d'activer la demande, tout simplement, hein, notamment sur des marchés un peu

0: saturé, dire aux consommateurs, ah, c'est le moment d'acheter parce que là, vous avez des super prix, les acteurs du commerce en ont besoin, hein, pour soutenir leur activité. Et donc, ça continue, ça continue. Et je dirais même que ce besoin de stimuler la demande est tellement fort qu'on a créé d'autres événements au cours de l'année
1: C'est
0: pour
1: ça.
0: qu'en permanence, on fasse venir les gens dans les magasins ou sur les sites Internet.
1: Ouais, on peut parler du Black Friday, par exemple.
0: Bien sûr.
1: C'est en novembre, hein, c'est ça, c'est fin novembre, le Black
0: Oui,
1: Friday,
0: fin novembre.
1: qui attire là aussi de plus en plus de consommateurs, qui s'est vraiment imposé. Ça nous vient tout droit des États-Unis, pour le coup, le Black Friday.
0: Oui. Alors ça a été introduit par Amazon, hein,
1: Ouais.
0: en France, et puis les autres ont suivi. D'abord par mimétisme, pour pas éviter que Amazon se serve et que les autres n'aient que les restes. Hein. Et puis finalement, on s'est rendu compte que c'était opportun, puisque ça se situe un petit peu avant les fêtes de fin d'année. Là, on sera obligé de faire des achats, donc on anticipe et on fait sur le principe de bonnes affaires. Mais il y en a d'autres. Hein. Soit à l'échelle collective, hein, les French Days, le Black Monday, pardon, j'avais oublié la terminologie. Les ventes privées qui précèdent des soldes. Amazon fait les Prime Days. Enfin bref, c'est permanent. En réalité, ça révèle un peu la limite du modèle. C'est-à-dire qu'on sent bien que il faut mettre du charbon dans la machine, sinon la machine a tendance un peu à devenir poussive, quoi. Et donc, d'ailleurs, il y a un indice qui le dit. D'une manière très très différente, c'est que si on regarde la dynamique du marché de la communication, enfin de la publicité si vous préférez, hein, la croissance du marché de la publicité est plus rapide que la croissance du PIB, du PIB,
1: Du
0: de la
1: PIB,
0: richesse nationale. Ça veut dire qu'en gros, voilà, il faut en mettre de plus en plus pour obtenir à peu près le même résultat. Ça dit des choses, ça dit des choses.
1: Donc beaucoup, voilà, de propositions chaque année, beaucoup de propositions en plus des soldes. Trop de promotions, ça tue un peu le principe même des soldes, d'après vous, Philippe Moati?
0: Ça tue le principe des soldes, oui, enfin,
1: Oui,
0: ça
1: des
0: l'affaiblit
1: soldes.
0: en tout cas, puisque là on avait deux moments dans l'année où il fallait être prêt à faire ses achats. Là on se dit, si je rate les soldes, c'est pas bien grave parce qu'il y aura
1: Il y aura
0: très
1: d'autres
0: rapidement une
1: promotions.
0: autre occasion. Voilà, donc ça réduit l'impact des soldes, mais ça ne réduit pas comment dire, l'impact des prix barrés, quoi. Les prix barrés, au contraire, à mesure où ils se généralisent tout au long de l'année et dépassent de largement le secteur de l'habillement désormais, hein, eh ben il y a une sorte de machine infernale qui a été lancée. Où les consommateurs se disent, je ne vais pas acheter au prix fort, je vais attendre que le prix soit barré, hein, quelle que soit la manifestation qui est derrière. Et donc du coup, comme ils n'achètent pas quand le prix n'est pas barré, ça incite les vendeurs à barrer les prix, et les barrer de plus en plus fréquemment, avec des taux de remise de plus en plus importants. Donc même si c'est, comment dire, perçu négativement en fait des deux côtés, on pourra en discuter, si vous
1: Oui,
0: voulez,
1: tout à fait.
0: c'est une logique qui échappe à ses protagonistes en quelque sorte, et on est parti sur quelque chose qu'on n'arrive plus à arrêter, quoi.
1: Philippe Moati, vous êtes professeur d'économie à l'université Paris Diderot. Vous êtes le cofondateur de
0: Je
1: l'O.
0: me corrige,
1: Ah,
0: excusez-moi.
1: pardon.
0: Paris Diderot, ça a fusionné avec
1: Avec
0: Paris Descartes il y a déjà
1: Paris
0: quelques
1: Descartes.
0: années. Cet ensemble s'appelle Paris
1: C'est
0: Cité.
1: Paris
0: Voilà.
1: Cité. Mais vous avez
0: Voilà.
1: raison, en plus, je reçois beaucoup d'invités qui viennent de cette université. J'aurais dû mettre à
0: Eh
1: jour
0: oui.
1: votre fiche, Philippe Moati.
0: Voilà.
1: Également cofondateur de l'Opsoco. L'Opsoco, c'est l'Observatoire de la société de la consommation. On parle des soldes d'été jusqu'à 11h dans cette émission, je pense, donc j'agis sur RCF Notre-Dame. Vous-même, dites-nous si vous avez l'habitude de faire vos courses, vos achats importants pendant les soldes d'été, ou alors finalement vous avez changé un peu vos habitudes de consommation tout au long de l'année. Est-ce que c'est devenu une nécessité d'ailleurs? On parlait de ce contexte économique tendu, une nécessité pour vous faire plaisir, ou en tout cas équiper votre famille. Appelez-nous, réagissez au 01 56 56 44 00. Et vous nous regardez en vidéo sur la chaîne YouTube de Radio Notre-Dame. Il y a un petit chat YouTube et n'hésitez pas à poster vos commentaires.
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1: Et on a justement André qui nous appelle depuis Bruxelles. Bonjour André.
3: Oui, bonjour Melchior. Bon, moi je trouve que cette incitation, finalement c'est une incitation à la consommation, me semble irresponsable au niveau écologique et social. On connaît quand même les conditions dans lesquelles sont produits certains vêtements dans le monde dont apparemment je n'ai pas entendu tout, mais votre intervenant n'a pas parlé. Il y a le phénomène de la fast fashion. Bon, moi je vois le nombre de gens, le nombre plutôt de vêtements qui sont jetés sur la rue. Moi, il y a un t-shirt très beau que j'utilise. existe depuis des années. Pourquoi devoir cette histoire de mode, tendance, tous les ans ça change? Mais c'est vraiment une incitation au gaspillage, quoi. C'est, ça devrait être, à la limite, ça devrait être supprimé, ce genre de choses. Quand je pense au climat qu'on a maintenant, qui est aussi dû à toute cette, disons, économie qui dépense des gaz à effet de serre et autres polluants à la qui-va, et qui, bon, finalement, on paye la fast fashion par aussi par rapport au climat qui se dérègle, qui se détraque. Quoi.
1: Merci André pour votre appel dans cette émission, je pense. Donc j'agis, Philippe Moati, c'est intéressant d'entendre ce témoignage. Évidemment qu'on y vient hein, sur ce volet écologique. Est-ce qu'on peut concilier encore, d'après vous, en 2026, cette poussée à la consommation tout en faisant des efforts d'un point de vue écologique?
0: On est un peu c'est une grande question, au cœur du paradoxe contemporain. Ouais, c'est-à-dire qu'on est quand même dans une économie capitaliste. Je connais peu d'entreprises capitalistes qui n'aient pas d'objectif de croissance, en tout cas qui ne résistent pas à la baisse de son activité. La croissance est dans les gènes du capitalisme. Et dans le modèle actuel, la croissance, elle consomme de l'énergie, elle consomme des ressources naturelles. Et donc, elle produit du CO2. Elle a tous les impacts climatiques et sur la biodiversité que l'on connaît. Donc, on est quand même confronté à une vraie difficulté. Il ne faut pas croire qu'en plus, ce ne sont que les entreprises qui sont à la recherche de la croissance. Regardez la puissance publique, que ce soit l'État ou les collectivités locales, leurs recettes, donc la capacité à offrir des services qu'on attend d'eux, dépend en grande partie de l'activité économique. Vous avez vu, quand on perd un dixième de point sur la croissance du PIB, c'est le déficit budgétaire qui s'accroît encore et l'obligation de serrer les boulons. Donc on est quand même là aussi dans une sorte de logique infernale. On a besoin de croissance, mais la croissance telle qu'elle est menée aujourd'hui, elle mène à, c'est la canicule qu'on est en train de vivre, entre autres, quoi, des règlements du climat avec des conséquences catastrophiques. Après, on peut en appeler à la bonne conscience des consommateurs, hein, faites attention, retenez-vous, etc. C'est un peu se défausser. Hein. Là, on est confronté à un problème systémique. Et donc, mettre le doigt, accuser le consommateur et faire porter la responsabilité de toutes ces dérives uniquement sur ses épaules, c'est un peu rapide.
1: Voilà, c'est ça. On ne peut pas moraliser non plus en permanence les consommateurs qui finalement subissent un peu ce système.
0: Mais complètement. Je crois qu'on n'a jamais été aussi efficace dans la capacité à attiser le désir. Là, on parle d'une recette qui est vieille comme le monde. Hein. La bonne affaire n'a pas laissé passer. Ça, c'est aussi vieux que le commerce. Mais à côté de ça, le marketing a fait des progrès, mais considérables. Ouais. C'était de la réclame, c'était du bon sens dans le passé. Aujourd'hui, c'est scientifique. Le marketing s'appuie sur des masses de données considérables, avec des outils de traitement de ces données, notamment l'IA, qui sont extrêmement puissants et qui permet d'essayer d'atteindre chaque consommateur par le chemin qui est le plus pertinent pour activer la case du désir. Quoi. Donc ce marketing hyper puissant, il va encore gagner en puissance dans l'avenir. Donc si vous voulez, il faut avoir des nerfs d'acier pour se dire non, moi je résiste, alors qu'on est assailli d'injonctions à consommer qui sont de plus en plus pertinentes parce qu'elles sont de plus en plus ciblées, adaptées à un profil de chaque consommateur. Donc vous voyez, dire aux gens retenez-vous, ne sombrez pas dans l'hyperconsommation parce que c'est un comportement qui n'est pas admissible face à la crise écologique, mais à côté de ça, qu'est-ce qu'on fait de cette injonction à consommer qui est continue?
1: Mais alors justement, André, l'auditeur qu'on a entendu il y a quelques instants depuis Bruxelles, nous disait il faudrait presque interdire ces pratiques. Est-ce qu'on doit en arriver là, d'après vous, Philippe Moati? Interdire les soldes ou en tout cas beaucoup plus contrôler justement ce marketing?
0: Oui, d'ailleurs, beaucoup de voix s'élèvent dans cette direction. Hein, et je vous rappelle qu'on est en train de discuter une loi anti-fast fashion. Oui. Donc, je pense que le capitalisme n'a jamais été en roue libre, en réalité. Hein. Adam Smith, le père fondateur de notre économie, avait souligné les vertus de ce modèle. C'est extraordinaire. Chacun, en cherchant son intérêt privé, individuel, concourt finalement, malgré lui, à l'intérêt collectif, la fameuse main invisible.
1: Hein. Ah, oui.
0: Mais en réalité, quand on regarde l'histoire du capitalisme, incontestablement, il a contribué au bien commun, mais pas vraiment spontanément. C'est qu'à chaque fois, il a été encadré. Ça a été l'objet de conflits. Les progrès sociaux, les acquis sociaux ont été souvent arrachés. Donc voilà, là, on est confronté à une autre difficulté, une autre externalité du capitalisme. C'est les dégâts qu'il produit sur notre environnement. Je ne parle même pas de notre santé mentale, parce que là aussi, être hyper consommateur, je pense que ce n'est pas complètement neutre sur notre santé mentale. Je crois qu'il y a besoin de mettre en place des régulations. Alors, c'est toujours délicat, parce que on le voit notamment dans les relations entre la grande distribution et ses fournisseurs. Chaque fois qu'on a voulu réguler, on a créé des effets pervers, donc c'est compliqué, mais il faut intervenir. Et donc, typiquement, des sites d'ultra fast fashion, je pense, parce qu'il y a pire que la fast fashion, c'est l'ultra fast fashion. Les sites chinois, là. Mais déjà, s'assurer que les prix qu'ils pratiquent soient des vrais prix. On a l'impression que c'est du dumping, qu'ils ne respectent pas les règles de base. Et si on considère que c'est néfaste, eh ben, il faut les pénaliser, ce qu'on a commencé à faire avec la taxe sur les petits colis.
1: Mais à condition que ça ne retombe pas aussi sur les consommateurs. C'est tout le problème. On est sur une ligne de crête aussi, Philippe Moiti.
0: Exactement. Ouais. Exactement. Vous l'avez souligné, le pouvoir d'achat était en baisse en 2025. Il sera très certainement en baisse en 2026. Et ce sont des moyennes, et quand on regarde dans le détail, c'est souvent plutôt en bas de l'échelle que c'est le plus dur à supporter. Et donc priver les gens qui ont des petits budgets de pouvoir accéder à la satisfaction de leurs besoins, voire de leurs désirs.
1: Justement, Philippe Moiti, pardon, je vous ai coupé la parole. On a Karine sur RCF Notre-Dame qui nous appelle au 01 56 56 44 00. Bonjour Karine.
4: Bonjour, Melchior.
1: Bonjour.
4: Écoutez, mais je n'ai pas pu écouter tout ce qui a été dit précédemment, mais là, je viens effectivement d'écouter attentivement votre invité. Oui. Et je crois que ma réflexion tombe vraiment à propos. Moi, j'ai un petit budget, j'ai très peu de moyens, je suis en logement social, mais par contre, ce que j'exprimais auprès de la personne qui se présente en moi, c'est que je fais des choix aussi, parce qu'il ne faut pas déresponsabiliser le consommateur. Je suis désolée, on a aussi à voler d'action, taxer les entreprises, etc., c'est bien, mais je crois que l'homme a aussi un libre arbitre. On n'est quand même pas des moutons. Moi, j'ai fait un choix. Je fais un choix, effectivement, tous les jours, en achetant. On dit qu'on vote aussi en achetant. Moi, j'ai fait un choix, je soutiens les entreprises françaises, alors j'en vois pas des chèques. Mais j'essaye d'acheter effectivement le plus possible français. Alors, le moins possible par correspondance pour soutenir mes commerçants locaux, mais je ne peux pas toujours. Donc, c'est vrai que de temps en temps, j'utilise, il y a deux maisons, effectivement, mais françaises, installées en France, et qui, bon, il y en a une qui a délégué une partie de sa production pour des vêtements en Europe, mais qui reste de conception française. Et il se trouve qu'effectivement, s'il n'y avait pas les soldes, je ne pourrais pas me payer ces produits-là. Ah, oui. Voilà. Moi, je ne pourrais pas, parce qu'au prix fort, mon budget ne tiendrait pas le coup. Donc, effectivement, je me montre raisonnable. J'attends qu'il y ait des vrais soldes, des vrais, si vous voulez, des vrais abattements sur les prix. J'achète moins souvent, mais j'ai de jolis objets. Je suis contente, si vous voulez, parce que ça contribue à la bonne santé économique de la France. Je crois que c'est beaucoup mieux. Et puis, je ne me sens pas du tout coupable, si vous voulez, quand j'entends tout. Ces reproches.
1: De toute façon, Karine, ce matin, on n'essaie pas de culpabiliser le consommateur,
4: d'accord. Je ne parlais pas du tout de vous.
1: Mais en tout cas, c'est très intéressant ce que vous venez de nous dire et je vous remercie beaucoup de nous avoir appelé sur RCF Notre-Dame. Philippe Moiti, là, on est dans l'exemple type d'une personne qui a un petit budget, c'est ce que nous a dit Karine. Qui a envie d'acheter français, vraiment le made in France, c'est quelque chose aussi qu'on entend de plus en plus évidemment dans notre pays, mais qui pour des raisons budgétaires ne peut pas s'offrir certains produits français qui sont trop élevés. Alors pourquoi ? Parce que c'est local, parce que c'est peut-être de meilleure qualité, mais qui profite de ces soldes pour faire ça. Qu'est-ce que vous en pensez de ce témoignage, Philippe ?
0: Là, on a deux aspects de la question qui se superposent. Il y a ce qu'on évoquait tout à l'heure, quand on a un vrai besoin et surtout quand on a un budget limité, C'est rationnel et c'est très bien de profiter de ces moments-là, à condition effectivement que ce soit de vrais rabais, parce que c'est une autre question ensuite, hein, de la réalité des rabais qui sont pratiqués. Enfin, on ne va pas traiter tous les sujets en même temps. Donc là, c'est parfaitement rationnel. Et il y a un deuxième aspect, c'est pour ça qu'en même temps, mettre le holà sur tout ça, je comprends que ça puisse paraître comme étant antisocial. Typiquement, on a étudié un peu la clientèle de ces sites d'ultra fast fashion, d'enseignes comme Action, etc., enfin de toutes ces commerces, hein, qui vendent avec des prix très très bas, alors c'est un peu tout le monde, hein, faut être clair, c'est un peu tout le monde, mais avec un centre de gravité qui est quand même assez bas dans l'échelle sociale, quoi. Donc pour un certain nombre de ménages, c'est là une condition pour accéder à la consommation, et y compris au petit plaisir de la consommation. Voilà. Alors, là, il faut garder la mesure parce qu'on a très vite fait d'acheter n'importe quoi. C'est pas cher.
1: Hein. C'est ce que j'allais dire. Hein. Vous mettez dans un magasin comme Action, comme d'autres, moi, je pourrais passer l'après-midi à acheter absolument tout et n'importe quoi. Mais
0: c'est tout le problème.
1: Mais Karine nous a... Oui, exactement. Alors, est-ce que c'est un problème? C'est un problème pour qui, d'ailleurs?
0: C'est un problème pour pour la planète. Pour la planète, parce que ça conduit à dépenser des ressources pour rien. Ça produit rien. Et plus fondamentalement, et je pense que vous allez être sensible à l'argument, je pense qu'on ne peut pas être uniquement des consommateurs. Et que l'énergie que l'on met à s'acheter des choses qui servent à pas grand-chose, à passer ces après-midi du samedi, voire du dimanche, dans les centres commerciaux, etc., c'est des ressources monétaires et temporelles, et je dirais même cognitives, qui sont pas placés au bon endroit, en quelque sorte. Et on sait, parce qu'on commence à avoir beaucoup de travaux scientifiques sur ce qui crée le sentiment de bonheur chez les gens. On sait que consommer beaucoup quand on consomme déjà pas mal, ça n'induit pas un supplément de bonheur important. Au contraire, ça nous détourne d'activités qui, elles, pourrait contribuer davantage à l'épanouissement des personnes.
1: Philippe Moati, je rappelle que vous êtes professeur d'économie à l'université Paris Cité. Vous êtes le cofondateur de l'Obsoco. L'Obsoco, c'est l'Observatoire Société et Consommation. Vous êtes aussi l'auteur de plusieurs ouvrages, hein, sur la consommation, notamment chez Odile Jacob, La société malade de l'hyperconsommation. C'était il y a quelques années. Karine nous disait, on n'est pas des moutons. L'homme a aussi son propre libre arbitre. Pardon. Vous êtes d'accord avec Karine?
0: Oui, bien entendu. Alors, ça rejoint un peu ce qu'on se disait tout à l'heure. Certes, on a le libre arbitre, mais il est sacrément influencé par toutes les campagnes d'incitation à consommer. Non, mais c'était le deuxième volet de son intervention. C'est-à-dire qu'elle évoquait la consommation responsable. Donc là, on a une consommatrice avec des moyens limités, mais qui s'efforce de prendre en compte les impacts de ce qu'elle achète. Elle a surtout évoqué le Made in France, donc les impacts, j'ai envie de dire, sociaux et sociétaux. Il y a aussi, évidemment, les impacts environnementaux. Mmh. Et aujourd'hui, c'est plus facile, hein, d'intégrer ces impacts dans sa consommation parce qu'on a l'information. Il y a un écolabel, hein, qui vient d'être rendu public, car les fabricants de vêtements ne sont pas obligés de la poser, mais ils sont incités à le faire, quoi. Donc, en gros, le consommateur qui veut consommer responsable, aujourd'hui, dispose davantage d'informations qui lui permettent de faire les bons choix. Est-ce que le cas qu'on vient d'entendre est un cas courant? Malheureusement, nos études, on a étudié, hein, cette consommation responsable, puis on la suit au fil du temps. Ça ne concernait pas déjà énormément de monde et ça en concerne de moins en moins. Je crois que face à des facteurs externes, hein, qui préoccupent beaucoup les ménages, on a eu la crise sanitaire, après on a eu la crise inflationniste, le contexte géopolitique, le retour potentiel de l'inflation, et donc les conséquences sur le pouvoir d'achat, et ben les arguments environnementaux, sociaux et sociétaux, ben, ont reculé dans les critères d'achat des consommateurs au profit, ben, vous en doutez bien,
1: des produits moins chers,
0: de ce qu'on appelle les bénéfices consommateurs, les bénéfices directs. Et parmi les bénéfices consommateurs, c'est évidemment le prix qui a gagné encore en importance. Donc on peut s'en émouvoir. Hein. Il y avait une dynamique qui était amorcée en direction d'une consommation plus responsable. Et ben ça reflue, de même d'ailleurs que la sensibilité environnementale de la population, hein, qui a eu plutôt tendance à reculer, ce qui n'incite pas les entreprises d'ailleurs à se montrer vertueuses. Elles le faisaient quand elles sentaient qu'il y avait une demande du côté des consommateurs. Comme cette demande se relâche, ben, en gros, les démarches RSE des entreprises se relâchent également.
1: Vous faites comme André et Karine, vous nous appelez pour réagir à cette émission au 01 56 56 44 00. Venez nous parler de vos habitudes de consommation. On n'est pas là pour juger, évidemment, on est là juste pour regarder un petit peu comment vous accueillez ces périodes de soldes? Est-ce que vous courez dans les magasins ou alors vous réfléchissez un petit peu plus qu'avant peut-être? 01 56 56 44 00. Vous pouvez témoigner par mail à direct@rcf.fr. Parce qu'on va faire, Philippe Moiti, on marque la pause tout de suite et puis on se retrouve juste après avec vous pour parler de cette période des soldes d'été qui démarre aujourd'hui. Je rappelle le numéro une dernière fois, allez, 01 56 56 44 00. Vous nous regardez également en vidéo sur la chaîne YouTube de Radio Notre-Dame. Il y a un petit chat YouTube, n'hésitez pas à participer. Allez, à tout de suite.

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5: On parle des soldes d'été sur RCF Notre-Dame jusqu'à 11h ce matin dans cette émission. Je pense donc j'agis. On attend vos témoignages, vos réactions au 01 56 56 44 00 ou par mail à direct@rcf.fr. On vous accueillera après cette super chanson de Feu Chatterton.
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0: Feu Chatterton pour vous accompagner en ce mercredi matin sur RCF Notre-Dame. Allons voir. Et ce matin, on regarde de plus près les soldes d'été qui démarrent aujourd'hui. Est-ce que les habitudes de consommation des Français sont en train de changer? On en parle avec notre invité, Philippe Moati. Vous êtes le cofondateur de l'Obsoco. L'Obsoco, c'est l'Observatoire Société Consommation. Et vous êtes aussi professeur d'économie à l'Université Paris-Cité. Et voilà, c'est déjà beaucoup. On évoquait tout à l'heure ces habitudes de consommation. Et peut-être des consommateurs un peu plus vigilants qu'avant, Philippe Moati, notamment cette méfiance qu'ils ont pour les fausses promotions, avec peut-être un regard un peu plus averti. Qu'est-ce que vous en pensez ?
1: Oui, effectivement. Et alors, c'était vraiment apparu au grand jour avec le Black Friday. Et donc, ouais, le sentiment que, qui n'est pas totalement infondé, hein, que les rabais qu'on nous met en avant sont pas toujours des rabais réels. On va dire que c'est des pratiques déjà anciennes, hein, y compris dans les fameux soldes dans les magasins de les enseignes de l'habillement. Alors, c'est encadré par la loi. Hein, surtout les soldes. Les promotions le reste de l'année, ça l'est un petit peu moins. Mais les soldes, c'est très encadré. On ne peut barrer le prix que d'un produit qui a été mis en vente 30 jours auparavant. Enfin, il suffit d'avoir un article qu'on met au fond du magasin, voilà. et puis c'est bon, si vous voulez, quoi. Donc, ce que font beaucoup d'enseignes, en fait, c'est qu'elles préparent des stocks en vue des soldes. Sinon, ça durerait 2 jours, hein, les soldes. Parce que, encore une fois, on est en flux tendu, donc il n'y a pas de stock d'invendu ou très, très, très peu. Donc, on va remplir le magasin de produits quelquefois qui ont été élaborés pour dans la perspective des soldes, et donc avec un prix initial dont on peut s'interroger sur le fondement, mais en tout cas dont le but est surtout de faire apparaître un niveau de remise une fois qu'on l'aura barré pour faire apparaître le nouveau prix. Voilà, donc ça c'est des choses pratiques classiques. Quelle est la réalité du prix qui a été barré. Voilà. Alors, c'est encadré juridiquement. Il y a eu des allers-retours sur le, en matière de justification du prix qui a été barré. Mais quoi qu'il en soit, d'autant que l'instance qui est supposée faire respecter la loi, en l'occurrence la DGCCRF, ouais, n'a pas forcément les moyens nécessaires pour tout contrôler. Donc, il y a effectivement des dérapages. Donc, il faut être très vigilant. C'est pour ça qu'un consommateur strictement rationnel aura repéré ce qu'il a envie d'acheter en dehors des périodes de soldes. Il aura fait son panier en quelque sorte, sa wish list. Et puis quand vient le moment des réductions, là, il pourra juger si effectivement ce qui a été proposé est vraiment alléchant.
0: La DGCCRF, c'est la Direction Générale de la Concurrence, de la Consommation et de la Répression des Fraudes. Ils ont déjà beaucoup de boulot aussi sur les arnaques en ligne. Alors autant vous dire que pour aller contrôler une petite pancarte avec un prix barré, ça peut être aussi compliqué. Par contre, ils sont très utiles et très actifs, ça je peux vous le confirmer pour mettre
1: faire d'acquis. Je ne dénigre pas du tout.
0: Hein. Ah non, bien sûr. Ah bah non, c'était pas du tout l'idée.
1: Ouais. Et ils contrôlent, chaque année, ils contrôlent les épingles des magasins qui faisaient des soldes un peu fantaisistes.
0: Et forcément, avec ces arnaques en ligne, leur activité prend beaucoup d'ampleur. On a Guy qui nous a rejoint au 01 56 56 44 00 sur RCF Notre-Dame. Bonjour Guy.
2: Bonjour Melchior. Bonjour à votre
0: ça invité. Va Guy?
2: Je fais aller.
0: Allez, on vous écoute.
2: Voilà. Moi ce que je voulais, les soldes, c'est à nous aussi de diriger, de nous contrôler surtout concernant les soldes. Et vous venez, alors par contre, il y a effectivement un domaine qui est très difficile à contrôler, c'est sur les fausses soldes. Hein, quand il y a de la magouille, il y a du maquillage, ça c'est quelquefois difficile. Ouais. Et ça, effectivement, ça c'est, mais bon, c'est pas la généralité. Mais c'est à nous de contrôler, de savoir, et puis de nous restreindre. Hein, moi j'ai vu ce que ça a donné. Déjà quand je voyais dans les années où c'était la grande folie pour la dépense, le consumérisme absolu. C'est pour ça que dans les années, en 1980, j'avais déjà créé une entreprise de récupération, de recyclage, de rénovation, de réparation, parce que je voyais qu'on allait dans le mur. Et il fallait, et finalement, on s'est aperçu que le consumérisme nous amenait dans le mur. Donc c'est à nous de nous restreindre, de nous contrôler. Ouais. Moi, je connais beaucoup d'amis, beaucoup de même de personnes dans la famille. Et alors, je ne veux pas être un macho, un phallocrate ou un misogyne, mais cette restriction des femmes n'arrive pas à se dominer.
0: Ah, oulala, Guy.
2: Non, j'ose le dire.
0: Moi,
2: je ne suis pas un phallocrate ni un misogyne, bien au contraire. Mais je me suis aperçu que en ce qui concerne la mode...
0: Alors, Guy, ça c'est votre avis. Je ne suis pas là pour le partager, mais en tout cas pour l'analyser avec notre invité qui, lui, a un regard sur la consommation des Français, c'est Philippe Moati, qui est le cofondateur de l'Obsoco. Philippe Moati, est-ce qu'il a raison de dire ça, Guy, que c'est plutôt quand on est une femme qu'on va consommer un peu plus? Est-ce que vraiment on a des études sur ça? C'est intéressant quand même.
1: Il a raison sur le vêtement. Sur le reste, je ne me hasarderai pas. Je pense que c'est compensé. Par exemple, les produits high-tech, c'est plutôt les hommes. Hein. Ouais. Mais sur les vêtements, c'est absolument incontestable. Les femmes, et notamment les jeunes femmes, achètent beaucoup plus de vêtements, beaucoup plus que les messieurs.
0: Le consumérisme, pour lui, on fonce dans le mur depuis déjà très longtemps. On n'est pas en train de découvrir, finalement, cette hyperconsommation.
1: Non, vous savez, l'expression même société de consommation est née à peu près en même temps que le phénomène, hein, dans les années 60, en réalité. Ouais. Donc, si on fait un tout petit peu d'histoire, après la reconstruction, on va dire en gros fin des années 50, en Europe, les États-Unis avaient déjà franchi le Rubicon dans l'entre-deux-guerres. La consommation se démocratise. Ouais. Elle a longtemps été concentrée sur l'élite, hein, sur la bourgeoisie, qui seule avait les moyens de consommer. Pour les autres, on se débrouillait. Et encore une fois, c'est pas tombé du ciel. Hein. On pourrait citer un grand économiste, Keynes, hein, qui fait comprendre que finalement, si on veut avoir une croissance soutenue de l'économie, il faut aussi assurer les débouchés à cette économie. Et donc, on va mettre en place des institutions, notamment un État qui va être très puissant, pour organiser la répartition des richesses et donc donner du pouvoir d'achat aux classes laborieuses, hein, aux salariés qui vont pouvoir devenir des consommateurs. On partait de très bas. Grâce à cet accroissement qui a été très rapide du pouvoir d'achat dans les années 60, bien le gros de la population a pu accéder au confort. Quoi. Il faut voir les résultats du recensement de 1968 pour voir dans quoi on vivait à cette époque-là. Quoi. Hein, donc ça, c'était pas du luxe, si vous voulez. La première étape de la société de consommation, ça a vraiment apporté un vrai supplément de bien-être. Ça se corse, si vous voulez, quand ça y est, on est déjà dans l'opulence, on a déjà à peu près tout, mais que la machine en face, elle a besoin de continuer à vendre. Elle peut pas se résoudre à cette idée de saturation des besoins, et donc le soufflet retombe. Et là, on rentre dans la deuxième phase de la société de consommation, quoi. On appelle la société d'hyperconsommation, où là, on va se mettre à acheter des trucs dont on n'a pas forcément besoin. Les acteurs de l'offre vont nous convaincre que ce qu'on a à la maison, c'est bon à mettre au rebut, soit sur un plan technologique, l'obsolescence programmée, soit parce que la mode fait que ce qu'on a est démodé. Enfin, ils vont trouver un tas d'artifices pour nous inciter à continuer de consommer, alors que ça pourrait spontanément s'affaisser, quoi. Ouais. Et c'est là qu'on va commencer à discuter. Est-ce que c'est vraiment nécessaire de consommer encore plus qu'on consomme déjà beaucoup? Qu'est-ce que ça apporte sur le plan du bien-être? C'est à mettre en rapport, évidemment, à toutes les conséquences que ça a, et notamment les conséquences environnementales.
0: Ouais. Mais alors, ce qui est paradoxal, c'est que le pouvoir d'achat des Français, on va dire, c'est pas la joie, hein, pour beaucoup de Français, mais notre économie non plus. Mais par contre, il faut bien la financer, cette économie. Donc, à qui profitent vraiment ces périodes de soldes?
1: C'est pas, vous savez, en plus, honnêtement, le commerce va pas très bien en ce moment.
0: Non.
1: Si on faisait la liste de toutes les enseignes qui ont connu des difficultés ces quelques dernières années, elle est vraiment impressionnante, quoi. Donc, on peut pas jeter la pierre, si vous voulez, à ces acteurs d'essayer de s'en sortir. Hein, et pour ce faire, d'emprunter les leviers qui sont usités, quoi. On a, je l'ai évoqué tout à l'heure quand même, on a un problème de fond qu'il va falloir résoudre d'une manière ou d'une autre, sinon on va à la cata. Hein. C'est comment on arrive à concilier une économie prospère avec le respect des enjeux environnementaux, et je dirais même sociaux et sociétaux. Quoi. C'est vraiment une question absolument fondamentale. Ouais. Quoi. Ouais. Sachant que, alors certains vous disent décroissance, hein, mais ceux qui vous disent décroissance se situent, ils le disent explicitement, dans une économie post-capitaliste. Quoi. Ouais. C'est-à-dire que on a basculé dans l'économie sociale et solidaire. Très bien, hein, je ne me prononce pas sur cette perspective, chacun se fera son opinion, mais simplement, ça me paraît peu réaliste de penser que dans le temps que nous donne le défi écologique, on aura balayé le capitalisme, on l'aura remplacé par une économie sociale et solidaire. Moi, je pense qu'il faut faire avec le capitalisme. Ouais. Et donc, la question fondamentale, c'est comment on fait pour remettre le capitalisme au service du bien commun, Et en l'occurrence ici, fondamentalement, parce que c'est là qu'il y a l'urgence, le respect de, enfin, l'affrontement du défi écologique.
0: Sur RCF Notre-Dame ce matin et jusqu'à 11h, on parle des soldes d'été qui démarrent aujourd'hui. Est-ce qu'il ne faudrait pas repenser nos habitudes de consommation? C'est notre sujet avec vos réactions, vos appels en direct au 01 56 56 44 00. On a Claude. Bonjour Claude.
3: Oui, bonjour. Écoutez, je suis une fidèle auditrice de RCF, j'aime beaucoup vos émissions. Et je voudrais apporter un petit témoignage modeste. Pour ma part, je suis bénévole à Notre-Dame des Sans-Abri. Et vraiment, on a un vestiaire énorme avec des quantités d'habits, parfois encore avec l'étiquette, jamais portée. Donc moi, ça me sidère. On en arrive cette année, le samedi dernier, à ne plus recevoir de dons tellement on croule simplement sous le moment du tri des affaires qui arrivent par sacs entiers. Donc moi, je pense qu'il pourrait y avoir une consommation plus responsable. D'abord, venir acheter à Notre-Dame des Sans-Abri, parce qu'il y a des choses faites de la pub, de la bonne qualité. Et on sait que tout l'argent reversé, c'est pour reloger les enfants à la rue à Lyon. Il y a une magnifique œuvre. Enfin, Notre-Dame des Sans-Abri est connue à Lyon et je pense à ailleurs en France. Et il faut... On peut être responsable en achetant d'ailleurs moins cher à Notre-Dame des Sans-Abri. Vous avez des robes d'été à 5-6 euros. Et puis modérer sa consommation aussi parce que c'est plus possible.
0: Vous refusez des dons?
3: Oui, là, on est arrivé samedi dernier à refuser des dons parce qu'il y en a trop. On n'arrive plus à trier. Les gens doivent se dire, ça y est, il faut un peu ranger les armoires, trier. Et c'était plus possible parce qu'il y a un immense hangar.
0: C'est incroyable.
3: Les vêtements sans taf. C'est à Villefranche-sur-Saône.
0: Oui, je pense que c'est le cas dans beaucoup de villes aussi en France. Merci.
3: Oui, merci.
0: Claudin. Merci beaucoup pour votre appel. Philippe Moati, alors c'est fou. Hein. C'est soit on dit donnez vos vêtements. De toute façon, si vous n'en avez plus besoin, ça ne sert à rien de les avoir dans le placard. Parfois on doit refuser des dons, peut-être que c'est le cas dans d'autres associations, ou alors on va les vendre sur Vinted ou d'autres plateformes et on va dire ça pousse aussi à la consommation. Qu'est-ce qu'on fait dans tout ça?
1: Ce que j'entends surtout, hein, c'est que les produits qui ont encore une certaine valeur marchande, on les revend sur Vinted. Les produits de très mauvaise qualité qu'on a achetés, je ne veux pas citer des sites, mais des plateformes chinoises, par exemple.
0: Oui, je vois très bien.
1: Très, très, très peu cher, mais on en a pour son argent. Hein. Enfin, c'est de très mauvaise qualité. C'est cela, on n'arrive pas à les revendre parce que au bout de trois lavages, c'est plus métable. Hein. Ceux-là, on les remet dans l'ébène, si vous voulez, pour les associations. Et qui n'en veulent pas, parce qu'évidemment, c'est pas la hauteur. Enfin, il faut être un peu digne quand on fait ce genre de choses. Donc, ça, il y a tout un circuit et de valorisation de ce qu'on peut valoriser qui finit à l'étranger, hein, qui très vite part à l'étranger, et ça finit en montagne de vêtements dans des pays du Sud. C'est absolument catastrophique. Alors, comment savoir ce genre de choses, hein? Je pense que beaucoup de gens ignoraient le dessous des cartes. Par exemple, beaucoup de gens ignorent que l'industrie du textile est l'une des plus polluantes. C'est une des plus polluantes. Alors, moins en émissions de CO2 qu'en consommation d'eau, etc. Enfin, c'est catastrophique. Alors, maintenant, on le sait. Et ces montagnes de vêtements accumulés dans des pays du tiers-monde, on le sait aussi. À l'occasion du scandale Chine de la fin d'année dernière, avec la poupée pédopornographique, je pense que les gens savent aujourd'hui le dessous des cartes, savent que derrière des prix très bas, il y a du dumping, il ne faut pas l'oublier.
0: Il y a des conditions dramatiques aussi. Et à l'instar de l'effondrement du Rana Plaza au Bangladesh en 2013, qui avait déjà été un vrai déclic.
1: Oui, mais qui n'a rien changé.
0: Peut-être sur le coup, sur le moment.
1: Sur le moment, ça crée de l'émotion, si vous voulez.
0: Voilà.
1: L'émotion, ça marche bien, mais ça ne dure pas longtemps, si vous voulez. Quoi. Donc,
0: c'est terrible.
1: Donc les gens commencent à savoir, on a fait une enquête, nous, la fin de l'année dernière, après ce scandale Chine, là, et on a demandé, est-ce que vous êtes au courant de tout ça? À 80%, les Français disent oui, maintenant, ils savent. Et on a demandé, du coup, est-ce que vous avez réduit ou arrêté d'acheter des produits sur ce genre de plateforme, pour ceux qui en achetaient? Ils sont assez nombreux à avoir dit oui. Hein. On n'a pas contrôlé, en réalité. Hein. Et par ailleurs, c'est vrai que l'activité de Chine a connu une certaine baisse. Alors, est-ce que ça va durer, encore une fois? Est-ce que l'attrait du prix bas l'emporte pas sur tout le reste? C'est à voir. Encore une fois, on revient au cœur du débat. Quoi, hein. Ceux qui sont hors-jeu, hein, qui ne respectent pas la loi, ceux-là, il faut les sanctionner. Je pense que c'est le cas de ces plateformes-là. À différents niveaux, ils ne respectent pas la loi. Hein. On n'enlèvera pas le phénomène. Une ancienne comme Action, hein, je pense qu'elle respecte tous les codes de bonne conduite, il n'y a aucun problème, mais on peut quand même s'interroger. On peut s'interroger, est-ce que ce n'est pas un vecteur d'hyperconsommation ? La seconde main que vous avez évoquée, on se dit formidable, formidable, ça donne une seconde vie à un produit, voilà une manière de consommer qui est plus responsable, pour la même quantité de matière et d'énergie consacrée à la production des produits, en passant de main en main, bah, ça crée plus d'utilité pour plus de monde. Sauf que, on l'a observé dans les études, les gens qui pratiquent beaucoup la seconde main en font un support d'hyperconsommation. C'est une autre manière d'hyperconsommer, ça entretient ce virus de l'hyperconsommation. Et d'ailleurs, ceux qui font beaucoup de transactions sur le marché de la seconde main sont aussi des gros acheteurs sur le vêtement neuf, quoi. Donc vous voyez, il y a un problème de fond. Alors peut-être qu'on aura un peu de temps pour en discuter, voir comment on essaye de traiter ce problème de fond, parce que sinon on va assister impuissant à la dégradation des conséquences de tout ça, quoi.
0: Il est un peu plus de 10h45 sur RCF Notre-Dame. Vous continuez de nous appeler pour nous parler des soldes d'été, de la consommation. Parlez-nous un peu de vos habitudes de consommation. Allez-vous courir dans les magasins ou au contraire, vous allez rester, j'allais dire, au frais chez vous, mais en tout cas non, plutôt en train de survivre chez vous. Appelez-nous, racontez-nous au 01 56 56 44 00. Vous pouvez témoigner également en live hein, sur la chaîne YouTube de Radio Notre-Dame. Il y a un petit chat et n'hésitez pas à apporter vos commentaires.
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0: Avec Philippe Moati, professeur d'économie à l'Université Paris-Cité et cofondateur de l'OPSOCO, l'Observatoire Société et Consommation. Vous êtes aussi l'auteur de plusieurs ouvrages sur la consommation, notamment chez Odile Jacob, La Société Malade de l'Hyperconsommation. Alors oui, bah, la question c'est, faut-il repenser notre façon de consommer pendant les soldes et même tout au long de l'année? La réponse est plutôt oui, hein, Philippe Moati. C'est quoi l'idée? C'est d'acheter moins, mais mieux? Par exemple?
1: Oui, on peut acheter moins, mais mieux. Un film des frères de Toledano et Nakache, je ne sais pas si vous vous souvenez, pas le dernier, mais l'avant-dernier, où on a des énergumènes qui font de l'entrisme dans une association écologiste, ils ont popularisé une formule qu'il faut garder à l'esprit, je crois. Au moment où on a envie d'acheter quelque chose, est-ce que j'en ai besoin? Est-ce que j'en ai vraiment besoin? Est-ce que j'en ai besoin maintenant?
0: Mais Philippe,
1: il y a des achats qu'on ne va pas faire.
0: Mais je trouve que c'est un peu comme un déménagement. qu'est-ce qu'on met dans le carton? Est-ce qu'on en a besoin? Est-ce qu'on en aura besoin, etc.
1: Donc, l'analogie est tout à fait pertinente. Bon, ceci dit, encore une fois, on peut tenter. Aujourd'hui, c'est plus facile parce que c'est signalé, parce qu'on a le circuit de la seconde main, parce qu'on a développé la réparation, parce qu'il y a le recyclage, etc. Enfin, il y a un tas de dispositifs qui sont mis en place, heureusement en avance, hein, qui permettent de consommer en réduisant un petit peu ces impacts.
0: Oui.
1: Demeure le fond du problème. Le capitalisme a besoin de vendre pour prospérer. Mmh. Et tout le monde a besoin que le capitalisme prospère, quoi. Voilà. Ah, donc, absolument. Comment, dans ce cadre-là, on peut arriver à s'en sortir? Moi, pour essayer de réfléchir à ce sujet, j'ai pris la métaphore d'Ulysse et des sirènes. Vous voyez, Ulysse et les sirènes, Ulysse qui sait que les sirènes ont un chant tout à fait envoûtant, mais que si on les écoute, ben, le bateau va sombrer. Donc, il se fait attacher au sommet de son mât avec les oreilles bouchées. Enfin, bon, je pense que vous connaissez l'histoire. Donc si on reprend ça, bah, les sirènes, c'est les sirènes de l'hyperconsommation qui nous disent achetez, achetez, vous serez vachement plus heureux quand vous aurez acheté, quoi. Comment on réagit par rapport à ça? Bah, on peut faire comme Ulysse, on peut se mettre des bouchons dans les oreilles. Sauf que, bon, je répète, elles chantent très très très fort, hein, les sirènes, et avec un chant de plus en plus harmonieux qui est de plus en plus séduisant. Donc comment on fait pour ne pas céder à cette tentation? Bah, il faut trouver du sens à la vie ailleurs, si vous voulez. Encore une, fondamentalement, c'est ce que je disais tout à l'heure, on ne peut pas être uniquement des consommateurs, quoi. Et trouver du sens à la vie ailleurs, alors ça peut être dans la religion, hein, donc je vous l'accorde, la spiritualité, disons, la spiritualité qui peut remplir le vide.
0: Qui a apporté une...
1: Ça peut être dans une manière beaucoup plus laïque, et c'est une position que je défends à travers les travaux qu'on mène à l'Obsoco, l'engagement d'un des loisirs actifs, des loisirs où on produit des choses.
0: Dans une forme de sobriété aussi, Philippe Moati.
1: Mais c'est pas une sobriété, il faut pas le vivre comme ça. C'est comme on a trouvé du sens à sa vie ailleurs, bah on pense beaucoup moins consommer, c'est tout simplement. Je l'ai souvent dit, la consommation a rempli une sorte de vide existentiel. Donc si on remplit le vide avec autre chose, s'il n'y a plus de vide existentiel parce qu'on a donné du sens à sa vie par autre chose, on sera beaucoup moins sensible aux sirènes de l'hyperconsommation. Et c'est pas un appel à sobriété, c'est tout simplement un effet spontané du fait qu'on a trouvé un sens à sa vie.
0: Ouais. Vous pouvez remplir votre vie des podcasts de Je pense donc j'agis sur RCF Notre-Dame ou de toutes nos autres émissions évidemment. Hein. Alexandre est avec nous au 01 56 56 44 00. Bonjour Alexandre.
5: Oui, bonjour. Moi je suis plutôt un décroissant et je suis très intéressé par cette émission du coup. Et
0: merci.
5: Du coup, je suis globalement d'accord avec ce que j'entends par rapport à la consommation et ce que dit votre invité et trouver du sens dans la vie ailleurs. Néanmoins, j'arrive pas à comprendre pourquoi du coup monsieur Moati ne remet pas vraiment en question le système capitaliste qui repose sur ce besoin de consommation. Je comprends, enfin, je trouve qu'il y a un double discours qui est pas cohérent, qui est pas cohérent. Enfin, en tout cas, j'arrive pas à trouver la cohérence. Du coup, j'aimerais avoir potentiellement plus d'explications par rapport à ça. Et puis aussi, je me demande. Que pense Jésus ou que pense le pape ou que pense la religion chrétienne de cette société capitaliste. Je ne sais pas si on peut poser la question aussi facilement, mais voilà, ça m'interroge de savoir quel rôle a joué notre foi par rapport à tout ça.
0: Bah écoutez, merci Alexandre. C'est la première fois que je vous entends à l'antenne.
5: Oui, c'est la première fois que j'appelle.
0: Eh ben écoutez, vous êtes le bienvenu et j'espère qu'il y aura d'autres fois. Merci en tout cas de nous avoir appelés dans cette émission. Philippe Moati, c'est très pertinent. Hein. Alors, il ne vous pointe pas du doigt de manière méchante, Alexandre. Mais est-ce qu'on doit remettre en cause le système capitaliste qui est fortement lié à cette hyperconsommation, sachant qu'Alexandre, lui, il est plutôt pro-décroissance?
1: J'ai bien compris.
0: Oui.
1: Je vais botter en touche et je vais vous répéter ce que j'ai dit tout à l'heure. On peut penser ce qu'on veut du capitalisme et plein de défauts. Enfin, c'est pas le sujet. C'est pas le sujet. Je ne me prononcerai pas sur ce que c'est bien ou pas le capitalisme. Je dis simplement, il est là. Il est là. On a en gros encore 10 ans pour éviter la catastrophe.
0: Pourquoi 10 ans ?
1: Je n'imagine pas. Pardon ?
0: Pourquoi 10 ans ?
1: C'est des projections. Enfin, allez, 2050. Allez. Mais c'est déjà presque trop tard. Ouais. On a déjà dévié par rapport aux trajectoires qu'on aurait dû suivre. Hein. Donc, encore une fois, on peut être très critique du capitalisme et souhaiter sa disparition. Ouais. Je ne vois pas à un horizon raisonnable la transformation du modèle en faveur d'autre chose que le capitalisme. Donc, je pars du postulat qu'il faut faire avec. Il faut faire avec et avec ses forces et ses faiblesses. Ses forces, c'est quand même l'innovation, hein, une capacité à aller de l'avant, etc. Mais alors, les faiblesses, on les connaît très, très bien. Donc, si vous voulez, comment on fait pour que le capitalisme joue le jeu ? Le jeu qu'on veut qu'il joue, c'est-à-dire se mettre encore de nouveau au service du bien commun. Je parlais d'Ulysse et des sirènes. Donc, la première stratégie, c'est de se boucher les oreilles. La deuxième stratégie, c'est de bâillonner les sirènes. De bâillonner les sirènes, donc de faire en sorte qu'elles arrêtent de nous gonfler avec « il faut consommer ouais. ». On commence à réguler la publicité. Hein. Je pense qu'il faut continuer dans cette voie-là. Il faut réguler la publicité, il faut réguler le marketing, il faut mettre un terme à tout ce qui est excessif dans tout ça. Mais, je ne sais pas jusqu'où on pourra aller sans toucher au cœur du réacteur. Ouais. Donc la troisième stratégie, c'est celle sur laquelle je travaille, je ne suis pas sûr qu'elle soit à la hauteur des enjeux, hein. C'est de faire en sorte que ces sirènes, elles chantent une autre chanson. Une autre chanson, sans nier qu'elles sont des sirènes. Hein. On ne va pas nier leur identité de sirène, donc elle est toujours dans le capitalisme, mais d'autres chansons. Ça veut dire trouver des modèles d'affaires pour les entreprises qui leur permettent d'être prospères, d'atteindre leurs objectifs de rentabilité, je n'ai pas peur du mot, hein, mais tout en étant au service du bien commun. Et c'est possible, en gros, pour aller vite, parce qu'on arrive au terme de nos échanges,
0: ça passe très vite.
1: C'est l'économie circulaire. Ouais. C'est l'économie circulaire, et dans l'économie circulaire, c'est ce qu'on appelle l'économie de la fonctionnalité, si on prend le vêtement, parce qu'on a polarisé là-dessus, c'est arrêter de vendre des vêtements, c'est mettre à la disposition de consommateurs une penderie, une bibliothèque de vêtements, où ils peuvent emprunter ce qu'ils veulent, quand ils sont lassés, ils les rendent, et ce genre de modèle-là permet de satisfaire le besoin de changement pour les gens, mais en même temps, comme la rentabilité de celui qui gérerait un tel service dépend de la durabilité des produits qu'il met en circulation, eh bien, pour être rentable, il faudra qu'il soit vertueux. Mmh. Donc il y a des perspectives au tout sein du capitalisme pour se mettre sur d'autres rails qui nous permettent d'éviter la catastrophe écologique.
0: Et pour répondre à Alexandre sur la religion chrétienne, alors...
1: Joker.
0: Oui. Non, je n'allais pas vous poser la question. Mais avec l'encyclique du pape François, Laudato Si, évidemment, sur l'écologie, on peut facilement imaginer que ce soit le pape ou même dans la religion, on pousse plutôt à la sobriété plutôt qu'à la consommation. Mais ça, on pourra en parler pendant des heures. On a Isabelle. Rapidement, Isabelle, bonjour.
6: Oui, bonjour, bonjour. Bah, écoutez, oui, moi, je voulais juste réagir par rapport à l'histoire du capitalisme.
0: Oui.
6: Et je pense qu'il peut y avoir des entreprises qui continuent dans les faits capitalistes, mais en investissant dans des entreprises beaucoup plus éco-responsables, éco-durables. Il y a des tas d'activités qui ont besoin qu'on développe là-dedans et arrêter de développer dans des choses dont on sait qu'elles ne sont pas bonnes pour la planète.
0: Eh bien, écoutez, merci beaucoup, Isabelle. Je pense que ça vient très bien conclure cette émission. Merci beaucoup à toutes les auditrices et tous les auditeurs qui ont appelé ce matin. On a eu beaucoup de témoignages, ça fait plaisir. Merci, Philippe Moati, également à vous d'avoir participé. C'était un
1: merci
0: plaisir.
1: Merci de votre invitation.
0: Mais écoutez, plaisir partagé. Professeur d'économie à l'université Paris-Cité. Vous êtes le cofondateur de l'Obsoco. Il faut aller voir vraiment tout ce que vous faites parce que vous publiez beaucoup de choses. C'est l'Observatoire Société et Consommation. Et puis je rappelle que vous êtes aussi l'auteur de quelques ouvrages sur la consommation et notamment Cholide Jacob, La société malade de l'hyperconsommation qui nous intéressait plus particulièrement ce matin. Merci à mon cher Pierre-Henri à la réalisation ce matin, tout comme à Sabine qui réceptionne chaque jour vos appels. Je vous laisse avec Marie-Ange de Montesquieu. Moi, je serai là demain, de toute façon. Je ne connais pas encore mon sujet. On parlera peut-être de la Corse. On verra.
7: Vous avez oublié mon prénom, en plus. Non, mais
0: non,
7: bravo,
0: pourquoi j'ai dit Marie-Ange ?
7: Vous avez hésitation.
0: Non.
7: Marie-Ange.
0: Mais comment vous oubliez ? C'est pas possible.
7: Vous êtes sympa, vous rattrapez bien. Merci, Melchior.
0: Allez, je vous laisse
7: On va parler du temps d'écran. Comment remplacer l'addiction aux écrans par le lien affectif avec Sylvie Ozika, qui a écrit L'enfant écran, ce célèbre ouvrage, presque un best-seller en la matière, chez Grasset, dans quelques instants, Charles Melchior.
0: Tout est lié avec nos sujets. C'est parfait.
7: Vous voyez, c'est quand même incroyable. On est connectés tous les jours, ou presque. Mais c'est vrai qu'on se demande. C'est des sujets liés quasiment à chaque fois.
0: Exactement. Donc, je vous souhaite une très belle émission, Marie-Ange.
7: À demain.

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1: Votre enfant semble sans arrêt dans sa bulle, devient de plus en plus irritable ou bien peine à entrer en lien avec les autres et même peut-être avec vous, ses parents. Alors peut-être est-il tout simplement devenu un enfant écran. Plus qu'un phénomène de société, il s'agit désormais d'alerter sur ce qui est devenu une catastrophe sanitaire. Alors justement, étant donné que ce temps d'écran s'allonge et de plus en plus tôt, bien évidemment, par enfant, comment remplacer l'addiction aux écrans par un lien affectif? Et oui, vous avez bien entendu, on en est arrivé là. Eh bien, je reçois cette invitée experte en la matière qui est Sylvie Ozika. Bonjour Sylvie.
2: Bonjour.
1: Ravie de vous recevoir dans cette émission en quête de
2: Merci.
1: Sens.
2: Merci.
1: Vous qui êtes, on peut le préciser, avec votre mari, vous êtes pédiatre, vous faites partie des membres fondateurs de ce collectif Surexposition écran, hein, c'est ça. Vous qui exercez par ailleurs en libéral à Rosny-sous-Bois, vous recevez également à l'hôpital Jean Verdier de Bondy, où vous avez d'ailleurs créé, pour que les auditeurs sachent bien qui vous êtes, en 2019, la première consultation dédiée à la surexposition aux écrans. Justement, j'ai envie de commencer par ça, Sylvie. Cette consultation ne devrait pas exister. C'est ça que vous vous êtes dit au départ, tellement.

0: une consultation à ce type de problème qui, effectivement, ne devrait pas exister.
1: Alors, vous parlez, vous commencez avec le petit Liam, c'est un peu le point zéro, le patient zéro, si je puis dire. Hein. Enfin, en tout cas, vous en parlez dans votre livre. Comment se présente le petit Liam, finalement ? C'est un enfant qui est forcément dans sa bulle, donc celui qui est surconnecté, qui est déjà très envahi. En tout cas, il est dans son environnement, les écrans sont très présents, voire parfois omniprésents dans la maison, dans la poussette, que sais-je encore, voilà, partout dans les trains, les transports.
0: Tout à fait.
1: Comment se présente-t-il à vous, ce petit Liam et ses autres enfants écrans?
0: Déjà, tous ces enfants, c'est le premier, mais il y en a eu bien d'autres.
1: Bien évidemment.
0: Voilà. Je pense que ça concerne tout le monde, en fait. C'est là le souci. Et évidemment, quand on arrive dans des extrêmes, mais qui sont en fait très faciles à atteindre, malheureusement, de plus en plus. Parce qu'en fait, on vit dans un monde nouveau sur lequel nous n'avons pas eu, je parle en tant que parent également.
1: Vous avez 5 enfants.
0: Là, oui, j'ai 5 enfants. Maintenant, ils sont grands et je suis grand-mère. mais voilà, je pense que si très tôt, moi, je plaide plutôt pour dès la maternité, la grossesse et évidemment à la maternité et ensuite très tôt, l'information était donnée. Parce qu'il ne s'agit pas de revenir en arrière à aucun moment, je vais dire, les écrans sont achetés ou. Voilà, c'est comme ça, toute grande révolution, il faut connaître les avantages et les inconvénients. Et malheureusement, nous sommes totalement dans les inconvénients pour les enfants, en tous les cas, dans le cadre du développement des enfants, parce qu'on n'a pas eu l'information. Et je pense que ce n'est pas des mauvais parents, et ceux qui nous écoutent, qui se retrouvent avec un usage des écrans difficiles, vous n'êtes pas des mauvais parents du tout. Et moi, à aucun moment,
1: je ne culpabilise
0: de rien, parce que je trouve que c'est très difficile. Déjà, élever un enfant, c'est difficile dans le monde d'avant, qui était bien moins numérique. Mais là, maintenant, il y a deux mondes dans lesquels nous vivons, quelque part, et qui sont complètement ensemble, à la fois le monde réel dans lequel, si on peut dire ça comme ça, on doit donner des règles et des interdits, ainsi de suite. Et ce monde du numérique aussi, dont il faut bien connaître les risques. Et les risques liés à notre propre usage d'adulte, c'est d'abord cela. Avant de parler de ce petit Liam qui va se retrouver des heures devant les écrans, c'est nous les adultes, la première réflexion qu'on doit avoir, qu'est-ce qu'on fait ? Il y a cet enfant dans la pièce, ce bébé vient d'arriver, qu'est-ce qu'on fait avec l'usage de notre smartphone ? Qu'est-ce qu'on fait avec l'usage de la télévision qui est dans la pièce, avec notre portable, avec notre ordinateur, notre télétravail, enfin bref, voilà, nous adultes. Et puis après, on met l'enfant au cœur et non pas le smartphone au cœur de ses relations.
1: Cœur de notre livre et de notre émission. Ces petits patients-là, dites-vous, je les reconnais avant même que leurs parents se soient levés à l'appel de leur nom, à leur façon de se tenir, à leur regard qui n'accroche rien, à ces mots qu'ils répètent surtout, j'ai fini par appeler « YouTubeish ». La langue étrange, dites-vous, qui vient aux enfants, qui passe de trop nombreuses heures devant les écrans. Un mélange de bouts de comptines, de quelques mots, souvent en anglais, entendu sur YouTube et répété en boucle, avec cette même intonation curieuse, artificielle, directement copiée sur les voix des dessins animés qu'ils regardent.
0: Oui.
1: Alors, nous, on n'en est pas encore là, à la maison, donc ça va, je ne m'inquiète pas. Non, mais ça va vite, c'est ça que vous aviez l'air de dire.
0: Ça va à toute vitesse. Mais parce qu'en fait, la première raison pour laquelle les parents donnent les écrans, et on peut bien les comprendre, c'est parce que ça calme l'enfant. C'est un effet absolument incroyable. Donc vous avez un petit enfant, vous êtes éventuellement enceinte, vous êtes fatigué, enfin des tas de raisons ou pas de raisons, et vous allez vous retrouver à donner votre écran parce qu'il va y avoir un petit trop et autres. Et l'enfant va se calmer instantanément, même dès l'âge de 9-10 mois. C'est assez impressionnant.
1: 9-10 mois ?
0: Mais tout petit. En fait, l'enfant est attiré par ce qui attire son parent. Donc déjà, on reprend la première question. Et vous, parents, qu'est-ce que vous faites ? Parce que si vous avez un smartphone collé dans votre main, ce qui est quand même le cas de beaucoup, beaucoup de monde, n'est-ce pas ? Et encore une fois, ce n'est pas une critique, c'est un constat. Donc l'enfant, il est attiré par quoi ? Si vous aviez un hochet dans la main en permanence, peut-être qu'il prendrait votre hochet. Mais il est attiré par ce smartphone qui attire, vous, adultes, votre attention. Donc l'enfant va être attiré par ça, et puis oh, il va s'énerver, il va être un petit peu en difficulté. Maman va se rendre compte que, oh, il se rend compte que là, il ne bouge plus, qu'il est beaucoup plus calme. Et c'est comme ça que de ces 5 minutes, on arrive à des 6 heures, par jour. Évidemment, c'est pas en un instant. Et à chaque fois, quand je dis ça, on dit « Oh là là, mais ce sont des mauvais parents qui feront des choses comme ça ». Pas du tout. C'est notre société qui est mauvaise derrière tout
1: D'accord.
0: ça, et on en parlera.
1: Ouais.
0: C'est-à-dire qu'on n'a pas expliqué ce produit qui est addictif et qui est fait pour être addictif, et autant pour les bébés, les enfants, que les adultes. Un bébé, il va regarder 5 minutes.
1: En fait, évidemment.
0: Bien sûr, il va regarder 5 minutes, puis 10 minutes, et puis on va se dire, bah tiens, il ne mange pas bien. Il a 18 mois, il est opposant. Qui n'a pas connu ça ? Il ne veut pas manger ceci, cela. On lui met une petite comptine, et ça y est, il ouvre la bouche, et ça se passe très bien. On mange 4 fois par jour, 5 fois par jour.
1: Bah
0: non, c'est pas bien. Parce que ce n'est pas manger, c'est se remplir. Et puis c'est surtout, vous additionnez des temps. Un quart d'heure pour manger, puis un autre quart d'heure pour se calmer, puis un quart d'heure parce qu'il s'ennuie, que je ne sais pas, où je fais la cuisine et j'ai besoin de l'occuper.

0: Et puis derrière, il y a la petite musique aussi. Il va peut-être apprendre des choses après tout. Moi, j'ai entendu certains médias et autres qui vont dire on apprend peut-être des choses après tout à mon enfant. Et puis peut-être que moi, je ne me sens pas suffisamment douée pour pouvoir apprendre beaucoup de choses à mon enfant. Donc peut-être que le numérique va le faire. Enfin voilà, il y a toutes ces idées qui viennent dans la tête des parents.
1: Ça, c'est vrai ça.
0: Ben oui, tout à fait. Et on se fait totalement piéger. Et là encore, je plaide pour le fait que si on avait une information précoce, honnête, sans conflit d'intérêt, j'ai oublié de le déclarer, je n'ai aucun conflit d'intérêt sauf celui d'aider les familles et les enfants. Je n'ai pas de conflit d'intérêt dans le numérique, c'est ça que je veux dire, qui est important, cette notion-là, on ne le dit pas suffisamment parce que ça change vraiment tout. On ne peut pas avoir le même discours de protection et les enjeux ne sont pas du tout les mêmes si on travaille dans le numérique ou si on est exclusivement auprès des enfants et des familles.
1: Oui, bien évidemment. Alors, je n'ai même pas précisé, je suis une très mauvaise élève, l'enfant écran, comment échapper à la pandémie numérique hein, chez Grasset, donc c'est un ouvrage qui était paru l'an dernier, qui est toujours à découvrir et que vous avez coécrit donc avec votre époux, Eric Ossica. C'est une pandémie numérique, donc c'est presque devenu d'une certaine façon une maladie que nous développons, mais qui nous rend. On n'est pas tous, malheureusement, deux enfants n'auront pas les mêmes impacts. Hein. Vous en recevez, vous en avez les témoignages au quotidien.
0: Tout à fait. Dans une même famille, avec la même éducation, notamment par exemple, j'ai un garçon et une fille jumeaux jumelles. Très clairement, souvent la fille est peu atteinte et le garçon l'est.
1: C'est étonnant.
0: Je reçois 80%, 90% de garçons. Après, je trouve que plus en plus, j'ai des filles, mais il y a une proportion.
1: Qu'est-ce qu'elles font de plus, les filles ? Qu'est-ce qu'elles ont de plus, les filles, pour résister ?
0: Elles sont probablement plus dans le care, dans le relationnel. Le cerveau social est peut-être un peu plus développé. Et ce qui fait qu'on va être moins enclin à se retrouver scotché et plus à aller vers d'autres choses.
1: Ça les
0: aide beaucoup, ça les sauve beaucoup. Mais enfin, dans une même éducation avec garçons et filles mélangeons, il y a quand même une relation à l'écran très différente. Clairement, il y a aussi une sensibilité individuelle. Probablement une sensibilité, je vais aller un peu plus loin, de l'addiction. J'ai dit un mot qui, des fois,
1: est encore parlé, hein, et pourtant, c'est ça.
0: Mais voilà, moi, je pense qu'on est tout à fait dans ce phénomène. Et certains...
1: On parle de sevrage.
0: Je parle de sevrage,
1: vous
0: absolument.
1: Vous parlez de sevrage.
0: Tout à fait, parce qu'il n'y a que cette méthode-là que j'ai trouvée pour aider au mieux les enfants et les familles. Mais dans une même famille, je pense que les auditeurs qui nous entendent ressentent bien que mon fils, effectivement, je vois bien quand je le mets devant un film ou un jeu vidéo, c'est compliqué d'arrêter. Je vois bien combien ça l'envahit, hein, c'est le cas de le dire. Et puis, ma fille ou mon autre garçon, il ne le vit pas du tout de la même façon. Ouais. Pour ça, je pense qu'il faut être sensibilisé dans une famille avec plusieurs enfants. On voit bien la différence et du coup, évidemment, être plus précautionneux, plus informatif et faire plus attention avec des propositions. Je reviens juste sur le YouTube Leash dont on n'a pas beaucoup parlé là tout à l'heure. Le YouTube Leash, c'est ce que j'ai appelé la répétition de mots que l'enfant entend heure après heure. Et comme j'ai dit tout à l'heure, 5 minutes, 1 heure, 2 heures, 3 heures. Et on arrive à des 6 heures, 8 heures
1: par jour. Dans Dora l'exploratrice, dans...
0: Alors le Dora n'était pas si mal à l'époque.
1: Le vieux Dora.
0: Mais néanmoins, un humain fera toujours mieux, un adulte disponible fera toujours mieux que le numérique. Ça, c'est un message important. D'accord.
1: Ouais,
0: vraiment, quels que soient les contenus qui sont de qualité, ils n'existent malheureusement plus. Hein. C'était Sesame Street à l'époque, dans les années 60-70. Maintenant, on n'a plus aucun produit avant 6 ans qui soit supérieur à ce que peut faire un adulte disponible, j'ajoute le mot disponible exprès, auprès d'un enfant pour lui apprendre des nouveaux mots. Et le YouTube Leash n'est pas un langage. Le YouTube Leash est une répétition de ce que l'on a écouté sur YouTube Kids notamment, parce que malheureusement, beaucoup de parents utilisent cette application, et cette application fait croire qu'elle a des produits pédagogiques, éducatifs, ils sont tous sauf ça.
1: Ouais,
0: parce qu'en fait, de la répétition n'est pas du langage.
1: Oui, c'est ça, en fait, vous dissociez, parce qu'il y a une part d'affectif aussi, on arrive à notre affectivité là-dedans, ou pas, Sylvie Ossica, est-ce que j'ai raison de dire ça ou pas ? Parce que vous voyez, dans l'apprentissage du langage, me semble-t-il, hein, je ne suis pas psy, mais me semble-t-il, il y a un rapport avec la personne qui transmet.
0: Absolument.
1: Il y a un rapport affectif, alors je ne sais pas si c'est un peu trop de dire ça, mais est-ce qu'il y a un lien ?
0: Il y a un lien,
1: absolument. Évidemment pas avec Dora l'exploratrice ou YouTube, c'est sûr.
0: Exactement. Un enfant ne peut apprendre à parler, ça c'est important, le langage ne peut s'installer que dans les yeux d'un adulte disponible. Nous nous regardons
1: c'est
0: en ce moment.
1: C'est pas vrai.
0: Eh bien si, parce que si vous ne regardez pas un bébé quand vous lui parlez, il ne comprendra rien à rien. Mais vraiment, et le langage ne peut absolument pas s'installer. Donc ces mimiques qu'on fait des are, coucou mon bébé, comment tu vas aujourd'hui, tout ça, c'est absolument indispensable. C'est comme ça que le cerveau du bébé va s'imprégner des intonations, des mots, de la langue maternelle. C'est pour ça qu'il faut que maman parle sa langue maternelle et n'essaie pas de... Voilà. D'accord. D'abord, il faut installer un langage avec la langue maternelle ou paternelle, la personne qui est au plus proche de l'enfant, pour que le langage se développe avec un adulte disponible. Donc, on en vient à cette fameuse notion de technoférence, qui est le fait que le parent est pris par son écran et ne regarde pas autour de lui, et notamment ne regarde pas son bébé. Et donc, si vous regardez votre smartphone, mais vous n'avez pas les yeux plantés dans les yeux de votre bébé, et c'est ce qui se passe au quotidien, regardons autour de nous, et dès la maternité, moi je le vois, bien, il va y avoir des défauts d'acquisition du langage. C'est-à-dire que ce bébé, il ne va pas comprendre ce qui se passe. Ça, c'est absolument essentiel, et du coup, on a aussi des troubles de l'attachement, des troubles des interactions précoces qui s'installent. Et donc, c'est là où on devrait faire un paquet d'informations de prévention, ce que nous ne faisons pas actuellement en France et dans beaucoup d'autres pays, pour dire aux parents, voilà l'enjeu. L'enjeu est, votre enfant ne va pas pouvoir apprendre à parler si vous n'êtes pas là, avec lui, présent. Et là, maintenant, on a des parents qui sont absents-présents, ou présents-absents, comme vous voulez, et ce n'est pas de leur faute, c'est parce qu'on ne leur a pas expliqué de nouveau, de façon assez intuitive qu'on avait auparavant, mais il n'y avait pas ce fameux objet, comment un enfant va pouvoir apprendre à parler, comprendre le monde qui l'entoure.
1: Les enfants ne nous regardent plus, les bébés ne nous regardent... Enfin, les enfants, en fait, ex-bébés donc, ne regardent plus leur maîtresse, leurs proches, leurs parents dans les yeux. Ça, vous le remarquez. Vous parlez du regard baissé, je crois,
0: au début de votre livre. Oui, absolument. C'est pour ça qu'on dit « lève les yeux », parce que en fait, quand vous êtes en permanence sur une tablette, sur un smartphone, on le fait. Regardez, nous, en train de regarder notre écran, on a les yeux baissés.
1: Dans l'émission, donc on essaye de se regarder. Mais
0: là,
1: après...
0: on se regarde bien, même. Mais on est tous, quand on se regarde, en train de regarder un écran, si quelqu'un l'observe, on va voir que notre regard est figé. D'ailleurs, un bébé, il ne bouge plus du tout, il cligne plus des yeux, il est complètement saturé d'informations qui saturent justement son cerveau. Donc, il est complètement amimique et du coup, tout ce qui l'entoure ne le concerne pas. Donc, le monde qui l'entoure, il ne peut pas l'appréhender puisqu'il est complètement pris dans cet écran qui le fixe totalement.
1: Sylvie Chocron, votre consoeur, collègue, je ne sais pas, dit que les enfants sont hypnotisés. Il s'agit d'hypnose.
0: Absolument, saturés, hypnotisés, envahis totalement. Et ils ne peuvent pas traiter cette information parce que cette information, elle va beaucoup
1: trop vite.
0: Avant
1: quel âge, l'information ? Avant 6 ans, du coup ?
0: Bah oui, je dirais avant 5-6 ans. Après, c'est toujours pareil. Si vous êtes disponible, je répète encore cette disponibilité, je le répète, l'adulte est avec son enfant en train de regarder un dessin animé et fait des échanges en disant « t'as vu ce qu'il est en train de faire ? Oh là là, il a fait une bêtise, je ne sais quoi. » Eh bien là, les choses vont bien se passer. Et donc l'écran n'est pas à diaboliser dans ce sens-là. Mais il faut savoir quand même ce qu'on donne. Et donc, on va le dire aussi tout de suite, parce que ça, c'est important. L'usage des écrans en visio avec la famille, ça peut et ça pose aucun problème.
1: D'accord.
0: Nous sommes pas avec les algorithmes, parce qu'on n'a pas parlé de la captologie, mais quand même, les contenus qui sont donnés aux enfants, comme les contenus qui sont donnés aux adultes et aux ados, sont des contenus qui sont faits pour être addictifs.
1: Ouais.
0: Ils sont faits pour que vous ne lâchiez pas. Comment vous voulez que... Les dark patterns et tous ces systèmes qui sont faits pour que vous ne lâchiez pas. Donc l'enfant est complètement hypnotisé, capté, ne s'intéresse pas à ce qui l'entoure. C'est pour ça que souvent les parents disent « il a plein de jouets, il ne s'en occupe pas, il ne joue pas avec ». Bien sûr, parce que ce qui va gagner, c'est ce fameux écran et qui va l'hypnotiser.
1: Là, quand on en arrive là, ça veut dire que c'est trop tard. Est-ce que
0: c'est jamais
1: un moment donné où c'est ce que j'allais vous demander, évidemment, avant de commencer l'émission.
0: C'est jamais trop tard.
1: Le sevrage est toujours difficile, on est bien d'accord.
0: Mais pas tant, c'est ça qui est surprenant. Moi, depuis 2019, je fais cette consultation et donc j'ai échangé évidemment beaucoup avec les familles. Les enfants sont de plus en plus petits puisque j'avais trop de monde. Donc maintenant, ils ont 2 ans, 3 ans. Hein. Avant, c'était moins de 6 ans et on est descendu.
1: Ouais.
0: Et les parents disent quasiment tous... C'est difficile ou c'était pas aussi difficile que je pensais. Donc, il y a 2 types de réponses. Et surtout, ça dure une semaine.
1: Une semaine ?
0: Une semaine ? Oui, une semaine, c'est très peu, en fait. C'est très peu. Une semaine un peu difficile pour certains et pas si difficile pour d'autres. Encore une fois, j'ai des réponses, et là, je parle de vécu, vraiment, de familles qui racontent ce qu'elles ont fait à partir du moment où je leur ai expliqué comment un enfant apprenait à parler, quels étaient les impacts de la technoférence. Je répète, le fait que le parent soit sur son écran, on ne peut pas garder un bébé en télétravail, c'est impossible. On ne peut pas garder un enfant en étant complètement scotché sur son écran pour des bonnes ou mauvaises raisons. C'est pas possible. L'enfant va aller mal à un moment ou à un autre et va du coup pleurer. Et du coup, l'enchaînement anormal va se faire. C'est qu'on va lui donner une tablette pour le calmer. Et du coup, on va se retrouver soi-même de nouveau
1: dans la spirale
0: de télétravail et dans la spirale. Donc, en fait, ce sevrage est tout à fait possible. Ce que me disent très bien les parents, ce que j'ai compris au fur et à mesure de ces années, hein, parce que ça va faire plus de 6 ans maintenant que je m'occupe de cette situation-là. Ouais. Et C'est difficile, encore une fois, pour certains, dès le début. Si tout le monde s'y met, ça va. Donc, moi, je convoque un peu le grand-père, la grand-mère, parce que les grands-parents, des fois, ils se trompent aussi, hein, et ils pensent que le numérique va faire mieux qu'eux. Bien sûr que non. Et les frères et sœurs aussi, qui peuvent être aussi tout à fait proactifs pour aider le petit frère, la petite sœur qui est en difficulté. Et si tout le monde s'y met, le papa qui était peut-être trop absent aussi, voilà, est informé des enjeux, eh bien, en une semaine, on change vraiment la donne. C'est vraiment, vraiment, vraiment dommage qu'on en soit là et qu'on ne puisse pas faire les choses en amont. C'est-à-dire que maintenant, on fait beaucoup de travail et d'investissement dans la réparation, dans l'aide aux familles d'enfants qui ont des difficultés. On devrait vraiment investir dans une prévention bien plus claire, bien plus importante. Mais il y a un mais toujours. L'enjeu financier est majeur.
1: Ça,
0: je vais pointer quelque chose qui est quand même important. On est dans la même problématique un peu qu'on a connue avec l'alcool, avec le tabac. Et dans le numérique, il ne faut pas être naïf. Moi, j'ai appris à ne plus être naïve. Eh bien, il y a des enjeux financiers absolument colossaux. Et on se dit qu'après tout, un petit enfant, bah, c'est un bon client.
1: Ouais,
0: je suis un peu
1: consommateur,
0: cynique, mais quelque part, il y a du vrai dans tout ça.
1: Je peux vous demander quelques tips quand même pour les parents qui nous écoutent, qui n'auraient pas encore lu vos livres.
0: Mais oh,
1: qui
0: dommage.
1: On peut voir les lire absolument après l'émission, Sylvie Ozica. On commence par quoi, s'il fallait quelques tips là?
0: Donc, effectivement, dans notre livre que je conseille, évidemment, il y a à la fois du constat, mais il y a aussi des solutions. Il y a même une ordonnance à la fin que je donne aux familles et où j'essaye de donner le plus de détails possible parce que j'essaye d'être pratique aussi de par mon activité professionnelle quotidienne. Les premières choses, c'est se poser la question de soi-même, encore une fois, en tant qu'adulte, qu'est-ce qu'on fait? Quel est le centre, mon bébé, le smartphone? Quelle est mon addiction par rapport aux réseaux sociaux, au télétravail aussi, encore une fois, hein, ou aux jeux vidéo ou autre. Donc déjà, la première chose, c'est de se dire, mon écran, quel qu'il soit, je le pose, je le retourne. Pendant que je suis avec mon bébé, avec mon enfant, je suis entièrement disponible.
1: Ouais,
0: vraiment.
1: Première chose.
0: Voilà. Des choses aussi très simples qui sont, on sort beaucoup, on sort un petit livre. Les bébés adorent les livres et très tôt dans l'enfance, dès 6 mois, 7 mois, on peut tout à fait trouver des livres en carton, en plastique. Et puis après, voilà, quand on commence ça, c'est assez magique. Si on commence tardivement, eh bien, il y a toujours une possibilité, même tardivement, de réussir à ça. Et puis là, je vais dire un truc en tant que médecin. Alors là, c'est la canicule, c'est un peu compliqué. Mais sortir, ça ne pose aucun problème. C'est même très bon pour les enfants et les familles.
1: Et on sait à quel point on crée des enfants d'intérieur.
0: Et c'est ça, exactement. On crée des enfants d'intérieur, donc on va revenir en arrière et créer des enfants d'extérieur.
1: D'extérieur, comme nous.
0: Il faut sortir, c'est important parce que l'enfant va bouger dans son corps, il a absolument besoin de ça. Il va être exposé à la lumière naturelle dont nous avons tous besoin pour notre morale, c'est important. Il va être dans l'interaction du monde qui l'entoure, à regarder les oiseaux, le bus, les pompiers, et donc apprendre des mots en relation avec des faits. Ouais. Et donc là, c'est du vrai langage. Et puis encore une fois, l'adulte a mis son portable dans sa poche. Donc il n'y aura pas de risque d'accident non plus, parce que ça aussi, c'est un autre point. Quand on va aller jouer dans les squares et tout, bah, si on est sur son portable, on regarde pas ce que fait son enfant. Son enfant qui donne des clins d'œil en regardant si mon parent me regarde, ben, il n'a qu'une envie, c'est de replonger dans votre regard.
1: C'est ce que vous dites beaucoup. Vous avez,
0: le regard, le regard. On lève les yeux.
1: C'est une souffrance énorme, en fait, le fait de cumuler. C'est, bon, si ça arrive une ou deux fois, ce n'est pas très grave, mais
0: bien sûr,
1: on peut toujours être pris par autre chose, par un frère, une soeur.
0: Et les enfants aiment l'honnêteté. Excuse-moi, là, je réponds à un SMS, c'est super important. Ou là, j'ai un mail important. Tu sais, maman, elle a du travail, elle a ça à faire. On se dit, j'ai 10 minutes, tu sais, je vais faire ça. Mais on est honnête avec son enfant. Je le fais. Et je le fais parce que c'est important. Mais là, ça y est, je m'arrête. Je ne vais pas me mettre à scroller sur les réseaux. Et c'est là où les parents...
1: Ça génère une souffrance énorme, Sylvie Ozica. Ça génère quoi, ça?
0: Eh bien, il y a... Alors là aussi, je ne l'ai pas cité, mais il y a plein d'études aussi qui vont dans ce sens et qui montrent bien que quand on n'est pas en interaction avec son enfant, eh bien, dès les premières semaines, mois, on va avoir des troubles du langage, des troubles des interactions, comme j'ai dit tout à l'heure. Et puis, pour les plus grands, c'est aussi une grande tristesse. Je suis en train de jouer au foot, papa, il vient me voir en train de jouer au foot. Il ne me regarde pas au moment où j'ai mis le but ou j'ai fait telle action parce que, hop, il est capté sur son portable. Ou on fait des visites au musée ou autre et l'adulte est capté. Eh bien, la visite n'aura pas du tout le même intérêt, les interactions ne vont pas du tout être les mêmes. Donc, il y a vraiment des enjeux, encore une fois, au quotidien, qui sont très importants pour l'enfant. Donc, la première chose, se poser la question. Et après, vous disiez, je réponds par rapport aux petits tips pour pas qu'on les oublie.
1: Il y a une ordonnance, on va pas spoiler votre fille, je sais.
0: Non, mais dans le quotidien, parce que là, l'ordonnance, c'est plus dans des situations où on va être vraiment en difficulté, mais néanmoins, il y a des points importants. C'est la notion des quatre pas que notre collectif sur exposition écran a créé. Ça vient de chez nous, on va dire, parce que c'est souvent repris. Et s'il y a une chose que vous devez vraiment essayer de mettre en place, c'est pas d'écran dans la chambre. Alors là, tout le monde doit froncer les sourcils en se disant « Oui, mais moi, j'ai mon téléphone dans ma chambre ou j'ai la télé dans la chambre. » Eh bien, un enfant doit être préservé des écrans dans l'endroit où il dort. C'est vraiment important, et l'ado aussi.
1: Suite de l'ordonnance après la pub.
0: D'accord.
1: À tout de suite, Sylvie Zika.
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1: Comment remplacer l'addiction aux écrans par un vrai lien, de vrais liens affectifs qui nourrissent et développent, aident vos enfants à se développer tout simplement normalement. On en est arrivé là, hein. Sylvie Zika est avec nous, pédiatre qui a écrit avec, a co-écrit avec son mari L'enfant écran, comment échapper à la pandémie numérique chez Grasset, avec tout plein d'explications, les retards évidemment hein, de notre pays, de notre société par rapport à tout ça, mais aussi des solutions. Oui. Heureusement, à la fin de votre livre, au cœur de votre livre, et à la fin en particulier avec cette ordonnance à découvrir. Juste avant, c'est vrai qu'on parlait juste tout à l'heure là, des impacts. Il y a aussi, même dans la, vous disiez, la motricité fine en particulier, vous en parlez dès le début du livre, ça, les difficultés, les retards en dessin. On oui. voit tout de suite des retards par rapport au, par exemple, hein, vous, ça m'a marqué, les tout petits qui en maternelle dessinent des bons hommes et qui, par rapport à un enfant qui est privé d'écran, eh bien, voilà, représente mal le par exemple, voilà, le bonhomme ne sourit pas ou bien n'a pas d'air.
0: C'est beaucoup moins riche, en fait.
1: Pas expressif, c'est pas riche.
0: Tout à fait. Et ça, c'est une question d'entraînement. Et ça, quand on réfléchit un peu, c'est assez logique. Si vous passez du temps à utiliser un crayon, une craie, un pinceau, ouais. et que vous utilisez votre petite main pour faire des tas de choses, mais ça peut être aussi emboîtement des cubes, ainsi de suite, eh bien, vous avez une certaine facilité motrice, de la motricité fine, qui va vous amener progressivement à faire des dessins de plus en plus perfectionnés, on va dire, ce qui prépare à l'écriture. Il ne faut pas l'oublier pour les maîtresses. Hein, elles le savent bien, évidemment. C'est le cœur de leur métier. Oui. Et la deuxième chose aussi qui est importante, c'est que quand on voit ces dessins qui sont très pauvres, c'est aussi parce que l'enfant n'a pas levé les yeux. On en revient à lever les yeux. Si on lève les yeux autour de soi et qu'on regarde que madame elle est coiffée comme ça, que monsieur a tel habit, que madame a mis une jupe, eh ben on va redessiner toutes ces choses-là. Parce qu'on les a vues, on les a...
1: Pour de vrai.
0: Mais oui, sur le dessin, ça va être beaucoup plus riche qu'un enfant qui est en permanence, malheureusement, sur un écran qui ne lui apprend encore une fois rien en fait, quasiment hein. avant 5-6 ans. C'est pas quasiment, ça ne lui apprend rien. Et en termes de mains, on dit les mains molles, les mains papillons, parce que ce sont des enfants qui n'utilisent pas leurs mains.
1: Les mains molles, oui. C'est étonnant ce que vous dites.
0: Hein. Bah oui, parce qu'ils font rien. Mais quand vous êtes fixé sur un écran, 1 heure, 2 heures, 3 heures, 4 heures, 5 heures, 6 heures par jour, il faut aussi du temps pour dormir, pour faire d'autres choses. Eh bien, tout le temps que vous auriez dû passer à utiliser vos petites mains, votre cerveau, à comprendre le monde en troisième dimension qui vous entoure, n'est pas fait. Donc, évidemment, vous cumulez, si c'est fait pendant 3 heures, une journée, sur un mois, on n'en parle pas, mais on ne parle pas de ça. On parle d'un quotidien qui se répète, parce que nous sommes devant un produit addictif. Je vais un peu choquer, mais je vais vous dire, on donne de la cocaïne aux enfants, et on se demande après pourquoi ils ne peuvent plus s'en passer. C'est très fort, ce mot, parce que je veux un peu... voilà, moi, j'en ai assez de voir des enfants cassés, et des enfants dont les parents veulent faire au mieux, et qui se sont fait piéger. Et il y a vraiment un défaut d'information, malheureusement, parce qu'on ne donne pas assez la parole aussi à des gens je pense, comme moi, qui voient toutes ces familles et qui n'ont pas de conflit d'intérêts, j'en reviens là. Donc, on doit pouvoir utiliser ses mains de façon quotidienne pour pouvoir bien dessiner, préparer l'écriture. Et ça, ça demande à ne pas être capté par un écran.
1: Et aider papa et maman à ranger, à passer l'aspirateur.
0: Ça, chouette.
1: C'est, on y va, à go, go, go.
0: À go, go. On ne punit pas son enfant parce qu'on lui dit, viens m'aider à faire le ménage. Les enfants, avant l'adolescence, on va le dire clairement, ils sont prêts à faire des tas de choses avec nous. C'est tout bête, tout simple. Mais franchement, c'est vraiment important. Et quand vous étendez le linge, quand vous êtes en train de vider le lave-vaisselle, faire de la cuisine, moi j'entends souvent les parents, ils disent « Ah ben je vais le mettre devant l'écran parce que justement c'est compliqué, j'ai peur qu'il se brûle, j'ai peur qu'il se fasse mal ». Eh bien, ça va vous prendre 10 minutes de plus dans votre emploi du temps, c'est vrai. Ça va être un petit peu plus le bazar. Peut-être qu'un jour on va casser une assiette, mais après tout, l'enjeu, il est majeur. Donc un enfant aime ça, vraiment. Il aime faire le ménage avec maman, fille et garçon, d'ailleurs, je vais le dire.
1: Ouais,
0: faire de la cuisine, aller faire les courses, porter telle chose, ranger. Et figurez-vous que pendant tous ces moments-là, eh ben, il apprend à classer, à dénombrer le plus grand, le plus petit, derrière, dessous, devant, ainsi de suite. Moi, j'ai des tas d'enfants de 4 ans qui ne savent pas situer un objet en disant il est dessous, dedans, derrière, parce que toutes ces notions-là ne sont pas apprises. Les enfants, le matin, qui s'habillent devant la télé, ils n'apprennent rien. Ils ne savent pas mettre une fermeture, ils ne savent pas lacer leurs chaussures, ils ne savent pas mettre des boutons. Parce qu'encore une fois, c'est une histoire d'entraînement. Si vous êtes capté par l'écran et que maman finit par habiller l'enfant parce qu'il faut se dépêcher, qu'on est en retard, tous ces petits moments, en fait, mis bout à bout, permettent à l'enfant de grandir, de s'éduquer. Et c'est cela qui nous manque, parce que ces petits moments, ils sont bien plus importants que tout ce qu'on va faire ensuite à l'école. Il faut arriver avec ces données-là que malheureusement, beaucoup d'enfants n'ont pas. Et les maîtresses de petites sections le disent très bien, d'ailleurs.
1: Ouais,
0: elles constatent
1: tout
0: ça.
1: Elles le voient
0: bien sûr.
1: Tout de suite, elles le disent pas
0: forcément. Elles les appellent
1: parce
0: les enfants écrans.
1: Ah ouais.
0: D'où le titre de notre livre.
1: Ouais, tout à fait. Et alors, les repas. C'est vrai que j'aimerais bien qu'on en parle, parce que... on a de plus en plus d'enfants, de parents solo, de papa,
0: oui,
1: de maman, voilà, soit en garde alternée, soit en garde totale. Et les repas, quand il y a en plus qu'un seul enfant, peut s'avérer quand même compliqué à gérer sans écran dans la durée. Sylvia Ozika, est-ce que vous avez des tips à conseiller aux parents démunis à ce
0: Oui, moment oui. Alors il y en a de multiples, mais d'abord il faut savoir que manger, c'est pas hop, je m'assois à table.
1: D'accord.
0: D'accord. Manger, c'est tout l'avant, le pendant et l'après. On l'oublie un peu trop.
1: Ouais.
0: Et justement, je viens de dire, si on fait les courses avec sa maman, son papa, si on commence à préparer à manger, on va mettre dans la bouche, on va goûter, on va dire ah, c'est bon, c'est pas bon. Enfin bref, tous ces moments-là, c'est important pour aller ensuite s'installer pour manger. D'accord ? Parce que sinon, c'est... voilà. Et là, face à face, ce n'est pas une bonne idée non plus. Donc,
1: d'accord,
0: idéalement, après un coup qu'on est à table, eh bien, c'est bien d'être tous ensemble. Chacun s'occupe un petit peu de son assiette. C'est bien mieux que d'être en face-face. Donc, il vaut mieux que les parents, si possible, ou même si maman est toute seule, voilà, qu'on mange ensemble et que maman commence, même s'il est un peu tôt, à manger avec son enfant. C'est important parce qu'en fait, qu'est-ce que font surtout les enfants dans tous les domaines ? Et le repas, c'est pareil. Ils font ce que font le parent, pas ce que dit le parent. On est dans le mimétisme total.
1: Pour faire un sevrage à table, on commence par prendre tous les repas avec son enfant.
0: Le plus possible ensemble, en essayant aussi de préparer à l'avance, c'est-à-dire
1: d'accord,
0: de dire, bah, écoute, on va faire à manger,
1: si
0: on va aller, voilà, si tu m'aides, tout ça. Et ça, ça sera beaucoup plus facile pour l'enfant d'appréhender. Après, il faut le laisser aussi toucher les choses, parce que des fois, les parents n'osent pas. Donc, tu as ton morceau de pain, tu as ta carotte, et puis à côté, pour un plus petit, on va donner à la cuillère. Mais il est important d'être un peu sale, hein, d'utiliser. Il ne faut pas non plus repeindre la cuillère. On est bien d'accord, faut trouver des limites comme toujours, et c'est comme ça que les choses progressivement vont se faire. Et puis ce qui va aider aussi, c'est l'exemple des autres. Donc si on peut mettre son enfant en collectivité, en crèche, en halte garderie, des moments
1: ça
0: pour les petits,
1: quand même,
0: ça a ses atouts.
1: Quand on est seul,
0: tout
1: quand
0: à fait,
1: seul à la maison,
0: c'est important, et ça peut aider effectivement à déclencher un petit peu des choses. Puis il faut en parler avec son médecin aussi, le pédiatre, il peut aussi tout à fait aider.
1: On dit pas très souvent, on va automatiquement cocher la case psy avant parfois de demander tout simplement. Non mais c'est vrai, c'est un réflexe qu'on n'a pas forcément.
0: Moi je demande de façon systématique, et les repas, comment ça se passe et comment ils dorment. Le sommeil et le repas, c'est
1: repas
0: absolument
1: et sommeil,
0: essentiel.
1: Hein. Bah
0: oui, c'est quand même des points importants dans la vie. Et donc tout à l'heure on parlait des quatre pas, et je parlais de l'endroit où il ne faut pas d'écran, donc un lieu, mais dans les trois autres pas, il y a justement le moment du repas. Donc idéalement, il n'y a pas d'écran pendant le repas. Parents, s'il vous plaît, rangez votre téléphone, ou ne pas ranger, retournez-le et retirez le maximum de notifications, parce que ça, faut pas oublier que les notifications essentielles, hein, et on le met éventuellement de côté. Il n'y a pas de tablette sur la table, et il n'y a pas la fameuse télé allumée en arrière-plan où plein de parents me disent « Mais non, il la regarde pas, ne vous inquiétez pas, c'est pas grave. » Mais si, il la regarde, il va se retourner, et puis surtout, qu'est-ce qui se passe ? Vous, l'adulte, vous regardez l'écran.
1: Ouais.
0: Donc, vous regardez l'écran, vous ne regardez pas votre enfant. Donc, vous n'avez pas du tout la même attention. Et on ne va pas entraîner les mêmes conversations si on n'a pas l'attention qui va bien auprès de son enfant. On s'en est tous rendu compte. Si on éteint la télé, on éteint le téléphone, il ne va peut-être pas beaucoup parler la première fois, la deuxième fois, mais je peux vous dire que la troisième fois, il aura sûrement des choses à dire. Et
1: oui,
0: c'est important pour son développement.
1: Oui, c'est ça que j'allais vous dire, Sylvie Ozika, au départ, il faut que l'enfant parle. Enfin, comment faire pour initier une conversation avec un enfant de 4 ou 5 ans
0: Eh bien, justement, être disponible, donc justement, ce fameux écran.
1: Au début,
0: écran.
1: C'est normal d'avoir rien à dire, puis après, ça va venir.
0: Et ça va venir, et puis d'autant plus qu'il n'y aura pas d'écran qui vont le perturber dans la conversation. Puis deux autres points pour être complet sur ces quatre pas.
1: Et tant pis s'il pleure au début.
0: Et tant pis s'il pleure.
1: Voilà,
0: et tant pis s'il pleure, parce qu'il faut expliquer. L'enfant, il a besoin d'un climat sécur avec des limites. D'accord. L'enfant va mieux s'il a des limites très claires. Alors, il faut trouver la juste mesure, évidemment. Mais les enfants rois, hein, on va dire ce mot,
1: oui,
0: sont malheureux, en fait, hein, contrairement à ce qu'on peut penser. Et ils ont vraiment besoin de savoir quelle est la ligne à droite, quelle est la ligne à gauche, en termes de respect pour les autres, en termes de son environnement, enfin, ainsi de suite. Donc ça, c'est vraiment essentiel.
1: Ouais,
0: donc,
1: okay.
0: Tant pis s'il est un peu fâché, tant pis s'il est fâché, par exemple, pour le matin, parce que j'allais dire un autre pas, c'est le matin, pas d'écran le matin.
1: Pas d'écran le matin, vraiment pas.
0: Ouais, parce qu'on petit déjeune et qu'on se parle, et que la journée, bah, après, elle va défiler, on va pas se voir de la journée. Donc si on pouvait s'habiller le matin tout seul, avec un petit peu d'aide de maman, s'il faut, plutôt que d'être scotché devant la télé et que maman m'habille, ou que je prenne mon biberon jusqu'à 5 ans, 6 ans, parce que, évidemment, regarder la télé et prendre un bol, c'est un peu difficile. Vous vous rappelez la motricité fine ? Eh bien, le petit déjeuner, c'est hyper important aussi. Je prends mon bol, je tartine au bout d'un certain âge, ainsi de suite. Je ne peux pas le faire si je suis scotché à la télé ou à un écran. D'accord. Et puis, la conversation ne sera pas la même. Et l'attention qui sera... L'attention qui sera réservée à la maîtresse sera nulle ou très modérée.
1: Pourquoi ?
0: Parce que quand vous avez vu des dessins animés qui vont à toute vitesse dès le matin, quand la maîtresse vous arrive dans la classe, eh ben la maîtresse, elle paraît bien fade et l'intérêt et l'attention n'est pas du tout la même. Donc il y a vraiment un mélange d'impact, encore une fois, d'attention, de motricité fine, de relation, d'interaction humaine. Et le troisième point qui est important... Vraiment très important et pour tout le monde, évidemment, mais tout ce que je dis, c'est pour tout le monde. Hein, les parents, incluez-vous dans tout ça. Hein.
1: Écoutons.
0: C'est le soir, avant de dormir. On sait que notre mélatonine, qui est l'hormone qui nous permet de nous endormir, elle est inhibée par la lumière bleue. Qui ne s'est pas endormi devant une télévision à 3 mètres, ça arrive à tout le monde. Mais s'endormir avec un smartphone ou une tablette, c'est bien plus difficile. Parce que cette lumière bleue dit à notre cerveau, c'est toujours le jour. Et un ado à qui on va dire « arrête avec tes jeux vidéo ou ton téléphone, il faut que tu dormes », il va mettre près d'une heure avant de s'endormir. Donc il faut bien penser qu'on arrête les écrans et cette stimulation de la lumière bleue au moins une heure avant l'heure théorique où on doit dormir. Et je vous rappelle que l'on dort insuffisamment et qu'on dort mal.
1: Et les enfants, n'en parlons même pas.
0: Eh bien, j'intègre évidemment les adultes, mais j'intègre les enfants. Les ados, ils ne savent pas qu'ils doivent dormir 9 à 10 heures. Ils en dorment 6 ou 7 parce qu'ils ont leur téléphone sous l'oreiller et qu'ils ne peuvent pas dormir avec ce produit. Et ils s'endorment également très tard.
1: Ce produit,
0: bah oui, parce que c'est un produit addictif et qui est fait pour. C'est son principe économique, faut le rappeler. Donc, c'est 4 pas, pas dans la chambre, pas le matin, pas pendant les repas. Et pas une heure au moins avant de dormir. C'est des pas, mais l'enfant se construit
1: pas
0: avec...
1: Pas une heure avant de dormir. Mais il ne reste pas beaucoup de temps, alors, du coup, pour le...
0: Idéalement, la semaine, il n'y a pas d'écran, en fait. En fait, plus c'est simple, plus c'est facile. Et dans une famille avec des enfants d'âge différents, alors évidemment, l'ado, on va rediscuter, mais voilà, pour des petits-enfants, des 8 ans, des 10 ans même, l'idéal, c'est de dire pas d'écran la semaine. Les écrans, c'est le week-end, mais que l'après-midi, ça va vous paraître un peu raide. Pourquoi pas le matin ? Parce que dès le matin, vous allez y penser tout le temps. En fait, un gamin qui vous allait dire « D'accord, le samedi, tu peux regarder les écrans. Qu'est-ce qui se passe ?» Moi, les familles me le disent. Hein, je vous raconte des choses qui sont du réel. Elles me disent « C'est bizarre, le samedi, il se lève à 6 heures. » « Ah ben oui, il a le droit de regarder les écrans. » Eh bien, c'est bizarre, le jour où on lui dit « T'as le droit de regarder les écrans, mais qu'à partir d'une certaine heure, il va se lever à 8h30. » Ça change tout, donc ça déjà. Et puis la problématique, comme je l'ai dit tout à l'heure, il y a dans une même famille, il y a des enfants qui vont réagir de façon différente. Quand vous sentez que votre gamin est un peu addict et que c'est dur de gérer les écrans, moi je vous conseille de mettre les écrans que l'après-midi. Parce que si c'est dès le matin, il va en parler dès le matin jusqu'au soir.
1: D'accord.
0: Donc si on décide qu'on va au marché, vous rappelez, il faut faire les courses, il faut faire des choses ensemble, on a des choses à faire ensemble dans la vraie vie, eh bien, ok, après la sieste du petit ou pendant la sieste du petit, tu pourras regarder ta série préférée, ou voilà. Avec un temps limité, on est dans la permanence aussi, il ne faut pas oublier ce mot-là.
1: Combien de
0: 24 heures sur 24, 7 jours sur 7, vous avez des propositions. Moi, je dis qu'il n'y a pas de temps maximum parce que ça dépend comment c'est partagé. Idéalement, c'est zéro avant 3 ans. C'est zéro quasiment, il faut atteindre le zéro avant 6 ans parce qu'on a trop de choses à apprendre et qu'il faut bouger son corps et faire des choses. Et après, ça va complètement dépendre de ce qu'on va faire et de la qualité du contenu qu'on va proposer. Pourquoi pas regarder une série, 3-4 épisodes, regarder un bon film. À partir du moment où le parent sait de quoi ça parle, c'est ce qui se passe, que le jeu vidéo est adapté à l'âge de l'enfant avec des contenus adaptés. Voilà, que les contenus soient adaptés.
1: Le Disney, c'est pas avant quel âge alors? Parce que le Disney, c'est long. Mais au moins, on dit que c'était bien le
0: Mais un Disney. Disney, alors après, c'est toujours pareil. D'abord, les Disney, c'est des vieux dessins animés qui n'avaient pas les systèmes de captologie que nous avons actuellement.
1: Ça, c'est vrai.
0: Donc ça, c'est plus intéressant. Après, il faut discuter de l'histoire, des enjeux, de la philosophie un peu. Il faut accompagner
1: enfant.
0: Pour qu'ils comprennent aussi, parce que combien ont été tristes avec Bambi ou autre.
1: Ah, voilà. J'en fais partie.
0: Voilà. Donc, à partir du moment où on met des mots, comme toujours, dans tout ça, ça change la donne. Mais ces dessins animés, ces contenus, sont beaucoup moins addictifs que ceux qu'on crée actuellement, qui sont faits, il faut le savoir encore une fois, nous sommes trop naïfs, on propose sur des plateformes, que je vais arrêter de citer, des dessins animés qui sont faits exprès pour que l'enfant lâche pas. C'est-à-dire qu'on a mis des séquences d'images et des sons, parce que les sons aussi sont importants, extrêmement rapides pour que l'enfant soit sidéré et ne lâche pas.
1: Alors on peut en citer un quand même, qui est quand même emblématique, c'est la Patte Patrouille, qui
0: par exemple,
1: une sensation...
0: Voilà. Mais vous avez Macha et Mishka, par exemple, les enfants regardent beaucoup. Ces petites Macha font énormément de bêtises, Macha et Mishka. Et moi, je vois des enfants reproduire ce qu'ils regardent pendant des heures. Donc, ils reproduisent le langage, comme je disais tout à l'heure, le YouTube-lish, hein, où ils répètent des 1, 2, 3 alors que personne ne parle anglais.
1: Oui, c'est ça.
0: Ou des mots, des comptines qu'ils ont entendus pendant des milliers d'heures. Ou ils vont reproduire aussi, ça on le sait un peu moins, ce qu'ils ont vu dans le terme de leur corps. Donc, on voit des enfants monter sur les tables, ainsi de suite, et les parents ne comprennent pas. Ils disent « Ah mais oui, mais en fait, quand j'ai regardé, si je fais attention, il fait la même chose que ce qu'il a regardé pendant des heures sur le dessin animé. » Ça aussi, les parents ne le voient pas toujours, et il faut évidemment se poser des questions sur cette attitude inadaptée.
1: Et puis, vous dites, à la fin, là, donc, dans votre ordonnance, vous proposez de poursuivre. Ça, on peut peut-être tous le faire avec nos enfants quand l'écran apparaît dans le quotidien de l'enfant ou dans la semaine de notre enfant. Vous dites poursuivez un bilan, un suivi médical de votre enfant. Voilà, faire un point sur tout ce qui peut.
0: Là, on est dans une situation où l'enfant va mal. C'est-à-dire que l'enfant a des troubles, n'est pas du tout dans l'interaction, a des problèmes de langage. Et donc, il va falloir qu'il soit aussi pris en charge en parallèle, tout en étant aidé pour les parents pour mettre en place ce sevrage. Un petit tips aussi que je n'ai pas dit, que je trouve important, qui fait partie d'ailleurs de l'ordonnance, c'est j'ai appelé ça le sac à bidouille.
1: Oui, je voulais vous en parler tout à l'heure, le sac à bidouille.
0: Ben voilà. Parce qu'en fait, je vois les parents, et là aussi, regardez autour de vous, ça se voit beaucoup. Il n'y a plus de jeu. Il n'y a plus le petit sac avec j'ai 3 Lego, j'ai une poupée, j'ai...
1: Bah nous, à la messe,
0: eh ben oui.
1: On est sur RCF Notre-Dame. Et c'est vrai qu'à la messe, on voit beaucoup de parents qui ont des sacs à bidouille.
0: Eh ben voilà, super.
1: À la messe, il n'y a pas d'écran.
0: Eh ben oui, eh ben très très bien. Et ça devrait être diffusé partout dans les salles d'attente et autres, dans les transports.
1: Sacs à bidouille. Justement.
0: Voilà. Et sinon, ça peut être aussi très simple, pour ceux qui n'ont pas ces ressources ou qui n'y avaient pas pensé, un petit carnet et un crayon. Il y a des tas d'enfants qui vont faire des tas de choses avec dès l'âge de 2 ans, 2 ans et demi quand on attend. Donc on a ça dans son sac, ça pose vraiment pas de problème à avoir ça tout le temps avec soi.
1: Ouais. Et c'est vrai que alors dans les quatre pas, donc l'ordonnance finale, vous parlez effectivement de privilégier des jouets. Là, on est en plein sevrage. On parle d'une période, par exemple, de sevrage pour nos pauvres parents qui nous écoutent, qui sont parfois très, très, très démunis, ils me le disent aussi. Donc, des jeux encastrés, des Legos, des puzzles en bois, votre vaisselle en bois, de la vaisselle en bois.
0: Oui, en plastique. Idée. En fait, tout ce qu'on peut avoir, il ne faut pas... Les jeux complexes, chers, ne sont pas du tout importants. Ce qui est important, encore une fois, c'est que je me répète, mais c'est vraiment essentiel. Vous pouvez donner tous les jouets de la Terre, même les plus chers, les plus beaux. Si le parent n'est pas là, parce qu'il est encore une fois capté par son écran, il n'y aura aucun intérêt. Par contre, prendre des cuillères en bois et 3 trucs en carton, en plastique, votre enfant, il sera super content parce que justement, il va rentrer dans un imaginaire, il va inventer un avion avec sa cuillère en bois et autres. Et ça, c'est absolument génial pour le développement d'un enfant. Mais l'adulte est là. Il est présent. L'enfant ne va pas se mettre en danger à courir partout justement pour dire à son parent « Coucou, je suis là, occupe-toi de moi », parce que ça aussi, c'est fréquent. Pourquoi des fois des enfants pleurent ou des enfants sont très agités ? Parce que le parent n'est pas vraiment là. Oui. Et donc, du coup, c'est comme ça aussi que cet objet maléfique va se retrouver dans la main de l'enfant.
1: Ce sont les nouveaux parents, quoi. C'est
0: une nouvelle... Oui, mais encore une fois, moi, je défends beaucoup les parents pour l'instant. Ouais. Je pense que le problème est notre société. Les politiques n'ont pas pris les bonnes décisions au bon moment. Les parents n'ont pas l'information. Ça vient, grâce à vous, notamment, on est en train d'informer, mais ce n'est pas encore suffisant. Vous voyez, par exemple, pour les petits, on a dit là, l'année dernière... Les écrans sont interdits dans les crèches, les écrans sont interdits chez les assistantes maternelles. Avant, c'était écrit dans la loi déconseillé. Là, on a mis dans la loi interdit. Mais où il est le message pour dire que c'est aussi fortement déconseillé, voire interdit dans les maisons, le soir, le matin, la nuit, le week-end et les autres moments.
1: En jeu économique.
0: En jeu commercial.
1: Voilà. Les machines absurdes, William Scheller. On se retrouve juste après. À tout de suite.
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0: Les machines absurdes empoisonnantes que sont les écrans. Merci François Dieudonné pour cette délicieuse touche musicale. Sylvie Ozika est avec nous aujourd'hui. Comment remplacer l'addiction aux écrans par le vrai lien, le lien humain avec nos enfants. Sylvie Ozika alerte sur les dangers de cette pandémie numérique. L'enfant écran, c'est ce livre qu'elle a coécrit avec son mari Eric Ozika. Ils sont tous les deux pédiatres. Ce livre qui est paru chez Grasset. Je rappelle que vous avez fondé ce collectif Surexposition Écran, que vous avez eu vos premiers patients finalement liés à ces addictions aux écrans en 2019 et que depuis c'est devenu depuis ce temps-là malheureusement une pandémie galopante. Mais vous disiez tout à l'heure quand même, histoire de finir sur une note un peu positive, Sylvie Ozika, il y a quand même des progrès au niveau de la, comment peut-on dire, il y a une alerte quoi qui est donnée, qui commence à s'ébruiter un peu quand même.
1: Oui, grâce au collectif sur exposition écran, je dois dire.
0: Ah oui, c'est sûr.
1: Oui, il y a une prise de conscience, les médias y participent aussi, heureusement. Je trouve que le temps est long à l'échelle de l'enfant, ça fait 10 ans, moi, que j'alerte.
0: Donc c'est ça commence. C'est fou quand même.
1: C'est absolument énorme, mais oui, mais encore une fois, il y a des enjeux financiers majeurs qui ralentissent tout ça. Et puis, il y a aussi des contradicteurs, beaucoup, qui racontent que tout va bien, en fait, ce qui n'est pas du tout vrai, pour les petits comme pour les grands.
0: Oui, parce que quand on voit dans les maternelles, parfois, on entend dire... Quand il pleut, ils les mettent devant des écrans,
1: sûr, mais
0: c'est comme ça.
1: C'est quand même non, c'est pas une bonne idée, sauf si c'est bien accompagné, encore une avec un discours de la maîtresse ou des éducateurs.
0: Un truc pédagogique, quoi.
1: Voilà, l'avant, pendant, après, parce qu'encore une fois, on va pas tout jeter. C'est pour ça que moi, il n'est pas question d'avoir un message négatif. C'est un constat, les choses vont mal, les parents ont besoin d'informations claires, honnêtes. Sans conflit d'intérêt, je le redis, parce que beaucoup de parents me disent « Ah ben je croyais que c'était éducatif. Ah ben on m'a dit qu'on apprenait beaucoup de choses avec les écrans. » C'est totalement faux.
0: Ouais,
1: et c'est ce discours-là qui pose problème et qui parasite complètement le bon discours.
0: Ça fait 4 fois que vous le dites, donc je
1: pense
0: que...
1: Mais oui, je le redis. Et donc, il faut rester optimiste dans tout ça, parce qu'il y a des solutions.
0: Alors, je reviens un tout petit peu à notre sevrage, effectivement, pour bien finir sur des notes positives et surtout des notes optimistes. Comment faire, en fait? Et donc, il y a aussi, vous me disiez, il y a quelque chose qui peut être intéressant quand on ne sait pas comment sevrer l'enfant qui est complètement accro, qui croit que ce dessin animé, ce rendez-vous avec sa série et autres, c'est un dû. En fait, devient un dû. Et ça, c'est très mauvais, me disiez-vous, c'est le début de la cocaïne, quoi. C'est le début de l'addiction.
1: Oui.
0: Et là, il faut ruser, si je puis dire. Il faut être un peu stratège, quoi. Il faut, par exemple, proposer, sortir les jouets sympas, des jouets qui peuvent être intéressants pour l'âge de l'enfant, ses poupées, ses képla ou que sais-je, et jouer avec lui.
1: Et remettre une hiérarchie dans ce qui est bon et ce qui fait plaisir à l'enfant.
0: C'est-à-dire
1: C'est-à-dire, par exemple, typiquement, moi j'ai beaucoup de parents qui me disent, il rentre de l'école et il veut son petit dessin animé, je sens bien que ça lui fait super plaisir. Et donc, nous parents, qu'est-ce qu'on a envie de faire? On craque. Et donc, moi, je donne des petites règles assez simples. Ok, vous allez faire ça, même si je suis pas tout à fait pour les jours de semaine, encore une fois, les jours d'école. Vous allez dire à votre enfant, ok, mais on va se laisser 30 minutes entre ce moment où tu es rentré, tu as pris ton goûter sans écran, et le moment où tu vas regarder ta série ou que sais-je. Et donc, ces 30 minutes de battement où il va s'ennuyer, où il va dire, maman, qu'est-ce que je fais, ou autre, eh bien, on laisse courir l'imagination. Et on dit que c'est comme ça qu'on va faire maintenant, on se laisse les 30 minutes. Et ben moi, je vois beaucoup d'enfants qui se font avoir, si on peut dire, et c'est tant mieux, à utiliser leur capla, à utiliser les jouets qui étaient autour d'eux, qu'ils n'utilisaient pas tant que ça, et ils oublient le temps qui était dû aux écrans pour complètement se mettre à jouer. Parce qu'un enfant qui ne s'ennuie jamais, parce qu'il finit toujours par aller attraper la cuillère en bois pour le plus petit ou aller attraper un bouquin ou autre. Et évidemment, vous êtes un peu là en étant un peu disponible. Donc, idéalement, ne faites pas les jours de semaine, surtout quand votre enfant vous répète « Maman, c'est l'heure, je voudrais regarder mon dessin animé, tu m'avais promis. » Essayez de mettre la chose qui lui fait plaisir autre que le numérique. T'as vu, on a fait un Uno et c'était super, on a passé un super moment ensemble. T'as vu, on a fait un gâteau ensemble, c'était trop chouette. Regarde, on a étendu le linge, on a fait des trucs rigolos avec les pinces à linge et tout ça, c'était trop chouette. Essayez de repointer avec votre enfant ces moments importants qui sont en fait super, bien mieux que le numérique qu'il attend comme si c'était le truc le plus génial de la Terre. Là, on remet en place... En fait,
0: et peut-être lui demander ce qu'il a préféré aussi pour bien l'impliquer, lui demander, lui faire prendre conscience à lui tout seul au fond de ce qu'il a, ce qui lui a plu, ce qu'il
1: tout
0: a.
1: Tout à fait. Bon, il faut pas qu'il perde trop Uno parce qu'après il va préférer. Non, je rigole.
0: Mais jeu de noix
1: ou autre jeu de cartes ou autre. Mais oui, voilà, montrer que c'est pas le numérique qui est le graal dans
0: en fait, c'est ça.
1: Le plaisir que l'enfant peut avoir. Il y a plein d'autres plaisirs, mais encore faut-il les remettre à la, leur bonne place.
2: La juste valeur, et, en exactement. Fait. Redonner de la valeur.
1: Exactement. À tous et ces toujours jouets. Pareil, avec un adulte qui avec n'est pas adulte, sur son hein. écran.
2: Ouais. Et petit à petit, l'enfant va absolument par jouer tout seul, par aller dans sa chambre.
1: Moi, je vais vous dire un petit secret. Je demande aux familles, est-ce que vous lisez des histoires à votre enfant ? Quand les parents me répondent oui, je suis déjà très rassurée.
2: Ah.
1: C'est tout bête. Hein, et la plupart du temps, il y a des études dans ce sens qui montrent qu'il y a un lien, effectivement. Quand on lit des histoires, quel que soit l'âge, des plus petits, et même les plus grands qui savent lire, d'ailleurs, je précise, les 8 ans, 9 ans adorent qu'on leur lise aussi des histoires parce qu'il y a le ton, ainsi de suite. Et ils aiment beaucoup ça, même s'ils savent déjà lire.
2: Et alors, oui, ça...
1: Et ben, ça change tout. Parce que ça met la lecture, les histoires, l'imaginaire, la rêverie, tout ça, dans le centre de sa vie. Et donc, du coup, on a beaucoup moins envie d'aller vers les écrans. La famille elle-même a moins envie, globalement, et l'enfant également.
2: Et c'est pas grave si l'enfant, parfois, n'est pas très... semble un peu dispersé au moment de l'histoire. Un peu,
1: oui, ça peut arriver, grave, ça dépend. Hein. Non, c'est pas grave.
2: Bon moment, c'est
1: il
2: pas
1: passe
2: grave.
1: Un bon moment, et puis après, il faut aussi trouver ses intérêts. Il préfère qu'on parle des chevaux plutôt que de ceci ou de cela. Enfin, voilà, ouais, évidemment, ouais. Il faut rentrer un peu aussi dans son plaisir.
2: Mais c'est vraiment important, l'histoire.
1: Oui, c'est vraiment important. Et puis, si on ne sait pas très bien lire, eh bien, c'est pas grave. Hein. On parle en regardant des images, et dans les bibliothèques, il y a plein de livres. Il faut revenir aux livres. Ça aide beaucoup l'enfant à se poser, et le plus tôt possible, parce que c'est comme tout. C'est comme le bien manger, bien dormir, plus on fait les choses assez tôt dans la vie, tout petit, et plus ça va bien se passer au fur et à mesure. Après, il y a des situations particulières, mais dans la majorité des cas, ça aide beaucoup.
2: Ça aide l'enfant à se poser, à observer, tout ça.
1: Bien sûr, et puis la richesse du vocabulaire va être très importante aussi. Et puis, moi, je fais souvent faire ça aux parents. Je dis, et puis le lendemain, bah, vous lui demandez, tu me racontes, qu'est-ce qu'on avait dit, ça parlait de quoi ? Donc, expression orale, capacité de mémorisation, compréhension du texte. Voilà, ça fait un peu académique quand je le dis comme ça. Mais en fait, les parents reposent 2-3 questions et ils se rendent compte que leur enfant, tel mot, il n'avait pas du tout compris ou la notion évoquée n'avait pas été comprise. Et là, vous faites un chemin en or pour votre enfant pour arriver à la maternelle et à l'école. C'est vraiment ça qui va compter. Ça change la donne. Et encore une fois, ce n'est pas forcément de la lecture. Ça peut être de la description d'images, si on ne se sent pas à l'aise dans la lecture.
2: Et alors, enfin, pour les parents de tout petits enfants, j'ai l'impression que c'est presque le pire. C'est comment faire pour qu'ils, pour les encourager à tout arrêter. C'est peut-être là où. Est-ce que c'est pas ça le plus compliqué?
1: Si, c'est le plus compliqué. C'est pour ça que moi j'ai travaillé à une période avec Caroline Janvier, une députée, qui voulait. Parce qu'il faut de la loi, parce qu'il faut un moment légiférer sur ce sujet, c'est essentiel, qui disait dès la maternité, avant même que votre bébé naisse, posez-vous la question de qu'est-ce que vous allez faire maintenant avec le numérique avant que votre bébé arrive.
2: Waouh.
1: Bah oui, parce que notre monde a changé. Mais oui, bébé va être là, qu'est-ce que vous allez faire? Vous allez poser votre téléphone, vous allez là aussi hiérarchiser ce qui est con.
2: Avant l'arrivée de l'enfant.
1: Ben oui, parce qu'il faut se poser des questions, on a changé de vie, on ne fait plus du tout c'est pareil. Vrai. Donc il faut remettre les choses à la juste place. Papa et maman, bien sûr.
2: Eh oui, ce sera trop facile.
1: Ouais.
2: Eh bien merci infiniment Sylvie.
1: Merci. Rica.
2: Votre livre, vraiment un petit livre qui se lit très rapidement, mais qui est très riche et qui a... qui comporte énormément de petits conseils et autres tips pour s'en sortir justement ou se prémunir de l'enfant tout écran. L'enfant écran, comment échapper à la pandémie numérique chez Grasset. Je vous remercie infiniment d'être venu jusqu'ici, Sylvie Ozica.
1: Merci
2: beaucoup et bonne chance à tous les parents qui nous écoutent, comme je le dis souvent quand nous consacrons des émissions à l'éducation. Merci aussi à Guillaume Nougaret, qui est papa lui-même, qui est porté certainement aux écrans avec sa petite, pour la réalisation. Jessica Vianini pour la préparation. Très bonne journée à tous.
1: Merci.

0: Merci Marie-Ange de Montesquieu, ses invités. C'était en quête de sens, Marie-Ange, que nous retrouverons bien évidemment dès demain. Comme chaque jour sur RCF Notre-Dame, nous intéressons l'histoire.
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0: Aujourd'hui, nous sommes le 24 juin. Quelques jours après l'armistice entre la France et l'Allemagne, c'est au tour de celui entre la France et l'Italie d'être signé le 24 juin 1940. À quelques heures de la fin des combats, le maréchal Pétain s'adresse aux Français à la radio.
2: Mesdames, messieurs, le maréchal Pétain, président du Conseil des ministres, vous parle.
3: Je m'adresse aujourd'hui à vous pour vous expliquer les motifs des deux armistices. Les conditions auxquelles nous avons dû souscrire sont sévères. Une grande partie de notre territoire va être temporairement occupée. Nos armées devront être démobilisées, notre matériel remis à l'adversaire, notre flotte désarmée dans nos ports.
0: Les combats cesseront le 25 juin à 0h35. Les Italiens obtiendront d'occuper 4 départements du sud-est de la France. Ils seront remplacés par les Allemands le 8 septembre 1943. Le gouvernement a pour projet en cette année 1984 d'intégrer les écoles privées à un grand service public de l'enseignement. Ce projet déclenche une série de manifestations dont le point d'orgue a lieu à Paris le 24 juin 1984.
4: Premier acte de cette longue journée, le cardinal Lustiger, Monseigneur Villeney, Monseigneur Honoré, apporte aux organisateurs le soutien des évêques de France. Puis c'est le départ vers la Bastille. En tête, la direction de l'enseignement catholique. Chaque académie défile derrière sa banderole, chaque école brandit sa pancarte. De la musique, des chants, des slogans en faveur de la défense de l'enseignement privé. Mais ce qui revient comme un leitmotiv tout au long du cortège, c'est la défense des libertés.
0: 2 millions de manifestants seront recensés à Paris. Le projet de loi sera retiré le 11 juillet 1984, entraînant la démission du gouvernement de Pierre Mauroy. 1812, l'Empire français dirigé par Napoléon est à son zénith. Devant le non-respect par le tsar Alexandre Ier du traité de Tilsit sur l'interdiction d'accès des bateaux anglais aux ports européens, Napoléon franchit le 24 juin 1812 sans déclaration de guerre le Niémen et entre dans l'Empire russe. Profitant de l'espace russe, les troupes du tsar se dérobent aux attaques et entraînent petit à petit la grande armée vers l'est. Napoléon prendra Moscou le 14 septembre, mais sera obligé de se retirer. Débutera alors la retraite de Russie qui se terminera par la défaite de la France en 1814.
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0: La culture à présent, avec la naissance en 1929, le 24 juin, de Jean-Claude Darnal, chanteur, compositeur et écrivain. Il écrit notamment pour Édith Piaf, Juliette Gréco, Catherine Sauvage ou encore les Compagnons de la Chanson. Il présentera également avec Pierre Tchernia des émissions de télévision à la fin des années 60.
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11: Mercredi cinéma avec les sorties en salle des sélections du Festival de Cannes. L'embarras du choix se pose là. Trois films aujourd'hui, L'objet du délit, Daniel Jaoui, Cocotte et Mata. Trois films, trois chroniqueurs, Marie-Noël Tranchant, Dominique Borde et Bernard Médioni. Bonjour à vous trois.
12: Bonjour Christophe Maury.
11: Commençons par L'objet du délit. À la projection à Cannes, elle a obtenu une standing ovation et c'était pas gagné à lire notamment le Nouvel Observateur qui a descendu ce film. C'est pour moi élégantissime, c'est une merveille, une troupe d'opéra avec pas mal de novices, Monte Noce de Figaro de Mozart, où le comte Almaviva veut aimer la petite Suzanne, fiancée à Figaro. C'est du patriarcat, disent les jeunes d'aujourd'hui, et de tout remettre en cause. Et le baryton qui chante le comte étreint un peu fort la jeune chanteuse. Est-il sorti de son rôle ? À travers le film, Agnès Jaoui s'en prend au Me Too avec subtilité et intelligence. On rit, on s'étonne, on est bluffé de son courage dans ce monde toujours en bouleversement. Agnès Jaoui, avec un esprit de l'honnête homme français, livre le verre à moitié vide et à moitié plein. C'est réalisé et écrit avec nuance, subtilité, délicatesse. C'est franchement drôle et en digne héritière de Molière ou d'Anouilh. Le tout au rythme enjoué et profond de Mozart dans une atmosphère de festival en plein air en Provence, tout ce qu'on aime.
13: C'est les noces, c'est joyeux. Ça doit être léger, ça doit chuchoter, ça... Et puis après, ça explose.
14: Tu avais fait tes premières noces avec moi il y a 30 ans.
13: 30 ans déjà, oh mon Dieu.
15: Enfin, vraiment toute nouvelle aventure pour moi parce que c'est ma première mise en scène.
16: Vous assurez le poste de première assistante.
15: Moi, je sais pas, là, si je...
16: Il faut bien une première fois, en tout cas, c'est ce que je me suis dit à moi-même. Hein, Samir, elle est capable.
17: Oh bah moi...
16: Ah bah oui.
15: Je sais pas.
16: Oui, c'est la première fois pour tout le monde, c'est parfait. C'est parfait, c'est la preuve que ça va bien se passer.
13: Stop là, stop, stop.
18: Arrête de hurler, Cora.
13: Mais c'est toi qui hurles.
15: C'est juste pour qu'on voit la sororité de la scène.
16: Bon, on va pas y passer au nord ici.
14: Elle y connaît rien. C'est le principe à opérer des fleurs et plein des gens connus qui n'y connaissent rien.
15: Je me stresse. J'aime pas quand elle me touche.
13: C'est-à-dire?
15: Non, rien.
13: Mais si, vas-y, dis.
15: C'est la situation aussi. Agressée.

0: Quand le vieux monde est mort, il faut s'y faire, voilà.
1: T'as quelque chose à te reprocher ?
0: Non, pas du tout, non. Enfin...
2: Enfin, point d'interrogation.
3: Oui, alors, c'est à la fois un film opéra sur la mise en scène des Noces de Figaro, une comédie autour des rapports des comédiens et des techniciens, ce qui est assez juste, assez drôle, et un drame en sourdine sur le harcèlement. Alors, de ces trois choses, Agnès Jaoui a fait une sorte de navigation à vue. Elle ne décide pas vraiment à choisir un genre, mais elle donne des petits coups par-ci, par-là. Heureusement, c'est baigné par la musique de Mozart, mais le film va et vient, comme elle, entre les genres. On sourit à quelques scènes où l'embarras le dispute à l'absurde. On sourit aussi au décor composé de phallus géants qui n'ont rien à faire là.
2: C'est ça qui est drôle.
3: C'est drôle, mais c'est gratuit. Bon. Voilà. Et on s'alarme très momentanément d'une agression dénoncée. Mais tout restait dans l'hésitation, dans un sens de dans les mises en scène, c'est certain. Les non-dits, elle peut montrer. Toutefois, le spectacle emporte, ce que je pense, sur le thème un peu brouillon. D'une mise en scène. Mais merci à Mozart, tout de même, et aux Noces de Figaro, qui ont sauvé Jaoui du fiasco.
2: Oh là, Marie-Noël.
4: Ah oui, c'est dur.
2: Relevez-nous tout ça.
4: C'est dur, oui. Je trouve. Oui, un peu brouillon. Moi, il ne m'a pas semblé, à vrai dire. Je trouve, pour passer tout de suite par les réserves, qu'on peut reprocher quelques longueurs, quelques lourdeurs, dans certaines scènes parfois inutilement insistantes, comme le dialogue prolongé entre l'interprète de Suzanne et l'interprète de Chérubin qui est noir. Là, blanc, noir, ça va, on a vite compris, c'est un peu appuyé. Mais l'ensemble est vraiment très intéressant et prenant, je trouve, parce qu'elle entretisse le travail artistique sur l'opéra, les problématiques sociétales et les intérêts et tempéraments personnels avec beaucoup d'intelligence. Tout avance ensemble dans ce film choral, avec beaucoup de souplesse dans la progression dramatique. Agnès Jaoui utilise très opportunément la temporalité du travail. On commence par les auditions, qui sont déjà pleines d'enseignements, avec un Daniel Auteuil en chef d'orchestre irascible. Il va jouer tout au long...
2: C'est Daniel Auteuil, hein, le chef d'orchestre.
4: Oui, j'ai dit oui. Daniel Auteuil en chef d'orchestre irascible et qui va jouer tout au long une note très, très classique, très farcesque.
2: Et puis il faut dire qu'il y a la Mancini qui déclare à la radio qu'elle va sortir les dix noms des gens qui lui ont cassé sa carrière pour des questions sexuelles.
4: Oui.
2: Et lui, il est paniqué d'être dedans.
4: C'est exactement ça. On le voit d'abord à l'audition, déjà assez côteleux. Mais pas pour ces raisons-là, c'est qu'il doit choisir et il a déjà fait son choix.
2: Oui.
4: Donc il fait semblant d'écouter les chanteurs, mais en fait, il veut caser la fille du mécène qui n'est pas la meilleure des candidates. Donc, il est dans cette espèce de cotel et qui va se prolonger, en effet, quand il entendra parler de cette liste sur laquelle il craint de figurer. Et alors là, il est d'une inquiétude et d'une lâcheté prudente, qui sont vraiment... Tordante. Il fait une composition épatante.
2: Quand il se cache dans les toilettes du train pour aller voir son téléphone portable pour savoir si la liste est sortie, c'est merveilleux.
4: Alors, il y a beaucoup de personnages comme ça qui sont très bien croqués, qui sont typés, mais pas caricaturaux, qui existent bien.
2: Vous pensez à Aïdara ?
4: Oui, la Cora. La Cora qui joue le chérubin. Elle est à la fois très douée professionnellement, parce que c'est un des axes, professionnel ou non professionnel, c'est un des axes du film. Elle est très douée et en même temps très idéologue. Donc elle a un côté radical qui va vraiment durcir le ton. C'est elle qui fait passer les choses.
2: La scène de l'Assemblée Générale pour savoir pourquoi on vote.
4: Oui.
2: C'est quand même formidable.
4: Et donc, elle mène les choses idéologiquement, très radicale, très MeToo, très anti...
2: Et justement, sur cette question de MeToo, il y a une question de génération. C'est-à-dire qu'on voit que les jeunes sont très radicaux.

0: c'est que les vieux, Agnès Jaoui, Daniel Auteuil, ils ont été amants d'ailleurs, pendant des répétitions de Strauss, et ils disent, bon, bah, finalement, la vie est passée comme ça, enfin, on n'en est pas mort, et puis c'était, on s'est même amusé. Ils se sont amusés, alors que les jeunes ne s'amusent pas.
1: D'une part, ils ne s'amusent pas, et d'autre part, il y a une différence.
0: Absolument.
1: Et d'autre part,
2: ils jugent.
1: C'est ça. Il y a une différence de génération plus radicale chez les jeunes, mais aussi de culture. C'est la grande, en fait, c'est la grande opposition. L'idéologie, c'est un axe, une ligne claire, si on veut, mais la culture, c'est beaucoup plus vaste et vague et équivoque, et tout le film fait très bien ressortir ça.
0: Comme dans l'opéra de Mozart, qui est très équivoque.
1: Mais oui,
0: la culture
1: est le domaine de l'équivoque, est le domaine de l'équivoque.
0: Et la metteur en scène qui n'y connaît rien, c'est sa première mise en scène, c'est une influenceuse.
1: C'est une jeune mannequin, influenceuse, etc.
0: Et qui
1: ne connaît rien, c'est ce que résume très bien Daniel Auteuil quand il dit « on prend des gens connus qui n'y connaissent rien ».
0: Mais oui.
1: Alors c'est un autre axe du film qui est très bien traité.
0: Le vieux monde est mort, il faut s'y faire.
1: Voilà.
0: Bernard,
3: c'est très sympathique parce que notamment la toute dernière partie qui va être le spectacle lui-même et des attentes et des incertitudes, c'est une partie entre fantaisie et énergie qui s'avère pleinement réussie et qui force la sympathie.
0: Très énergique.
3: Et vous avez d'ailleurs cette scène où l'ensemble des protagonistes des Noces de Figaro s'agenouillent pour demander pardon au comte Almaviva. Et ça, ça possède un certain brio parce que cette séquence unit la réalité à la fiction parce que tous ces personnages l'ont trahi et finalement c'est grâce à lui que le spectacle a lieu. Mmh. Et c'est comme si tous ses partenaires-là finalement lui demandaient pardon pour ce qu'ils lui ont fait. Alors le long métrage en plus se révèle suffisamment adroit et fin pour ne jamais être manichéen parce qu'il critique les autres sans jamais glorifier les uns. Il porte une estocade habile contre les néo-féministes et leur besoin malsain de rendre la justice en sonnant le tocsin. Mais en même temps, ça fustige certains errements et aveuglements masculins. Donc, il y a quand même deux plateaux de la balance. Les deux meilleurs personnages du film, à mes yeux, c'est le père de, c'est-à-dire le mécène de cette cantatrice, Biazzoni, qui est le chanteur italien, qui est joué par Vincenzo Amato, et qui est au cœur de cette tourmente.
0: Extraordinaire.
3: Et qui est tout en nuances. Et là, vraiment, ce sont deux figures crédibles et convaincantes. Et puis, quand même, c'est un film qui fait montre de pas mal d'humanité. Alors, on peut lui reprocher de ne pas déchaîner l'hilarité, mais il y a beaucoup d'humanité qui est issue d'une observation expérimentée. Justement, la scène que vous décriviez, Christophe, sur cette assemblée générale ridicule, on a l'impression qu'elle l'a vue, Agnès Jaoui. Ça, je n'en sais rien. Moi, je ne connais pas cet artiste.
0: Mais c'est du vécu.
3: Bah oui, on a l'impression que ça sort pas simplement du chapeau. Et puis, je dirais aussi que il y a quelque chose qui n'est jamais vulgaire dans le film. Alors maintenant, la réalisation manque peut-être un peu de gracilité. Comme je le disais, on aurait peut-être voulu un rire un petit peu plus. On aurait aimé connaître le destin de l'accusé. Est-ce qu'il va s'en sortir ou voir sa carrière saccagée et prématurément achevée?
0: Puisqu'il doit jouer Don Juan ensuite.
3: Peut-être, mais peut-être pas. On peut s'étonner aussi que toutes ces incompétences, jamais le spectacle n'aurait dû avoir lieu dans la réalité. À part les chanteurs, c'est tous des godelureaux quand même, de la metteur en scène au régisseur.
0: Ça, c'est drôle.
3: C'est un effet comique, mais jamais ça pourrait avoir lieu. Et je dirais pour conclure que la satire de l'aveuglement de certaines accusatrices a été préparée, mitonnée avec soin et de réconcilier Tatin et MeToo.
0: Je reviens juste sur un plan de ce film d'Agnès Jaoui, l'objet du délit. Vers la fin, on s'imagine que le baryton italien va se venger. Et il a un regard absolument terrible sur la fille, un regard terrible, qui lui dit « Mais tu ne m'as pas compris, tu ne sais pas qui je suis. » Et il part avec son copain.
1: Oui, je trouve que le personnage est vraiment magnifique et l'interprète extraordinaire parce que on ne peut pas démêler en lui ce qui est du très grand professionnel et ce qui est de l'homme ordinaire.
0: Et du cabotin.
1: Et du cabotin, oui, aussi. Et ça, c'est formidable.
0: Est-ce qu'il y a encore un technicien qui veut se présenter, dit-il.
1: Oui. Et puis quand il dit « je l'ai pris par la taille », ça fait partie de la scène, tout simplement.
0: Et l'autre répond « et quand vous devez mourir, vous mourrez vraiment sur la scène ?» Allez, on va passer au deuxième film. Il s'agit de Mata, où on retrouve Aïdara et puis Joséphine Japy, Raphaël Personnas. Elle est blessée lors d'une opération clandestine au Niger. Mata, une agente du service action de la DGSE, perd la trace de son compagnon Antoine, capturé sur place. Alors, son retour est effectué. Elle est affectée à la sécurité intérieure du territoire et se saisit d'une mission de contre-espionnage dans les Alpes. Une ombre semble relier ce dossier avec l'embuscade en Afrique. Convaincue que ses supérieurs lui dissimulent des informations et hantée par la captivité d'Antoine, son compagnon, elle se lance dans une course contre la montre toute seule, en dehors du cadre officiel. Et puis, elle risque de tout perdre, mais en tout cas, c'est d'une grande solitude. On écoute la bande-annonce.
2: Nous sommes allés faire cette visite. Antoine ne voulait pas, il ne le sentait pas. J'ai insisté pour qu'on y aille.
4: Capitaine, votre condition physique vous éloigne de l'action. Vous êtes versé aux effectifs de la DGSI.
2: Est-ce qu'Antoine a subi le même sort que les autres ?
5: Vous formerez une jeune recrue qui sort de l'école de police, mais qui n'a aucune expérience de terrain.
2: Je suis ravie. Le désilouettage, c'est vital pour échapper à la surveillance.
6: T'as appris à tirer avec quoi ?
2: Ne fais pas de soucis. Ton papa, bientôt, je vais le libérer.
4: La recherche de votre camarade ne vous concerne pas. Ne prenez pas le risque de désobéir.
2: Un des journalistes avait une fille, Jeanne. Elle veut connaître la vérité. Elle doit se rapprocher de Jeanne pour anticiper les avancées de son enquête. Les ficelles sont pas dans le désert. Je les cherche. Je les traque. Tous les jours.
6: Moi, j'aime comprendre les choses. Et là, dans cette situation, il y a un truc qui cloche.
2: On a tous un secret.
7: Je suis là dans un bureau pendant qu'on torture mon camarade en Afrique.
4: J'ai développé une sorte de paranoïa. Vous n'êtes qu'un petit maillon sans vision globale. Votre métier, c'est aussi de l'accepter.
0: Dominique Borne.
8: Oui. Bon, il y a un petit clin d'œil, ou un gros clin d'œil à Matahari, bien sûr. Avant âge 21, on peut le rappeler, hein, qui était à la fois danseuse, courtisane, et qui aurait espionné pour l'Allemagne, et qui a fini fusillée dans le fort de Vincennes en octobre 17. Et qui fut interprété tout de même au cinéma par Greta Garbo
9: et Jeanne Moreau.
8: Marlène Dietrich. J'allais y venir si vous me laissez parler. Et Jeanne Moreau à la fin dans le film de son mari d'ailleurs. Oui. C'était pas le meilleur, voilà. Et il y avait Trintignant aussi. Bon, on va pas faire le truc là-dessus. Voilà. Et Claude Riche.
0: On continue donc Mata.
8: Ben c'est difficile de continuer, oui. Alors en 2021, ben Mata est noire. C'est une belle personne. Elle ne couche avec personne d'ailleurs. Et elle est à l'agent de la DGSE. Et elle recherche son compagnon qui a été enlevé au Niger. Donc c'est beaucoup plus pur, c'est un signe des temps, c'est plus du tout le même type d'espionne. C'est beaucoup plus pur, victime incomprise, elle s'interroge et recherche avec obstination une vérité qui lui échappe. Le film est un labyrinthe, hélas on n'y comprend pas grand-chose parce qu'on se perd un peu dans les méandres. Il y a beaucoup de décors. Entre enquête et introspection, le film finalement est assez prétentieux et passablement nébuleux. Voilà, c'est un peu dommage. Hein. Au secours, John Le Carré, c'est l'espionnage qu'on assassine.
0: Oui, enfin, c'est toujours le thème de la désobéissance pour la vérité. Quoi.
8: Oui, bon, enfin, c'est un peu, c'est pas très clair.
0: Oui, Marie-Noël. Bernard.
10: Malheureusement.
3: Non, ce n'est pas convaincant. Alors, c'est vrai qu'il y a une réalisation qui est très léchée, qui emporte l'adhésion. L'originalité du film, c'est quand même de réussir à sceller l'union entre film policier, parce qu'il y a une enquête en Suisse, et film d'espionnage. Donc ça, l'originalité est peut-être là, dans cette association qui fonctionne assez bien, mais l'histoire policière n'est pas assez creusée. Alors, et c'est d'ailleurs le passage de l'enquête sous des cieux helvétiques avec ce traitement un petit peu énigmatique qui ravive à point nommé la conduite dramatique. Parce qu'à ce moment-là, c'est vrai que l'intérêt commence sérieusement à décliner. Et là, ça rebondit, mais ça ne rebondit qu'un moment, malheureusement. Et puis, il y a une chose de fond, ça met en évidence l'attachement des services ou des anciens partenaires, des agents absents, et leur désir de les ramener alors qu'ils ont été séparés soudainement, et de les ramener vivants. Et ça, cette femme a ce désir chevillé au corps.
9: On la comprend.
3: De rapatrier Raphaël Personnaz. Mais le scénario se révèle malheureusement d'une confusion absolue et ne prend pas la peine d'apporter de réponses aux différentes questions. Alors ils vous disent dès le début en prologue, ah oui mais l'essentiel c'est pas la vérité. Ah bah oui mais alors pour autant est-ce que ça doit exonérer d'apporter ne serait-ce que quelques lumières aux spectateurs? Et ça c'est quand même très ennuyeux, ça manque beaucoup d'intensité, c'est censé être un film d'espionnage trépidant, on en est quand même loin, les passages à la DGSE sont d'une emphase, d'une solennité qui sont quand même très très outrés. Les personnages des parents d'Émile, pardon des parents de Raphaël Persona,
9: Antoine, je crois,
3: ne sont pas creusés. L'héroïne elle-même pourrait être plus dense, plus étoffée. Et puis alors, faute d'une intrigue au contour nettement dessiné et de protagonistes qui ont une densité, eh ben l'ensemble peine cruellement à susciter l'intérêt. J'irais pour conclure que l'ensemble intrigue, mais ne parvient jamais à susciter l'enthousiasme. En d'autres termes, la jante ne fait pas le bonheur.
10: Des arts et des lettres, Christophe Maury.
0: Voilà, nous terminons avec Cocotte. Avec Cocotte que vous avez vu, Marie-Noël.
1: C'est de Grigori Palfi.
0: Voilà, à grand pouvoir, grande responsabilité. Mais si l'héroïne était une poule? Ah, elle s'échappe d'un élevage industriel, elle trouve refuge dans la cour d'un restaurant en ruine. Là, elle découvre l'amour, défie la loi du bec et se bat pour protéger ses œufs. Sa quête tendre et ironique résonne avec les combats silencieux et petits arrangements de la vie humaine. On écoute la bande-annonce.

0: Marie-Noëlle, vous avez vu Cocotte?
1: Oui, et c'est une fable très fine, très originale et impertinente. L'Odyssée d'un gallinacé dans l'Europe d'aujourd'hui. Et l'héroïne est une vraie poule, sans anthropomorphisme, qui se promène comme elle est.
0: Noire à quatre rouges.
1: Voilà, en menant son destin de poule sur les terres inconnues des hommes. Et ce sont deux mondes parallèles, étrangers, mais qui s'éclairent l'un par l'autre. Une créature innocente qui arrive dans ce monde des hommes qui ont inventé la technique et tous les usages manipulateurs de l'intelligence. Alors on assiste à la naissance de Cocotte, l'œuf, et tout de suite, l'œuf qui contient le poussin, et tout de suite, elle est jetée dans le monde des temps modernes de Chaplin, elle, dans des œufs à la chaîne, batterie de poussins et de poulets. Elle échappe, et puis des tas de péripéties surviennent, et elle va arriver chez un fermier à l'ancienne qui aime ses poules, mais qui a un fils qui fricote avec des passeurs de migrants. Et là, on tombe dans un thriller mafieux de plus en plus sombre. Et c'est absolument étonnant parce que tout est raconté avec vraiment beaucoup de talent par l'image et la musique. Une musique étonnante, on a pu l'apprécier déjà dans la bande-annonce, pleine de ressources humoristiques et lyriques à l'occasion. Et donc, ces situations, poule-homme, sont vraiment très intelligemment scénarisées, elliptiques, mais claires et évocatrices des deux côtés. C'est une rencontre étonnante. Alors, évidemment, la poule, c'est un peu le regard étranger d'un Candide ou d'un persan qui permet de reconsidérer les hommes d'aujourd'hui avec un peu de distance et d'ironie. Mais ça a vraiment un charme fou, très très original.
0: Est-ce que ça nous empêche de manger la poule au pot dimanche prochain?
1: Non, je ne pense pas, parce que c'est vraiment une poule, c'est envisagé à l'ancienne. Oui. On peut aussi manger les poules et les savourer. Bon. Et les poules ne s'en plaignent pas nécessairement. Et puis manger des œufs. Les œufs, c'est...
2: Ah, les œufs, on en mange tous, à peu près.
0: Oui, il y a rien de meilleur. Bernard.
3: En entendant Marie-Noëlle, bien que le film soit sur une ligne de crête, manifestement, on ne peut pas dire que les ergots soient fatigués.
0: Vous attendez des applaudissements toujours.
3: Non, je ne suis pas cabot comme ça.
0: Bon, et ben, on arrive à la fin de l'émission. Il nous reste encore 4 minutes, me fait signe Jean-Paul. Lérine, est-ce qu'il y a un film sur lequel vous voudriez revenir que nous n'avons pas traité les jours précédents?
2: Il y en a un qu'on a un peu esquivé, oui, c'est l'Abandon.
0: Oui.
2: Et l'Abandon a un certain succès en salle.
1: Dieu merci.
2: Dieu merci, oui. Donc on peut y revenir, oui.
1: Oui.
2: Moi, j'ai pas de notes là-dessus, mais enfin, moi, c'est un film qui a pour lui la sobriété, l'interprétation et la dénonciation. Dénonciation d'un faible à l'assassinat de Samuel Paty. Je crois que c'est vous qui étiez étonné qu'on voit pas plus le coupable, mais il est montré de dos tout le temps.
3: Oui.
2: Mais c'est d'autant plus efficace, je crois, parce qu'on ne le connaît pas. Hein.
3: C'est pas le fait qu'il soit montré de dos qui soit gênant. C'est que le fait que on a l'impression qu'il est montré presque comme un personnage de film fantastique.
2: Oui, oui.
3: Et ça, c'est un parti pris qui est un peu singulier, alors que maintenant, on connaît au moins son identité, d'où il venait. Il a été pris dans une mouvance.
2: On sait toute chose de lui.
3: Oui, mais on sait qu'il était tchétchène, qu'il était dans une mouvance de l'islam radical.
0: On
3: sait
0: quand même voit de dos, le fait qu'on ne l'identifie pas immédiatement, justement, fait que ce n'est pas qu'un fait divers, ce n'est pas qu'un meurtre. Mmh. C'est vraiment le sacrifice métonymique de l'éducation nationale.
3: Mmh.
0: Et qui se sacrifie elle-même, parce qu'il faut voir que le pas de vague, on le voit, hein, avec l'administration de l'éducation nationale, qui est assez déplorable,
3: alors,
0: il faut dire.
3: Pas la chef d'établissement.
0: Pas la chef d'établissement, qui elle est très courageuse.
3: Comme ça a été dans la vérité.
0: Absolument.
3: En revanche, le rectorat n'est pas merveilleux.
0: Ça, on est d'accord.
2: Oui,
0: et donc, il y a une espèce de machination, avec plein d'éléments éparses, mais qui vont trouver leur concentration dans ce geste meurtrier, et donc on le voit de dos. Je l'interprète comme ça.
1: Mais qui trouvent leur première concentration dans le mensonge.
0: Absolument.
1: Et ça, je trouve que c'est très bien montré et très bien construit, parce que tant que ça reste un problème interne à l'établissement, ce que ça aurait dû rester, qu'on en débatte, c'est une question pédagogique interne qui regarde le professeur, la principale, les parents, et tout ça, ça se traite. S'il y a eu des maladresses, elle prononce le mot la principale, et le professeur est prêt à s'excuser. Mais ce qui est gravissime, c'est l'externalisation par le mensonge.
0: Oui.
1: Autrement dit, tout ce qu'on dénonce aujourd'hui, les fake news, la désinformation, elle est là, illustrée vraiment par un mensonge qui devrait être, dès le départ, stigmatisé.
0: Le mensonge est satanique, nous dit
1: le mensonge est satanique.
2: Temps, on voit partir la rumeur, c'est assez objectif parce qu'il montre le malaise des musulmans. Le père, qui est très injuste, mais qui est conditionné par sa fille.
1: Il est plus qu'injuste. Oui. Non, il est beaucoup plus qu'injuste.
2: Mais laisse-moi finir.
1: Il utilise le mensonge.
2: Il montre tout de même ces musulmans qui se sentent mal aimés des Français. Et ça, il le dit dans le film aussi. Donc là-dessus, le film est assez objectif. Oui, même si on ne donne pas du tout raison au père.
1: C'est la construction qui a payé. Mais la construction qui montre clairement
2: ce départ,
1: elle est remarquable.
0: Voilà,
1: c'est remarquablement lisible.
3: Et la narration
0: d'un coup de chapeau, donc à l'abandon.
1: Ce mensonge conduit à une tragédie nationale.
0: À l'abandon, toujours en salle. Hommage à Samuel Paty. Merci à vous trois, Marie-Noëlle Tranchant, Dominique Borde et Bernard Mignoni. Merci à Jean-Paul Lérine pour la réalisation, à François Dieudonné, Philippe Malpeuch et Camille Meyer pour la réussite technique de notre rendez-vous. À demain pour parler de livres spirituels. Prenons soin des uns et des autres et puis soyons heureux. C'est très très urgent. Je vous embrasse.

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3: Pierre-Hugues, ce matin, vous recevez Philippe Gosselin, député Les Républicains de la Manche.
4: Bonjour Philippe Gosselin.
5: Bonjour.
4: Merci d'avoir accepté notre invitation. Ce matin, on va parler canicule, on va parler des répercussions aussi de l'affaire Liana avec vous. Mais d'abord, évoquons la proposition de loi relative à la fin de vie et à l'ouverture du droit à l'aide à mourir. L'Assemblée nationale examine pour la troisième fois cette proposition de loi et, sauf grosse surprise, le texte devrait être adopté mardi prochain. Philippe Gosselin, croyez-vous encore en un coup de théâtre ?
5: Ah, écoutez, on a parfois des coups de théâtre et ça a été le cas hier soir sur un article, un bout d'amendement, etc. Et je me doute qu'on va en parler. Mais globalement, il faut quand même être réaliste. On est très présent, on anime les débats, on fait valoir évidemment notre opposition, des arguments aussi qui permettent peut-être de tempérer. Mais en réalité, la machine, en tout cas à l'Assemblée nationale, est quand même lancée.
4: Qu'est-ce qui peut faire changer d'avis certains députés ?
5: Bah écoutez, il y a quand même une volonté chez les partisans de cette aide à mourir, mais disons les choses, hein, c'est du suicide assisté et de l'euthanasie. Enfin, c'est d'ailleurs un des éléments du débat, rappeler ce que c'est très précisément, donner un sens et des mots à ce qui pourrait être voté, en tout cas ce qui est présenté. Ce qui pourrait faire évoluer, c'est effectivement peut-être un rapport numérique à l'instant T, mais je n'y crois pas. Pourquoi ? Parce que même si on avait par erreur, entre guillemets, une majorité qui se dégageait sur un amendement de suppression, par exemple, dans tous les cas, on aurait une seconde délibération, c'est ce qui s'est passé, et puis mardi prochain, on aura un vote solennel, c'est-à-dire un mardi où tout le monde est là, et on voit mal une majorité qui ne se ferait pas, malheureusement. C'est pas du défaitisme, c'est pas refuser le combat, il est mené, mais il faut avoir conscience que c'est mal barré de ce point de vue-là.
4: Mais pourtant, Philippe Gosselin, on a beaucoup entendu parmi les opposants à ce texte que de lecture en lecture à l'Assemblée nationale, il y a une proportion de plus en plus importante d'opposants à ce texte.
5: C'est vrai, on a aussi une proportion de collègues qui s'abstiennent, donc le match n'est jamais plié, puis ça veut dire que de toute façon il faut être présent jusqu'au bout. Nous, on essaie de mettre en avant des incohérences, des risques de dérapage, et le fait est qu'on va avoir, si le texte est voté, un des régimes les plus larges, les plus permissifs au monde.
4: Et plus on voit encore bien que le Canada, que la Belgique, que la Suisse.
5: Oui, sur certains aspects, oui. Et aujourd'hui, si vous voulez, on voit bien qu'il s'agira pour certains de mettre un pied dans la porte. C'est ce que nous dénonçons. Ce sont des risques sérieux. Ce qui s'est passé il y a quelques heures aux Pays-Bas va dans ce sens.
4: Hein. Alors, quoi faites-vous allusion ?
5: Ils ont un processus très ancien hein, qui date en gros, pour faire simple, d'une vingtaine d'années, mais qui régulièrement est élargi. Et en 2024 a été votée la possibilité de recourir à l'euthanasie pour des enfants mineurs de 0 à 12 ans. Et il se trouve qu'hier, un enfant, on ne sait pas d'ailleurs, on n'a pas beaucoup de détails sur le sujet, un enfant a été euthanasié hier. Ça veut dire sur demande de ses parents. Enfin voilà, on est en train de rentrer dans une spirale assez infernale.
4: Philippe Gosselin, on évoquait un coup de théâtre en début d'interview qui a eu lieu hier. Un amendement du RN et des Républicains a été adopté car les députés pour cet amendement étaient temporairement en supériorité numérique, les députés du centre et de la gauche n'étant pas encore revenus dans l'hémicycle. L'amendement qui retirant les médecins du dispositif d'euthanasie a donc été adopté. C'est une victoire, ça ?
5: Oui, c'est des petites victoires parce que...
4: Une victoire à la Pyrrhus.
5: C'est une victoire à la Pyrrhus. Ce sont des petites victoires, effectivement, qui font du bien et qui permettent de dire, allez, bon, peut-être qu'on pourrait y arriver,
4: Le fond, si on s'intéresse à cette victoire, elle est quand même un peu... ça rend le texte très incohérent.
5: Alors, ça rend le texte incohérent parce qu'on voit mal pourquoi les médecins, effectivement, n'y seraient pas associés, alors que les infirmiers, infirmières, y seraient. Enfin, il y a un décalage. Et d'ailleurs, le rapporteur Vigier n'a pas manqué de le souligner. On a de temps en temps, voilà, en début de séance, en fin de séance, sur des questions de mobilisation, des possibilités de faire des petits coups de théâtre, mais qui sont en réalité, ça fait du bien, hein, et puis ça met effectivement ceux qui sont favorables au texte un peu en difficulté, donc on va pas s'en priver, mais en réalité, il faut pas non plus que vos auditeurs pensent que le texte pourrait basculer, malheureusement, uniquement avec ça, et d'ailleurs ça n'a pas manqué, avant la fin de la séance, le rapporteur Vigier a fait part de sa demande d'une seconde délibération qui aura lieu ou dans les jours qui viennent ou mardi prochain avant le vote final. Donc voilà, mais ça fait du bien. Ça montre aussi que si on est bien mobilisé, que si on est très présent, on peut peut-être influer. Mais encore une fois, sans illusion, parce que le travail parlementaire, il est aussi encadré par des éléments de procédure qui laissent peu de surprises possibles.
4: Et ce qui s'est passé hier soir, à savoir l'absence d'une partie des députés dans l'hémicycle au moment d'étudier ce texte qui est quand même très important d'un point de vue anthropologique, peut nous interroger sur le sérieux des députés sur le sujet, sur la fin de vie. Est-ce que vous, dans ce que vous voyez, y compris parmi les promoteurs de ce texte, vous voyez un sérieux, une volonté quelque part de servir le bien commun, même si ce n'est pas dans la même direction que la vôtre?
5: Alors effectivement, moi je ne fais pas de mauvais procès d'intention à tous les participants, à tous les collègues présents pour ces débats. On a des points de vue qui sont clairement opposés, mais je ne ferai pas un mauvais procès en insincérité à certains. On a certains qui sont extrêmement militants, ça c'est très clair, pour qui ça ne sera jamais assez large et suffisant, c'est évident. Mais je ne leur ferai pas un mauvais procès nécessairement, ni en incompétence, ni en volonté de lutter contre le bien commun. Je pense qu'eux, d'une certaine façon, mettent en avant la souffrance. Et d'ailleurs, c'est ce que nous avons aussi en tête. On n'est pas à voter un texte qui serait désincarné. Il faut avoir en tête que ce texte concerne dans tous les cas des patients qui sont en fin de vie, ou supposés tels, qui sont évidemment dans des souffrances aussi bien physiques que morales, et parfois leur famille aussi bousculé, blackboulé par tout ça. Il faut toujours l'avoir en tête.
4: Mais pour ça, il y avait le texte sur les soins palliatifs.
5: On avait évidemment pour ça un texte sur les soins palliatifs qui, lui, a été voté à l'unanimité. C'est d'ailleurs un des éléments que nous mettons en avant. Aujourd'hui, vouloir mettre le pied dans la porte sur l'euthanasie, le suicide assisté, alors même que les soins palliatifs sont aujourd'hui en grande difficulté en France. Hein. On a une vingtaine de départements, 21, où il n'y a toujours pas d'unité.
4: Et vous, dans la Manche, Philippe Gosselin?
5: Nous, on n'a pas d'unité en tant que telle. Par contre, il y a des lits de soins palliatifs. On a des équipes HAD qui font d'ailleurs d'hospitalisation à domicile, qui d'ailleurs font un travail remarquable en proximité auprès des patients, des malades, des familles. C'est toujours très délicat, vous savez, de gérer des patients en fin de vie. Vous avez aussi des patients qui sont au bout du rouleau et qui, sans avoir exprimé de volonté de partir immédiatement, souffrent à la fois de voir les leurs dans la douleur, eux-mêmes d'être dans la souffrance physique, morale, de se sentir dans une forme de déchéance, en tout cas de dernière étape. Et donc tout ça mérite beaucoup d'attention. C'est pour ça qu'il faut éviter de s'envoyer des invectives au visage, même si de temps en temps, dans ces débats où on met de ses tripes, forcément, il y a des tensions par moment.
4: Philippe Gosselin, le délit d'entrave a été supprimé en commission. Oui. C'est une concession importante pour vous ?
5: Oh bah écoutez, il a été supprimé et heureusement, parce que ça voudrait dire qu'autrement on aurait une voix unique, que seuls ceux qui sont pour l'euthanasie et pour le suicide assisté, finalement, pourraient avoir voix au chapitre. Donc c'est quand même un petit élément supplémentaire et il est bienvenu, il envoie quand même un signal, mais soyons clairs, tout ce qui peut être fait pour amodier, pour arrondir, ne change pas le fond et ce recours au suicide assisté, à l'euthanasie possiblement.
4: Philippe Gosselin, vous êtes de tous les combats bioéthiques, mais votre parti, plus tellement à l'air, n'est plus homogène, le RN non plus d'ailleurs. Comment comprenez-vous ces fractures dans tous les partis politiques?
5: Écoutez, vous le dites à juste titre, dans tous les groupes politiques, dans tous les partis, on a des fractures parce que ça touche sans doute aussi à l'intime, à des convictions et pas simplement la défense d'un étendard particulier qui serait catholique ou je ne sais quoi, même si, bien évidemment, notre culture personnelle, nos expériences, notre rapport à la mort comme à la vie, peuvent avoir beaucoup d'importance, y compris le rapport à la souffrance des siens, d'un groupe d'amis, etc. Donc on n'est jamais totalement indemne de contact avec les autres. C'est la vie en société. Mais on voit par exemple des GDR, sont le groupe communiste, Stéphane Peu, opposé à ce texte, comme l'était avant lui
4: mais
5: André
4: les
5: Chassagne.
4: Républicains, pourquoi les Républicains ne sont pas à ce point opposés?
5: Parce que je pense qu'aujourd'hui, les Républicains, comme le RN d'ailleurs, et vous l'avez souligné, sont sans doute à l'image de la société, en interrogation, sans doute plus perméable qu'on ne l'était à une certaine époque. C'est aussi une évolution, mais rien n'est inéluctable. Regardez, avec les votes successifs, on a quand même des oppositions qui ont augmenté, des abstentions aussi, donc des doutes qui se sont fait jour. Donc le match n'est jamais plié d'avance. Il faut aussi marquer des éléments pour l'avenir. Ce qui se fait aujourd'hui n'est pas simplement sur un texte précis, celui-là, et que nous combattons effectivement, en ayant en tête, quand je dis combattons, en ayant en tête que ce ne sont pas les malades, les patients que nous combattons. C'est cette approche qui ne serait plus celle de l'empathie et d'un regard bienveillant et fraternel.
4: C'est une vision anthropologique, Philippe Gosselin. Certains sénateurs, les Républicains d'ailleurs, demandaient un référendum. Est-ce qu'il fallait un référendum?
5: Écoutez, il a été initié, enfin en tout cas le référendum d'initiative partagée a été initié avec Francis Spinner, sénateur. Je fais partie de ceux, comme d'autres collègues de l'Assemblée ou des sénateurs, qui ont apporté notre voix à cette possibilité, mais qui a été écartée, disons-le très clairement, par le Conseil constitutionnel sur des raisons ou pour des raisons juridiques qui sont, me semble-t-il, spécieuses. Maintenant, c'est la voix du Conseil constitutionnel à ce stade et l'article 11, il semblerait, ne le permettrait pas. Mais c'est un sujet qui pourrait être référendaire, en effet.
4: RCF Notre-Dame, nous sommes avec Philippe Gosselin, député Les Républicains de la Manche. Tout autre sujet à présent, il fait très chaud en ce moment, ça n'aura échappé à personne. En 2003, la canicule avait fait 15 000 morts, dont une majorité de personnes âgées, isolées. 20 ans après, on n'est toujours pas prêt. Vous êtes député depuis presque 20 ans, Philippe Gosselin. Qu'ont fait les députés, qu'ont fait les responsables politiques pendant 20 ans?
5: Alors, d'abord, ne pas sous-estimer qu'un certain nombre de bâtiments ont été largement isolés. Enfin, des bâtiments publics, des bâtiments du parc public ou privé d'HLM et des logements individuels. Je rappelle que MaPrimeRénov', qui existe depuis quelques années, a déjà mis des milliards d'euros dans l'isolation des logements. Les normes de construction, évidemment, depuis 20 ans, ont largement évolué, même si ça peut rester insuffisant. Donc ce discours qui dit que rien n'a été fait, je le conteste. Peut-être que ça n'a pas été fait de façon suffisante. Peut-être qu'il va falloir d'ailleurs s'habituer à gérer davantage ces épisodes caniculaires.
4: Il aurait fallu climatiser davantage les bâtiments.
5: Il n'y a pas qu'une question de clim. Moi, je pense qu'il y a un sujet clim, bien évidemment.
4: Lequel ?
5: Sujet clim, notamment dans les établissements où on a les publics les plus fragiles. C'est vrai que ça vaut pour les maisons de retraite, les EHPAD, ça vaut aussi bien sûr dans les hôpitaux et ça vaut pour les écoles, mais la clim, moi je fais partie de ceux qui vont être un peu modérés, hein. On a besoin de clim, il ne faut pas refuser la clim, certains nous disent attention surtout pas, c'est l'environnement, alors c'est vrai qu'il y a quelques risques quand on n'est pas en énergie décarbonée et donc électrique, mais dans l'origine de production, mais il y a aussi des normes de construction qui doivent et qui peuvent évoluer, on le voit sur les toitures, davantage des végétations. On le voit par exemple aussi dans les écoles, les cours de récréation. Moi, je vois dans la Manche, on a déjà des écoles qui, depuis 2-3 ans, des communes, puisque c'est de la responsabilité des communes, qui enlèvent une partie du macadam de la cour, végétalisent, plantent des arbres, mettent des endroits plus d'ombre. Donc tout ça, c'est possible, mais ça prend évidemment du temps. Mais dire que tout est parfait, c'est archi-faux, on est bien d'accord. On a des barres d'immeubles des années 50 où il y a pas d'isolation encore aujourd'hui, mais on ne peut pas dire que rien n'a été fait, ce n'est pas vrai non plus.
4: Vous êtes député de la Manche, Philippe Gosselin, un département, permettez-moi, mais qui n'est pas toujours habitué aux températures assez élevées. Comment est-ce que vous...
5: Et qui est encore protégé aujourd'hui, d'ailleurs.
4: Et comment est-ce que le département s'adapte, justement? Comment est-ce que votre circonscription s'adapte?
5: Écoutez, on a d'abord beaucoup de travaux qui sont faits sur le trait de côte, hein, parce que le réchauffement climatique, c'est aussi une évolution du trait de côte, la montée des eaux. Déjà aujourd'hui, on a un certain nombre de PLUI, donc ce sont des plans locaux d'urbanisme intercommunaux, qui limitent les constructions au bord de l'eau, qui obligent aussi à certaines normes. Donc, il y a cette prise en compte. Et puis, il y a aussi les normes de construction. On a des constructeurs qui commencent à s'adapter et évidemment à tout ça. Maintenant, il y a encore loin de la coupe aux lèvres et il faut continuer à travailler dans ce sens-là, bien sûr.
4: Dernier sujet, Philippe Gosselin, que je voulais évoquer avec vous, l'affaire Liana après la mort.
5: La terrible affaire.
4: De Liana, début du mois de juin. Il y a l'idée d'une loi intégrale pour protéger les femmes et les enfants, mêlant prévention et répression. On voit souvent apparaître dans l'actualité des drames terribles, similaires. Est-ce qu'il manque une loi intégrale ou est-ce que c'est une question de procédure, notamment au ministère de la Justice ?
5: Alors moi, je dirais qu'il y a sans doute un peu des deux. Il y a sans doute un peu des deux. On a besoin effectivement d'une loi intégrale et qui devrait, le Premier ministre l'a annoncé sans doute pour l'automne. Le calendrier là n'est pas jouable et puis ne pas confondre sans doute vitesse et précipitation. Il faut qu'on légifère bien et pas simplement qu'on dise on a légiféré pour cocher une case. C'est évidemment très profond. Et très sérieux.
4: Il y a un risque politique, il y a un risque d'opération politique là.
5: Bon, écoutez, je crois qu'on peut, sur un texte comme celui-ci, à converger vers une forme d'unanimité. En tout cas, le diagnostic est partagé. Moi, je vois bien ici et là certains groupes politiques qui veulent se faire le gouvernement et toute la classe politique depuis 25 ou 30 ans. On va leur laisser ce plaisir si ça leur fait du bien. Nous, on va être beaucoup plus sérieux, on va essayer d'avoir du concret. Et effectivement, il y a besoin dans tous les secteurs de la société qui aient plus de rapidité, de prise en compte des demandes, des plaintes, une meilleure instruction. Ça suppose sans doute des moyens, bien sûr. Moi, je ne dis pas le contraire, mais il n'y a pas que des moyens. Il y a aussi des procédures. C'est aussi un état d'esprit qu'il faut avoir. Nos enfants, nos petits-enfants sont à protéger. C'est une priorité, comme les femmes, bien évidemment.
4: Et d'ailleurs, Gérald Darmanin propose qu'il n'y ait plus de papier dans 6 mois au sein de l'institution judiciaire. Vous y croyez ?
5: Alors,
4: zéro papier dans 6 mois ?
5: Moi, le zéro papier, j'ai du mal à y croire. Vous savez, ça fait quand même quelques années qu'on nous promet du zéro papier. Et puis, le zéro papier n'est pas non plus la garantie que tout marche bien. Maintenant, il faut y tendre. Ça gagnerait et ça fluidifierait. Ah, je vais y arriver. On va rendre les procédures, plus fluides en le faisant ainsi. Mais dans tous les cas, la responsabilité, l'engagement de chaque enquêteur, de chaque travailleur social, mais de chacun, demeurera une exigence. C'est évident. Faut pas tout attendre de cette loi.
4: Dans la Manche, est-ce que vous avez pu échanger avec l'institution judiciaire après la volonté de Sébastien Lecornu et du ministre de la Justice de revoir toutes les plaintes ?
5: Ben, vous savez, en tout cas, ça bouscule un petit peu. L'ouverture des 70 000 cas n'est pas sans conséquence. On a des dossiers dans la Manche qui viennent d'être réouverts aussi. Il y a eu aussi de l'inquiétude chez les gendarmes, bien évidemment, chez certains magistrats, d'être pointés du doigt. Et je crois que s'il y a eu des manquements, pour ne pas parler, et d'ailleurs on devrait sans doute parler de faute, mais la justice, on a vu le rapport, si on peut parler de faute, je crois qu'il faut éviter à tout prix de jeter l'opprobre sur certaines professions. Moi, je ne veux pas mettre tous les magistrats, tous les procureurs dans le même sac, je ne veux pas mettre tous les gendarmes dans le même sac. Il y a une responsabilité de l'ensemble de la collectivité et donc de l'esprit public.
4: Merci beaucoup Philippe Gosselin d'avoir été l'invité de la matinale RCF Notre-Dame ce matin. Je rappelle que vous êtes député Les Républicains de la Manche. Merci beaucoup.
5: Merci à vous et bonne journée.

0: Et tout de suite, Simon Tatro qui nous rejoint pour un nouveau portrait.
1: Bonjour à tous. Pour ce nouveau portrait sur RCF Notre-Dame, mon invité utilise l'humour comme thérapie.
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1: Bonjour Olympe Dio.
3: Bonjour Simon.
1: Alors la scène et l'humour comme thérapie, comme exutoire, mais eh ben, le chemin il s'est pas fait tout seul. En effet, si on remonte un petit peu le fil, peu avant vos 20 ans, on peut dire que ça allait pas. Hein. Vous ne vous alimentiez plus, vous perdiez du poids de façon importante. Qu'est-ce qui s'est passé, Olympe ?
3: Alors, en effet, moi j'ai été victime, donc, j'ai été atteinte plutôt, d'anorexie pendant 3 ans. Donc j'ai perdu au total 17 kilos en l'espace de 3 mois, ce qui est assez rapide. Et c'est vrai que moi j'ai toujours été, toute ma vie, avant de tomber malade, une petite fille assez joyeuse. Quelqu'un qui aimait beaucoup faire rire les autres, qui aimait beaucoup se déguiser, qui aimait beaucoup prendre des talons en plastique et aller faire des défilés, etc. Voilà, j'étais un petit clown, le petit clown de ma famille. Et en fait, lorsque je suis tombée malade, j'ai, pour m'occuper, décidé d'ouvrir un compte sur Instagram pour faire des vidéos sur la maladie, mais de manière humoristique, sans pour autant prôner l'anorexie, bien évidemment. Ouais. Et en fait, comme ça, au fur et à mesure du temps, ça a un petit peu pris. J'ai gagné des abonnés, mais je ne faisais pas du tout dans le but d'avoir des abonnés. Je faisais vraiment dans le but de, moi, déjà m'occuper. Ça me faisait du bien. Et c'était aussi mon moyen, à moi, de montrer à ma famille, mes amis, que bon, je suis au bord de la mort, mais regardez, je ne perds pas le fond de ma personne. Et ce qui s'est passé, c'est qu'un soir, mes parents, eux, ont décidé d'aller voir un humoriste qui passait en fait à côté de chez moi, parce que ils voulaient se détendre et que voilà, mes parents, ça faisait plusieurs semaines qu'ils étaient tous les soirs avec moi à l'hôpital, en train de me regarder clairement mourir, hein, parce que les médecins avaient dit à mes parents que j'allais mourir, mais voilà, on attendait que ça se passe malheureusement. Et en fait, un soir, ils ont été voir un humoriste qui s'appelle donc Arnaud Demanche. Et en fait, en revenant, ils m'ont expliqué que voilà, ça leur a fait beaucoup de bien cette sortie, ils avaient beaucoup rigolé. Et moi, comme j'aimais beaucoup l'humour et que c'était quelque chose qui m'intéressait énormément, même si à l'époque, quand j'étais scolarisée, c'était pas vu comme un métier, on pouvait pas dire « oui, je vais être humoriste ». Donc moi, je partais de base pour faire une école de journalisme. Mais c'est vrai qu'après cette soirée qu'ont passé mes parents, je me suis renseignée sur qui était en effet ce fameux Arnaud Demanche, ouais. Puisque mes parents avaient été plutôt satisfaits et que moi, ça m'avait fait plaisir de voir mes parents heureux puisque je les voyais pleurer tous les jours. Et en fait, je me suis renseignée, je ne connaissais pas du tout, et j'ai vu qu'il avait donné une interview quelques jours plus tôt en expliquant que lui avait été atteint d'anorexie plus jeune. Et en fait, c'est vrai que directement, j'ai trouvé ça très inspirant parce que je me suis dit, waouh, en fait, je le connais pas, on n'a pas le même âge, mais par contre, il a le parcours dont j'aurais rêvé en réalité parce qu'il fait le métier de mes rêves depuis toujours. Et il a eu la même maladie que moi et aujourd'hui, il monte sur scène, il va très bien. Et en plus, il fait de la prévention sur la maladie. Ouais. Donc, c'est vrai que j'ai trouvé ça très inspirant. Et c'est vrai que moi, je ne calculais pas trop ce que je faisais, j'étais vraiment au bout du bout. Et en fait, je n'ai pas réfléchi, j'ai pris mon téléphone et je lui ai juste envoyé un message en lui disant, je ne vous connais pas, je ne vous ai pas vu, mais j'ai juste une interview de vous qui expliquant que vous avez été atteint d'anorexie. Mes parents sont venus vous voir hier en spectacle, ils ont adoré. J'ai vu mes parents heureux pour la première fois depuis plusieurs mois. Merci beaucoup de donner de l'espoir. Moi, je vais mourir, mais j'aurais tellement voulu pouvoir faire comme vous. Et en fait, j'attendais même pas de réponse de sa part. Et il m'a répondu. Il m'a répondu à ma grande surprise. Il a été touché par mon message, puisque voilà, avec un peu de recul, mon message était un petit peu quand même violent, hein, parce que j'ai dit clairement que je mourrais. Mais c'est vrai qu'il a été touché. Et directement, il m'a demandé, moi, où j'en étais dans la maladie, est-ce que je savais pourquoi j'étais malade. Et ensuite, pourquoi je voulais pas guérir et pourquoi je voulais mourir, puisque moi, à la fin, c'était vraiment mon but. Et en fait, je lui ai expliqué que voilà, moi, je souffrais trop aujourd'hui, mais que en effet, je portais vraiment un amour particulier à la scène. Et il m'a directement, au bout de quelques jours, je crois quatre jours, pas plus, proposé en fait un défi. Il m'a dit, écoute, moi, je viens de Bretagne à la base, et il m'a dit, je passe en Bretagne en janvier 2025. Écoute, si tu as repris 3 kilos et que t'es pas morte, je te propose de faire 5 minutes de première partie.
1: Formidable. Vous avez employé des mots forts, Olympe. Vous avez lâché le mot d'anorexie. Ouais, c'est un trouble du comportement alimentaire qui vous a atteint. Et c'est un mal méconnu, mal perçu même. Et via ce travail que vous faites, l'humour, l'écriture, vous brisez un peu des idées reçues?
3: Oui, bien sûr, parce que l'anorexie, c'est vu aujourd'hui comme un oui, mais c'est un caprice. C'est un peu de volonté, quoi. C'est juste manger, c'est assez simple, tout le monde sait le faire. C'est bien plus compliqué que ça, l'anorexie, je le répéterai jamais assez, mais c'est une maladie mentale. Manger, ça suffit plus. Et puis au bout d'un moment, en plus, moi, par exemple, je suis descendue tellement bas et tellement en état de danger, mon état vital était, mon pronostic vital était engagé. Même si on remange, ça suffit plus. Il faut les organes ont été touchés. C'est très compliqué de se rétablir. Mais moi, du coup, aujourd'hui, en effet, de par l'humour, j'explique qu'est-ce que vraiment l'anorexie. Et tout ce que j'ai vécu, parce que moi j'ai passé au total 3 ans dans les hôpitaux, dont 4 mois dans une clinique totalement enfermée. Donc je peux me permettre aujourd'hui, avec l'humour en effet, d'expliquer tout ce que j'ai subi, toutes les choses qui sont aussi pas correctes dans ce milieu, la prise en charge aussi qui est mauvaise en France. Mais voilà, et en fait par l'humour, c'est vrai que ça a été le
1: Ouais.
3: moyen, moi, de supporter aussi cette maladie qui était très lourde au quotidien.
1: Vous évoquez l'impact physique de l'anorexie, mais n'oublions pas évidemment que la nourriture, les repas, ce sont des liens sociaux, c'est une pathologie qui isole également.
3: Oui, bien sûr, bien sûr. Alors, c'est vrai que ça se fait progressivement, mais en effet, à la fin, beaucoup de malades finissent seuls, malheureusement, parce qu'en effet, on ne veut plus sortir, parce qu'on sait que si on sort, peut-être qu'on va être amené à manger quelque part et on ne peut pas le faire. On ne veut pas non plus que les gens, enfin, en tout cas, moi, pour ma part, je ne voulais pas que les gens me regardent manger, je ne voulais pas qu'on sache que j'étais capable de manger quelque chose, je ne voulais pas non plus être mise devant la nourriture, je ne voulais pas entendre le mot nourriture. Donc, forcément, on s'isole et à la fin, on se retrouve très, très seul, et ce qui aussi accélère ensuite tout ce qui s'ensuit, en fait, de par la maladie, parce que c'est vraiment un processus sur plusieurs mois, et plus la maladie s'installe, plus c'est compliqué après d'enlever chaque toc qui arrive.
1: Et alors, vous avez évoqué cette rencontre importante avec Arnaud Demanche et ce défi qu'il vous a lancé. J'ai envie de savoir, le défi, il a été relevé?
3: Oui, alors le défi, il a été relevé. C'est vrai que je l'expliquerai jamais vraiment, parce que voilà, j'ai passé 3 ans dans les hôpitaux, j'ai vu mes parents pleurer, ça n'a pas fonctionné. Et là, c'est un inconnu qui me tend la main, il ne me doit rien, je ne le connais pas. Et bizarrement, je pense qu'avec du recul, en fait, c'est justement ça qui m'a touchée, c'est que je me suis dit, il ne me connaît pas, il me fait confiance, je ne peux pas trahir la confiance d'un inconnu. Donc, ce que j'ai fait, c'est que j'ai maintenu mon poids tout l'été, parce que quand il m'a proposé ce défi, on était en juillet 2024. Et j'ai maintenu mon poids jusqu'en septembre. En septembre, j'ai eu la place dans une clinique spécialisée. Donc j'ai passé donc de septembre à décembre enfermée dans une clinique spécialisée dans les troubles du comportement alimentaire. Ce qui m'a pas réellement moi, beaucoup aidée, hein. Mais par contre, j'avais en tête ce projet de monter sur scène et je me suis dit, il faut que je le fasse. Donc, ce que j'ai fait, c'est que comme j'avais rien de technique, parce qu'on me prive de tout, j'avais pas de téléphone, j'avais pas de contact, j'avais pas de visite, ce qui s'est passé, c'est que j'ai pris un carnet, j'ai noté tout ce que je voyais sur les autres patientes, tout ce que moi je vivais, comment je faisais face à la nourriture, etc. J'ai tout noté, j'ai fait des blagues et quand j'ai pu récupérer mon téléphone, donc au fur et à mesure de après plusieurs semaines et arrivé décembre, quand j'ai pu avoir une fenêtre de sortie, ce qu'on appelle une semaine en fait, où on nous sort de l'hôpital pour voir si on arrive à s'en sortir dans la vraie vie, j'ai envoyé en fait mes écrits à Arnaud, même si au début je pensais qu'il m'avait oublié. En fait, et je me suis dit, bon, il va jamais le faire, il m'a dit ça parce qu'il a vu une petite fille en souffrance et tout, mais bon, il ne va pas vraiment le faire. Et quand j'ai récupéré mon téléphone, j'ai vu qu'il avait pris mes nouvelles. Donc j'étais choquée, j'étais contente. Donc je me suis permis de lui envoyer mes écrits et il m'a dit, écoute, c'est marrant parce que vraiment, je trouve ça vraiment drôle. Et alors non pas que voilà, il aurait imaginé que ce soit nul, mais bon, c'est pas mon métier. À ce moment-là, j'ai 17 ans, jamais fait de scène. Enfin voilà, il sait pas trop à qui il a affaire. Et il me dit, c'est drôle, donc tu sais quoi, moi je suis toujours OK pour que tu viennes faire ma première partie en janvier. Et ce qui s'est passé, c'est que comme du coup j'avais repris 3 kilos, je suis sortie de la clinique. Et le 17 janvier 2025, pour la première fois de ma vie, je suis allée jouer sur scène. Alors c'était très brutal parce que je suis sortie tout juste pour Noël de l'hôpital, après avoir vu personne pendant 4 mois. Et je me suis retrouvée devant 600 personnes le 17 janvier en talons, alors que j'ai quand même tout juste 30 kilos. Et en plus, normalement, une première partie, ça dure 5 minutes. Moi, j'avais écrit 25. Et Arnaud, il m'a dit, tu sais quoi, t'as tellement souffert que je te laisse faire les 25 minutes. Mais j'aurais pu tellement louper, paniquer, pleurer, pas vouloir monter sur scène finalement. Et ça a été magique. J'ai fait mes 25 minutes. À la fin, tout le monde était ému, tout le monde pleurait. En plus, on avait eu des médias sur nous pendant plusieurs semaines. Donc, du coup, les gens savaient qu'il y avait cette histoire-là en première partie. Donc, tout le monde pleurait. À la fin, j'ai une standing ovation. C'était un des plus beaux jours de ma vie. Et il y avait un producteur aussi dans cette salle-là, qui lui aussi a été très convaincu, alors que pourtant vraiment moi j'ai jamais fait de théâtre, j'ai jamais fait de scène, rien du tout, et qui m'a proposé directement le soir d'aller venir jouer dans le cadre de son festival, lui 2 jours après. Donc j'ai terminé la première partie du 17 janvier. Je suis allée 2 jours après jouer dans le cadre d'un festival en fait pas loin de chez moi également. Et après, Arnaud m'a appelé et m'a dit écoute, moi j'ai trouvé ça vraiment bien. Je trouve, j'ai vu en toi, t'as le truc, c'est fait pour toi. Ce que je te propose, c'est de faire une autre première partie et une deuxième. Je suis ensuite, du coup, partie faire deux autres premières parties et arrivée à la troisième première partie, il m'a dit ok, je pense que t'es vraiment faite pour ça. Est-ce que tu veux faire toute ma tournée? Et je l'ai accompagnée sur toute sa tournée jusqu'en juillet 2025, l'année dernière. J'ai ouvert à la Cigale à Paris, donc c'est quand même mythique. Donc j'étais très heureuse et arrivée en mai 2025, après déjà une dizaine de premières parties, Arnaud m'a proposé de me produire et de produire mon premier spectacle. Donc j'ai écrit ensuite de septembre 2025 à juin 2026, là, mon premier spectacle que j'ai pu jouer pour la première fois il y a tout juste une semaine à Paris, à l'Apollo, et c'était complet. Et c'était le deuxième plus beau jour de ma vie parce que pour le coup, c'était vraiment quelque chose de fou.
1: Et alors là, vous parlez de la carrière, mais j'ai envie, pour conclure, Olympe, de savoir la santé, le corps, comment ça va?
3: Et oui, alors bien sûr, il faut que ça suive. J'ai compris tout de suite que si je voulais faire de la scène, il fallait être bien et en forme physiquement parce que c'est très énergivore. Donc j'ai pas eu le choix. Alors ça a été très violent au début parce que moi du coup j'ai déménagé sur Paris en février 2025, donc très vite après ma sortie. Alors j'étais quand même très fragile, mais c'était mon moteur. Donc j'ai avancé et j'ai été mise dans des restaurants au début. En plus en tournée on mange pas forcément à midi pile. Enfin voilà, des fois on mangeait que 16 heures. Pour moi c'était très compliqué parce que c'était des tocs. Mais en fait comme je savais que derrière je pouvais faire un truc que j'aimais profondément et qui me rendait heureuse, et ben mon cerveau petit à petit, je dis pas que c'était pas difficile, mais petit à petit il a oublié. Et aujourd'hui je vais beaucoup mieux. Alors aujourd'hui je peux pas me prétendre guérie parce que c'est très long et je pense qu'il faut encore plusieurs années. Mais par contre j'ai un poids qui est correct et qui me permet de faire ce que je fais, de me déplacer et de monter sur scène, et je mange correctement sans problème.
1: Merci Olympe Diot. Je donne quelques dates à l'Apollo Paris. On vous retrouvera le 31 octobre, le 14 novembre et le 19 décembre, et on peut vous retrouver sur les réseaux sociaux. Merci Olympe pour ce témoignage.
3: Merci beaucoup à vous.
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5: L'Eucharistie, l'antidote aux tensions qui minent le monde. Le pape l'a assuré aux fidèles et pèlerins venus écouter sa catéchèse en ce jour d'audience générale. On y revient juste après les titres. À la une, la défense européenne. Ils ont échoué à se doter d'un avion de chasse, mais fabriqueront bien un char en commun. L'Allemagne rejoint la France au capital de l'entreprise KNDS. Elle placera 20% de ses titres en bourse début juillet, apprend-on ce matin. En Espagne, Pedro Sanchez défend l'action de son gouvernement contre la corruption depuis son arrivée au pouvoir en 2018, encore, alors que ces dernières semaines, les enquêtes judiciaires touchant son entourage sont en train de s'accumuler. Et puis enfin, 7 pays européens s'inquiètent à leur tour du sort des habitants de la ville assiégée d'El Obeid, un bastion de l'armée situé dans le Kordofan, au centre du Soudan.
6: Radio Vatican, le journal, Marie Duhamel.
5: Bonjour à tous, il est 13h à Rome et sous un grand soleil, 25 000 fidèles ont pris part ce matin à l'audience générale. Le pape a prononcé une quatrième catéchèse sur la constitution Sacrosanctum Concilium, poursuivant ainsi son cycle sur les fruits de Vatican II. Ce matin, Léon XIV a souligné combien l'Eucharistie enseigne à adopter le mode de vie de Jésus marqué par le don gratuit de soi, le pain du chemin qui nous conduit vers la patrie céleste, a assuré le Saint-Père. On écoute le compte-rendu d'Alexandra Sirgan.
7: L'Eucharistia è così il sacramento del regno che viene.
8: L'Eucharistie est le sacrement du royaume à venir, a assuré le Saint-Père. C'est le pain de la route qui nous conduit vers la patrie céleste jusqu'au jour béni où Dieu sera tout en tous. En y participant, les fidèles apprennent à s'offrir eux-mêmes et jour après jour à être incorporés au Christ dans l'unité avec Dieu et entre eux. Ce sacrement leur enseigne à adopter le mode de vie du Seigneur Jésus lui-même, marqué par le don gratuit de soi.
7: Contrassegnato dal dono gratuito di sé.
8: Le Sauveur, lors de la dernière scène, institue le sacrifice eucharistique de son corps et de son sang afin de perpétuer à travers les siècles jusqu'à son retour le sacrifice de la croix et de confier ainsi à l'Église le mémorial de sa mort et de sa résurrection. En saluant les pèlerins de langue française venus du Cameroun, de Belgique et de France, le pape a appelé les fidèles à puiser dans l'Eucharistie les forces nécessaires pour susciter la concorde et la charité dans nos familles et nos communautés souvent marquées par des conflits et des divisions.
7: Nelle nostre famiglie e nelle nostre comunità, spesso segnate da conflitti e divisioni.
5: Alexandra Sirgan, un compte-rendu à retrouver sur notre site vaticannews.va. Et puis avant de se rendre place Saint-Pierre ce matin, le pape a reçu des écrivains venus des quatre coins du monde à l'occasion des 100 ans de la maison d'édition du Vatican, la Libreria Editrice Vaticana. Parmi eux, le Nobel norvégien John Foss, les Pulitzer américaines Marilyn Robinson et Elisabeth Struth, ou encore le dramaturge français Éric-Emmanuel Schmitt. Nous

0: La Corée du Nord nomme ses objectifs face au réarmement de Washington et Séoul. Kim Jong-un annonce équiper ses navires militaires d'armes nucléaires. C'était ce matin lors de l'inauguration d'un des deux navires de guerre de 5000 tonnes mis à l'eau l'an dernier par Pyongyang. La Corée du Nord est un état nucléaire irréversible, une déclaration répétée sur place depuis l'échec du sommet de 2019 entre Kim Jong-un et Donald Trump. Il y a les échecs passés et les espoirs à venir. Qu'en sera-t-il des négociations entre Washington et l'Iran? Les pourparlers techniques reprennent la semaine prochaine, annonce le médiateur pakistanais ce matin. L'Iran se déclare en position de force. Le mémorandum en discussion étant, selon ses mots, les mots de son négociateur en chef, la déclaration de défaite de l'Amérique. Ici, pas de trêve. L'Ukraine lance ce matin une série d'attaques de drones. Elles ont fait 3 morts en Russie, privant d'électricité aussi la ville de Sébastopol en Crimée. Kiev, dont une partie des alliés se retrouve aujourd'hui à Berlin pour évoquer l'avenir. Et quant à la défense de l'UE, l'Allemagne et la France ont donc renoncé à un avion de chasse commun, mais confirment avancer sur un projet de char. L'État allemand va rentrer au capital, en effet, de l'entreprise franco-allemande KNDS, qui fabrique les chars Léopold ou encore les canons César. L'entreprise entrera même en bourse à Paris et Francfort à la mi-juillet. Delphine Derbollier.
1: KNDS multiplie les annonces. Cette entreprise de défense, fondée en 2015 et dirigée à égalité par l'État français et une famille allemande, a annoncé en début de semaine l'arrivée au capital de l'État fédéral. Le but est que les deux gouvernements à Paris et Berlin aient un droit de regard sur la production de chars de cette entreprise. La prochaine étape, qui devrait avoir lieu en juillet, est l'introduction en bourse de 20% du capital. Les 80% restants seront répartis à égalité entre Paris et Berlin. Ce rapprochement entre les deux pays confirme la volonté politique d'agir de concert dans un secteur clé pour la défense européenne, la fabrication de chars. Le but affiché est de créer à terme un char commun entre les deux pays qui remplacera le char allemand Léopard et le français Leclerc. L'arrivée au capital de l'État allemand et la mise en bourse de KNDS devraient pousser ce projet très symbolique pour la coopération franco-allemande. Il pourrait aussi faire oublier le fiasco d'un autre projet franco-allemand, le SCAF, l'avion de combat du futur, qui a été abandonné en partie début juin en raison de dissensions entre les entreprises Dassault et Airbus. Berlin, Delphine Herbollier pour Radio Vatican.
0: Et puis autre information sur les capacités de défense de l'Allemagne. Le pays annonce ce matin abandonner son programme de frégates F-126 à cause de retards considérables et à une explosion des coûts. Le Premier ministre espagnol entend rester au pouvoir 2 jours après la condamnation de son ex-ministre des Transports à 24 ans de prison. Au moment où s'accumulent les affaires judiciaires dans son entourage, Pedro Sanchez se défend. Il dément ce matin toute corruption généralisée autour de son gouvernement de gauche et du Parti Socialiste. À Barcelone, Luis Marsans.
2: Il est arrivé au pouvoir en 2018 à la faveur des scandales de corruption qui éclaboussaient les conservateurs alors au pouvoir. 8 ans après, Pedro Sanchez pourrait lui aussi chuter à cause de la corruption. Autour de lui, les affaires se multiplient. Lundi, l'un de ses anciens ministres a été condamné à 24 ans de prison pour corruption. Samedi, sa femme a été placée sous contrôle judiciaire. Elle s'est vue retirer son passeport dans le cadre d'une enquête la visant pour trafic d'influence. Un peu plus tôt, le frère du chef du gouvernement socialiste a lui aussi été jugé pour trafic d'influence. Enfin, et c'est sans doute l'affaire la plus embarrassante, José Luis Rodríguez Zapatero, mentor de Pedro Sanchez et ancien Premier ministre, est lui aussi inculpé pour corruption. Alors malgré ces scandales, Pedro Sanchez a démenti ce matin devant les députés toute corruption généralisée. « Je n'ai jamais été au courant ni toléré aucune de ces pratiques. Nous sommes très sereins », a assuré le socialiste. L'opposition réclame sa démission, mais tant que les nationalistes basques et catalans n'appuient pas une motion de censure contre Pedro Sanchez avec la droite et l'extrême droite, le socialiste, habitué à rebondir, pourra se maintenir au pouvoir. Barcelone, Luis Marsans pour Radio Vatican.
0: 8 lettres, 4 syllabes, canicule. Le mot est sur toutes les lèvres en France. Le pays a battu hier son record de température maximale datant de 2003 avec 38,2 degrés de moyenne aujourd'hui contre 37,7 il y a 13 ans. On reste dans l'Hexagone où a été identifié pour la première fois un cas d'Ebola. Un médecin de retour de République démocratique du Congo depuis plus d'un mois maintenant. L'Est de la RDC vit en effet sa 17e épidémie. Au moins 250 personnes sont mortes. Un millier d'autres sont contaminées. Au Soudan, dans le sort des habitants d'Al Obeid inquiète après les Nations Unies et les États-Unis, 7 pays européens alertent à leur tour sur le risque d'un nouveau massacre dans cette ville assiégée de l'ouest du pays. Les explications d'Augustine Passy.
3: Hier, la France, mais aussi l'Allemagne, l'Irlande, l'Italie, les Pays-Bas, la Norvège et le Royaume-Uni ont appelé les FSR à arrêter immédiatement leurs

0: attaque sur El Obeid. La capitale du Kordofan du Nord, partiellement assiégée depuis des mois, est en effet devenue la cible de frappes de drones qui s'intensifient ces dernières semaines. Contrôlée par l'armée régulière, El Obeid pourrait ainsi tomber aux mains des paramilitaires des FSR. Si les deux camps multiplient les exactions à l'encontre des civils depuis le début de la guerre en avril 2023, ce sont les FSR qui se sont rendus coupables de massacres qui ont été qualifiés de possibles génocides dans deux chefs-lieux du Darfour. Le dernier en date, perpétré par les FSR à El Fasher fin octobre 2025, comprend des similarités avec le scénario redouté à El Obeid. Les analystes les plus optimistes espèrent toutefois que les massacres à caractère ethnique seront cette fois évités, dans la mesure où El Obeid abrite une majorité de civils non armés, tandis que de nombreux habitants d'El Fasher, en particulier ceux appartenant à la communauté des Arawa, avaient pris les armes pour se battre aux côtés de l'armée. Augustine Passy pour Radio Vatican.
1: Le Soudan où la guerre a fait des dizaines de milliers de morts depuis 2023. Voilà, c'est la fin de ce journal. Merci de l'avoir suivi. Merci de votre fidélité aux ondes de Radio Vatican. L'actualité du monde et de l'Église dans le monde revient tout à l'heure à 18h. Une excellente journée à vous.
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2: C'est très probablement le premier d'une trop longue série. Hier, mardi 23 juin, dans le département de l'Ain, les pompiers ont fait état du premier feu de forêt de l'été. 11 hectares partis en fumée dans le Bas-Bugey, un incendie d'une grande ampleur qui a mobilisé une centaine de soldats du feu, 4 canadaires et un signal surtout inquiétant. La saison des feux est bel et bien lancée. L'été sera chaud, trop chaud pour les forêts qui vont vivre ces prochaines semaines sous la menace de voir d'autres feux se déclencher en Auvergne-Rhône-Alpes, la plupart du temps déclenchés par des imprudences, un mégot, un barbecue. L'occasion pour moi de rappeler ce chiffre édifiant. 9 feux de forêt sur 10 sont d'origine humaine, 90%, et ils ont bien des conséquences sur la végétation évidemment, mais aussi sur la faune, sur les habitations, sur les campings, les lieux touristiques. C'est toute une économie qui se retrouve victime de ces départs de feu. Alors comment renforcer cette vigilance? Quelles sont les bonnes pratiques? Comment sensibiliser? Faut-il être plus dur juridiquement avec les imprudents? Vous écoutez RCF en Auvergne-Rhône-Alpes, l'émission pour bien comprendre à l'heure de l'été. Bienvenue, je vous accompagne pendant une heure.
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2: Et pour répondre à mes questions, j'ai le plaisir d'accueillir Éric Dubois en studio. Bonjour.
4: Bonjour, merci pour votre accueil.
2: Et merci à vous d'avoir accepté notre invitation. Vous êtes directeur adjoint de l'ONF en Auvergne-Rhône-Alpes. L'ONF, c'est l'Office National des Forêts. Au programme aujourd'hui, la menace des feux de forêt qui plane sur la saison estivale. Mais d'abord, Éric Dubois, plus de 35 degrés à peu près partout en région. Il fait chaud, on étouffe, vous le savez mieux que moi, particulièrement en ville aussi. Mais c'est aussi vrai dans les zones rurales dans lesquelles il n'y a pas d'ombre, les vallées, les champs. Finalement, le seul lieu aujourd'hui où l'on peut se réfugier, ce sont encore les forêts. Il fait un petit peu plus frais dans les forêts?
4: Il fait un peu plus frais, mais les forêts peuvent tolérer une certaine chaleur, mais dans certaines limites. Et on pourra développer sur le fait que la forêt souffre également de ces conditions climatiques, tout comme nous.
2: Voilà, au-delà des feux de forêt, c'est important de le souligner. On n'a pas vu de pluie, pas beaucoup de pluie ces derniers jours. Il y a de la sécheresse, il y a la canicule, les températures qui ne descendent pas en dessous des 30 degrés, même la nuit désormais. Quelles conséquences cela peut-il avoir sur justement les arbres, les forêts, au-delà évidemment des menaces d'incendie?
4: Alors on va pas faire trop d'anthropomorphisme, mais les arbres comme les hommes, par des températures qui courent, peuvent souffrir et voire mourir de plusieurs choses, de la chaleur déjà tout simplement, de la soif, de la faim, de maladies et d'accidents. Et je vais peut-être développer un petit peu rapidement ces différents points. De la chaleur, bon, effectivement, en sous-bois, il fait frais, dans une certaine mesure. Mais il faut bien se rendre compte qu'au sommet des arbres, exposés en plein soleil, la température peut atteindre des niveaux extrêmement élevés, qui dépassent la capacité, en fait, de tolérance des feuilles. Donc on peut atteindre des températures qui vont jusqu'à altérer, voire détruire les feuilles. Donc pour se prémunir de ce risque, les arbres mettent en place un système de rafraîchissement par vaporisation d'eau, ce qui évite aux températures de monter de façon excessive, mais encore faut-il qu'il y ait de l'eau. Donc mourir de chaud, Mourir de sécheresse, c'est la deuxième alternative. Par les temps qui courent, la canicule s'accompagne souvent de sécheresse. Il faut savoir que l'arbre fonctionne comme une pompe hydraulique, en fait. Les feuilles, le feuillage aspire l'eau via les canaux du bois dans le sol. Et c'est cette eau qui, d'une part, sert à l'arbre de faire la photosynthèse et donc de créer de quoi se nourrir, mais également de se rafraîchir.
2: Donc l'eau remonte un petit peu dans la.
4: Voilà, alors l'eau est aspirée par les feuilles, elle remonte dans les troncs d'arbres, mais quand l'eau commence à monter dans le sol, on a une tension qui se crée dans la colonne, la pompe hydraulique, qui fait qu'à partir d'un certain moment, il peut se créer des bulles d'air dans les vaisseaux, c'est ce qu'on appelle une embolie. Et ces embolies coupent la circulation de l'eau et les vaisseaux de l'arbre deviennent non fonctionnels. Et dans ces cas-là, l'arbre n'est plus alimenté. Donc la température des feuilles commence à remonter et la photosynthèse ne se fait plus. Donc ça peut conduire assez rapidement à la mort de l'arbre. Alors pour ces embolies, elles sont souvent irréversibles. Et donc pour s'en prémunir, certains arbres font le choix de perdre leur feuillage. Donc ça peut expliquer, alors là on est encore tôt en saison, les sols sont encore légèrement humides. Mais un peu plus tard en saison, si la sécheresse perdure, on verra les arbres perdre leurs feuilles. C'est pas forcément qu'ils meurent, mais c'est une mesure de défense pour éviter qu'il y ait ces bulles d'air qui se créent dans les vaisseaux. Le problème quand ils perdent leurs feuilles, c'est qu'ils ne font plus la photosynthèse, donc ils ne sont plus en mesure de se nourrir. Et donc c'est la troisième alternative malheureuse pour l'arbre, c'est de mourir de faim et de s'affaiblir. Quatrième danger pour l'arbre, cette faiblesse favorise en fait les attaques de différents parasites, de différents insectes. On a un exemple bien connu dans la région qui est le scolyte typographe de l'épicéa, qui est un petit coléoptère qui creuse des galeries sous l'écorce. Quand l'arbre est en bonne vigueur, en bonne santé, il a la capacité, en émettant de la résine par exemple, de se débarrasser de ses coléoptères.
2: Avec une protection naturelle.
4: Une protection naturelle, tout à fait. Quand il est affaibli, il n'a plus cette protection, cette capacité de résister. Et il se laisse envahir par ses scolytes qui creusent des galeries sous l'écorce et qui finissent par faire mourir l'arbre.
2: Il y a plusieurs conséquences de la sécheresse, de la canicule en
4: fait. Voilà, exactement. Et du changement climatique d'une manière générale, puisqu'on sait que ces épisodes risquent de se reproduire. Et puis, dernier risque pour l'arbre, en lien toujours avec les changements climatiques, c'est l'accident. C'est la multiplication des épisodes climatiques un peu extrêmes, des tempêtes, des tornades. Alors, moins dans cette saison, mais en hiver. Et c'est également l'incendie de forêt, comme l'exemple qu'on a eu hier dans le Haut-Bugey l'a illustré.
2: Avec 11 hectares qui sont partis en fumée, ce qui est un signal un peu inquiétant, évidemment, en début de saison. On est à peine le 24 juin et déjà un feu de forêt. Est-ce que toutes les forêts sont concernées de la même manière en Auvergne-Rhône-Alpes par toutes ces menaces, que ce soit l'incendie, mais aussi toutes celles que vous avez citées à l'instant?
4: Alors, si on commence par l'incendie, on est dans une progression vers le nord du risque.
2: C'est-à-dire qu'on était très concrètement, on parlait de l'Ardèche et la Drôme.
4: Exactement.
2: Il y a quelques années,
4: voilà.
2: Le sud de la région.
4: Tout à fait. Et le risque, on voit qu'il monte très fortement en latitude. On a eu un des plus gros incendies qu'on a connu ces dernières années, c'est tenu aux portes d'Auvergne-Rhône-Alpes dans le Jura, juste à la frontière. Et on n'est pas à l'abri, on est à l'abri nulle part maintenant d'incendies de grande ampleur. Avec des particularités en plus liées à notre contexte de montagne, donc parfois des incendies particulièrement compliqués à aller attaquer et éteindre. Et parfois la seule alternative, c'est d'attendre qu'il n'y ait plus rien à brûler pour que l'incendie s'éteigne tout seul dans les secteurs les plus difficiles d'accès.
2: Il y a les secteurs difficiles d'accès. Il y a l'essence du bois aussi qui peut évidemment avoir un effet sur l'incendie. Il y a des bois qui brûlent mieux
4: que
2: d'autres, tout simplement.
4: Il y a des bois qui brûlent mieux que d'autres. Et puis, il y a aussi des types d'arbres qui se régénèrent mieux après l'incendie que d'autres. Et certains, dont l'écorce, par exemple, est particulièrement épaisse, peuvent mieux résister au passage du feu que certaines autres essences.
2: Et souvent, c'est des exemples en région, par exemple.
4: Alors, par exemple, l'exemple le plus typique d'une espèce forestière qui est résistante au passage du feu, c'est le chêne liège. Le chêne liège dont on continue à faire les bouchons, donc il y a une écorce particulièrement épaisse. Celui-ci résiste assez bien au passage au feu.
2: Et il se trouve où, à peu près partout?
4: Alors, il se retrouve, toutes ces essences résistantes au feu, elles sont plutôt situées au sud de l'Europe.
2: Car il y a une adaptation.
4: Voilà, il y a une adaptation. Une adaptation qui s'est faite au cours des millénaires. Et ce qui est un des éléments marquants du changement climatique qu'on vit actuellement, c'est la vitesse à laquelle ces changements apparaissent et qui vont bien plus vite que la capacité des arbres à remonter en latitude. Et c'est pour ça que parfois le forestier est amené à les aider un petit peu à accélérer le mouvement en les introduisant. D'autres exemples, il y a des arbres comme certains pins, par exemple, qui sont qui résistent pas très bien au feu, qui brûlent. Par contre, leurs graines se sèment très bien et germent très bien après un incendie. Et donc la forêt a la capacité à se régénérer assez rapidement derrière un incendie. Mais de la même façon, c'est plutôt des pins méditerranéens.
2: Tel un phénix qui renaît de ses cendres, finalement. Est-ce que la saison des feux commence plus tôt qu'avant, mercredi 24 juin?
4: Alors, la saison des feux et les épisodes de canicule ont été particulièrement précoces à cette année, puisque c'est déjà le deuxième. On a déjà eu un épisode
2: au mois de mai.
4: Il se trouve par ailleurs qu'on a eu un printemps assez humide, ce qui fait que la végétation est assez exubérante aussi. Et ça, c'est un facteur de risque supplémentaire, puisque plus il y a de masse combustible, plus il y a des broussailles, des herbes au sol, etc., plus le risque de départ de feu et l'intensité du feu sont élevés.
2: Parce qu'il y a une forte végétation, tout simplement.
4: Parce qu'il y a une forte végétation, voilà, tout à fait, et qui va sécher fortement avec ces chaleurs et qui sont de la masse combustible importante.
2: Donc vous le constatez qu'on démarre un peu trop tôt.
4: Je dirais même qu'on est, alors malgré toute la préparation qu'on met dans ce dispositif de veille estivale, on est même pris un peu au dépourvu puisqu'on avait, dans une certaine mesure, on avait prévu de mettre en place les patrouilles de surveillance, les astreintes, etc. à partir du 1er juillet. Okay. Et voilà, on a déjà eu à vivre un incendie d'ampleur hier. Pour lesquels bon, les collègues ont dû un peu improviser pour se rendre à l'appui du commandant des opérations.
2: Avec une centaine de pompiers mobilisés.
4: Une centaine de pompiers, des gros moyens, 4 canadaires. Ça, c'est un peu la stratégie de lutte à la française, qui est d'engager massivement et précocement le plus de moyens disponibles possible pour essayer de tuer le feu dans l'œuf, en fait.
2: Et c'est efficace?
4: C'est extrêmement efficace.
2: Départ de feu hier vers 12h30, à 16h30, il n'était toujours pas éteint ce feu.
4: Il n'était toujours pas éteint, mais les conditions sont exceptionnelles. Et puis, alors je ne connais pas extrêmement bien le secteur, mais je crois qu'il y avait quand même des difficultés d'accès. Secteur assez accidenté. Au final, on parle d'une dizaine ou d'une quinzaine d'hectares qui ont brûlé. Donc ça reste, c'est des surfaces importantes. Hein. Pour rappeler aux auditeurs, un hectare, un terrain de foot, c'est 0,7 hectares. Donc c'est l'équivalent de 20 terrains de football à peu près qui ont disparu. Mais ça reste modéré comme dégâts.
2: Avec, selon la préfecture, un feu d'origine accidentelle, c'est ce qui nous est remonté. 9 feux de forêt sur 10 sont d'origine humaine, un chiffre ahurissant que l'on répète à chaque début de saison estivale, mais c'est important de le rappeler. Est-ce que, selon vous, c'est de la négligence ou parfois de l'inconscience, tout simplement, de notre part, de nous, humains?
4: Je dirais que c'est un peu des deux, la négligence, de l'imprudence. Parfois, mais ça reste rare, de l'intentionnalité aussi.
2: Les pyromanes, tout simplement.
4: Voilà, les pyromanes, oui.
2: C'est plus rare.
4: L'essentiel des départs sont liés à l'imprudence. Les seules causes de départ naturel de feu dans nos latitudes, ce sont les orages, les éclairs, qui peuvent déclencher des feux, parfois en zone de montagne, dans des endroits très isolés. Il y a des départs de feu qui sont liés aux éclairs. Dans d'autres endroits, ça peut être les volcans, mais pour l'instant, tant que les volcans d'Auvergne restent tranquilles, c'est un risque. Donc effectivement, l'essentiel des départs de feu sont liés à des imprudences.
2: Les imprudences, des mégots de cigarettes jetés parfois sur la route, puis avec le vent.
4: Des mégots de cigarettes, des barbecues à proximité de forêt, voire même parfois des pique-niques ou des petits feux de camp en forêt. Et c'est vrai qu'on est dans des zones, comme on le disait tout à l'heure en introduction, où on n'a pas encore cette culture du risque, puisqu'il est plutôt nouveau pour notre région. Donc on a des missions de pédagogie et de communication à faire auprès des usagers des forêts pour les prévenir de ces risques.
2: Quelles sont les règles aujourd'hui très concrètement dans les forêts en Auvergne-Rhône-Alpes? On n'a plus le droit de faire des barbecues, on n'a pas le droit, on n'a évidemment pas le droit de jeter son mégot par la fenêtre, mais ça c'est...
4: On a d'une manière générale l'interdiction d'apporter du feu en forêt.
2: À n'importe quelle saison.
4: À n'importe quelle saison. Alors, à l'exception du propriétaire de la forêt ou de ses ayants droit, on va dire, mais d'une manière générale, le port du feu en forêt est interdit. Et en période de risque, et c'est là un arrêté préfectoral qui définit département par département quelle est la période à risque, tout port de feu en forêt interdit, y compris interdit de fumer en forêt pour des raisons bien compréhensibles.
2: Est-ce que les forêts aujourd'hui sont pensées pour éviter la propagation des flammes, dans la manière par exemple de les exploiter, de les entretenir aussi, de s'adapter même naturellement?
4: Alors, un des un des axes de prévention, c'est l'équipement des forêts avec, pour les rendre accessibles aux engins de lutte contre les incendies. Donc créer des pistes, des zones de retournement au gabarit des engins de lutte. C'est également les équiper de citernes, par exemple, qui permettent d'avoir des stocks d'eau sur place. Après, je dirais sur la conduite des forêts proprement dite, sur la sylviculture, à part à proximité immédiate des routes et des chemins où on met en place ce qu'on appelle des obligations légales de débroussaillement, où on débarrasse les abords des routes de débroussailles, etc., on n'a pas encore, en tout cas dans notre région, envisagé de mettre en place une sylviculture spécialement adaptée à ce risque de forêt.
5: Où on aurait des parcelles d'arbres
4: pour
5: essayer de diviser un petit peu le.
4: On en est par là.
5: Propagation.
4: En revanche, je sais qu'en Corse, par exemple, des collègues ont une réflexion assez avancée sur ces sujets-là.
5: On parle avec vous seulement de forêts publiques, c'est important de le souligner. Il y a aussi des forêts privées sur notre territoire.
4: Et ça représente l'essentiel du territoire, puisque 75% des forêts d'Auvergne-Rhône-Alpes sont des forêts privées et qui appartiennent à une myriade de propriétaires privés.
5: Et ça, vous ne pouvez rien faire, vous ?
4: Alors, ça n'est pas dans notre mission. On a un établissement public qui s'appelle le Centre national de la propriété forestière, qui a ce rôle d'animation auprès de la forêt privée et qui porte aussi des missions liées à la défense des forêts contre les incendies. On a également les élus qui ont un rôle important dans la prévention. Des élus qui sont souvent aussi propriétaires forestiers. Donc, par exemple, l'Association des communes forestières d'Auvergne-Rhône-Alpes est aussi impliquée sur les sujets de communication, de vulgarisation, d'obligation légale de débroussaillement, etc.
5: Donc les propriétaires de ces forêts privées ont bien conscience des enjeux qui se jouent actuellement.
4: Alors,
5: Suffisamment.
4: Les propriétaires, ils sont extrêmement diversifiés. Il y a même une partie des forêts dont on ne connaît pas le propriétaire ou dont le propriétaire lui-même ne sait pas qu'il est propriétaire de forêts par le jeu des successions, des indivisions, etc. Mais globalement, compte tenu de l'actualité, je dirais que le risque incendie de forêt, on voit bien qu'il est monté fort dans l'actualité.
5: J'aimerais qu'on parle de vos missions, de votre rôle sur ces feux de forêt. Très concrètement, comment vous agissez aujourd'hui pour prévenir ces départs de feu ?
4: Ouais. Alors ce qu'apporte l'ONF dans le dispositif, qui est un dispositif qui est large, hein, qui dépasse largement l'ONF, qui est animé par le préfet de région, qui évidemment mobilise les services départementaux d'incendie et de secours et l'état-major interministériel de zone. Ce que peut apporter l'ONF, c'est déjà son maillage territorial, c'est-à-dire qu'on est un service public qui est très implanté sur le territoire avec des techniciens qui ont une connaissance fine du territoire.
5: Agents de l'ONF connaissent les forêts par cœur,
4: voilà,
5: en fonction de leur territoire.
4: Ils les connaissent, je ne dirais pas qu'ils connaissent chaque arbre, mais ils connaissent bien leur territoire.
5: Oui.
4: Donc ce maillage territorial, il peut nous être utile hors période de risque majeur, pour faire de la pédagogie auprès des propriétaires, notamment vis-à-vis des obligations légales de débroussaillement, pour faire des opérations de contrôle aussi par rapport à ces obligations qui sont très importantes. C'est un peu l'assurance vie des habitations qui sont à proximité des zones de forêt. Ils peuvent également intervenir en période plus à risque pour faire des patrouilles de prévention, de sensibilisation.
5: Donc il y a une surveillance renforcée.
4: Voilà, une surveillance renforcée qui peut aller jusqu'à la verbalisation dans certains cas pour des comportements vraiment trop risqués. J'ai évoqué tout à l'heure le sujet du barbecue en forêt. On peut, dans certains cas, verbaliser pour ce type de comportement. On a également des véhicules qui sont équipés de tonnes à eau et de pompes qui permettent d'intervenir de façon très précoce sur des feux naissants. Donc on a des équipes d'ouvriers forestiers qui patrouillent sur le territoire et qui sont à la moindre alerte en capacité d'aller rapidement sur zone. Donc là, on est plutôt sur des aspects de prévention ou d'intervention très précoce. Après, une fois que le feu est installé, on rentre dans la zone de compétence des services départementaux d'incendie et de secours. L'ONF ne fait pas de lutte active.
5: Donc vous ne fermez pas, par exemple, des massifs, vous ?
4: Alors si, on peut
5: En amont également.
4: C'est plutôt en amont, c'est plutôt en tant que conseil des services de l'État, des préfets, des DDT, qui prennent des arrêtés de fermeture. Et quand l'incendie, malheureusement, s'est déclaré, on intervient plutôt en appui au commandement des secours. On apporte notre connaissance du terrain, toujours, mais on n'intervient jamais directement en lutte contre l'incendie.
5: évidemment.
4: Évidemment.
5: Et ça fait partie de votre métier aussi, de toute la signalisation, la sensibilisation du public. On les voit souvent, ces panneaux, si on se balade un petit peu en forêt, évidemment, mégots interdits, fumée, etc. Ça fait partie aussi de vos compétences,
4: Alors, soit directement métier. Dans les forêts de l'État, les forêts domaniales, dont nous sommes quasiment propriétaires pour le compte de l'État, et puis on intervient auprès des élus, des maires, pour les forêts communales dont ils ont la responsabilité.
5: Éric Dubois, directeur adjoint de l'ONF en Auvergne-Rhône-Alpes, l'Office national des forêts. Vous restez évidemment bien avec nous. On poursuit notre entretien dans un instant. On continuera de parler des comportements dangereux en forêt, alors même que la menace s'intensifie en ce début d'été. Dans un instant, juste après une pause musicale, je vous propose justement d'écouter le groupe The Cure et leur titre « Forest ».

0: Forest du groupe The Cure sur RCF en Auvergne-Rhône-Alpes. Merci d'écouter pour bien comprendre. J'espère que vous allez bien malgré cette chaleur étouffante qui s'abat sur notre région. Soyez les bienvenus si vous nous rejoignez que maintenant. Je vous accompagne encore 30 minutes.
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0: Et notre invité, lui, est avec nous encore quelques minutes. Éric Dubois, directeur adjoint de l'Office national des forêts en Auvergne-Rhône-Alpes, de l'ONF en région. On parlait de prévention avant incendie. J'aimerais que l'on parle des dégâts après l'incendie. Une fois que le feu est maîtrisé, ça arrive enfin. Des hectares ont brûlé. C'est une scène apocalyptique, j'imagine, dont vous êtes le témoin à ce moment-là, parce que, évidemment, l'accès est fermé dans un premier temps. Qu'est-ce qui se passe? Quel est votre rôle dans tout cela? Comment on fait pour, j'allais dire, régénérer une forêt?
2: Alors, c'est pas toujours une scène d'apocalypse, c'est-à-dire que l'intensité du feu peut être plus ou moins forte. Des fois, ce sont des feux qui ont juste couru au sol. Ouais. Et dans ces cas-là, l'écosystème se remettra assez rapidement. En revanche, on peut avoir des incendies très intenses qui détruisent complètement la couverture boisée. Alors, la première intervention qui est réalisée après l'incendie, c'est d'essayer de documenter l'incendie, rechercher les causes, essayer d'amasser un maximum d'informations qui nous permettent ensuite d'étayer la prévention, de mieux comprendre ces phénomènes, voir quelles sont justement les causes les plus fréquentes d'incendie et d'être plus efficace dans la prévention.
0: C'est cette enquête-là qui permet de savoir qu'aujourd'hui, 9 incendies sur 10 sont
2: exactement,
0: d'origine humaine.
2: Exactement.
0: Comment on fait? Ça, c'est toujours assez étonnant quand on se dit c'est un mégot qui est au départ de ce feu, qui a fait des centaines d'hectares d'incendie. Comment on retrouve
2: l'origine? C'est carrément une enquête policière. Hein. On sait avec le sens de propagation du feu, un certain nombre d'indices sur le terrain, revenir au point d'origine du feu. Et après, c'est une enquête extrêmement minutieuse et qui est menée généralement de façon collégiale avec un représentant des forestiers, un représentant des services de d'incendie de secours, un représentant de la gendarmerie, voilà, pour essayer de retrouver les causes du feu. On cartographie également les zones brûlées, on essaie de quantifier les dégâts et puis très rapidement la mise en place de mesures de sécurisation. La forêt, et particulièrement en zone de montagne, assure un rôle aussi de protection contre un certain nombre de risques naturels, par exemple. Retient les chutes de blocs, des départs d'avalanches, par exemple. Et donc, on peut, après la perte de ce couvert forestier, avoir une réactivation d'un certain nombre de risques, hein, d'érosion, de départ de rochers. Dans certains cas, on peut être amené à proposer la mise en place de filets de protection. Voilà. Donc ça, c'est une phase importante. La sécurisation, ça peut être de... donc les filets, j'en ai parlé. Ça peut être de couper les bois brûlés et de les mettre en travers des pentes pour éviter que toute la terre et les cailloux partent dans la pente. Un des enjeux également, c'est de valoriser le bois qui peut encore l'être. Je le disais tout à l'heure, enfin, la photosynthèse, c'est du stockage de carbone. Un des enjeux, c'est de réduire la quantité de carbone dans l'atmosphère. Et donc, la forêt joue un rôle majeur par rapport à ça. Et si on peut prolonger le stockage de ce carbone dans des matériaux bois, des charpentes, etc., eh ben, c'est vertueux par rapport à la lutte contre le changement climatique. Donc, tous les bois qui peuvent encore être valorisés.
0: Donc, vous sauvez ce que vous pouvez sauver.
2: On sauve ce qu'on peut sauver. Il y a aussi un enjeu économique, évidemment, pour le propriétaire de sauver ce qui peut être sauvé. Et puis après, on laisse s'exprimer les processus naturels. Les forêts, c'est des écosystèmes qui sont quand même assez résilients. Il y a une banque de graines dans le sol. Et avec la mise en lumière, il y a des choses qui vont repartir. Parfois, il faudra compléter.
0: Vous aider un petit peu.
2: Voilà. La devise du forestier, qui est très ancienne, c'est imiter la nature, hâter son œuvre. Donc on est là pour hâter l'œuvre de la nature, on n'est pas là pour se substituer à la nature. Mais des fois, un petit coup de pouce permet d'aller plus vite. La particularité du forestier aussi, c'est de raisonner sur le temps long. Pour faire une forêt, il faut 100 ans pour obtenir un arbre adulte. Et donc, voilà, chaque année compte et on peut être amené à agir pour hâter l'œuvre de la nature.
0: Dans quelle mesure, justement, ces feux de forêt sont devenus un enjeu, j'allais dire, structurel lié au changement climatique aujourd'hui?
2: Les feux de forêt sont favorisés par la sécheresse, la canicule, comme on l'a vu tout à l'heure, le vent également, qui est un des facteurs importants. Donc on constate que l'air de risque s'est beaucoup étendu. Et donc c'est un facteur qu'on ne peut pas ne pas prendre en compte maintenant quand on parle de gestion forestière. avec tous les enjeux que ça représente. Alors il y a évidemment des enjeux humains, des enjeux sur les biens, sur les personnes. Mais ce qu'il faut voir aussi, c'est qu'un incendie, ça représente le relargage dans l'atmosphère du carbone qui a été stocké pendant des dizaines et des centaines d'années. Donc il y a un effet, une boucle, un cercle vicieux qui fait que plus il y a d'incendies, plus il y a de carbone qui est relâché dans l'atmosphère et plus il y a d'effet de serre et plus le changement climatique est virulent.
0: Le mot de la fin, Éric Dubois, si on est témoin d'un feu de forêt, d'un départ de feu de forêt cet été, quel est le premier réflexe à adopter ?
2: Alors il faut surtout se garder de prendre des risques, de s'approcher. Il faut alerter les secours, les SDIS. On est en connexion, hein, toute l'organisation que j'ai évoquée tout à l'heure fait qu'on est en interaction avec les différents services. Donc si les SDIS constatent qu'on a une patrouille à proximité, et on pourra toujours intervenir, sinon on laissera faire les professionnels du feu.
0: Évidemment. Éric Dubois, directeur adjoint de l'Office national des forêts en Auvergne-Rhône-Alpes. Merci d'être passé dans Pour bien comprendre aujourd'hui sur la sensibilisation, la prévention donc au programme de cette émission. Un été donc chaud, brûlant, malheureusement, on l'a entendu un petit peu grâce à vous. Et donc, on n'oublie pas ce chiffre, 9 incendies sur 10 sont d'origine humaine. Parfois c'est volontaire, parfois c'est involontaire, c'est lié aux imprudences de nous humains. Donc voilà, faites particulièrement attention cette année. Merci beaucoup Éric Dubois. Dans un instant, on va parler santé avec Thierry Weber à la découverte d'une nouveauté révolutionnaire pour le domaine médical. Ça vient tout droit du Rhône et on en parle en direct des territoires depuis Lyon dans une minute.
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0: Et on est à Lyon aujourd'hui avec Thierry Weber. Bonjour Thierry.
4: Bonjour Grégoire, bonjour à toutes et à tous.
0: Vous nous parlez aujourd'hui d'une petite révolution dans le domaine de la médecine avec un médicament fabriqué à Lyon.
4: Et ce médicament est en fait un virus. Je vous présente aujourd'hui le phage ou les phages, un nom qui ne vous dit sans doute rien mais qui vient compléter l'action de quelque chose que l'on connaît tous, les antibiotiques, car ces dernières années, se sont développées ce qu'on appelle les antibiorésistances. En clair, l'inefficacité des antibiotiques pour certaines infections et donc la dégradation de la situation de certains patients. Une problématique qui prend de l'ampleur depuis les années 2010. Selon l'Organisation Mondiale de la Santé, si rien n'est fait contre cette résistance, on pourrait avoir jusqu'à 10 millions de décès par an jusqu'en 2050. Directement lié à ce phénomène, on voit donc l'urgence. Et c'est à ce moment-là qu'interviennent nos fameux phages.
0: Oui, on se rappelle, hein, les antibiotiques, c'est pas automatique, sinon c'est plus efficace. Donc ces fameux phages, qu'est-ce que c'est ?
4: Eh bien, pour le dire simplement, ce sont des mangeurs de bactéries. Phage vient d'un mot grec qui veut dire manger, c'est pour ça qu'on les appelle des bactériophages. Ce sont des petits virus présents surtout dans les milieux aquatiques qui ont été découverts, en fait, il y a un peu plus d'un siècle, pour la première fois dans les eaux du Gange en Inde. Et c'est au début du XXe siècle qu'un biologiste franco-canadien s'en empare pour faire des premières expérimentations. Dès la fin de la Première Guerre mondiale, des patients atteints à l'époque de dysenterie sont traités avec succès par ces phages. Et pendant 50 ans, en fait, des solutions buvables sont commercialisées. Une production qui se faisait déjà à Lyon, à l'époque, à l'Institut Pasteur. Et à la fin des années 70, c'est la révolution de l'époque, que nous n'avons pas connue, vous et moi, Grégoire, celle des antibiotiques, et le fameux adage que vous avez rappelé juste avant. Et alors, nos fameux phages tombent dans l'oubli. C'est en 2016 seulement, il y a une dizaine d'années, qu'ils refont surface avec des chercheurs belges qui décrivent pour la première fois tous les mécanismes d'action de ces phages. En clair, ils tuent des bactéries, ça on l'a déjà dit, mais en plus, ils sont incapables d'infecter les humains, ce qui est plutôt sympa quand on parle du médical, et il existe en plus un phage pour chaque bactérie, donc niveau compatibilité, c'est pas mal aussi, et surtout, une fois administré, ce phage se multiplie en plusieurs phages, et donc décuple son action pour tuer ces fameuses bactéries, et dès qu'ils ont fini leur travail, ils disparaissent du corps humain.
0: Et ces phages, Diris, sont en quantité illimitée dans l'eau.
4: Oui, on estime leur nombre à 10 puissance 31. En gros, vous prenez 10 et vous rajoutez 31 zéros derrière. Je ne sais même pas
0: beaucoup.
4: Comment on le dit. Effectivement, c'est quasiment illimité. En simplifiant les choses, et donc on en revient à Lyon, ville pionnière dans la virologie, il suffit donc de plonger dans le lac du Parc de la Tête d'Or, récupérer ces phages et les administrer aux patients. Ça, c'est le schéma simple. En réalité, c'est un peu plus compliqué que ça, comme nous le développe le professeur Frédéric Laurent, c'est le microbiologiste responsable du laboratoire des phages thérapeutiques des Hospices Civils de Lyon.
5: Une fois qu'on a isolé les phages, on va les caractériser génétiquement pour être bien sûr que ce sont des phages qui ne possèdent pas de danger. On va les tester sur un panel de souches très représentatives de la bactérie qu'on va cibler. L'idée étant qu'on ne va pas produire un phage qui n'est actif que sur une souche d'un seul patient, parce que ce ne serait pas rentable, entre guillemets. Une fois qu'on a ça, on pourrait dire, c'est super, on a plein de phages, on va les injecter au patient. Ça, c'est pas possible, ce serait extrêmement dangereux. Dans ces productions de phages, en fait, il y a plein d'impuretés qui viennent de la bactérie. Donc, en fait, c'est tout le rôle de notre plateforme Free Pharm aux Hospices de Lyon qui s'occupe de la purification. On va garder les phages, éliminer toutes les impuretés et en même temps, on fait ce qu'on appelle de la formulation.
4: Et le processus qu'on vient d'entendre prend fin, entre guillemets, avec le conditionnement de ce médicament à bonne température. L'idée étant d'en produire beaucoup et de les commercialiser, puis bien sûr de les administrer, comme à ce patient touché il y a quelques années par un staphylocoque doré sur sa prothèse de genou, au bord et même à quelques jours de l'amputation, et qui, un mois après l'administration de ces phages, remarchait presque parfaitement dans les couloirs de l'hôpital à Lyon.
0: Eh ben, c'est presque miraculeux, Thierry, on l'a entendu, les Hospices Civils de Lyon sont pleinement investis dans ces fameux phages.
4: Et oui, dans l'établissement de la Croix-Rousse, au sein de l'Institut des agents infectieux, un laboratoire est dédié à ces phages qui ensuite sont envoyés à Free Pharm pour fabrication, recherche, innovation pharmaceutique, une mini-industrie pharmaceutique en fait de 600 mètres carrés, toujours à Lyon. Et tout ce travail se fait en lien aussi avec l'Université Lyon 1. Tout ce travail a été authentifié, approuvé et certifié fin mai par l'Agence nationale de sécurité du médicament et des produits de santé pour une production et une utilisation qui devrait commencer dès la rentrée au mois de septembre. Une production lyonnaise qui, derrière les progrès médicaux, répond également à un enjeu de souveraineté. Aujourd'hui, en France, 95% des biomédicaments, c'est-à-dire des médicaments qui sont produits du vivant ou issus du vivant, eh bien, ils sont importés. Une centaine de patients sont déjà traités à Lyon, mais avec des phages qui viennent de l'étranger, comme cette personne qui avait ce problème au genou. L'objectif à terme est de créer un établissement français des phages sur le modèle de l'établissement français du sang. On peut donner notre sang chaque jour.
0: Voilà la petite révolution qui nous vient, entre autres, de Lyon et des Hospices Civils de Lyon. Merci beaucoup Thierry Weber.
4: Avec
0: faudra
4: plaisir.
0: Bien retenir ce nom, hein, les phages, PHAGE, qui vont pourquoi pas un jour lutter et participer à la lutte contre l'antibiorésistance, parce que les antibiotiques, c'est pas automatique. Merci Thierry, à très bientôt sur RCF. Je vous propose de poursuivre en musique. On est ensemble encore un petit quart d'heure. Isia et le titre Mon cœur.

0: Mon cœur de Isia sur RCF. Merci d'être avec nous. Prenez soin de vous face à ces fortes chaleurs. Prenez soin de vos proches aussi. C'est peut-être l'occasion de les appeler. On est ensemble encore 10 minutes.
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0: Et c'est avec Anne Schweitzer aujourd'hui. Bonjour Anne.
2: Bonjour Grégoire.
0: Vous êtes permanente au sein de AKP France, une mission protestante évangélique très impliquée aussi dans toutes les démarches œcuméniques, évidemment qui sont chères aussi pour vous. Et la question aujourd'hui qu'on se pose, c'est une question presque personnelle parce que je me la suis posée à titre individuel. Peut-on croire sans appartenir à une église, Anne ?
2: Oui, alors qu'est-ce que ça veut dire croire ?
0: Ouais.
2: Bonne question. Parce que pour moi, enfin, je veux dire, juste croire, vaguement...
0: Qu'il y a quelque chose,
2: voilà,
0: c'est
2: voilà.
0: Toujours un peu...
2: Alors, pour moi, je vais rester quand même sur la foi chrétienne. Peut-on avoir la foi en Dieu, en Jésus-Christ ? Peut-on avoir accueilli cette vie de Jésus sans appartenir à l'Église ? Ben, je vais répondre oui. Oui, parce que d'abord, parce que c'est quelque chose qu'on voit. Je veux dire, des gens qui sont complètement... dans le Seigneur, pour reprendre un peu une expression qu'on trouve dans nos églises évangéliques, mais qui ont, confié leur vie à Jésus-Christ, qui croient en Dieu, qui vivent avec lui et qui sont sans église. Alors,
0: Mais c'est marginal, il y en a beaucoup, on ne s'en rend pas forcément compte.
2: Alors, il y a plusieurs cas de figure. D'abord, il y a ceux qui ont, fait une rencontre avec le Seigneur hors église. Des gens, et il y en a, qui, en étant tombés sur... un évangile, je pense à un témoignage que j'ai entendu il y a pas longtemps de quelqu'un qui avait trouvé, vous savez, dans les petites bibliothèques de rue, là, les boîtes à livres,
0: oui, très bien.
2: Où quelqu'un avait laissé une Bible et la personne absolument non croyante a pris une Bible, l'a lue et en fait a fait vraiment cette rencontre avec le Seigneur. Donc je veux dire, c'est heureusement que le Seigneur agit hors les murs.
0: Ouais.
2: Enfin, je veux dire, il est quand même Dieu de toute la terre et de tous. Donc, il y a ce cas-là. Et en général, ces personnes-là, elles vont chercher à se rattacher à une église. Mais il y a aussi le cas, et ça, je ne sais pas si c'est plus fréquent ou quoi, mais je crois que c'est en tout cas commun à toutes les églises de personnes qui sont peut-être déçues, blessées, parfois par les églises, que ce soit dans le monde catholique ou dans le monde évangélique, et qui du coup partent au moins pendant un temps. Enfin, je connais personnellement des gens dans ce cas-là qui s'y retrouvent plus parce que
0: on croit en Dieu mais plus en l'Église. C'est peut-être un peu fort de dire ça.
2: Oui, ou qui sont déçus par ce qu'est l'Église parce qu'ils ont eu l'impression de ne pas avoir été entendus, parce qu'ils ont l'impression que l'Église ne correspond pas forcément à, par exemple, ce qu'on lit dans l'Évangile ou qui ont été blessés. Alors certains, vont en partir parce que vexés d'avoir été peut-être remis en question, même si la remise en question était justifiée. Mais d'autres, en fait, qui peuvent avoir été blessés et qui, du coup, s'y retrouvent plus.
0: C'est essentiel parce que, chez les catholiques notamment, c'est des questions que se sont posées ces quelques dernières années, tout fidèles, à un moment ou un autre, avec... tous les scandales d'abus sexuels, c'est forcément des questions que les fidèles se sont posées en disant « Mais est-ce que c'est mon église, celle-ci »
2: Oui.
0: Elles sont légitimes.
2: Oui, tout à fait. Alors, et je me dis, par moment, de prendre du recul, je sais que, par exemple, pour moi-même, donc ça fait très, très, très longtemps que je suis donc permanente de cette mission, mais il y a eu un moment, il y a des décennies, où j'ai traversé une dépression grave. J'étais complètement convaincue de l'existence de Dieu, je croyais en lui, mais pendant toute une période où j'étais un peu en miettes à tout niveau, en fait, j'ai été un peu sans église fixe. Pendant un bon nombre, j'allais un petit peu à droite, à gauche, mais sans arriver à vraiment m'engager, m'intégrer. Bon, il y avait un certain côté légaliste que j'avais du mal à accueillir dans certaines églises évangéliques. J'ai eu du mal... Pour moi, je savais que c'était provisoire, c'était quelque chose en plus intérieurement qui me culpabilisait, parce qu'en plus, je faisais partie d'une mission, c'était compliqué. Et je sais que pour certaines personnes, d'avoir un espèce de temps de recul, alors ce qui est difficile, je pense que c'est en tout cas pas l'idéal, et que, alors il y a des enjeux parfois pour des personnes qui ont été blessées, de trouver des lieux où elles puissent dire ce qu'elles ont vécu, éventuellement avancer dans un processus de pardon pour se réintégrer ailleurs. Parce que, alors, il y a l'image un peu bébête, mais on dit parfois que oui, voilà, c'est important d'être dans la communauté, comme avec l'histoire des braises rougeoyantes, et quand elles sont séparées les unes des autres, ben, elles vont s'éteindre plus rapidement que si elles sont ensemble et que ouais. du coup, le feu s'entretient. Alors, l'image vaut ce qu'elle vaut, hein. Parfois, ça... mais il y a l'enjeu de, oui, peut-être de la prière pour demander au Seigneur, mais où est-ce que je peux m'engager ? Quitte à... Alors, j'allais dire, je suis très impliquée donc, dans des démarches œcuméniques. On fait aussi, enfin, je fais partie d'une association qui fait des formations à la spiritualité chrétienne, à l'accompagnement spirituel. Donc
0: compagnon de route.
2: Voilà, compagnon de route. Et dans nos formations, en fait, on présente aussi des spiritualités chrétiennes hein, depuis le début de l'Église, donc depuis les Pères du désert jusqu'à aujourd'hui. Et j'allais dire, en montrant les beautés de différentes spiritualités catholiques, protestantes, orthodoxes au fil des siècles, je me rends compte en fait qu'il n'y a aucune église qui comprend toutes les richesses des autres et que du coup il n'y a pas d'église parfaite, idéale. Et voilà, donc du coup l'enjeu c'est où est-ce que je peux m'intégrer, donner ce que je suis, accueillir ce qui est offert, même si ce n'est pas parfait, pas idéal, mais donc voilà, trouver le lieu et puis oui, peut-être besoin, alors je pense pas forcément à moi, mais à d'autres, de guérir de choses qui ont été vécues douloureuses et puis d'être capable de lâcher petit à petit de l'amertume et voir où est-ce qu'on peut s'engager à nouveau, quoi, pour pouvoir recevoir et donner de qui on est.
0: Le message est passé. Merci beaucoup Anne Schweitzer d'avoir été avec nous. Effectivement, vous êtes engagée au sein de l'association Compagnons de route. Hein, vous en parliez il y a quelques secondes et puis permanente au sein de Agapé France, mission protestante évangélique.
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0: Et je vous propose de terminer en musique avec I Want You Back de Ayo.

0: I Want You Back de Ayo. Et nous, on sera back demain sur RCF en Auvergne-Rhône-Alpes. On sera de retour même horaire demain. Merci à Maureen qui était à la réalisation.
1: Il est 14h sur RCF Lyon. Bienvenue. Place à la playlist à présent.
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1: Anaïs Source pour vous accompagner dans cette demi-heure en musique et en louange avec Émilie Charette et Carl-Andy Corville qui vont nous chanter « Montre-nous ta gloire ». Le collectif Pierre nous chantera « Souverain » et puis on aura la douceur de Samuel et Élise Olivier pour « Son nom est Jésus ». Dans le courant du prochain quart d'heure, c'est toi. Ce sera par Nati Priscilla après les bonnes nouvelles d'Alexander Papas avec Ils sont Worship, c'est Good News. Et puis tout de suite, ce sera God is Good de Phil Wickham et Cain après le Dieu souverain de Pierre-Nicolas de Cato et Stéphane Unger sur RCF Lyon.

Feeling This Good de Phil Wickameca à l'instant sur RCF Lyon. Un extrait de l'EP d'ailleurs du même nom, hein, God Is Good, sorti cette année. On va poursuivre avec la douceur de Nati Priscilla qui va nous chanter C'est toi tout à l'heure. Mais d'abord, on continue dans cette atmosphère, cette ambiance qui nous réveille et qui nous met de bonne humeur. C'est Good News par Alexander Papas et Ils Sont Worship.

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Nathie Priscilla avec C'est toi à l'instant sur RCF Lyon. Ce single sorti l'an dernier, tout comme celui du collectif Pierre Souverain qui se prépare après la douceur de Samuel et Élise Olivier pour nous conduire dans la louange avec Son nom et Jésus sur RCF

0: Le collectif Pierre à l'instant sur RCF Lyon, c'était le titre Souverain, un titre sorti il y a tout pile un an et dont on ne se lasse toujours pas. Et ça, ça montre que ça fait du bien quand même. Ça fait du bien tout comme la louange d'Émilie Charette et Karl-Andy Corville qui arrive avec un single extrait de l'album En sa présence sorti l'an dernier. Gloire pour vous.
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Une playlist qui se termine en beauté encore ce mercredi et qui revient bien sûr dès ce soir sur RCF Lyon. À présent, on accueille un nouveau chrétien qui témoigne de sa foi dans Témoin. Bon après-midi à tous.

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1: Madagascar, l'une des plus grandes îles au monde, aux paysages magnifiques, à la faune étonnante et aux plages paradisiaques bordées par l'océan Indien. Mais à Antananarivo, la capitale, quelques kilomètres suffisent pour être frappé par la misère, brutalement et partout. Ici, les trois quarts des habitants vivent sous le seuil de pauvreté. Aux problèmes d'eau potable, d'électricité, d'alimentation, s'ajoute l'urgence en matière d'éducation et de santé. C'est parce que l'aide aux plus démunis est sa priorité que l'Ordre de Malte France mène ici de nombreuses actions en direction des femmes et notamment des jeunes mamans. Une urgence sociale dont nous parle Pauline Guéraud, chef de projet à la maternité du pavillon Sainte-Fleur.
2: L'ADN de l'Ordre de Malte, c'est de se tourner vers les plus démunis. De nombreuses personnes sont encore très éloignées des systèmes de soins. Et si l'Ordre de Malte n'apportait pas tous ces soins aux mères et aux enfants, on enregistrait de nombreux décès supplémentaires. On a monté un projet social. L'objectif, c'est de rendre les soins mère-enfant accessibles à toutes les populations et même celles qui sont le plus éloignées des systèmes de santé. En fait, à Madagascar, de nombreuses femmes accouchent encore aujourd'hui à domicile, et ce qui cause de nombreux décès chez les mères et les enfants et n'ont pas forcément le réflexe de se rendre dans des structures de santé, même si celles-ci sont gratuites. On a monté une clinique mobile qui est une clinique avec un médecin qui se rend quotidiennement dans des centres de santé partenaires du pavillon Sainte-Fleur et qui va dans des quartiers défavorisés pour permettre à ces femmes d'accéder à des soins et donc des suivis de grossesse. L'objectif, ça va être aussi de proposer une prise en charge complète pour la mère et l'enfant. Donc ça va aller de la sensibilisation sur l'importance de faire un suivi de grossesse en milieu médicalisé, par exemple, des consultations prénatales, la prise en charge d'accouchement gratuit ici au pavillon Sainte-Fleur pour les femmes qui présentent des grossesses à risque, et puis ensuite tout un suivi post-natal pour s'assurer que après avoir accouché, les soins mère-enfant puissent continuer d'être prodigués.
1: La clinique mobile dont parle Pauline, c'est justement l'équipe qui nous attend devant la maternité, dehors. Solène Poli travaille depuis un an au pavillon Sainte-Fleur pour l'Ordre de Malte. Elle va nous accompagner avec à ses côtés médecins et sages-femmes, prêts à partir dans les périphéries de la capitale.
3: Tu vas chercher un interne ?
4: Okay. Avant de commencer la visite de la maternité, on va aller directement sur le terrain. Donc je vous propose qu'on monte en voiture. On en a à peu près pour 15 minutes pour nous rendre dans le premier centre, dans le quartier d'Amboudran. Et en fait, c'est vraiment le centre qui fait vivre le quartier. Les enfants sont tout le temps dans ce centre pour jouer, pour aller à l'école. Les femmes aussi peuvent s'y rendre si elles ont des questions de santé. Et c'est vraiment ce genre de structure très importante pour avoir des soins de première nécessité, pour avoir accès à l'éducation, qui souvent manque beaucoup à Madagascar.
5: On peut peut-être dire dans quel quartier on passe. Oui. Marius, vous êtes le chauffeur ?
6: Je suis conducteur au PSF. Chaque matin, on part par dispensaire. Donc aujourd'hui, on part à Boutran, au Péflou.
5: C'est très chargé.
7: Vous avez l'habitude ?
6: Oui, sur la route, il y en a beaucoup de monde, mais j'ai l'habitude. Il faut être prudent. Hein. C'est ça l'important. Et maintenant, tout le monde a un scooter parce que avec des embouteillages. Il faut être très, très vigilant parce que de temps en temps, il y a quelqu'un qui coupe directement au devant de la voiture. Donc, il faut être très vigilant.
5: Alors, on voit beaucoup aussi, il y a les piétons sur cette route principale qui traverse un peu à tout bout de champ. Il y a beaucoup de cyclistes, on l'a dit. Il y a aussi des charrettes.
6: C'est plus souvent le matin.
8: Et parce que la population a beaucoup augmenté au fil des années.
1: La jeune femme que vous entendez, Greta, est médecin à la maternité du pavillon Sainte-Fleur et c'est elle qui coordonne les équipes de soignants installées dans les dispensaires de quartier.
8: On est passé environ de 22 à 30 millions de personnes.
5: Et là, vous diriez que le quartier dans lequel on va aller, c'est plutôt...
8: Surpeuplé, majoritairement pauvre, pauvre, démunis, vulnérable, un peu de tout, quoi. Il y a très peu de ressources pour vivre. La plupart d'entre eux sont dans le secteur informel. Oui. Il y a beaucoup de maisons qui sont construites au-dessus des rizières et des pâturages. Vous en verrez beaucoup de petites maisonnées, très petites, très basses, très serrées. Mais il y a toute une famille dedans, donc puisque c'est serré, vous verrez beaucoup de gens qui sont dehors juste pour s'asseoir et tout, qui n'ont pas de travail et qui ne rentrent qu'une fois que c'est l'heure d'aller dormir parce que c'est serré. Quand il y a une maladie contagieuse, ça se répand très vite, ça se transmet très vite. Déjà, l'accès à l'eau, c'est vraiment compliqué. La pollution dans la capitale, il y a beaucoup de choses qui font que les gens tombent souvent malades, mais qui ont moins de ressources pour se soigner, et qui n'ont presque pas d'argent. Chez nous, il n'y a pas de mutuelle de santé.
5: Alors Solène, on vient de rentrer dans cette cour où se trouve le centre Amboudran, centre d'aide aux plus fragiles.
4: Derrière nous, là, on a le petit espace où vivent les sœurs, les petites sœurs de l'Évangile. Et en fait, il faut avancer un petit peu dans la ruelle. Et là, on arrive dans l'espace où il y a le centre de santé. Il y a une cantine aussi pour les mamans dénutries qui peuvent venir manger avec leur bébé gratuitement dans la journée. Il y a la cantine aussi pour tous les élèves. Il y a des femmes du quartier qui font de l'artisanat, qui ont été formées par une des sœurs. Et l'argent revient à chacune des artisanes. C'est assez impressionnant. Et là, on est vraiment, c'est tranquille. Mais vous allez voir, elles nous disent, c'est incessant en fait. Les personnes qui essayent de rentrer ici, elles sont obligées le soir de fermer les portails. Et les besoins sont vraiment incessants. Je vais peut-être aller voir sœur Iris. Je vais lui dire qu'on est là.
9: Oui. Je suis la sœur Perrine dans la congrégation des petites sœurs de l'Évangile. Je viens de prononcer mes vœux.
5: Là, on va sortir dans la rue.
9: Oui.
10: C'est un quartier qui s'appelle Amboudran. C'est-à-dire on est vraiment au bord de l'eau. Parce qu'il y a de l'eau partout ici. Même quand il y a la pluie surtout, il y a beaucoup d'inondations. Même les maisons des gens, parce que les gens ici, la plupart ont des maisons dans l'eau. Et il y a des petites cabanes, des maisons en bois dans l'eau. Et quand il y a beaucoup, beaucoup de pluie, au moment des cyclones, l'eau monte et ça arrive même jusqu'à l'intérieur de la maison. Et les gens vivent dans l'eau, voilà. Donc, imaginez un peu, parce que les gens ici, on jette tout dans l'eau. Et quand il y a la pluie, toutes les saletés entrent à l'intérieur de la maison. Et il y a toutes les maladies possibles que les gens attrapent. Et c'est très compliqué, c'est très compliqué. Les pauvres gens, ils en souffrent beaucoup, beaucoup, beaucoup. Voilà. Parce que la plupart des gens ici, ils viennent de la région. Et ils viennent ici en pensant qu'ici, ce serait un peu plus facile de trouver de quoi se nourrir, du travail. Alors qu'ici, c'est le pire. Ils ont du mal à trouver du travail. Parce que la plupart du travail demande beaucoup de diplômes, certains niveaux. Alors qu'ici, pas beaucoup de gens ont terminé les études jusqu'au bout à cause de manque de moyens surtout. Il y en a beaucoup qui se retrouvent dans la rue, les garçons qui se droguent, voilà.
11: Nous rencontrons sœur Catherine, responsable de la fraternité de la communauté des petites sœurs de l'Évangile, installée dans la capitale de Madagascar depuis 1988.
5: Vous êtes heureuse de ce qu'est devenue cette fraternité ?
12: Ah oui, pour le moment, oui, parce que ça fait longtemps qu'on a travaillé ici. Il y a une évolution. Ce n'est pas seulement l'évolution, mais il y a cette prise en charge de sa vie, des personnes. Ça me réjouit beaucoup. C'est les petites sœurs qui travaillent. Bon.
5: Et l'ordre de Malte, c'est important pour vous ?
12: Ah oui, parce qu'il y a toutes les femmes qui sont, vous voyez, dans un état critique, souvent parce que à cause de malnutrition, à cause de violences, les dons qu'elles nous donnent, ça nous aide beaucoup, et surtout par rapport à des personnes qui sont en danger.
5: Le plus grand danger ici, c'est quoi?
12: Ici, il y a des personnes qui sont malades, qui ne se soignent pas, et c'est à dernier stade. Des fois, c'est très difficile à les soigner. Moi, c'est là que ça me décourage beaucoup parce qu'il y a des parents qui se laissent aller pour leurs enfants. On essaye d'être à côté, mais des fois, c'est un peu. Et tout ça, ça travaille beaucoup à moi, oui. Par exemple.
5: Quel lien vous faites entre la charité et la prière?
12: Si je peux dire ainsi, c'est la soudure d'une vie. S'il n'y a pas la prière, la charité n'a pas de valeur. Tandis que la prière avec la charité, ça marque l'existence de Dieu. Parce que Dieu est amour. On veut exprimer ce don que Dieu nous a fait par notre vocation de petite sœur de l'Évangile à la suite de Frère Charles de Foucault. Il a donné tout.
5: Merci beaucoup, sœur Catherine. Bon après-midi.
12: Merci, à vous de même.
4: Au dispensaire, le jeudi, c'est le jour de la consultation prénatale.
13: Voilà. Donc il y a les femmes enceintes. Il y a les femmes enceintes qui viennent pour la consultation.
4: Nous sommes dans la salle de soins. Il y a la sage-femme qui reste ici en permanence du lundi au vendredi. Donc peut-être elle va expliquer un peu ce qui se passe ici.
14: Je m'appelle Nadia, je suis sage-femme ici. Ce que je trouve vital, c'est sauver la fille de la mère et du bébé. Parce qu'avant, les gens vont chez les matrones, il y a beaucoup de décès maternels et décès néonatales pour les enfants.
5: Qu'est-ce que c'est une matrone ?
14: Matrone, c'est une femme qui fait le rôle de sage-femme, mais elle ne s'apprend pas, mais c'est avec l'habitude.
5: Donc c'est un peu une femme qui est connue par la famille ou qui est connue par le quartier, mais qui n'a pas les diplômes.
14: Oui, c'est moins sécurisé par rapport au centre de santé.
4: Voilà, c'est le centre de la tuberculose. Il y a Madame Florence qui est ici devant nous, qui est la responsable, et tout le jeudi, il y a la distribution des médicaments. Donc les gens viennent ici pour prendre les médicaments et on leur donne ça gratuitement.
5: Il y a beaucoup de cas de tuberculose ?
4: Ah oui, il y en a beaucoup dans le quartier.
5: Ici, l'Ordre de Malte soutient particulièrement cet espace-là ?
15: Oui, parce que du coup, nous, en tant que maternité, notre spécialité, c'est le suivi de grossesse et les accouchements. Et donc, on a nos médecins qui viennent régulièrement s'assurer en fait que les soignants des centres maîtrisent bien les gestes propres à un suivi de grossesse, à l'accouchement, à l'échographie.
5: C'est un peu une forme de formation continue qui est assurée par le pavillon Sainte-Fleur dans lequel vraiment travaille pour le coup l'Ordre de Malte.
15: Exactement. L'idée, c'est une fois que les centres sont plus autonomes, les personnels soignants sont complètement en capacité de gérer ces grossesses. L'idée, c'est de non pas les laisser tout seuls et toujours continuer une sorte un petit peu de parrainage en fait. Et puis il y a toujours des cas de grossesses à risque complexes qui sont durs à suivre aussi pour les personnels soignants des centres qui ont moins l'habitude de voir ce genre de cas. Et si besoin du coup de référer les femmes enceintes qui présentent des grossesses à risque et qui sont indigentes, qui n'ont pas les moyens d'accoucher dans un centre de santé, de pouvoir venir accoucher gratuitement à la maternité.
5: Vous précisez qu'elles viennent se faire soigner gratuitement parce que pour eux, le soin est quand même associé à quelque chose de payant, qui coûte et qui est le fruit d'un sacrifice pour les familles très souvent.
15: Ouais, dans les centres, elles savent qu'elles ont accès à des soins gratuits où souvent c'est moindre coût. Parfois, c'est juste symbolique. Hein. C'est 5 000 arrières, donc 1 euro, voire moins d'un euro la consultation pour illustrer la valeur du soin.
5: Oui. Alors Solène, on entre dans ce petit cabinet. Bonjour.
16: Bonjour.
5: Greta, on vous retrouve. Vous étiez avec nous dans la voiture tout à l'heure et vous êtes maintenant près de cette table de soins. Vous avez le masque. Vous êtes prête à recevoir votre patiente. Vous la connaissez ?
16: Non, pas encore. En tout cas, c'est sa première consultation auprès de l'équipe mobile Pavillon Sainte-Fleur. Mais elle a été suivie jusqu'à ce jour avec la sage-femme du centre. Et si elle nous l'a référé, c'est que c'est une grossesse à risque et ou pathologique, à problème.
5: Vous avez quel âge et vous êtes enceinte de combien de mois ?
17: 26 ans, de grossesse 5 mois.
16: Elle est rassurée parce que elle pense que elle est bien prise en charge dans sa grossesse. C'est sérieux, voilà, c'est ce qui la rassure.
5: Est-ce que pour vous avoir un enfant c'est une joie ou c'est une inquiétude?
16: Elle a dit que bien sûr c'est une grâce d'avoir un bébé. C'est un don. Et surtout quand c'est bien suivi. Elle a ajouté ça. C'est un cadeau, c'est une grâce, c'est un don. Surtout quand c'est bien suivi. Elle pense, elle et son mari, avoir 3 enfants. Et oui, pour eux, ce sont des trésors. Les enfants sont tes trésors.
14: Voilà.
16: Actuellement, elle est lessiveuse. Oui, à la main. La lessive des autres champs. Et elle est payée pour ça. Oui. En fait, tout le monde fait encore ça à la main. Soit les foyers font eux-mêmes, soit personne n'a le temps, vont à l'école et vont travailler. Donc, on a besoin d'une lessiveuse pour les faire laver. C'est eux qui lavent et c'est eux qui font sécher.
18: Et son mari, qu'est-ce qu'il fait ?
16: Porter des marchandises, par exemple les sacs de riz. Et c'est le mari qui les porte sur leur dos ou sur une charrette. Ils sont payés au service. Ça, déjà, on voit qu'elle est dans un quartier défavorisé, comme celui-là.
19: Alors là, l'échographie a commencé. Qu'est-ce que vous voyez ?
14: On voit que c'est une présentation céphalique, tête mobile, activité cardiaque positive, l'abdomen. Et on fait la mensuration. C'est une
18: tenue d'un sexe.
14: C'est une fille. Le poids, c'est 653 grammes.
15: Elle est à combien de semaines ?
14: 23 semaines.
19: C'est classique que ça arrive assez tard comme ça ?
16: C'est classique pour les tantes, les mamans et qui disent si maintenant fais l'écho puisque tu entends le bébé boucher. Voilà, c'est leur repère à eux. Mais nous, on les apprend à connaître l'utilité de faire une échographie au premier trimestre. Parce qu'on repère si c'est intra-utérine ou extra-utérine. Il y a beaucoup de grossesses extra-utérines à Madagascar. Parce qu'il y a beaucoup d'infections génitales, des maladies sexuellement transmissibles. Mais il faut que tu la revoies dans 2 semaines ou 3 semaines, oui, pour s'assurer du terme. Okay.
12: Le premier enfant était décédé à l'accouchement. Et le deuxième, césarienne. Oui. C'est pour ça qu'elle a sauvé son enfant, parce qu'elle a eu la tension artérielle qui est montée beaucoup. Oui.
16: L'éducation manque. Et je me souviens de la sœur. Elle a dit, souvent, il n'y a pas pire que l'ignorance. Et les conséquences, ça a un coût. Et le coût n'est pas accessible. Parce qu'on n'arrive qu'à la dernière minute.
19: Alors, je vous vois sortir. Vous avez terminé.
17: Elle est un peu stressée parce qu'elle a peur quand on l'envoie à l'hôpital.
14: Oui, c'est terminé pour aujourd'hui, pour l'échographie avec le pavillon Sainte-Fleur. Et moi, je continue mon travail quotidien parce qu'il y a beaucoup de gens qui m'attendent aussi.
19: Donc là, vous avez été formée, entre guillemets. Enfin, en tout cas, il y a eu des allers-retours, des échanges avec Greta.
14: Oui, avec le docteur de pavillon Sainte-Fleur, elle donne beaucoup d'expériences et on a besoin de ça.
19: Alors, vous revoyez quand, Greta ?
14: Après 15 jours.
19: Rendez-vous dans 15 jours dans ce cabinet de soins.
14: Ah oui.
19: Pour à nouveau vous pratiquer en sa compagnie.
14: Oui, continuer à prendre des expériences.
19: Merci, Nadia.
14: Merci beaucoup, madame.

0: La future maman que nous avons rencontrée chez les Petites Sœurs de l'Évangile aura donc rendez-vous à la maternité du pavillon Sainte-Fleur pour continuer le suivi. C'est là que nous poussons la porte d'une des chambres. Une femme est avec son bébé de 2 mois. Elle arrive aussi d'un bidonville, heureusement envoyé par l'un de ses dispensaires locaux, animé par l'Ordre de Malte, au cœur de la capitale de Madagascar.
1: Je m'appelle Fan et mon mari s'appelle Sage et le bébé s'appelle Elio. J'ai été référée par le centre Tanzmat à la maternité Sainte-Fleur parce que j'ai eu des complications par rapport à la grossesse et j'ai été opérée en césarienne au pavillon Sainte-Fleur. Et Elio est né prématuré à 7 mois à 740 grammes. Le centre est assez loin de la maison et il faut aller à pied jusque là-bas. Et je suis allée au centre avec ma belle-mère. Et c'est au 7e mois que j'ai su qu'il y avait des complications par rapport à la grossesse.
0: Donc finalement, votre grossesse, jusqu'à 5 mois, vous n'avez eu aucun rendez-vous médical pour voir si ça se passait bien. Est-ce que c'est vous qui engagez les frais? Est-ce que vous vous êtes fait aider pour pouvoir payer cet accouchement?
1: Tous les frais ici ont été financés par le projet du pavillon Sainte-Fleur, qui est conduit par l'Ordre de Malte France.
0: Et donc, entre l'accouchement et aujourd'hui, vous êtes retournée chez vous?
1: Elio est resté à la néonatologie pendant 2 mois. Oui, je suis rentrée au début, puis je suis retournée au pavillon Sainte-Fleur pour faire le kangourou. Et je suis restée ici 2 semaines avec le bébé. Le kangourou, c'est de prendre directement le bébé contre soi, peau à peau. Sans l'aide du centre et de la maternité pavillon Sainte-Fleur, on n'aurait pas su quoi faire, surtout avec cette complication par rapport au liquide amniotique. Et on n'a pas les moyens non plus pour payer l'hospitalisation et peut-être qu'on n'aurait pas eu notre bébé en bonne santé.
0: Quand vous allez sortir de cette maternité avec cet enfant qui, ça y est, qui va bien, c'est quoi la suite?
1: On a déjà notre propre foyer, mais on n'a pas encore de travail, ni l'un ni l'autre. Oui. Moi, j'ai 19 ans et le papa a 21 ans. La suite, ce sera de trouver un travail, lui comme moi, pour pouvoir financer l'avenir du bébé. Je me suis arrêtée à la classe de 5e au collège et je n'ai pas vraiment pensé au travail, mais je sais que je suis douée dans la broderie. Ça, on l'a étudié au collège. Pour nous, c'est une grande joie d'avoir eu Elio. Et maintenant, peut-être qu'il faudrait être plus mature parce qu'on est responsable du bébé et de sa santé. Merci grandement à la Madame des Saintes-Fleurs de nous avoir acceptés et aidés parce que sinon, on n'aurait pas eu notre bébé et on n'aurait pas su quoi faire pour notre bébé.
2: J'ai fait une prière au Seigneur en arrivant ici, en lui demandant de faire en sorte que jamais je ne m'habitue à cette pauvreté.
0: Patrick Rougevin-Baville, directeur de l'hôpital, administré par la Fondation de l'Ordre de Malte, France.
2: Parce que j'ai vu, et j'ai constaté, j'ai vu des gens, des expatriés, des gens qui finissent par se blinder et fermer les yeux sur la misère qui les entoure. Et je trouve ça particulièrement dommageable. C'est vrai que c'est extrêmement difficile à vivre, de croiser la misère tous les jours. Mais je crois que si on se ferme le cœur, on passe à côté de ce que le Seigneur attend de nous. Ça ne veut pas dire qu'on peut changer les choses, mais c'est-à-dire que se laisser toucher par une personne, par un regard, par une attention, une demande, on ne peut pas répondre à tout, ce n'est pas possible. Mais je me dis que le minimum, c'est d'avoir peut-être une considération, ne pas fuir le regard et accepter de croiser le regard des gens et de leur porter une certaine reconnaissance.
0: Donc ici, on est à Antananarivo. Si vous deviez décrire cette misère?
2: Alors, elle est assez différente. En effet, dans la ville, ce qui est très frappant, c'est qu'on voit des gens de toutes sortes et de toutes conditions à la rue. Des familles avec des enfants tout petits, souvent mal nourris. On voit bien aux cheveux clairs, qui sont un des signes de la malnutrition. On voit des personnes handicapées, des personnes âgées, des jeunes mamans, des jeunes filles avec des bébés, elles ont parfois 13 ans. C'est très désarçonnant. Il y a vraiment des populations extrêmement variées et nombreuses. Et ça, c'est très saisissant. Au sein de l'activité du pavillon Sainte-Fleur, c'est un peu différent. Mais on essaie véritablement vraiment de faire en sorte que notre activité soit prioritairement tournée vers les plus vulnérables. D'où nos partenariats avec un certain nombre de dispensaires qui sont répartis dans les quartiers les plus défavorisés, qui sont les quartiers les plus pauvres, pour qu'on puisse les aider à développer leur activité par le soutien des médecins qu'on envoie pour former leur personnel, et puis accueillir chez nous les femmes qu'on a le plus besoin. Voilà, c'est notre priorité.
0: Est-ce que cette charité, pour vous, elle a peut-être pris un autre sens en étant ici ?
2: En fait, je répondrai avec cet extrait de la règle fondatrice de l'Ordre de Malte. Quand un malade viendra, qu'il soit porté au lit, et là, tout comme s'il était le Seigneur reçu, donner ce que la maison peut offrir de mieux. Et pour moi, c'est ça ce que j'apprends à vivre ici, de la charité. C'est pas donner le minimum, donner voilà, ce qu'il faut pour les pauvres. Non, c'est donner ce que la maison peut offrir de mieux. Et l'Ordre de Malte vraiment propose ça de manière très concrète et active. C'est-à-dire qu'on ne fait pas de séparation entre les publics que l'on accueille, pas de distinction, et on a une mission prioritaire pour tous les pauvres et les plus fragiles. Voilà, ça pose plein de questions organisationnelles, financières, etc. Mais le Seigneur est là. Quand on essaie de se mettre à sa suite et à son service à travers cette devise, ben le Seigneur pourvoit.
0: Patrick Rougevin-Baville, donc vous êtes directeur ici du pavillon de Sainte-Fleur. C'est une maternité au cœur de Tananarivo. Qu'est-ce que vous diriez de ce que signifie la dignité de la personne ?
2: Je dirais pour commencer que c'est le simple fait qu'elle soit, qu'elle existe. Voilà. Une personne est un mystère en soi. On rencontre une personne, on ne peut pas en faire le tour, on ne peut pas la découvrir complètement. Le simple fait pour moi ici d'accueillir une femme et de prendre soin d'elle est dicté par sa dignité qui lui vient du fait qu'elle existe. Si on regarde ça de manière spirituelle et théologique, c'est qu'elle a été voulue de toute éternité et que Dieu l'aime et l'a fait exister à l'instant présent. Et donc, d'un point de vue chrétien, la dignité, elle s'appuie évidemment sur cette vision-là. Mais même sans cette vision, le simple fait qu'une personne existe et qu'on constate par notre expérience qu'une personne est bien au-delà de ce que je peux en connaître et qu'elle est capable d'aimer, capable d'exercer son intelligence, même avec des déficiences, c'est une personne qui a des capacités et qui recèle un mystère. Et rien que pour ça, elle est digne de vivre, d'avoir le droit de vivre.
0: Alors ici, vous prenez soin des mamans, durant leur grossesse également, qui sont extrêmement suivies. Il y a la question de l'enfant derrière, parce qu'en fait, dans cette situation sanitaire qui est celle de Madagascar, la vie est très proche de la mort aussi.
2: Oui, c'est une très belle question, je trouve, parce que ici, les Malgaches nous apprennent à avoir un véritable attachement à la vie et un respect et une considération pour la vie. Pour eux tous, quel que soit, il y a des traditions religieuses différentes, la vie est un don du Créateur. L'enfant est un don. Véritablement, c'est un don. Ils ont ce sens sacré de la vie, et donc c'est très édifiant, je trouve. Après, ce qui est intéressant aussi dans votre question, c'est que la mort est omniprésente dans le pays, l'espérance de vie est quand même courte, et parce que quand on travaille pour la vie, on côtoie la mort. Voilà, dans un établissement comme le nôtre, on a de temps en temps des décès de bébés, voilà, soit à la naissance, soit dans les semaines ou mois qui suivent, et les équipes comme les patients sont confrontées à la mort très régulièrement. Et là aussi, je suis très édifié. La plupart du temps, il est très frappant de voir que les Malgaches acceptent. Alors, ils ont parfois un petit côté fataliste, mais ils ont une confiance dans le Seigneur. Quand une personne meurt, il y a souvent beaucoup de sérénité, en fait. C'est très étonnant.
0: Aujourd'hui, l'urgence pour Madagascar, qu'est-ce que c'est ? Et en particulier pour Tananarivo ?
2: On a une action spécifique à l'égard de femmes qui souffrent de fistules obstétricales. Ce sont des lésions dans les organes génitaux féminins qui sont causées par des accouchements prolongés dans des conditions d'hygiène gravissimes, soit par la précocité de la grossesse. Une gamine de 13 ans qui sont enceintes, le bassin n'est pas encore suffisamment formé, et donc à l'accouchement, ça abîme les tissus. Donc en fait, ça crée une incontinence. Pour être très clair, elles sentent très mauvais. Voilà. Tous les organes sont perforés, en fait. Donc elles sont non seulement physiquement atteintes, et en plus rejetées par leur communauté très souvent. Donc c'est assez terrible à vivre, hein. C'est vraiment terrible pour elles. C'est un fléau à Madagascar, parce que les pouvoirs publics estiment à 40 000 le nombre de femmes atteintes à Madagascar et 5 000 nouveaux cas par an. Donc pour elles, c'est une toute nouvelle renaissance. Quand elles sont opérées et que tout est réparé, ça leur change totalement et radicalement la vie. Voilà. Et donc là, elles peuvent réintégrer leur communauté. Et nous, on essaye deux fois par an d'accueillir à chaque fois 25-30 femmes pour pouvoir les opérer. À elles, ça leur change la vie. Voilà. Et ça, c'est quelque chose qu'on voudrait vraiment développer parce qu'on a toutes les infrastructures possibles, on a les personnels. Voilà. Donc c'est un des axes de développement parce que ça répond à un vrai besoin des femmes de Madagascar.
0: On entendait Patrick Rougevin-Baville, le directeur de l'hôpital administré par la Fondation de l'Ordre de Malte France. Merci à toute l'équipe de la maternité du pavillon Sainte-Fleur, située à Antananarivo, la capitale de l'île de Madagascar. Merci aux femmes qui ont accepté de témoigner et à l'Ordre de Malte France, qui a fait de l'action auprès des plus démunis sa priorité.
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4: Oui, alors vous le savez, les mois de mai et juin, c'est souvent la période où on célèbre les sacrements et notamment la première communion. Dans le judaïsme, il existe la bar mitzvah et parfois on compare un peu les deux rites. Mais qu'en est-il vraiment? Que se passe-t-il lors d'une bar mitzvah? On en parle tout de suite dans Connaître le judaïsme.
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4: Les mois de mai et juin, c'est la période où l'on célèbre chez les chrétiens les sacrements comme la première communion, un sacrement qui est souvent comparé à la bar mitzvah dans le judaïsme. Ce rite de passage marque l'entrée dans la majorité religieuse. Mais qu'est-ce que la majorité religieuse dans le judaïsme? Rabbin Nissim Malka, bonjour.
7: Bonjour.
4: Alors, est-ce que vous-même, vous avez en tête un souvenir particulier de votre bar mitzvah à vous?
7: Alors oui, même plusieurs d'ailleurs. Donc la bar mitzvah, c'est effectivement un rite de passage important dans lequel on passe de l'enfance à l'adolescence, je dirais, mais surtout dans le judaïsme, à l'âge adulte. Alors 13 ans pour l'âge adulte, ça peut paraître un peu prématuré, c'est vrai. Mais un souvenir en particulier, j'en ai quelques-uns. Allez, je vous fais cadeau d'un petit souvenir sympathique.
4: Allez-y.
7: Regardez, j'avais donc 12 ans et pas très loin de 13 ans. Bon, cohérent pour une bar mitzvah.
4: Vous commencez à vous préparer.
7: Exactement. Oh, je l'ai déjà préparé depuis un bout de temps, mais c'est parce que ça prend du temps, en fait, ces préparations. Ça prend au minimum un an, parfois plus.
4: On y reviendra.
7: Oui. Alors, regardez ce qui se passe. Mon papa qui faisait souvent des voyages. Mon père est rabbin aussi, donc il voyageait dans plusieurs pays, et souvent en Israël aussi. Bon, jusque-là, un rabbin qui va en Israël, cohérent, très bien. On a donc, j'imagine comme partout, un respect tout particulier pour les parents, etc. Et puis dans ma famille, dans le judaïsme, c'est un des 10 commandements, donc c'est absolument important. Donc bref, il y a plein de manières différentes de montrer le respect qu'on a pour ses parents. Et notamment, par exemple, quand on partait en voyage, eh bien, il y avait toujours un des enfants qui l'accompagnait avec ma mère donc à l'aéroport. Bon. Et parfois, les horaires des avions, c'est pas toujours très gai. Donc là, c'était un voyage qui devait partir, je crois, 3 ou 4 heures du matin. Bon, je vous résume l'histoire. En gros, il me dit, est-ce que tu veux pas m'accompagner demain matin? Parce que je dois aller en Israël. Bon, moi, 12 ans et quelques, pas forcément envie de me lever à 4 heures du matin. Je sais pas. Mais viens quand même. Bon, allez, d'accord, on va faire l'effort. Demain matin, je t'accompagne à l'aéroport, ça va. Alors, je l'accompagne. On se lève à 2 heures du matin. On va partir à 4 heures du matin. Bon, je l'accompagne. Et on arrive à l'aéroport. Et là, il me dit, c'est super sympa de m'avoir accompagné. Vraiment, je suis très fier de toi. Je suis très content. Écoute, si tu veux, reste encore un peu avec moi jusqu'à ce que l'avion parte. J'ai dit, ok. Donc, je l'accompagne. Il me dit, accompagne-moi jusque dans le lobby. Là, on attend les avions. Alors, je l'accompagne. Il commence à faire 5 heures, 6 heures du matin. Et puis, il me dit, l'avion va beaucoup partir. Viens me dire au revoir. Du coup, je l'accompagne. Et puis, il me dit, c'est quoi, accompagne-moi juste jusqu'à l'entrée de l'avion. Je lui dis, tiens, c'est bizarre. Et donc, je vais avec lui. Et puis, il me dit, je vois que les gens passent et je vais avec lui jusque dans l'avion. On peut rentrer jusque dans l'avion pour dire au revoir aux gens? Oui, manifestement, c'est possible. Quand il va se passer, c'est qu'il n'y a pas de problème. Et donc, du coup, je lui dis au revoir dans l'avion, quoi, normal. Et puis après, il me dit, reste assis-toi à côté de moi. Et puis en fait, je comprends à ce moment-là qu'en fait, c'était un voyage qui avait été surprise en Israël, un peu avant un bar mitzvah. Donc, précisément, pour la célébrer avec une partie de ma famille qui se trouve à habiter en Israël. Donc, il avait organisé ça et je me suis rendu compte dans l'avion que j'allais passer donc quelques jours en Israël pour célébrer une partie de Bar Mitzvah dans ce contexte-là. Voilà un petit souvenir cadeau.
4: Est-ce que vous diriez que c'est cette Bar Mitzvah, en tout cas cette période de votre vie, qui vous a donné envie de devenir rabbin ?
7: Voilà, non, voilà, non. Ça aurait pu, bien sûr, une sorte d'illumination. Pas du tout, pas du tout. Pas du tout. Moi, j'avais déjà commencé à me préparer bien avant, dans le sens où mon père était rabbin, donc je lisais déjà depuis un peu longtemps. Et puis, la question du rabbinat, c'est venu bien plus tard.

0: qui n'a jamais fait sa bar mitzvah, il est autant juif qu'un autre. Ça n'a absolument aucun impact. Donc à partir du moment où on a 13 ans révolu, eh bien on est, c'est un état, on est bar mitzvah. C'est pas lié à une quelconque célébration, c'est un état. Bar mitzvah, littéralement, c'est fils du devoir, du commandement, de la mitzvah. Donc, c'est-à-dire, à partir du moment où on arrive à un âge, c'est comme si vous disiez, par exemple, qu'une personne qui, à 20 ans, grille un feu rouge, lui dit, on lui dit, non, mais en fait, j'ai pas célébré mes 18 ans, du coup, j'ai pas grillé le feu rouge. Non, c'est pas lié. À partir du moment où on a 18 ans, on est majeur. Bon, à partir du moment où on a 13 ans, on est bar mitzvah. C'est un état.
1: On associe à la bar mitzvah des images de fêtes incroyables. Est-ce que ça, c'est quelque chose qui est très répandu? Ou est-ce qu'on célèbre la bar mitzvah de manière plus ou moins festive, selon les différents foyers, selon les familles ou selon les mouvements? Comment ça se passe?
0: Les bourses. En fonction des bourses, surtout. On remercie Gad Elmaleh, d'ailleurs, pour avoir contribué à cette image. Mais indépendamment de ça, oui, j'ai déjà vu des bars ou bat mitzvah, d'ailleurs, assez exceptionnels. Parce que, je dirais, c'est lié au niveau d'exubérance de la famille. C'est pas lié à un quelconque rite ou une tradition qui encourage de faire des fêtes aussi grandes. En tout cas, sur le plan rituel, sur le plan religieux, il n'y a rien qui encourage à faire de grandes fêtes à ce point. Je pense que c'est plus des personnes qui ont, quoi qu'il en soit, un mode de vie ou un rapport à la fête qui est là. Et donc, c'est l'occasion d'utiliser une très belle opportunité pour faire la fête. Le grand maman de France, qui à l'époque c'était le grand maman Joseph Littruc qui avait assisté à la bar mitzvah, disait dans son discours à ma mère que c'est le seul rite qui est indolore. La brit mila, la maman a peur pour son fils.
1: C'est la circoncision.
0: C'est la circoncision. La maman a peur pour son fils qui va être circoncis. Le mariage, la maman a peur pour son fils qui va être pris par une femme autre qu'elle. Et puis les autres rites sont encore plus compliqués. En tout cas, celui de la bar mitzvah, c'est celui où elle l'a avant, pendant et après avec elle. C'est le rite qui est avec le moins d'enjeux immédiats et donc le plus festif.
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1: Et nous parlons de la bar mitzvah, ce rite de passage propre à la tradition juive en votre compagnie, Rabbanissime Melka. Le rite central de la bar mitzvah, quel âge est-ce qu'il se célèbre?
0: À 13 ans pour la bar mitzvah.
1: 13 ans pour la bar mitzvah et pour les filles aussi?
0: Le bat mitzvah, c'est 12 ans.
1: Et pourquoi cet âge?
0: Cet âge, parce que, pour aller très vite, la différence qu'il y a, c'est tout simplement une question de maturité du corps. Si on devait s'intéresser à la notion d'arriver à l'âge adulte, alors effectivement, on se pose la question de qui est un adulte, à partir de quand est-ce qu'on est un adulte. Certains, très tard, ne le sont pas. S'il s'agit d'une maturité intellectuelle, par exemple, alors effectivement, on peut attendre 30, 40, 50, parfois jamais. Je me souviens avoir dû accompagner une famille pour une inhumation. Un monsieur qui était venu, qui était intervenu, qui avait un bon 70 ans, avait eu un discours qui m'avait frappé par, je dirais pas immature, mais juvénile. Donc, il n'y a pas vraiment en termes de maturité intellectuelle, d'âge qui puisse être universel. Donc, s'il s'agissait de définir un moment, alors nos sages se sont plutôt intéressés à la maturité sur le plan physiologique. Effectivement, un enfant devient adulte avec la puberté. Donc un peu plus tard chez l'homme que chez la femme.
1: Oui, donc il y a un lien avec la puberté. Il s'agit de marquer cet âge où on est en capacité de donner la vie. Est-ce que c'est ça l'enjeu?
0: On peut considérer déjà qu'il y a une véritable étape qui est franchie à partir du moment où l'enfant obtient une maturité sur le plan physique. Eh bien, l'enfant est devenu et deviendra de plus en plus adulte. Maintenant, il y a des étapes, même dans le judaïsme, même si on considère que l'enfant maintenant a atteint un âge de responsabilité, et donc on peut le considérer comme responsable à bien des égards, mais pas à tous les égards. On envisagera plusieurs stades dans l'accès à l'âge adulte. Par exemple, si vous prenez ne serait-ce que le texte biblique, par exemple, c'est l'âge de 20 ans qui est souvent souligné. On considère qu'il y a quelque chose qui se passe aussi à 20 ans, manifestement, alors que l'âge de 13 ans est moins présent dans la Bible.
1: Oui, et la bar mitzvah elle-même, le rite, finalement, il n'est pas si ancien. J'ai vu qu'il remontait au Moyen-Âge.
0: Alors, le rite en tant que tel, en fait, si je reprends l'exemple de mon père, par exemple, mon père, c'était pas le Moyen Âge, et il a eu, enfin que je sache, et mon père a eu une bar mitzvah différente.

0: différente de la mienne. Aujourd'hui, par exemple, c'est une préparation d'environ un an où les parents vont mener leurs enfants pour qu'ils apprennent des choses et qu'ils puissent lire la partie de la Torah qui sera lue la semaine où il deviendra bar mitzvah. Et donc, on va mettre tous les efforts pour lui apprendre, lorsqu'il ne sait pas, pour lui apprendre à lire, pour apprendre à lire dans la Torah, tous les efforts pour qu'il puisse également diriger un office, etc. Mmh. À l'époque de mon père, qui vivait au Maroc, dans l'endroit où il y avait une concentration d'érudits extrêmement importante, pourtant, ça n'est pas du tout ce qu'il faisait. Mon père me raconte que lui, il se souvenait à peine être monté à la Torah sans avoir rien lu, et surtout d'avoir fait une petite fête familiale où ils invitaient les cousins, et c'était tout. C'était un gros anniversaire, ou alors même un anniversaire. Donc aujourd'hui, je pense qu'on a construit autour de tout ce qui était possible des raisons de se rassembler et de faire la fête aussi. Et on saisit toutes les opportunités pour donner du sens. Et je pense que c'est excellent. Quelles que soient les opportunités qu'on a, dès l'instant qu'on a la possibilité de saisir une opportunité positive pour vous faire prendre conscience de quelque chose à quelqu'un, c'est excellent.
1: Et on a parlé beaucoup des adolescents, mais il existe aussi un rite donc, pour les jeunes filles, la bat mitzvah, qui elle est beaucoup plus récente. Elle remonte au 19e siècle. Ça a commencé aux États-Unis, c'est ça ?
0: En fait, c'est exactement ça. C'est exactement, je pense, le même processus, le même procédé. C'est que c'est pareil, c'est quelque chose qui n'était pas du tout célébré. Autant pour les garçons, il y avait quelque chose qui était différent à 13 ans, c'est qu'on pouvait monter à la Torah. Autant chez les filles, il n'y avait pas de conséquences pratiques très importantes. Même chez les garçons non plus, c'était juste qu'à partir de ce jour-là, on pouvait monter à la Torah et accomplir certains rites qu'on ne pouvait pas auparavant. Donc, la famille se réunissait, les cousins venaient et on faisait un goûter d'anniversaire. Aujourd'hui, on a un anniversaire chaque année. Pendant très longtemps, on ne célébrait pas les anniversaires du tout. Donc, celui-ci était célébré avec un peu la famille. Bon. Au fur et à mesure, on s'est rendu compte que c'était l'occasion de pouvoir faire apprendre des choses, d'enseigner des choses. Et puis ensuite, on s'est rendu compte que la bat mitzvah, même si effectivement en termes rituels, il n'y avait pas grand-chose de différent de plus entre 11 et 12 ans, malgré tout, c'était l'occasion de pouvoir enseigner beaucoup de choses et en profiter pour transmettre et donc construire une cérémonie autour de ce passage-là. Et je trouve que c'est une excellente initiative, même à des moments différents où il n'y a vraiment rien qui se passe, même d'inventer des raisons de pouvoir, d'une part, se rassembler, célébrer, mais surtout des occasions pédagogiques, des occasions de transmettre. Dans toutes les circonstances, je trouve que c'est une très bonne initiative.
1: Un grand merci, Rabbin Nissim Malka. Nous poursuivons cette conversation sur la bar mitzvah dans un prochain épisode. 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
1: Après la Shoah et l'horreur des camps de concentration, les théologiens ont repensé la question de la compassion, du mal et de la toute-puissance de Dieu. Dieu tient-il compte de la vie des hommes sur Terre ou bien vit-il loin de nous, loin de nos souffrances? 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
1: Michel Fédoux, bonjour.
2: Bonjour.
1: Vous êtes jésuite agrégé de lettres classiques, docteur en théologie. Vous enseignez aux facultés Loyola, Paris, appelé autrefois Centre Sèvres. Et toute cette semaine, nous revenons avec vous sur la représentation que nous avons de Dieu. Dieu que nous pouvons apprendre à connaître à travers le Christ. Et vous, l'aspect qui vous intéresse, c'est de savoir si Dieu partage nos souffrances. Est-ce qu'il est bien là quand nous traversons des épreuves? Cette question, vous vous la posez dans le livre « La compassion de Dieu, retour au cœur du christianisme » aux éditions des Clés de Brouwer. Et pour mieux comprendre justement cette question, on va s'arrêter sur la parabole du bon samaritain que justement vous étudiez dans votre livre. Qu'est-ce qu'elle dit, cette parabole du bon samaritain, sur la compassion de Dieu?
2: C'est une parabole qui, à mon sens, est très très importante justement pour ce sujet, puisque de quoi s'agit-il, hein? Un homme donc descend de Jérusalem à Jéricho et il tombe sur des bandits, il est roué de coups et il se trouve gravement blessé sur le bord de la route. Et il y a un lévite, un prêtre qui passe, mais qui continue leur chemin. Voilà, même le lévite, même le prêtre. Et c'est un samaritain, donc quelqu'un qui n'est pas forcément en odeur, qui n'est pas forcément très très bien accueilli par les habitants de Jérusalem. Par ailleurs, le samaritain avait des relations un peu difficiles avec les habitants de Jérusalem ou de Judée. Et c'est un samaritain qui, lui, dit le texte, est saisi de compassion. Il fut saisi de compassion en voyant cet homme sur le bord de la route. Mais non seulement il éprouve le sentiment de compassion, mais il agit en conséquence. C'est-à-dire qu'il s'approche. Il s'approche du malheureux sur le bord de la route, il bande ses plaies et il charge le malheureux sur sa monture, il le conduit à une auberge. Une compassion qui n'est pas simplement un sentiment qui détournerait de l'action, mais compassion qui est en même temps sollicitude. Et le samaritain fait tout ce qu'il peut faire pour que la souffrance, la blessure de ce malheureux soit soulagée. Donc là, on a un très très bel exemple de ce qu'est la compassion. Alors c'est une parabole, apparemment c'est mis en scène justement... un être humain et un autre être humain, le samaritain et l'homme sur le bord de la route. Mais ce que Jésus nous laisse entendre, c'est que, si je peux dire, Dieu est comme ça, comme le samaritain.
1: Et justement, Jésus raconte cette histoire au moment où il est interrogé par ceux qui l'entourent pour lui dire « Mais qui est mon prochain ?» Et Jésus, quand il répond, il dit « Je vais vous dire qui sait montrer le prochain. »
2: Exactement.
1: Donc il y a l'idée de l'action justement que vous évoquiez. Ça veut dire que la compassion, elle emmène dans l'action, elle est un élan.
2: Oui, exactement. C'est-à-dire, la compassion, c'est au fond, c'est chacun qui est appelé à se rendre proche de celui ou de celle qui est sur le bord de la route. C'est comme ça qu'on peut comprendre l'inversion, effectivement. Alors, la question initiale, c'était qui est le prochain. Mais au terme, Jésus inverse, retourne les termes de la question. En réalité, il ne s'agit pas simplement de dire qu'il y a des gens sur le bord de la route vers lesquels il faut se pencher, puis d'autres, on les laisse de côté. Non, l'important, c'est soi-même de se rendre proche de quiconque a besoin de notre soutien, de notre présence.
1: Au fond, on n'est pas proche, on se rend proche.
2: On se rend proche.
1: Ouais.
2: Et Dieu même est celui précisément qui se rend proche de notre humanité.
1: Est-ce que il y a une différence entre la compassion et l'empathie?
2: Alors, je dirais que la compassion, ça va plus loin que l'empathie. Les deux notions sont très proches. Mais ce que la compassion ajoute à l'empathie, c'est l'idée, d'abord, étymologiquement, compassion, ça veut dire souffrance avec. C'est-à-dire, on ne souffre pas à la place de la personne, mais on partage de quelque manière sa souffrance, au sens où on est atteint soi-même par la souffrance d'autrui. Et c'est plus qu'une simple empathie, dans la mesure où la compassion implique aussi qu'on désire faire ce qu'on peut faire pour soulager l'épreuve ou la souffrance de la personne qui en a besoin.
1: Est-ce que ça nécessite d'aller contre soi-même, et est-ce que la foi nous permet d'aller plus loin?
2: Ça nécessite certainement de se bousculer soi-même. C'est-à-dire que spontanément, on pourrait avoir envie de faire comme le lévite ou comme le prêtre, c'est-à-dire de passer son chemin, de continuer sa route sans se soucier, parce qu'on n'a pas le temps, parce qu'on a deux choses à faire, parce qu'on ne veut pas se salir les mains, pour toutes sortes de raisons. Mais précisément, oui, c'est exigeant, ça coûte quelque chose, mais c'est l'exigence même de l'amour, de la bonté.
1: Et le Christ vient nous dire que se rendre proche, c'est soulager les détresses rencontrer, il y a l'idée que la personne avec laquelle on va s'arrêter, elle ne va pas repartir comme avant.
2: Exactement, exactement. Alors, naturellement, il y a bien des situations dans lesquelles on ne va pas pouvoir soulager matériellement l'épreuve ou la souffrance de la personne. Mais déjà, le simple fait d'être là, dans une proximité très très profonde, et de se laisser toucher, atteindre, transformer donc soi-même par l'épreuve de l'autre, c'est déjà quelque chose d'extrêmement important.
1: Est-ce que la compassion que le Christ va montrer tout au long de sa vie publique, puisque c'est celle que l'on connaît, est-ce que cette compassion, elle va choquer? Est-ce qu'elle va être vraiment comprise? Est-ce qu'elle ne va pas plutôt laisser ceux qui le croisaient parfois troublés ou peut-être hostiles même?
2: Certainement. Jésus a rencontré sur sa route beaucoup d'opposition. Les gens n'admettaient pas qu'il puisse faire preuve de compassion, en particulier le jour du sabbat. On le lui a reproché. Mais c'est frappant de voir que, parce qu'à l'instant, on parlait de la parabole du bon samaritain, Jésus n'a pas simplement employé le mot compassion, être aussi de compassion dans des paraboles, mais les évangélistes disent de Jésus lui-même que dans certaines circonstances, il est saisi de compassion. Et cela n'a pas été effectivement perçu ou admis par un certain nombre de ses contemporains.
1: Il est celui qui compatit aussi.
2: Il est celui qui compatit. On voit ça explicitement dans certains épisodes de l'Évangile. Par exemple, l'épisode de la multiplication des pains, où il est dit explicitement que Jésus est saisi de compassion en voyant cette foule qui est démunie, qui est en attente, en quête d'une parole, d'une nourriture. Il est saisi de compassion.

0: Père Michel Fédoux, ça veut dire que la compassion, à la fois, elle dérange celui qui la pratique, en quelque sorte, elle nous bouscule, c'est ce que vous disiez, et elle dérange aussi parfois ceux qui constatent cette compassion, ceux qui peuvent en percevoir les signes.
1: Oui, tout à fait. Elle dérange tous ceux qui seraient justement tentés de dire, bon, ben, il y a des malheureux, mais on peut rien faire pour eux, donc on s'approche pas d'eux, on prend pas le temps de s'arrêter.
0: Elle met mal à l'aise alors peut-être,
1: oui,
0: quand on n'agit pas.
1: Bien sûr, elle met mal à l'aise si elle est perçue par des gens qui sont en quelque sorte fermés à cette nouveauté extraordinaire du Fils de Dieu lui-même, Jésus lui-même, qui se montre saisi de compassion dans certaines circonstances.
0: Et alors c'est peut-être aussi pour cela que c'est difficile d'admettre que Dieu peut compatir à nos souffrances.
1: Oui, et alors en même temps, c'est la révélation de la compassion du Christ qui a dévoilé en plénitude que le mot compassion peut être attribué à Dieu même. Je sais bien que saint Thomas d'Aquin disait Dieu ne compatit pas. Bon, mais il faut replacer ça dans son contexte. Mais aujourd'hui, on peut vraiment comprendre que puisque Jésus a été saisi de compassion et que Jésus n'est autre, au regard de la foi chrétienne, que le Dieu devenu homme, alors oui, il faut bien sûr comprendre que Dieu est compatissant au sens où il se laisse mystérieusement atteindre par l'épreuve, par la souffrance de l'humanité ou de telle personne en particulier.
0: Oui, c'est mystérieux. En effet, Michel Fédoux, est-ce que la compassion, c'est un sentiment ou est-ce que c'est peut-être plus une disposition, une façon d'être ?
1: Oui, c'est l'un et l'autre, c'est plus qu'un sentiment, je dirais. C'est plus profond qu'un simple sentiment, justement. C'est une disposition fondamentale. C'est la disposition qui consiste à ne pas être indifférent à ce que peuvent endurer nos frères, nos sœurs. C'est une disposition qui consiste à se laisser atteindre et même toucher, sinon blesser par le spectacle de la souffrance.
0: Est-ce que vous diriez que Dieu nous éduque à la compassion, et que c'est ça, finalement compatir à la souffrance de l'autre, c'est une forme de pédagogie vers plus grand, vers plus de transcendance.
1: Oui, en tout cas, c'est d'abord le Christ hein, qui nous éduque à cette compassion, et par là même, Jésus nous dévoile le mystère profond de Dieu.
0: Alors, en observant le Christ, on peut mieux comprendre Dieu sa compassion.
1: Ouais. Oui, alors évidemment, le Nouveau Testament, dans la première épître de Jean, dit explicitement « Dieu est amour ». Et l'amour ne se limite pas à la compassion, mais la compassion est l'une des expressions, l'une des formes que prend l'amour. Et donc, puisque Dieu est amour, il faut aussi reconnaître que Dieu se laisse atteindre par cette compassion vis-à-vis de l'humanité souffrante.
0: C'est une expression qui a travaillé beaucoup de théologiens, cette idée que Dieu descend, se met à la portée, alors notamment les pères de l'Église, se met à la portée des hommes, et que cette descente est puissante. Est-ce que vous pouvez nous expliquer ça, Père Michel Fédoux?
1: Oui. Oui, on trouve ça déjà dans le Nouveau Testament. Enfin, l'idée suivant laquelle c'était cette affirmation que justement le Christ est descendu. Enfin, je pense à l'hymne de l'épître aux Philippiens. Lui qui est de condition divine n'a pas retenu, n'a pas considéré comme une proie à saisir d'être l'égal de Dieu, mais il s'est dépouillé, prenant la condition de serviteur. C'est pas il est descendu, c'est il s'est dépouillé, mais c'est quand même l'idée fondamentale. Et ça sera repris souvent par les pères de l'Église, cette idée de la descente de Dieu. Dieu est descendu parmi nous.
0: Merci beaucoup, Père Michel Fédoux. Je rappelle que vous êtes l'auteur de La compassion de Dieu, retour au christianisme aux éditions des Clés de Brouwer.

0: 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Dans un instant, direction Lourdes pour la méditation du chapelet. 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

0: Notre-Dame-de-Lourdes et les Loups, aidez-nous à surmonter tous nos ennuis. Merci.
1: Grâce reçue. Aujourd'hui, je te confie la mutation de mon fils pour, afin qu'elle se réalise au plus vite. Merci beaucoup.
2: Notre-Dame-de-Lourdes, je vous confie Thibaut qui a besoin d'une guérison totale et d'une libération de toutes ses addictions et liens de mort qui l'empêchent de vivre. Merci Notre-Dame-de-Lourdes. Merci Bernadette.
3: Et du Fils et du Saint-Esprit, chers frères et sœurs, soyez les bienvenus aujourd'hui à la grotte de Massabielle. Ensemble, nous allons méditer les mystères glorieux du Très-Saint-Rosaire. Nous prions avec tous les pèlerins qui, malgré la chaleur, sont ici à Lourdes avec nous. Nous prions particulièrement avec les enfants du collège Sainte-Anne de Rezé, près de Nantes. Et nous prions aussi avec tous ceux et celles qui, de par le monde, nous sont unis par l'écoute de la radio chrétienne francophone, par l'écoute de la chaîne de télévision catholique KTO, ainsi que par leur connexion au site internet des sanctuaires de Lourdes. Ensemble, nous disons notre foi. Je crois en Dieu, le Père Tout-Puissant, Créateur du ciel et de la terre, et en Jésus-Christ, son Fils unique, notre Seigneur, qui a été conçu du Saint-Esprit, est né de la Vierge Marie, a souffert sous Ponce Pilate, a été crucifié et mort et a été enseveli, est descendu aux enfers, le troisième jour est ressuscité des morts, est monté aux cieux, est assis à la droite de Dieu, le Père Tout-Puissant, d'où il viendra juger les vivants et les morts. Je crois en l'Esprit Saint, à la Sainte Église catholique, à la communion des saints, à la rémission des péchés, à la résurrection de la chair, à la vie éternelle. Amen. Prions aux intentions de notre Saint-Père, le Pape Léon. Notre Père, qui es aux cieux, que ton nom soit sanctifié, que ton règne vienne, que ta volonté soit faite sur la terre comme au ciel.
4: Donne-nous aujourd'hui notre pain de ce jour. Pardonne-nous nos offenses, comme nous pardonnons aussi à ceux qui nous ont offensés. Et ne nous laisse pas entrer en tentation, mais délivre-nous du mal. Amen.
3: Je vous salue, Marie, pleine de grâce. Le Seigneur est avec vous. Vous êtes bénie entre toutes les femmes, et Jésus, le fruit de vos entrailles, est béni.
4: Sainte Marie, Mère de Dieu, priez pour nous pauvres pécheurs, maintenant et à l'heure de notre mort.
3: Je vous salue, Marie, pleine de grâce. Le Seigneur est avec vous. Vous êtes bénie entre toutes les femmes, et Jésus, le fruit de vos entrailles, est béni.
4: Sainte Marie,
3: je vous salue, Marie, pleine de grâce. Le Seigneur est avec vous. Vous êtes bénie entre toutes les femmes, et Jésus, le fruit de vos entrailles, est béni.
4: Sainte

0: Ô Marie conçue sans péché. Premier mystère glorieux, la résurrection. Nous lisons dans l'Évangile selon saint Jean. Si tu crois, tu verras la gloire de Dieu. Prions dans cette dizaine pour toutes les intentions que nous venons d'entendre, les intentions qui nous ont été confiées, toutes celles que nous portons en nos cœurs. Notre Père qui es aux cieux, que ton nom soit sanctifié, que ton règne vienne, que ta volonté soit faite sur la terre comme au ciel.
1: Donne-nous aujourd'hui notre pain de ce jour. Pardonne-nous nos offenses, comme nous pardonnons aussi à ceux qui nous ont offensés. Et ne nous laisse pas entrer dans la tentation, mais délivre-nous du mal.
2: Je vous salue Marie, pleine de grâce. Le Seigneur est avec vous. Vous êtes bénie entre toutes les femmes, et Jésus, le fruit de vos entrailles, est béni.
0: Sainte Marie, Mère de Dieu, priez pour nous pauvres pécheurs, maintenant et à l'heure.
1: Amen.
2: Je vous salue Marie, pleine de grâce. Le Seigneur est avec vous. Vous êtes bénie entre toutes les femmes, et Jésus, le fruit de vos entrailles, est béni.
0: Sainte Marie, Mère de Dieu, priez pour nous pauvres pécheurs, maintenant et à l'heure de notre mort. Amen.
2: Je vous salue Marie, pleine de grâce. Le Seigneur est avec vous. Vous êtes bénie entre toutes les femmes, et Jésus, le fruit de vos entrailles, est béni.
0: Sainte Marie, Mère de Dieu, priez pour nous pauvres pécheurs, maintenant et à l'heure de notre mort. Amen.
2: Je vous salue Marie, pleine de grâce. Le Seigneur est avec vous. Vous êtes bénie entre toutes les femmes, et Jésus, le fruit de vos entrailles, est béni.
0: Sainte Marie, Mère de Dieu, priez pour nous pauvres pécheurs, maintenant et à l'heure de notre mort. Amen.
3: Je vous salue Marie, pleine de grâce. Le Seigneur est avec vous. Vous êtes bénie entre toutes les femmes, et Jésus, le fruit de vos entrailles, est béni.
0: Sainte Marie, Mère de Dieu, priez pour nous pauvres pécheurs, maintenant et à l'heure de notre mort. Amen.
3: Je vous salue Marie, pleine de grâce. Le Seigneur est avec vous. Vous êtes bénie entre toutes les femmes, et Jésus, le fruit de vos entrailles, est béni.
0: Sainte Marie, Mère de Dieu, priez pour nous pauvres pécheurs, maintenant et à l'heure de notre mort. Amen.
3: Je vous salue Marie, pleine de grâce. Le Seigneur est avec vous. Vous êtes bénie entre toutes les femmes, et Jésus, le fruit de vos entrailles, est béni.
0: Sainte Marie, Mère de Dieu, priez pour nous pauvres pécheurs, maintenant et à l'heure de notre mort. Amen.
4: Je vous salue Marie, pleine de grâce. Le Seigneur est avec vous. Vous êtes bénie entre toutes les femmes, et Jésus, le fruit de vos entrailles, est béni.
0: Sainte Marie, Mère de Dieu, priez pour nous pauvres pécheurs, maintenant et à l'heure de notre mort. Amen.
4: Je vous salue Marie, pleine de grâce. Le Seigneur est avec vous. Vous êtes bénie entre toutes les femmes, et Jésus, le fruit de vos entrailles, est béni.
0: Sainte Marie, Mère de Dieu, priez pour nous pauvres pécheurs, maintenant et à l'heure de notre mort. Amen.
4: Je vous salue, Marie, pleine de grâce. Le Seigneur est avec vous. Vous êtes bénie entre toutes les femmes. Jésus, le fruit de vos entrailles, est béni.
0: Sainte Marie, Mère de Dieu, priez pour nous pauvres pécheurs, maintenant et à l'heure de notre mort.

0: âme. Ô Marie conçue sans péché. Deuxième mystère glorieux, l'Ascension. Nous lisons dans l'Évangile selon saint Matthieu. Je suis avec vous pour toujours, jusqu'à la fin du monde. Dans cette dizaine, nous voulons prier pour toutes les personnes malades, tous les pèlerins malades, pour les familles, pour tous ceux et celles qui les accompagnent. Prions particulièrement pour tous ceux qui vivent leur vieillesse dans un EHPAD. Prions pour qu'ils vivent dans la paix, dans la sérénité. Notre Père qui es aux cieux, que ton nom soit sanctifié, que ton règne vienne, que ta volonté soit faite sur la terre comme au ciel.
1: Donne-nous aujourd'hui notre pain de ce jour. Pardonne-nous nos offenses, comme nous pardonnons aussi à ceux qui nous ont offensés. Et ne nous laisse pas entrer en tentation, mais délivre-nous du mal. Amen.
2: Je vous salue Marie, pleine de grâce, le Seigneur est avec vous. Vous êtes bénie entre toutes les femmes, et Jésus, le fruit de vos entrailles, est béni.
0: Sainte Marie, Mère de Dieu, priez pour nous pauvres pécheurs, maintenant et à l'heure de notre mort. Amen.
2: Je vous salue, Mère Marie, pleine de grâce. Le Seigneur est avec vous. Vous êtes bénie entre toutes les femmes, et Jésus, le fruit de vos entrailles, est béni.
0: Sainte Marie, Mère de Dieu, priez pour nous pauvres pécheurs, maintenant et à l'heure de notre mort. Amen.
2: Je vous salue, Marie, pleine de grâce. Le Seigneur est avec vous. Vous êtes bénie entre toutes les femmes, et Jésus, le fruit de vos entrailles, est béni.
0: Sainte Marie, Mère de Dieu, priez pour nous pauvres pécheurs, maintenant et à l'heure de notre mort. Amen.
2: Je vous salue, Marie, pleine de grâce. Le Seigneur est avec vous. Vous êtes bénie entre toutes les femmes, et Jésus, le fruit de vos entrailles, est béni.
0: Sainte Marie, Mère de Dieu, priez pour nous pauvres pécheurs, maintenant et à l'heure de notre mort. Amen.
3: Je vous salue, Marie, pleine de grâce. Le Seigneur est avec vous. Vous êtes bénie entre toutes les femmes, et Jésus, le fruit de vos entrailles, est béni.
0: Sainte Marie, Mère de Dieu, priez pour nous pauvres pécheurs, maintenant et à l'heure de notre mort. Amen.
3: Je vous salue, Marie, pleine de grâce. Le Seigneur est avec vous. Vous êtes bénie entre toutes les femmes, et Jésus, le fruit de vos entrailles, est béni.
0: Sainte Marie, Mère de Dieu, priez pour nous pauvres pécheurs, maintenant et à l'heure de notre mort. Amen.
3: Je vous salue, Marie, pleine de grâce. Le Seigneur est avec vous. Vous êtes bénie entre toutes les femmes, et Jésus, le fruit de vos entrailles, est béni.
0: Sainte Marie, Mère de Dieu, priez pour nous pauvres pécheurs, maintenant et à l'heure de notre mort.
4: Gloria.
3: Je vous salue, Marie, pleine de grâce. Le Seigneur est avec vous. Vous êtes bénie entre toutes les femmes, et Jésus, le fruit de nos entrailles, est béni.
0: Sainte Marie, Mère de Dieu, priez pour nous pauvres pécheurs, maintenant et à l'heure de notre mort. Amen.
3: Je vous salue, Marie, pleine de grâce. Le Seigneur est avec vous. Vous êtes bénie entre toutes les femmes, et Jésus, le fruit de vos entrailles, est béni.
0: Sainte Marie, Mère de Dieu, priez pour nous pauvres pécheurs, maintenant et à l'heure de notre mort. Amen.
3: Je vous salue, Marie, pleine de grâce. Le Seigneur est avec vous. Vous êtes bénie entre toutes les femmes, et Jésus, le fruit de nos entrailles, est béni.
0: Sainte Marie, Mère de Dieu, priez pour nous pauvres pécheurs, maintenant et à l'heure de notre mort. Amen.

0: Marie, conçue sans péché. Troisième mystère glorieux, la Pentecôte. Nous lisons dans le livre des Actes des Apôtres, « Vous serez mes témoins jusqu'au bout de la terre ». Dans cette dizaine, nous voulons rendre grâce tout particulièrement pour le don du Saint-Esprit. Prions pour ces enfants qui nous accompagnent dans la prière aujourd'hui, afin qu'ils soient toujours dans leur vie guidés par le désir et la recherche de la volonté de Dieu. Le Saint-Esprit les accompagne ainsi que tous les enfants de la terre. Notre Père qui es aux cieux, que ton nom soit sanctifié, que ton règne vienne, que ta volonté soit faite sur la terre comme au ciel.
1: Donne-nous aujourd'hui notre pain de ce jour. Pardonne-nous nos offenses, comme nous pardonnons aussi à ceux qui nous ont offensés. Et ne nous laisse pas entrer en tentation.
2: Amen. Je vous salue, Marie, pleine de grâce. Le Seigneur est avec vous. Vous êtes bénie entre toutes les femmes, et Jésus est le fruit de vos entrailles est béni.
0: Sainte Marie, Mère de Dieu, priez pour nous pauvres pécheurs, maintenant et à l'heure de notre mort.
2: Amen. Je vous salue Marie, pleine de grâce. Le Seigneur est avec vous. Vous êtes bénie entre toutes les femmes, et Jésus, le fruit de vos entrailles, est béni.
0: Sainte Marie, Mère de Dieu, priez pour nous pauvres pécheurs, maintenant et à l'heure de notre mort. Amen.
2: Je vous salue, Marie, pleine de grâce. Le Seigneur est avec vous. Vous êtes bénie entre toutes les femmes, et Jésus, le fruit de vos entrailles, est béni.
0: Sainte Marie, Mère de Dieu, priez pour nous pauvres pécheurs, maintenant et à l'heure de notre mort. Amen.
2: Je vous salue, Marie, pleine de grâce. Le Seigneur est avec vous. Vous êtes bénie entre toutes les femmes, et Jésus, le fruit de vos entrailles, est béni.
0: Sainte Marie, Mère de Dieu, priez pour nous pauvres pécheurs, maintenant et à l'heure de notre mort. Amen.
3: Je vous salue, Marie, pleine de grâce. Le Seigneur est avec vous. Vous êtes bénie entre toutes les femmes, et Jésus, le fruit de vos entrailles, est béni.
0: Sainte Marie, Mère de Dieu, priez pour nous pauvres pécheurs, maintenant et à l'heure de notre mort. Amen.
3: Je vous salue, Marie, pleine de grâce. Le Seigneur est avec vous. Vous êtes bénie entre toutes les femmes, et Jésus, le fruit de vos entrailles, est béni.
0: Sainte Marie, Mère de Dieu, priez pour nous pauvres pécheurs, maintenant et à l'heure de notre mort. Amen.
3: Je vous salue, Marie, pleine de grâce. Le Seigneur est avec vous. Vous êtes bénie entre toutes les femmes, et Jésus, le fruit de vos entrailles, est béni.
0: Sainte Marie, Mère de Dieu, priez pour nous pauvres pécheurs, maintenant et à l'heure de notre mort. Amen.
4: Je vous salue, Marie, pleine de grâce. Le Seigneur est avec vous. Vous êtes bénie entre toutes les femmes, et Jésus, le fruit de vos entrailles, est béni.
0: Sainte Marie, Mère de Dieu, priez pour nous pauvres pécheurs, maintenant et à l'heure de notre mort. Amen.
4: Je vous salue, Marie, pleine de grâce. Le Seigneur est avec vous. Vous êtes bénie entre toutes les femmes, et Jésus, le fruit de vos entrailles, est béni.
0: Sainte Marie, Mère de Dieu, priez pour nous pauvres pécheurs, maintenant et à l'heure de notre mort. Amen.
4: Je vous salue, Marie, pleine de grâce. Le Seigneur est avec vous. Vous êtes bénie entre toutes les femmes, et Jésus, le fruit de vos entrailles, est béni.
0: Sainte Marie, Mère de Dieu, priez pour nous pauvres pécheurs, maintenant et à l'heure de notre mort. Amen.

0: Marie, conçue sans péché. Quatrième mystère glorieux, l'Assomption de la Vierge Marie. Nous lisons dans l'Évangile selon saint Luc. Élisabeth dit à Marie, « Heureuse celle qui a cru à l'accomplissement des paroles qui lui furent dites de la part du Seigneur. » Dans cette dizaine, demandons au Seigneur par l'intercession de la Sainte Vierge Marie qu'il nous aide à voir, à reconnaître le royaume qui vient. Notre Père qui es aux cieux, que ton nom soit sanctifié, que ton règne vienne, que ta volonté soit faite sur la terre comme au ciel.
1: Je vous salue Marie, pleine de grâce. Le Seigneur est avec vous. Vous êtes bénie entre toutes les femmes. Et Jésus, le fruit de vos entrailles, est béni.
0: Sainte Marie, Mère de Dieu, priez pour nous pauvres pécheurs, maintenant et à l'heure de notre mort. Amen.
1: Je vous salue Marie, pleine de grâce. Le Seigneur est avec vous. Vous êtes bénie entre toutes les femmes. Et Jésus, le fruit de vos entrailles, est béni.
0: Sainte Marie, Mère de Dieu, priez pour nous pauvres pécheurs, maintenant et à l'heure de notre mort. Amen.
1: Je vous salue Marie, pleine de grâce. Le Seigneur est avec vous. Vous êtes bénie entre toutes les femmes. Et Jésus, le fruit de vos entrailles, est béni.
0: Sainte Marie, Mère de Dieu,
2: priez pour nous pauvres pécheurs,
0: maintenant et à l'heure de notre mort. Amen.
1: Je vous salue Marie, pleine de grâce. Le Seigneur est avec vous. Vous êtes bénie entre toutes les femmes. Et Jésus, le fruit de vos entrailles, est béni.
2: Sainte Marie, Mère de Dieu,
0: priez pour nous pauvres pécheurs, maintenant et à l'heure de notre mort. Amen.
3: Je vous salue Marie, pleine de grâce. Le Seigneur est avec vous. Vous êtes bénie entre toutes les femmes. Et Jésus, le fruit de vos entrailles, est béni.
0: Sainte Marie, Mère de Dieu, priez pour nous pauvres pécheurs, maintenant et à l'heure de notre mort. Amen.
3: Je vous salue Marie, pleine de grâce. Le Seigneur est avec vous. Vous êtes bénie entre toutes les femmes. Et Jésus, fruit de vos entrailles, est béni.
0: Sainte Marie, Mère de Dieu, priez pour nous pauvres pécheurs, maintenant et à l'heure de notre mort. Amen.
3: Je vous salue Marie, pleine de grâce. Le Seigneur est avec vous. Vous êtes bénie entre toutes les femmes. Et Jésus, le fruit de vos entrailles, est béni.
0: Sainte Marie, Mère de Dieu, priez pour nous pauvres pécheurs, maintenant et à l'heure de notre mort. Amen.
4: Je vous salue Marie, pleine de grâce. Le Seigneur est avec vous. Vous êtes bénie entre toutes les femmes. Et Jésus, le fruit de vos entrailles, est béni.
0: Sainte Marie, Mère de Dieu, priez pour nous pauvres pécheurs, maintenant et à l'heure de notre mort. Amen.
4: Je vous salue Marie, pleine de grâce. Le Seigneur est avec vous. Vous êtes bénie entre toutes les femmes, et Jésus, le fruit de vos entrailles, est béni.
0: Sainte Marie, Mère de Dieu, priez pour nous pauvres pécheurs, maintenant et à l'heure de notre mort. Amen.
4: Je vous salue Marie, pleine de grâce. Le Seigneur est avec vous. Vous êtes bénie entre toutes les femmes, et Jésus, le fruit de vos entrailles, est béni.
0: Sainte Marie, Mère de Dieu, priez pour nous pauvres pécheurs, maintenant et à l'heure de notre mort. Amen.
5: Gloria Patri et Filio et Spiritui Sancto.

0: âme. Ô Marie conçue sans péché. Cinquième mystère glorieux, le couronnement de la Vierge Marie. Nous lisons dans le livre de l'Apocalypse, un grand signe apparut dans le ciel, une femme vêtue de soleil. Dans cette dizaine, nous voulons rendre grâce pour le couronnement de Marie au ciel. Demandons au Seigneur qu'il nous apprenne à connaître Marie, à l'aimer davantage. Demandons au Seigneur qu'il nous aide à marcher jour après jour à la suite du Christ. Prions dans cette dizaine pour tous ceux qui, dans les prochains jours, seront ordonnés prêtres. Nous prions donc pour les vocations à la vie religieuse et sacerdotale. Prions aussi pour toutes nos familles et particulièrement pour tous ceux qui, en ces jours de canicule, souffrent terriblement à cause de la chaleur. Notre Père qui es aux cieux, que ton nom soit sanctifié, que ton règne vienne, que ta volonté soit faite sur la terre comme au ciel.
1: Donne-nous aujourd'hui notre pain de ce jour. Pardonne-nous nos offenses, comme nous pardonnons aussi à ceux qui nous ont offensés. Et ne nous laisse pas entrer en tentation, mais délivre-nous du mal.
2: Je vous salue, Marie, pleine de grâce. Le Seigneur est avec vous. Vous êtes bénie entre toutes les femmes. Et Jésus, le fruit de vos entrailles, est béni.
0: Sainte Marie, Mère de Dieu, priez pour nous pauvres pécheurs, maintenant et à l'heure de notre mort. Amen.
2: Je vous salue, Marie, pleine de grâce. Le Seigneur est avec vous. Vous êtes bénie entre toutes les femmes. Et Jésus, le fruit de vos entrailles, est béni.
0: Sainte Marie, Mère de Dieu, priez pour nous pauvres pécheurs, maintenant et à l'heure de notre mort. Amen.
2: Je vous salue, Marie, pleine de grâce. Le Seigneur est avec vous. Vous êtes bénie entre toutes les femmes. Et Jésus, le fruit de vos entrailles, est béni.
0: Sainte Marie, Mère de Dieu, priez pour nous pauvres pécheurs, maintenant et à l'heure de notre mort. Amen.
2: Je vous salue, Marie, pleine de grâce. Le Seigneur est avec vous. Vous êtes bénie entre toutes les femmes. Et Jésus, le fruit de vos entrailles, est béni.
0: Sainte Marie, Mère de Dieu, priez pour nous pauvres pécheurs, maintenant et à l'heure de notre mort. Amen.
3: Je vous salue, Marie, pleine de grâce. Le Seigneur est avec vous. Vous êtes bénie entre toutes les femmes. Et Jésus, le fruit de vos entrailles, est béni.
0: Sainte Marie, Mère de Dieu, priez pour nous pauvres pécheurs, maintenant et à l'heure de notre mort. Amen.
3: Je vous salue, Marie, pleine de grâce. Le Seigneur est avec vous. Vous êtes bénie entre toutes les femmes. Et Jésus, le fruit de vos entrailles, est béni.
0: Sainte Marie, Mère de Dieu, priez pour nous pauvres pécheurs, maintenant et à l'heure de notre mort. Amen.
3: Je vous salue, Marie, pleine de grâce. Le Seigneur est avec vous. Vous êtes bénie entre toutes les femmes. Et Jésus, le fruit de vos entrailles, est béni.
0: Sainte Marie, Mère de Dieu, priez pour nous pauvres pécheurs, maintenant et à l'heure de notre mort. Amen.
4: Je vous salue, Marie, pleine de grâce. Le Seigneur est avec vous. Vous êtes bénie entre toutes les femmes. Et Jésus, le fruit de vos entrailles, est béni.
0: Sainte Marie, Mère de Dieu, priez pour nous pauvres pécheurs, maintenant et à l'heure de notre mort. Amen.
4: Je vous salue, Marie, pleine de grâce. Le Seigneur est avec vous. Vous êtes bénie entre toutes les femmes. Et Jésus, le fruit de vos entrailles, est béni.
0: Sainte Marie, Mère de Dieu, priez pour nous pauvres pécheurs, maintenant et à l'heure de notre mort. Amen.
4: Je vous salue, Marie, pleine de grâce. Le Seigneur est avec vous. Vous êtes bénie entre toutes les femmes. Et Jésus, le fruit de vos entrailles, est béni.
0: Sainte Marie, Mère de Dieu, priez pour nous pauvres pécheurs, maintenant et à l'heure de notre mort. Amen.

0: Marie, conçue sans péché. Prions le Seigneur. Tu as voulu, Seigneur, qu'à l'annonce de l'ange, ton Verbe prit chair dans le sein de la Vierge Marie. Réponds à nos supplications. Puisque nous la croyons vraiment Mère de Dieu, fais que nous trouvions secours dans sa prière auprès de toi. Par Jésus-Christ, ton Fils, notre Seigneur, qui vit et règne avec toi dans l'unité du Saint-Esprit, Dieu, pour les siècles des siècles.
1: Amen. Le

0: Notre-Dame de Lourdes,
1: priez pour nous.
0: Notre-Dame de Lourdes,
1: priez pour nous.
0: Notre-Dame de Lourdes,
1: priez pour nous.
0: Sainte Bernadette,
1: priez pour nous.

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0: Bruno Horry Lavollée, bonjour et bienvenue dans l'émission L'été des festivals.
1: Bonjour.
0: Grâce à vous aujourd'hui, avec nos auditeurs de RCF Notre-Dame, nous allons voyager. Voyager en musique, pour les auditeurs qui nous écoutent, nous venons d'entendre un extrait d'une œuvre de Fanny Mendelssohn intitulée Das Jahr, l'extrait Juin, interprété par Marie Vermeulen. Voyageur en musique pour parler de musique, mais aussi de nature et de patrimoine. Vous êtes en effet, Bruno Horry Lavollée, et ceci depuis 1992, vous êtes le président et le directeur artistique d'un festival très remarqué, très remarquable, le Festival des Forêts, qui célébrera cette année du 21 juin au 12 juillet sa 34e édition. Alors en un mot, avant de s'aventurer plus avant peut-être sur les chemins de ce festival, pouvez-vous nous dire quelle idée, quel rêve peut-être est à l'origine de ce festival ?
1: Assez bien que vous prononciez les mots idée et rêve, parce qu'en effet, c'est en se levant d'un pique-nique en pleine forêt qu'a surgi l'idée qu'un festival de musique classique pourrait se dérouler dans la forêt. Et cette idée et ce rêve, ils ont une force qui se résume par le fait que nous en sommes à la 34e édition. Cette idée a entraîné à la fois une équipe permanente, une équipe bénévole, des financeurs et le public, et cela dure.
0: Alors ce titre un peu mystérieux, là, aux allures de conte de fées, le Festival des Forêts, quelle est son origine ?
1: Ce moment, et puis un attachement territorial, la famille de ma mère est originaire des environs de Compiègne, et quand on est à Compiègne, de même que certaines villes au bord de l'océan, ben on le voit, on le sent, on en entend les bruits, quand on est à Compiègne, on est au bord de la grande forêt, les massifs des forêts de Lagay de Compiègne, qui donne son unité géographique au festival.
0: Alors précisément, la question que je vais vous poser avant qu'on s'aventure davantage dans la musique, je vous propose qu'on parle d'abord évidemment de patrimoine et de nature, et que donc vous nous disiez, Bruno Horry Lavollée, mais où et de quelle manière va se dérouler le festival ?
1: Oui, alors, donc la nature, c'est ce cadre forestier, et donc les communes qui font toute partie de ces massifs des forêts de Compiègne et de Lagay, y compris la ville de Compiègne, bien entendu. Et le patrimoine, autre composante très importante, ce sont les monuments, les églises, les lieux de toute nature qui servent de cadre au concert. On pourrait faire remarquer d'ailleurs que la nature aussi est un patrimoine, donc le patrimoine est partout. Mais là, le fait que les concerts sont mis en scène dans des lieux alors aussi divers que le théâtre impérial ou le cloître Saint-Corneille à Compiègne, mais que la magnifique aussi la magnifique abbatiale de Saint-Jean-au-Bois au cœur de la forêt de Compiègne, ou des églises moins connues comme celle de Saint-Crépin-au-Bois, si charmante dans son cadre de champs et de forêts, ça fait partie vraiment de l'expérience du festival.
0: Voilà, moi je lis la brochure et je trouve que les lieux sont des appels. Le 30 juin, vous en parliez, Jardin du Cloître de la Bibliothèque Saint-Corneille. 28 juin, Vieux Moulin du Prieuré de Saint-Pierre-en-Châtre. 5 juillet, Abbatiale de Saint-Jean-en-Bois. Ça fait rêver. Hein. Et il y a donc, pardon, je vous interromps, il y a donc encore dans cette région de Compiègne des lieux patrimoniaux à découvrir ou à redécouvrir.

0: Saint-Jacques. Pourquoi ? Bien, pour un concert exceptionnel. Il s'agira du Te Deum pour Notre-Dame, écrit en juin 2015 par Thierry Esquèche, après l'incendie de 2015. Avant qu'on en écoute un extrait, Bruno Rilavolet, est-ce qu'on peut avoir peut-être quelques informations sur ce concert et cette œuvre?
1: Donc c'est une œuvre de grande envergure pour grand orchestre, plusieurs chœurs et orgue, qui a marqué la fin des cérémonies de réouverture de Notre-Dame. Et ensuite, il y a eu, alors là il faut rendre hommage à l'Orchestre National de Lille qui a adhéré au projet que nous lui avons proposé de reprendre cette œuvre, qui d'ailleurs, nous sommes à côté de Notre-Dame de la Treille, elle sera donnée aussi à Notre-Dame de la Treille, et le 26 juin, ce sera au Théâtre Impérial de Compiègne. Alors, il faut dire que le Festival des Forêts a depuis quelques années un compagnonnage avec Thierry Esquèche, qui a d'abord été notre compositeur en résidence, et puis finalement, nous lui avons fait prendre racine sous la forme d'une académie de composition, qui aura d'ailleurs sa première journée le même jour, ce même 26 juin, jour de ce Te Deum au Théâtre Impérial. Et Thierry Esquèche, alors, est un grand compositeur français, carrière internationale extraordinaire avec les plus grands orchestres, mais c'est aussi un organiste extrêmement demandé et un improvisateur à l'orgue. Donc lors de la création, sur l'orgue de Notre-Dame, il jouait des morceaux entre les quatre grandes parties du Te Deum. Il n'y a pas d'orgue dans le Théâtre Impérial, donc nous translaterons après le concert, et il fera non pas les mêmes transitions entre morceaux, mais une des grandes improvisations sur les thèmes du Te Deum, qui s'appelleront Écho du Te Deum.
0: Ça donne évidemment envie déjà d'y être. On écoute un extrait de ce Te Deum pour Notre-Dame de Thierry Esquèche, un extrait du premier morceau intitulé « Nuit de feu ».

0: Je rappelle donc qu'il s'agit d'un extrait du Tédéum pour Notre-Dame écrit par Thierry Esquèche à la suite de l'incendie de 2015. Concert qui aura donc lieu en deux parties le vendredi 26 juin avec l'Orchestre National de Lille sous la direction de Stéphanie Chaldres et la participation de quatre chœurs, dont le chœur de chambre Septentrion et le jeune chœur des Hauts-de-France. Bruno Rilavolé, le même jour, d'une manière un peu plus légère peut-être, eh bien vous proposez, pour les familles et les enfants, une croisière sur l'Oise. Donc ça fait partie un peu aussi de cette idée du festival, cet accord avec la nature.
1: Ah ben oui, donc Compiègne est à deux pas du confluent de l'Aisne et l'Oise. Les fleuves font partie de l'identité de ce territoire, les fleuves et les étangs qui les bordent d'ailleurs. Et évidemment que se promener sur l'eau, la promenade passe dans des endroits où de part et d'autre du fleuve on a la forêt. Donc c'est une manière de s'immerger en forêt que de flotter sur un fleuve.
0: Voilà, alors là je m'adresse évidemment à un grand connaisseur du patrimoine. L'Oise, elle nous fait traverser des régions chargées d'histoire, me semble-t-il.
1: Dès le début, dès ses sources à Chimay, où il y a un château magnifique, et tout au long de son cours, c'est des histoires.

0: histoires qu'on peut raconter à l'époque de Clovis à Noyon ou à l'époque de la Première Guerre mondiale dans les parties plus nordiques de son cours.
1: Bien, donc j'invite tous les auditeurs à venir le 24 juin, d'abord se promener sur l'Oise en famille, puis assister donc à ce magnifique concert de Thierry Escaich. Vous avez souhaité également, Bruno-Henri Lavollée, qu'on puisse entendre quelques extraits, d'une des sonatines écrites par Guy Sacre, et qui seront données dans votre festival le 24 juin. Guy Sacre, c'est donc un compositeur contemporain.
0: C'est un compositeur français, maintenant âgé de au moins 75 ans, qui a fait un parcours de compositeur très long, avec beaucoup de mélodies notamment. Il s'inscrit dans cette tradition extraordinaire de ce corpus. On estime qu'il y en a 60 000 de mélodies écrites sur des textes littéraires français, des poèmes. Là, il a écrit pour piano seul, qui est son instrument, et ses sonatines sur le thème du printemps, leur présence s'imposait. Quand vous choisissez un thème de programmation, comme toujours, la contrainte est créatrice. Vous vous dites, on va donner les saisons, mais sans Vivaldi, donc vous cherchez tout ce qui existe.
1: Bien sûr.
0: Et puis, bien sûr, alors Guy Sacre, un pianiste l'a beaucoup défendu, qui est Billy Eady, et il se trouve que Billy Eady a à la fois enregistré les sonatines de Guy Sacre et a formé un duo magnifique avec Jean-François Rouchon, qui proposait de jouer l'œuvre, une des œuvres que peut chérir tout ménomane, qui est Le Voyage d'hiver. Lui aussi, dans notre thème.
1: Voilà, donc le 24 juin, dans l'église Rotonde, un concert où Billy Eady accompagnera au piano le baryton Jean-François Rouchon, un concert où l'on pourra entendre les quatre sonatines écrites par Guy Sacre, et en deuxième partie, eh bien, comme vous le disiez, Bruno-Henri Lavollée, le célèbre Winterreise de Schubert. On va écouter un extrait des sonatines de Guy Sacre, un extrait de la sonatine d'automne, sous les doigts, bien sûr, de Billy Eady.

0: Je crois me souvenir que Guy Sacre, puisque nous parlons de lui, est l'auteur d'un livre remarquable qui s'appelle « Le monde du piano ».
1: Ah ben, une Bible en deux volumes qui doivent totaliser 1500 pages, où il analyse des centaines de morceaux pour piano, des compositeurs les plus connus et aussi de compositeurs moins connus.
0: Et dans une écriture admirable, je pense.
1: Ah, totalement, totalement, et puis avec passion, avec subjectivité, avec ses amours et ses rejets, mais une masse d'informations. Et tout ça, lu, il a tout mis sur son pupitre, sur le pupitre de son piano, il a tout,
0: oui,
1: tout joué.
0: C'est vraiment impressionnant. Alors pour les auditeurs qui nous rejoignent, je rappelle que nous sommes en direct avec Bruno Horry Lavollée, président et directeur artistique du Festival des Forêts, qui se déroule à Compiègne et dans les environs du 21 juin au 12 juillet. Une expérience à ne pas manquer. Ce Festival des Forêts, Bruno Horry Lavollée, c'est quoi? J'ai lu 13 concerts, 260 artistes, c'est cela?
1: Vous employez tous les mots justes, Éric Duquesne. Vous dites c'est une idée, et après vous dites c'est une expérience, une chose qu'on vit dans une durée, avec son corps et son esprit. Donc en effet, les concerts, bien sûr, c'est un festival de musique, mais avant les concerts, avant certains concerts, des marches en forêt. Et puis aussi des bains de forêt musicaux qui sont un produit, une formule que nous avons inventée pendant une matinée, un tiers d'immersion dans la forêt, un tiers d'exercice venu du yoga et de la sophrologie et un tiers de musique sous la forme de pauses musicales qui forment un programme musical cohérent. Et puis aussi des propositions pour les enfants. Nous aurons une folle journée des kids, c'est-à-dire une journée sur notre site de Saint-Pierre-en-Châtre où seront proposés à la fois un concert pour bébés, un concert symphonique avec la Symphonie des Jouets, des ateliers de découverte de la forêt, et puis aussi des bonnes choses, des gaufres et des crêpes.
0: Bien sûr, donc c'est le monde synesthésie, quoi. On tout y est, le goût, l'oreille, la vue, etc. Donc 260 artistes, mais aussi des artistes qui sont fidèles au festival et qui reviennent. Je pense à Lucas de Bargue, hein, on va l'écouter dans un instant, et vous nous en parlerez bien sûr, Bruno Horry Lavollée. Et pour le moment, on va les écouter, c'était en 2025, c'était au château de Pierrefonds, c'était dans une création, un trio de Charlie Mandon. Donc au piano, Lucas de Bargue, au violon, David Castrobalbi et au violoncelle son frère Alexandre. C'était donc en 2025. On écoute.

0: Vous me disiez, Bruno Rilavolé, que le créateur de ce trio, Charlie Mandon, était un homme très jeune.
1: Oui, le même âge que Lucas de Bargue, un peu plus de 30 ans. Habitant des Hauts-de-France aussi, à Chantilly, et à mes yeux, un talent absolument magnifique. Ce trio, là on avait le début de sa fin, de sa coda, qui après une longue méditation, qui s'est à un moment donné presque perdue, trouve la sortie dans ce passage très très très vif et aux événements, aux surprises incessantes.
0: Et c'était donc une création pour le festival.
1: Une commande du Festival des Forêts. C'était le Festival des Forêts à son actif plus de 80 créations, dont sans doute les deux tiers venaient de ses commandes. C'est une chose à laquelle nous tenons beaucoup, de rappeler sans arrêt que la musique d'aujourd'hui est au répertoire musical ce que les nouveaux rameaux sont aux arbres.
0: Bien. On en reparlera. Le 27 juin, donc, vous proposerez, un concert dans lequel on pourra à nouveau entendre, donc, cette année, Lucas de Bargue, Alexandre et David de Castro Balbi. Ce sera donc, un concert piano-violon-violoncelle. Et, ils interpréteront, je pense, Shostakovich et Rachmaninov. Je me trompe.
1: Oui. Et aussi Lucas de Bargue, d'ailleurs, qui jouera une pièce de lui. Il y aura aussi le duo de Kodály, mais pour le trio, ce sont bien les deux œuvres que vous indiquez.
0: Et donc, Lucas de Bargue est natif de cette région.
1: Alors, voilà, c'est important. Vous avez prononcé un autre mot important.
0: Merci.
1: Mot fidélité, grâce auquel peuvent se construire des projets sur la durée, des belles choses, une compréhension réciproque qui rejaillit après, lors du concert, par des voix mystérieuses. Et avec Lucas de Bargue, elle était encore plus facile, puisqu'il est né à Saint-Crépin-aux-Bois, précisément. Il a fait ses études à Compiègne, et sa première participation au Festival des Forêts remonte à l'âge de 14 ans, car pour la fête de la musique, nous avions fait une scène avec les meilleurs amateurs présentés par les professeurs de musique de la région.
0: Bah, c'est magnifique. Dans l'immédiat, on va écouter non pas Lucas de Bargue et ses deux amis aux cordes, mais on va écouter un extrait de ce qu'ils interpréteront le 27 juin. C'est donc le début du premier trio élégiaque de Rachmaninov, au violon Guidon Kremer, au piano Daniil Trifonov, au violoncelle Dinote Skaïté. On écoute.

0: pense qu'écouter un tel trio dans la profondeur des forêts, ça doit être magique. Bruno, il a volé.
1: Bien sûr, et 34 ans après, je continue à chaque fois d'être surpris, charmé, et de me dire, mais nous avons entre les mains quelque chose d'incroyable. Cette alchimie entre donc l'environnement forestier, le beau lieu, l'église où se passera ce concert, et les richesses du répertoire classique. Et après, dans ces trois ingrédients, nous versons un réactif qui est le thème de l'année, l'envie de faire plaisir au public aussi, et ça fait naître des festivals des forêts année après année. J'ai des idées de thèmes encore pour 50 ans devant moi, parce que la nature se décline de manière infinie dans des thèmes concrets comme les saisons, ça pourrait être les animaux, les fleurs, etc. Et parfois aussi dans des thèmes un peu plus abstraits comme qui pourrait être l'arche, l'éternel retour, mort et résurrection. Voilà, donc ce festival des forêts a la force de cette idée voilà. Féconde, créatrice.
0: Je rappelle pour nos auditeurs que c'est la 34e édition que nous aurons cette année. Et donc, si je comprends bien, si j'ai bien compris, Bruno Rilavolé, l'épine dorsale du festival, son titre tout au moins nous invite à le penser, c'est la forêt.
1: Oui. Alors, la forêt, je dis aussi souvent, de même que le festival de Salzbourg, il est à Salzbourg et c'est la ville de naissance de Mozart, et naturellement beaucoup de Mozart, la forêt pour nous, c'est à la fois un thème, ce thème de la nature, et c'est un territoire. C'est ces forêts de Compiègne et de Lègue qui nous donnent notre unité géographique. Très peu de festivals ont cette correspondance entre leur thème artistique et le thème et le territoire qui les définit. Nous en sommes fiers parce que nous sommes fiers de ces forêts magnifiques, très différentes d'ailleurs. La forêt de Compiègne, plus polissée, plus aménagée, la forêt de Lègue, sauvage, où on ne rencontre presque personne.
0: Alors, le samedi 4 juillet, nous parlons des forêts, eh bien on va y entrer dans les forêts. Hein. Il y aura, par exemple, le samedi 4 juillet à 10h, vous appelez ça un bain de forêt musicale, c'est magnifique, avec au programme des œuvres d'Hildegard de Bingen.
1: Alors ça, c'était la proposition des artistes du bain de forêt musicale, et évidemment elle allait de soi, puisque dans l'œuvre d'Hildegard von Bingen, la nature joue un rôle très important. Et puis c'est à l'intérieur d'une journée bien-être qui est l'occasion de rappeler que la musique peut participer à un équilibre de vie, à une manière de mieux vivre, peut aider parfois à guérir. Elle n'est pas un médicament, mais participer à des parcours de renaissance, de rétablissement. Donc il y aura ce bain de forêt, il y a ensuite l'après-midi une marche en forêt, mais il y a avant à la fin de la marche en forêt, il y a un goûter, c'est important, le corps et l'esprit, et il y aura aussi une séance d'initiation au chant du yoga, une séance où on travaillera cette partie vocale du yoga, avant un concert un peu particulier que nous appelons un concert méditation, parce que la proposition faite au public, c'est de ne pas applaudir, et que des morceaux, alors qui sont des morceaux beaucoup choisis en raison de leur capacité d'envoûtement, de leur nature profonde et parfois spirituelle, ces morceaux sont joués sans interruption par l'orchestre de chambre slovaque. Et après cela, un petit écho du concert en pleine forêt, une pause musicale dans les bois à la nuit tombante.
0: C'est magnifique. Alors justement, on pourra entendre entre autres belles choses ce soir-là, les 7 dernières paroles du Christ sur la croix de Joseph Haydn, et bien sûr, on est en train de l'écouter, le célèbre motet de Mozart, Ave Verum Corpus.

0: Je pense vraiment, Bruno Horry l'a volé, que cette œuvre et puis les autres que nous avons déjà entendues, elles doivent créer cette espèce d'émotion profonde que le public doit ressentir lorsqu'il est au festival. Comme on le disait en début d'émission, l'association d'un patrimoine d'exception, de la forêt et de la musique, c'est vraiment quelque chose que vous avez, à quoi vous tenez.
1: Bien sûr, mais en même temps quand on entend ce chef-d'œuvre exceptionnel, on se dit il est un patrimoine à lui seul, il est toutes les forêts à lui seul. C'est tellement ça nous emmène loin. Et il faut dire que donc le moteur de ce projet se trouve aussi donc dans les trésors du répertoire classique, cette conviction qu'il offre des joies, des sujets d'éblouissement, d'admiration extraordinaire dans des quantités inouïes, et l'envie de le faire partager, l'envie de dire à ses contemporains, mais rendez-vous compte de ces trésors qui ne coûtent presque rien, qui sont à votre portée et qui peuvent amener dans votre existence des heures véritablement étoilées.
0: Bien, bien. Alors, c'est donc ne surtout pas manquer la journée du samedi 4 juillet. On commence avec Hildegarde de Bingen, on termine avec Haydn et Mozart. Pour les auditeurs qui nous rejoignent, je rappelle que nous sommes en direct avec Bruno Horry Lavollée, président et directeur artistique du Festival des Forêts qui se déroule à Compiègne et dans les environs du 21 juin au 12 juillet. Une expérience à ne pas manquer. Bruno Horry Lavollée, pour cette 34e édition du Festival des Forêts, la musique ancienne et baroque est très présente. Le mercredi 8 juillet au château de Pierrefonds, vous proposez les saisons de Joseph de Boismortier avec l'Orchestre Royal de Versailles, dirigé par une dame dont j'aimerais que nous parlions là, c'est la claveciniste Chloé de Guilbon. Et la veille, le mardi 7 juillet, dans l'église de Chelles, un récital de clavecin par la même Chloé de Guilbon. Alors, qui est cette musicienne?
1: Oui, vous remarquez qu'elle apparaît deux fois, la raison, l'explication, l'excuse, ça tient en trois mots, coup de cœur. C'est-à-dire d'entendre une musicienne, parce que ça passe par là, d'abord de l'entendre dans un concert, un récital de clavecin, une musicienne dont le jeu contient une vitalité, une sorte d'harmonie, d'équilibre, de clarté aussi, rendant évidentes les œuvres qu'elle joue, qui vous convainc totalement malgré son jeune âge, puisque je crois qu'elle n'a pas 25 ans, mais un parcours déjà important, gagner un concours très important, un peu le concours le plus important des clavecinistes. Et donc c'était parti de cette invitation à un récital de clavecin. Et puis dans la conversation, elle me dit qu'elle avait dirigé à l'Opéra Royal de Versailles les quatre saisons de Bodin de Boismortier, donc œuvre que je connaissais, que j'avais en tête pour les saisons. Mais évidemment là, vous sautez sur l'occasion et vous lui proposez donc de venir faire jouer aussi ces quatre saisons. Et là, je veux remercier l'Opéra Royal de Versailles qui nous a facilité les choses pour permettre cette reprise d'une œuvre alors qui n'est pas une découverte, qui est connue de tous ceux que le baroque, la musique baroque attire, mais qui n'est pas souvent jouée et qui est un témoignage tout à fait formidable d'une époque, en l'occurrence 1724, de la musique de cour, alors époque d'excellence musicale, parce que Bodin de Boismortier, c'est plus de 100 œuvres, c'est une des figures de la musique du XVIIIe siècle, mais aussi expérience littéraire. On ne sait pas qui a écrit ces textes sur les saisons, mais ils sont vraiment d'une qualité de langue, de versification, d'image poétique tout à fait formidable. Et ce qui caractérise une œuvre comme celle-ci, c'est la capacité de la musique à se mettre au service de la déclamation. On peut dire, rappelons qu'à la Révolution, on a appelé le conservatoire de musique et de déclamation. Et je crois que là, on sera en plein dedans. Mais il faut quand même dire un mot aussi, ça sera dans le château de Pierrefonds, et aller dans le château de Pierrefonds, ça aussi une expérience incroyable.
0: Voilà, alors on va en parler dans un instant de ce fameux château de Pierrefonds, dans l'immédiat, puis on va d'abord écouter Bodin de Boismortier, donc un extrait de la première cantate, un extrait qui s'appelle Le Printemps, c'est chanté par Sarah Charles, et c'est dirigé par Chloé de Villebon.

0: On parlait à l'instant, Bruno Rilavolé, du château de Pierrefonds, où se déroulera l'un de ses concerts. Alors, c'est un château tant aimé que décrié. Hein. Il faut choisir quelle option.
1: Pour moi, c'est très clair. Viollet-le-Duc a écrit deux dictionnaires d'architecture. Il y en a un qu'on trouve dans les bibliothèques spécialisées. Il fait 8 volumes et il a dessiné toutes les figures de l'architecture médiévale. Et il y en a un deuxième qui se trouve à Pierrefonds, où ces figures sont presque toutes représentées en vérité, en trois dimensions, avec dans leur variété extraordinaire. C'est une œuvre totale, d'art total médiéval, où il a aussi laissé libre cours à son imagination, puisque les centaines de gargouilles, de têtes de monstres, d'oiseaux fantasmagoriques, ont tous été dessinés par ce personnage inouï de Viollet-le-Duc.
0: Donc il ne s'agit pas d'une réhabilitation d'une ruine, mais bien d'une création ex nihilo.
1: Totalement, d'un Moyen-Âge à la fois étudié, mais aussi fantasmé et restitué de la manière à la fois la plus parfaite, la plus évocatrice, et je crois qu'il faut prononcer le mot la plus fantaisiste possible.
0: Oui, c'est à peu près à l'époque où Victor Hugo imagine une Notre-Dame, justement, également, et puis on pense à ces fameux dessins de Bourg, etc. Voilà.
1: C'est exactement cela. Sur fond de forêt, depuis, et le château est cerné par la forêt.
0: Bien, donc j'invite les auditeurs à s'y rendre le 7 et le 8 juillet pour y écouter donc Baudin de Boismortier et la claveciniste Chloé de Guibon. Bruno Rilavolé, vous avez participé à la direction du Centre Pompidou, à la direction de la Comédie Française, à celle du Château de Chantilly. En 1998, vous publiez aux éditions First, sous le titre « Richesse invisible », un inventaire des raisons de soutenir la culture. J'ai envie de vous demander, c'est un cri d'alarme ou c'est une parole de confiance ?
1: C'était les deux, mais en 98, c'était surtout de ce que j'avais essayé dans ce livre, c'était d'expliquer pourquoi il était justifié, fondé et fécond de financer la culture, essayer d'en faire un inventaire des multiples dimensions des bénéfices qu'elle peut apporter. Et quelques années après, j'ai réitéré l'exercice, mais cette fois-ci avec la musique classique.
0: Vous avez crié « Aimez-vous Beethoven », c'est cela.
1: C'est cela. Mais le sous-titre, c'est le plus important, c'est « Éloge de la musique classique ». Et voulu essayer de vraiment, là aussi, faire un inventaire de des multiples facettes de ce qu'on nomme ainsi, qu'il serait plus juste de nommer musique en tant qu'art. Et je trouvais ça très nécessaire dans une époque où il y a surabondance de musique et consommation excessive et mal orientée de musique, addiction à la musique, production de musique industrielle. On peut tout à fait transposer ce qui se passe sur la musique avec ce qui s'est passé et se passe encore malheureusement dans l'alimentation, c'est-à-dire un envahissement par une nourriture industrielle et parfois ayant des facteurs nocifs à long terme, des consommations excessives, l'obésité, toutes les conséquences sanitaires d'une mauvaise alimentation. Eh bien, avec la musique classique, nous avons la musique bio, la musique saine, la musique raffinée aussi, la musique qui développe nos papilles de mélomanes. C'est tout cela que j'ai essayé de montrer dans ce livre.
0: Vous défendez en effet l'idée que la musique devrait être davantage introduite dans l'éducation.
1: Bien sûr, ça commence par là. La grande difficulté, c'est que la musique classique, il faut pour bien en profiter, pas avec tout, mais c'est pas toujours évident. Il faut savoir ce qu'il faut aller chercher. Il faut aussi, on profite d'autant mieux d'une pièce classique qu'on a acquis la capacité de la rattacher à la fois à son époque, à toute l'histoire, à toute la culture dont elle est une émanation, et aussi à tous ses liens avec les œuvres qui ont précédé et qui ont suivi, qu'on l'insère dans un tout. Donc ça, pour tout cela, l'éducation est très importante. Et puis, tout simplement aussi l'éducation à l'écoute, l'éducation à l'écoute d'une musique raffinée. Il y a un mot, demandez dans votre entourage, qui sait ce qu'est le contrepoint ? Le contrepoint, c'est-à-dire la capacité de faire vivre deux lignes musicales, chacune intéressante, parallèlement et qui sonnent bien ensemble. combiner ces deux lignes. Dans des époques du passé, on accordait à cela une importance très grande, parce que c'est un symbole de, à la fois de la diversité, chaque ligne s'exprime à sa manière, et de l'unité, ensemble, elles forment une harmonie, une force symbolique qui est au cœur du projet de toute société. Bon, le contrepoint, ça symbolise cela. Combien, parmi les pratiques, regardez les pratiques musicales autour de vous, combien de personnes écoutent des musiques qui contiennent du contrepoint ? Eh bien...
0: Nous connaissons la réponse, hein, nous connaissons la réponse. Voilà, écoutez, on va reprendre cette discussion passionnante. On écoute, on a commencé d'écouter un extrait du 15e quatuor de Mozart qui connaissait le contrepoint, bien évidemment. Le quatuor en ré mineur, c'est l'extrait 3, le menuet, et c'est le quatuor Hermès. On écoute.

0: Pour les auditeurs qui nous rejoignent, je rappelle que nous sommes en direct avec Bruno Horry Lavollée, président et directeur artistique du Festival des Forêts, qui se déroule à Compiègne et dans les environs du 21 juin au 12 juillet. Une expérience musicale et une expérience humaine à ne pas manquer. Nous évoquions il y a un instant, Bruno Horry Lavollée, l'importance de la musique dans l'éducation, l'importance de la compréhension de quelque chose qu'ils appellent par exemple le contrepoint, qui est un peu le symbole de ce que nous devrions retrouver en nous. Or j'ai le sentiment que ce festival est l'un des plus suivis d'Île-de-France et des Hauts-de-France. Le public répond à ce que vous leur proposez.
1: Oui, je crois que la constance dans un certain nombre de convictions a porté ses fruits. La constance dans le thème, la constance dans une exigence pour le choix des artistes, d'une attention portée à la qualité des programmes, et puis une réflexion sur les différents publics qui fait que nous avons segmenté notre programmation. Donc on a des événements, nous appelons comme ça, c'est les grands concerts, ceux que nous considérons vraiment n'importe qui peut y aller, même sans formation musicale, parce que non seulement la musique, mais le spectacle donné le comblera. Donc nous avons parlé du Tédéum et ses 180 musiciens sur scène au Théâtre Impérial, mais aussi un concert avec les vents de l'Orchestre de Picardie et un final pyrotechnique dans un parc. Nous avons les concerts en forêt, c'est les concerts précédés d'une marche en forêt, les concerts qui se déroulent sous forme de déambulation musicale. Les concerts pour les familles, c'est-à-dire les propositions pour les enfants, ateliers pour, y compris les ateliers spéciaux pour les enfants, appelés ateliers petites oreilles. Et puis les concerts intimes qui se passent dans des lieux patrimoniaux, plutôt de faible taille en général, et qui sont la promesse d'une relation directe avec l'artiste, d'une convivialité, de la découverte d'un beau village également. Et puis on pourrait dire que les bains de forêt musicaux, avec donc leur déambulation mêlant immersion dans la forêt, exercice de ressourcement et musique, formerait une cinquième catégorie. Et nous communiquons différemment sur ça, chacune de ces catégories, et je crois que grâce à cela, tout un chacun peut trouver son miel dans la programmation.
0: Alors, il y a peut-être depuis les 34 années que vous dirigez ce festival, Bruno Horry Lavollée, il y a peut-être un moment qui vous a particulièrement marqué, un moment que vous aimeriez revivre.
1: Alors, c'est une question très difficile, parce que ces concerts, ces 500 concerts, oui, mais sont quand même...
0: On termine toujours par le plus difficile.
1: Sont quand même mes enfants, donc je ne vais pas dire que j'en préfère un à d'autres. Mais il y en a un qui a eu une importance particulière, c'était en 2018. Nous avions enfin, après 27 ans de réflexion, trouvé quel concert nous pourrions faire dans un des hauts lieux patrimoniaux du massif, le carrefour de l'armistice. Le carrefour où a été négocié et signé l'armistice de 1918, et nous devrions dire le carrefour des armistices, parce que celle de 40 aussi a été signée là. Et ce lieu, il symbolise les guerres civiles européennes, des siècles de guerre entre pays européens, notamment parce que il y a eu ces deux armistices. Armistice, ça signifie cessation temporaire des hostilités. Et donc l'idée que nous avions eue, c'était de faire dans ce lieu un concert pour l'Europe, de célébrer dans ce lieu symbolisant les guerres européennes le fait que l'Europe avait enfin trouvé la paix grâce à la construction européenne. L'orchestre d'harmonie de la garde républicaine avait adhéré au projet. Il y avait des étudiants venus d'Allemagne, qui ont lu des textes. Il y avait aussi un comédien qui a lu des textes sur l'Europe. Il y a eu beaucoup de monde, beaucoup d'hommes politiques aussi sont venus, d'élus, c'était très important dans ce moment-là. Et je dois dire que, avec l'équipe, nous sommes particulièrement fiers d'avoir mêlé ce jour-là, bien sûr, la musique, le patrimoine, la forêt où se trouve cette clairière, mais aussi le projet de paix, le projet d'harmonie que contient la construction européenne.
0: Donc on va remercier ce fameux pique-nique qui serait à l'origine donc de ce beau festival et d'où serait né comme par enchantement, n'est-ce pas? Mais après il y avait toute la construction bien sûr derrière, et bien ce beau festival qui commence à être une dame d'âge mûr et en pleine pleine de ressources et pleine de souvenirs. Pour rappel, le Festival des Forêts, c'est donc du 21 juin au 12 juillet. Ça se passe, vous l'avez entendu, dans de très nombreux lieux, mais qui ont pour cadre principaux les forêts de Lègues et de Compiègne. La billetterie, je vous donne la référence, www.festivaldesforêts.fr. Les prix vont de 15 à 40 euros approximativement. Il y a bien sûr des forfaits et des réductions pour les enfants. Donc j'espère, auditeurs de toutes les régions de France, que vous viendrez nombreux écouter ce magnifique festival. Nous avions donc... pour en parler, le président, le directeur musical de ce festival, Monsieur Bruno Horry Lavollée. Je vous dis merci.
1: Moi aussi, Eric Duquette, je vous dis un grand merci.
0: Et merci à Mathieu, à la régie. On termine en écoutant Fanny Mendelssohn. Nous avions débuté en l'écoutant, bien nous allons achever en écoutant cet extrait donc d'une œuvre qui s'appelle Das Jahr, précisément. Et au piano, il s'agit de la pianiste Marie Vermeulen.

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1: Votre enfant semble sans arrêt dans sa bulle, devient de plus en plus irritable ou bien peine à entrer en lien avec les autres et même peut-être avec vous, ses parents. Alors peut-être est-il tout simplement devenu un enfant écran. Plus qu'un phénomène de société, il s'agit désormais d'alerter sur ce qui est devenu une catastrophe sanitaire. Alors justement, étant donné que ce temps d'écran s'allonge et de plus en plus tôt, bien évidemment, par enfant, comment remplacer l'addiction aux écrans par un lien affectif? Oui, bien entendu, on en arrive là. Eh bien, je reçois cette invitée experte en la matière qui est Sylvie Ozika. Bonjour Sylvie.
2: Bonjour.
1: Ravie de vous recevoir dans cette émission en quête de
2: sens. Merci.
1: Vous qui êtes, on peut le préciser, avec votre mari, vous êtes pédiatre, vous faites partie des membres fondateurs de ce collectif Surexposition écran, hein, c'est ça. Vous qui exercez par ailleurs en libéral à Rosny-sous-Bois, vous recevez également à l'hôpital Jean Verdier de Bondy, où vous avez d'ailleurs créé, pour que les auditeurs sachent bien qui vous êtes, en 2019, la première consultation dédiée à la surexposition aux écrans. Justement, j'ai envie de commencer par ça, Sylvie. Cette consultation ne devrait pas exister. C'est ça que vous vous êtes dit au départ, tellement ces enfants ne sont pas malades, au fond. C'est quand même fou ce qui se passe autour de cette malédiction des écrans.
2: C'est lié à son mauvais usage et à un défaut d'information des parents. Si les choses étaient faites dans le bon ordre, peut-être qu'on n'en serait pas là. Donc effectivement, cette consultation ne devrait pas exister, puisque je vois des enfants qui sont exposés aux écrans et qui ont une atteinte de leur développement de façon importante. Il faut savoir que maintenant, cette consultation, depuis 2019, elle s'est aussi diffusée. Moi, c'est la première consultation hospitalière. Mais il y a plusieurs membres, notamment du collectif sur exposition aux écrans, pédopsychiatres, médecins, pédiatres, qui y travaillent et qui offrent une consultation à ce type de problème qui, effectivement, ne devrait pas exister.
1: Alors, vous commencez avec le petit Liam, c'est un peu le point zéro, le patient zéro, si je puis dire. Enfin, en tout cas, vous en parlez dans votre livre. Comment se présente le petit Liam, finalement? C'est un enfant qui est forcément dans sa bulle, donc celui qui est surconnecté, qui est déjà très, très, très, très, très, très envahi. En tout cas, il est dans son environnement, les écrans sont très présent, voire parfois omniprésent dans la maison, dans la poussette, que sais-je encore, partout dans les trains, les transports.
2: Tout à fait.
1: Comment se présente-t-il à vous, ce petit Liam et ses autres enfants écrans?
2: Déjà, tous ces enfants, c'est le premier, mais il y en a eu bien d'autres.
1: Bien évidemment. Plusieurs,
2: voilà. Je pense que ça concerne tout le monde, en fait. C'est là le souci. Et évidemment, quand on arrive dans des extrêmes, mais qui sont en fait très faciles à atteindre, malheureusement, de plus en plus. Parce qu'en fait, on vit dans un monde nouveau sur lequel nous n'avons pas eu, je parle en tant que parent également.
1: Vous avez 5 enfants. Là,
2: oui, j'ai 5 enfants. Maintenant, ils sont grands et je suis grand-mère. mais voilà, je pense que si très tôt, moi, je plaide plutôt pour dès la maternité, la grossesse et évidemment à la maternité et ensuite très tôt, l'information était donnée. Parce qu'il ne s'agit pas de revenir en arrière à aucun moment. Je vais dire, les écrans sont achetés ou voilà. C'est comme ça, toute grande révolution. Il faut connaître les avantages et les inconvénients. Et malheureusement, nous sommes totalement dans les inconvénients pour les enfants, en tous les cas, dans le cadre du développement des enfants, parce qu'on n'a pas eu l'information. Et je pense que ce n'est pas des mauvais parents, et ceux qui nous écoutent, qui se retrouvent avec un usage des écrans difficiles, vous n'êtes pas des mauvais parents du tout. Et moi, à aucun moment,
1: je ne culpabilise
2: de rien, parce que je trouve que c'est très difficile. Déjà, élever un enfant, c'est difficile dans le monde d'avant, qui était bien moins numérique. Mais là, maintenant, il y a deux mondes dans lesquels nous vivons, quelque part, et qui sont complètement ensemble, à la fois le monde réel dans lequel, si on peut dire ça comme ça, on doit donner des règles et des interdits, ainsi de suite. Et ce monde du numérique aussi, il faut bien connaître les risques. Et les risques liés à notre propre usage d'adulte, c'est d'abord cela. Avant de parler de ce petit Liam qui va se retrouver des heures devant les écrans, c'est nous les adultes, la première réflexion qu'on doit avoir, qu'est-ce qu'on fait? Il y a cet enfant dans la pièce, ce bébé vient d'arriver. Qu'est-ce qu'on fait avec l'usage de notre smartphone? Qu'est-ce qu'on fait avec l'usage de la télévision qui est dans la pièce, avec notre portable, avec notre ordinateur, notre télétravail? Enfin bref, voilà, nous adultes. Et puis après, on met l'enfant au cœur et non pas le smartphone au cœur de ses relations.
1: Cœur de notre livre et de notre émission. Ces petits patients-là, dites-vous, je les reconnais avant même que leurs parents se soient levés à l'appel de leur nom, à leur façon de se tenir, à leur regard qui n'accroche rien, à ces mots qu'ils répètent surtout, j'ai fini par appeler YouTubeish. La langue étrange, dites-vous, qui vient aux enfants, qui passe de trop nombreuses heures devant les écrans. Un mélange de bouts de comptines, de quelques mots, souvent en anglais, entendu sur YouTube et répété en boucle avec cette même intonation curieuse. artificielle, directement copiée sur les voix des dessins animés qu'ils regardent.
2: Oui.
1: Alors, nous, on n'en est pas encore là, à la maison, donc ça va, je ne m'inquiète pas. Non, non, mais ça va vite, c'est ça que Xavier l'a dit.
2: Ça va à toute vitesse. Mais parce qu'en fait, la première raison pour laquelle les parents donnent les écrans, et on peut bien les comprendre, c'est parce que ça calme l'enfant. C'est un effet absolument incroyable. Donc, vous avez un petit enfant, vous êtes éventuellement enceinte, vous êtes fatigué, enfin, des tas de raisons ou pas de raisons, et vous allez vous retrouver à donner votre écran parce qu'il va y avoir un petit trop-trop et autres.

0: bouge plus, qu'il est beaucoup plus calme. Et c'est comme ça que de ces 5 minutes, on arrive à des 6 heures par jour. Évidemment, ce n'est pas en un instant. Et à chaque fois, quand je dis ça, on dit « Oh là là, mais ce sont des mauvais parents qui feront des choses comme ça ». Pas du tout. C'est notre société qui est mauvaise derrière tout D'accord. ça, et on en parlera. Ouais. C'est-à-dire qu'on n'a pas expliqué ce produit qui est addictif et qui est fait pour être addictif, et autant pour les bébés, les enfants, que les adultes. Un bébé, il va regarder 5 minutes.
1: En fait, évidemment.
0: Bien sûr, il va regarder 5 minutes, puis 10 minutes, et puis on va se dire, bah tiens, il mange pas bien. Il a 18 mois, il est opposant. Qui n'a pas connu ça? Il veut pas manger ceci, cela. On lui met une petite comptine, et ça y est, il ouvre la bouche, et ça se passe très bien. On mange 4 fois par jour, ça, 5 fois
1: bien,
0: par jour.
1: Bien,
0: bah non, c'est pas bien. Parce que ce n'est pas manger, c'est se remplir. Et puis c'est surtout, vous additionnez des temps. Un quart d'heure pour manger, puis un autre quart d'heure pour se calmer, puis un quart d'heure parce qu'il s'ennuie, que je sais pas, où je fais la cuisine et j'ai besoin de l'occuper. Et puis derrière, il y a la petite musique aussi. Il va peut-être apprendre des choses après tout. Moi, j'ai entendu certains médias et autres qui vont dire, on apprend peut-être des choses après tout à mon enfant, et puis peut-être que moi, je me sens pas suffisamment douée pour pouvoir apprendre beaucoup de choses à mon enfant, donc peut-être que le numérique va le faire. Enfin voilà, il y a toutes ces idées qui viennent dans la tête des parents.
1: C'est vrai ça.
0: Et ben oui, tout à fait. Et on se fait totalement piéger. Et là encore, je plaide pour le fait que si on avait une information précoce, honnête, sans conflit d'intérêt, j'ai oublié de le déclarer, je n'ai aucun conflit d'intérêt sauf celui d'aider les familles et les enfants. Je n'ai pas de conflit d'intérêt dans le numérique, c'est ça que je veux dire, qui est important, cette notion-là, on ne le dit pas suffisamment parce que ça change vraiment tout. On ne peut pas avoir le même discours de protection et les enjeux ne sont pas du tout les mêmes si on travaille dans le numérique ou si on est exclusivement auprès des enfants et des familles.
1: Oui, bien évidemment. Alors, j'ai même pas précisé, je suis une très mauvaise élève, l'enfant écran, comment échapper à la pandémie numérique, hein, chez Grasset. Donc, c'est un ouvrage qui a été paru l'an dernier, qui est toujours à découvrir et que vous avez coécrit donc avec votre époux, Eric Rossica. C'est une pandémie numérique. Donc, c'est presque devenu d'une façon une maladie que nous développons, mais qui nous rend. On n'est pas tous, malheureusement, deux enfants n'auront pas les mêmes impacts. Hein. Vous en recevez, vous en avez les témoignages au quotidien.
0: Tout à fait. Tout à fait. Dans une même famille, avec la même éducation, notamment par exemple, j'ai un garçon et une fille jumeaux jumelles. Très clairement, souvent la fille est peu atteinte et le garçon l'est.
1: C'est étonnant.
0: Je reçois 80%, 90% de garçons. Après, je trouve que de plus en plus, j'ai des filles, mais il y a une proportion.
1: Qu'est-ce qu'elles font de plus, les filles? Qu'est-ce qu'elles ont de plus, les filles, pour résister?
0: Elles sont probablement plus dans le care, dans le relationnel, le cerveau social est peut-être un peu plus développé, et ce qui fait qu'on va être moins enclin à se retrouver scotché et plus à aller vers d'autres choses.
1: Ça
0: les aide beaucoup, ça les sauve beaucoup. Mais enfin, dans une même éducation avec garçons et filles mélangeons, il y a quand même une relation à l'écran très différente. Clairement, il y a aussi une sensibilité individuelle. Probablement une sensibilité, je vais aller un peu plus loin, de l'addiction. J'ai dit un mot qui des fois
1: est dérangeant, hein, pourtant c'est ça.
0: Mais voilà, moi je pense qu'on est tout à fait dans ce phénomène et certains.
1: On parle de sevrage.
0: Je parle de sevrage.
1: Vous parlez de sevrage.
0: Tout à fait, parce que il y a que cette méthode-là que j'ai trouvée pour aider au mieux les enfants et les familles. Mais dans une même famille, je pense que les auditeurs qui nous entendent ressentent bien que mon fils, effectivement, je vois bien quand je le mets devant un film ou un jeu vidéo, c'est compliqué d'arrêter. Je vois bien combien ça l'envahit, hein, c'est le cas de le dire. Et puis ma fille ou mon autre garçon, il ne le vit pas du tout de la même façon. Ouais. Pour ça, je pense qu'il faut être sensibilisé dans une famille avec plusieurs enfants. On voit bien la différence et du coup, évidemment, être plus précautionneux, plus informatif et faire plus attention avec des propositions. Je reviens juste sur le YouTube Leash dont on n'a pas beaucoup parlé là tout à l'heure. Le YouTube Leash, c'est ce que j'ai appelé la répétition de mots que l'enfant entend heure après heure. Et comme j'ai dit tout à l'heure, 5 minutes, 1 heure, 2 heures, 3 heures. Et on arrive à des 6 heures, 8 heures par jour.
1: Dans Dora l'exploratrice,
0: Alors, le Dora n'était pas si mal à l'époque.
1: Le vieux Dora.
0: Mais néanmoins, un humain fera toujours mieux, un adulte disponible fera toujours mieux que le numérique. Ça, c'est un message important. D'accord.
1: Ouais,
0: vraiment, quels que soient les contenus qui sont de qualité, ils n'existent malheureusement plus. Hein, c'était Sesame Street à l'époque dans les années 60-70. Maintenant, on n'a plus aucun produit avant 6 ans qui soit supérieur à ce que peut faire un adulte disponible, j'ajoute le mot disponible exprès, auprès d'un enfant pour lui apprendre des nouveaux mots. Et le YouTube Leash n'est pas un langage. Le YouTube Leash est une répétition de ce que l'on a écouté sur YouTube Kids notamment, parce que malheureusement beaucoup de parents utilisent cette application et cette application fait croire qu'elle a des produits pédagogiques, éducatifs, ils sont tous au ça.
1: Ouais,
0: parce qu'en fait, de la répétition n'est pas du langage.
1: Oui, c'est ça, en fait, vous dissociez. Parce qu'il y a, une part d'affectif aussi. On arrive à notre affectivité là-dedans, ou pas, Sylvie Ozicka. Est-ce que j'ai raison de dire ça ou pas?

0: parce que vous voyez, dans l'apprentissage du langage, me semble-t-il, hein, je ne suis pas psy, mais me semble-t-il, il y a un rapport avec la personne qui transmet.
1: Absolument.
0: Il y a un rapport affectif. Alors, je ne sais pas si c'est un peu trop de dire ça, mais est-ce qu'il y a un lien ?
1: Il y a un lien, absolument.
0: Pas avec Dora l'exploratrice ou YouTube, c'est sûr.
1: Exactement. Un enfant ne peut apprendre à parler, ça c'est important, le langage ne peut s'installer que dans les yeux d'un adulte disponible. Nous nous regardons
0: c'est
1: en ce moment.
0: C'est pas vrai.
1: Eh bien si, parce que si vous ne regardez pas un bébé quand vous lui parlez, il ne comprend rien à rien. Mais vraiment, et le langage ne peut absolument pas s'installer. Donc ces mimiques qu'on fait des are, coucou mon bébé, comment tu vas aujourd'hui, tout ça, c'est absolument indispensable. C'est comme ça que le cerveau du bébé va s'imprégner des intonations, des mots, de la langue maternelle. C'est pour ça qu'il faut que maman parle sa langue maternelle et c'est pas de voilà.
0: D'accord.
1: D'abord, il faut installer un langage avec la langue maternelle ou paternelle, la personne qui est au plus proche de l'enfant, pour que le langage se développe avec un adulte disponible. Donc on en vient à cette fameuse notion de technoférence, qui est le fait que le parent est pris par son écran et ne regarde pas autour de lui, et notamment ne regarde pas son bébé. Et donc, si vous regardez votre smartphone, mais vous n'avez pas les yeux plantés dans les yeux de votre bébé, et c'est ce qui se passe au quotidien, regardons autour de nous, et dès la maternité, moi je le vois, eh bien, ouais, il va y avoir des défauts d'acquisition du langage. C'est-à-dire que ce bébé, il va pas comprendre ce qui se passe. Ça, c'est absolument essentiel. Et du coup, on a aussi des troubles de l'attachement, des troubles des interactions précoces qui s'installent. Et donc, c'est là où on devrait faire un paquet d'informations de prévention, ce que nous faisons pas actuellement en France et dans beaucoup d'autres pays, pour dire aux parents, voilà l'enjeu. L'enjeu est, votre enfant ne va pas pouvoir apprendre à parler si vous n'êtes pas là, avec lui, présent. Et là, maintenant, on a des parents qui sont absents-présents, ou présents-absents, comme vous voulez. Et ce n'est pas de leur faute, c'est parce qu'on ne leur a pas expliqué de nouveau, de façon assez intuitive qu'on avait auparavant, mais il n'y avait pas ce fameux objet, comment un enfant va pouvoir apprendre à parler, comprendre le monde qui l'entoure.
0: Les enfants ne nous regardent plus, les bébés ne nous regardent... Enfin, les enfants, en fait, ex-bébés donc, ne regardent plus leur maîtresse, leurs proches, leurs parents dans les yeux, ça vous le remarquez. Vous parlez du regard baissé, je crois,
1: oui,
0: au début de
1: votre livre. Oui, absolument, c'est pour ça qu'on dit lève les yeux, parce que, en fait, quand vous êtes en permanence sur une tablette, sur un smartphone, on le fait, regardez, nous, en train de regarder notre écran, on a les yeux baissés.
0: Alors, dans l'émission, donc on essaye de se regarder, mais
1: là,
0: après...
1: On se regarde bien, même. Mais on est tous, quand on se regarde, en train de regarder un écran, si quelqu'un l'observe, on va voir que notre regard est figé. D'ailleurs, un bébé, il ne bouge plus du tout, il cligne plus des yeux, il est complètement saturé d'informations qui saturent justement son cerveau. Donc, il est complètement amimique. Et du coup, tout ce qui l'entoure ne le concerne pas. Donc, le monde qui l'entoure, il ne peut pas l'appréhender puisqu'il est complètement pris dans cet écran qui le fixe totalement.
0: Sylvie Chocron, votre consoeur, collègue, je ne sais pas, dit que les enfants sont hypnotisés. Il s'agit d'hypnose.
1: Absolument. Saturés, hypnotisés, envahis totalement. Et ils ne peuvent pas traiter cette information. Parce que cette information, elle va beaucoup
0: trop vite.
1: Avant
0: quel âge, l'information ? Avant 6 ans, du coup ?
1: Bah oui, je dirais avant 5-6 ans. Après, c'est toujours pareil. Si vous êtes disponible, je répète encore cette disponibilité,
0: merci.
1: Je le répète, l'adulte est avec son enfant en train de regarder un dessin animé et fait des échanges en disant « t'as vu ce qu'il est en train de faire ? Oh là là, il a fait une bêtise, je ne sais quoi. » Eh bien là, les choses vont bien se passer. Et donc l'écran n'est pas diabolisé dans ce sens-là. Mais il faut savoir quand même ce qu'on donne. Et donc, on va le dire aussi tout de suite, parce que ça, c'est important. L'usage des écrans en visio avec la famille, ça peut et ça pose aucun problème.
0: D'accord.
1: Nous sommes pas avec les algorithmes, parce qu'on n'a pas parlé de la captologie, mais quand même, les contenus qui sont donnés aux enfants, comme les contenus qui sont donnés aux adultes et aux ados, sont des contenus qui sont faits pour être addictifs.
0: Ouais.
1: Ils sont faits pour que vous ne lâchiez pas. Comment vous voulez que... Les dark patterns et tous ces systèmes qui sont faits pour que vous ne lâchiez pas. Donc l'enfant est complètement hypnotisé, capté, ne s'intéresse pas à ce qui l'entoure. C'est pour ça que souvent les parents disent bah, « il a plein de jouets, il s'en occupe pas, il joue pas avec ». Bah bien sûr, parce que ce qui va gagner, c'est ce fameux écran et qui va l'hypnotiser.
0: Là, quand on en arrive là, ça veut dire que c'est trop tard. Est-ce que
1: c'est
0: jamais un moment donné, ou c'est ce que j'allais vous demander, évidemment, avant de donner l'émission ?
1: C'est jamais trop tard.
0: Le sevrage est toujours difficile, on est bien d'accord.
1: Mais pas tant, c'est ça qui est surprenant. Moi, depuis 2019, je fais cette consultation et donc j'ai échangé évidemment beaucoup avec les familles. Les enfants sont de plus en plus petits puisque j'avais trop de monde. Donc maintenant, ils ont 2 ans, 3 ans. Hein. Avant, c'était moins de 6 ans et on est descendu.
0: Ouais.
1: Et les parents disent quasiment tous, c'est difficile ou c'était pas aussi difficile que je pensais. Donc il y a deux types de réponses. Et surtout, ça dure une semaine.
0: Une semaine ?
1: Oui. Une semaine, c'est très peu, en fait. C'est très peu. Une semaine un peu difficile pour certains et pas si difficile pour d'autres. Encore une fois, j'ai des réponses, et là, je parle de vécu, vraiment, de familles qui racontent ce qu'elles ont fait à partir du moment où je leur ai expliqué comment un enfant apprenait à parler, quels étaient les impacts de la technoférence. Je répète, le fait que le parent soit sur son écran, on ne peut pas garder un bébé en télétravail, c'est impossible. On ne peut pas garder un enfant en étant complètement scotché sur son écran pour des bonnes ou mauvaises raisons. C'est pas possible. L'enfant va aller mal à un moment ou à un autre et va du coup pleurer. Et du coup, l'enchaînement anormal va se faire. C'est qu'on va lui donner une tablette pour le calmer. Et du coup, on va se retrouver soi-même de nouveau en
2: possibilité
1: de télétravail et dans la spirale. Donc, en fait, ce sevrage est tout à fait possible. Ce que me disent très bien les parents, ce que j'ai compris au fur et à mesure de ces années, parce que ça va faire plus de 6 ans maintenant que je m'occupe de cette situation-là. Ouais. Et... c'est difficile, encore une fois, pour certains, dès le début. Si tout le monde s'y met, ça va. Donc, moi, je convoque un peu le grand-père, la grand-mère, parce que les grands-parents, des fois, ils se trompent aussi. Et ils pensent que le numérique va faire mieux qu'eux. Bien sûr que non. Et les frères et sœurs aussi, qui peuvent être aussi tout à fait proactifs pour aider le petit frère, la petite sœur qui est en difficulté. Et si tout le monde s'y met, le papa qui était peut-être trop absent aussi, est informé des enjeux, eh bien, en une semaine, on change vraiment la donne. C'est vraiment, vraiment, vraiment dommage qu'on en soit là et qu'on ne puisse pas faire les choses en amont. C'est-à-dire que maintenant, on fait beaucoup de travail et d'investissement dans la réparation, dans l'aide aux familles d'enfants qui ont des difficultés. On devrait vraiment investir dans une prévention bien plus claire, bien plus importante. Mais il y a un mais toujours. L'enjeu financier est majeur.
2: Ça,
1: je vais pointer quelque chose qui est quand même important. On est dans la même problématique un peu qu'on a connue avec l'alcool, avec le tabac. Et dans le numérique, il ne faut pas être naïf. Moi, j'ai appris de ne plus être naïve. Eh bien, il y a des enjeux financiers absolument colossaux. Et on se dit qu'après tout, un petit enfant, c'est un bon client.
2: Ouais,
1: je suis un peu cynique, mais quelque part, il y a du vrai dans tout ça.
0: Je peux vous demander quelques tips quand même pour les parents qui nous écoutent, qui n'auraient pas encore lu vos livres.
1: Mais dommage.
0: On peut voir les liens absolument après l'émission, Sylvie Ozica. On commence par quoi, s'il fallait quelques tips là?
1: Donc effectivement, dans notre livre que je conseille, évidemment, il y a à la fois du constat, mais il y a aussi des solutions. Il y a même une ordonnance à la fin que je donne aux familles et où j'essaye de donner le plus de détails possible parce que j'essaye d'être pratique aussi de par mon activité professionnelle quotidienne. Les premières choses, c'est se poser la question de soi-même, encore une fois, en tant qu'adulte, qu'est-ce qu'on fait? Quel est le centre, mon bébé, le smartphone? Quelle est mon addiction par rapport aux réseaux sociaux, au télétravail aussi, encore une fois, ou aux jeux vidéo ou autre. Donc déjà, la première chose, c'est de se dire, mon écran, quel qu'il soit, je le pose, je le retourne. Je suis avec mon bébé, avec mon enfant, je suis entièrement disponible.
2: Ouais,
1: vraiment.
2: Première chose.
1: Voilà. Des choses aussi très simples qui sont, on sort beaucoup. On sort un petit livre, les bébés adorent les livres et très tôt dans l'enfance, dès 6 mois, 7 mois, on peut tout à fait trouver des livres en carton, en plastique et puis après, voilà. Quand on commence ça, c'est assez magique. Si on commence tardivement, eh bien, il y a toujours une possibilité, même tardivement, de réussir à ça. Et puis là, je vais dire un truc en tant que médecin, alors là, c'est la canicule, c'est un peu compliqué, mais sortir, ça ne pose aucun problème. C'est même très bon pour les enfants et les familles.
0: Et on sait à quel point on crée des enfants d'intérieur.
1: Et c'est ça, exactement. On crée des enfants d'intérieur, donc on va revenir en arrière et créer des enfants d'extérieur.
0: D'extérieur, comme nous.
1: Il faut sortir. C'est important parce que l'enfant va bouger dans son corps. Il a absolument besoin de ça. Il va être exposé à la lumière naturelle dont nous avons tous besoin pour notre morale. C'est important. Il va être dans l'interaction du monde qui l'entoure, à regarder les oiseaux, le bus, les pompiers, et donc apprendre des mots en relation avec des faits. Et donc là, c'est du vrai langage. Et puis encore une fois, l'adulte a mis son portable dans sa poche. Donc il n'y aura pas de risque d'accident non plus, parce que ça aussi, c'est un autre point. Quand on va aller jouer dans les squares et tout, si on est sur son portable, on regarde
0: absolument
1: pas ce que fait son enfant. Son enfant qui donne des clins d'œil en regardant si mon parent me regarde, il n'a qu'une envie, c'est de replonger dans votre regard.
0: C'est ce que vous dites beaucoup.
1: Le regard.
0: Oh,
1: on lève les yeux.
0: C'est une souffrance énorme, fait, le fait de cumuler. Si ça arrive une ou deux fois, ce n'est pas très grave, mais
1: bien sûr,
0: on peut toujours être pris par autre chose, par un frère, une soeur.
1: Et les enfants aiment l'honnêteté. Excuse-moi, là, je réponds à un SMS, c'est super important. Ou là, j'ai un mail important, tu sais, maman, elle a du travail, elle a ça à faire. On se dit, j'ai 10 minutes, tu sais, je vais faire ça. Mais on est honnête avec son enfant. Je le fais. Et je le fais parce que c'est important. Mais là, ça y est, je m'arrête. Je ne vais pas me mettre à scroller sur les réseaux. Et c'est là où les parents...
0: Ça génère une souffrance énorme, Sylvie Ozika. Ça génère quoi, ça?
1: Eh bien, il y a, alors là aussi, je ne l'ai pas cité, mais il y a plein d'études aussi qui vont dans ce sens et qui montrent bien que quand on n'est pas en interaction avec son enfant, eh bien, dès les premières semaines, mois, on va avoir des troubles du langage, des troubles des interactions, comme j'ai dit tout à l'heure. Et puis, pour les plus grands, c'est aussi une grande tristesse. Je suis en train de jouer au foot, papa, il vient me voir en train de jouer au foot. Il ne me regarde pas au moment où j'ai mis le but ou j'ai fait telle action parce que, hop, il est capté sur son portable. Ou on fait des visites au musée ou autre et l'adulte est capté. Et bien, la visite n'aura pas du tout le même intérêt, les interactions ne vont pas du tout être les mêmes. Donc il y a vraiment des enjeux, encore une fois, au quotidien, qui sont très importants pour l'enfant. Donc la première chose, se poser la question. Et après, vous disiez, je réponds par rapport aux petits tips pour pas qu'on les oublie.
0: Pas spoiler votre fille, je sais.
1: Non, mais dans le quotidien, parce que là, l'ordonnance, c'est plus dans des situations où on va être vraiment en difficulté, mais néanmoins, il y a des points importants. C'est la notion des quatre pas que notre collectif sur exposition écran a créé. Ça vient de chez nous, on va dire, parce que c'est souvent repris. Et s'il y a une chose que vous devez vraiment essayer de mettre en place, c'est pas d'écran dans la chambre. Alors là, tout le monde doit froncer les sourcils en se disant « Oui, mais moi, j'ai mon téléphone dans ma chambre ou j'ai la télé dans la chambre. » Eh bien, un enfant doit être préservé des écrans dans l'endroit où il dort. C'est vraiment important, et l'ado aussi.
0: Suite de l'ordonnance après la pub.
1: D'accord.
0: À tout de suite, Sylvie Ozika.
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0: Remplacer l'addiction aux écrans par un vrai lien, de vrais liens affectifs qui nourrissent et développent, aident vos enfants à se développer tout simplement normalement. On en est arrivé là, hein. Sylvie Ozika est avec nous, pédiatre qui a co-écrit avec son mari L'enfant écran, comment échapper à la pandémie numérique chez Grasset, avec tout plein d'explications, les retards évidemment hein, de notre pays, de notre société par rapport à tout ça, mais aussi des solutions. Heureusement, à la fin de votre livre, au cœur de votre livre et à la fin en particulier avec cette ordonnance à découvrir. Juste avant, c'est vrai qu'on parlait juste tout à l'heure là, des impacts. Il y a aussi, même dans la, vous disiez, la motricité fine en particulier, vous en parlez dès le début du livre, ça, les difficultés, les retards en dessin. On voit tout de suite des retards par rapport au, par exemple, hein, vous, ça m'a marqué, les tout petits qui en maternelle dessinent des bonshommes et qui, par rapport à un enfant qui est privé d'écran, eh bien, représente mal le par exemple, voilà, le bonhomme ne sourit pas ou bien n'a pas d'air.
1: C'est beaucoup moins riche, en fait.
0: Pas expressif, c'est pas
1: tout
0: riche.
1: Fait. Et ça, c'est une question d'entraînement. Et ça, quand on réfléchit un peu, c'est assez logique. Si vous passez du temps à utiliser un crayon, une craie, un pinceau, et que vous utilisez votre petite main pour faire des tas de choses, mais ça peut être aussi emboîtement des cubes, ainsi de suite, eh bien, vous avez une certaine facilité motrice, de la motricité fine, qui va vous amener progressivement à faire des dessins de plus en plus perfectionnés, on va dire, ce qui prépare à l'écriture. Il ne faut pas l'oublier pour les maîtresses. Hein, elles le savent bien, évidemment. C'est le cœur de leur métier. Oui. Et la deuxième chose aussi qui est importante, c'est que quand on voit ces dessins qui sont très pauvres, c'est aussi parce que l'enfant n'a pas levé les yeux. On en revient à lever les yeux. Si on lève les yeux autour de soi et qu'on regarde que madame, elle est coiffée comme ça, que monsieur a tel habit, que madame a mis une jupe, eh bien, on va redessiner toutes ces choses-là. Parce qu'on les a vues, on les a...
0: Pour de vrai.
1: Mais oui, sur le dessin, ça va être beaucoup plus riche qu'un enfant qui est en permanence, malheureusement, sur un écran qui ne lui apprend encore une fois rien en fait, quasiment hein. avant 5-6 ans. C'est pas quasiment, ça ne lui apprend rien. Et en termes de mains, on dit les mains molles, les mains papillons, parce que ce sont des enfants qui n'utilisent pas leurs mains.
0: Les mains molles, oui. C'est étonnant ce que vous dites.
1: Hein. Bah oui, parce qu'ils ne font rien. Mais quand vous êtes fixé sur un écran, 1 heure, 2 heures, 3 heures, 4 heures, 5 heures, 6 heures par jour, il faut aussi du temps pour dormir, pour faire d'autres choses, et bien tout le temps que vous auriez dû passer à utiliser vos petites mains, votre cerveau, à comprendre le monde en troisième dimension qui vous entoure, n'est pas fait. Donc, évidemment, vous cumulez, si c'est fait pendant 3 heures, une journée, sur un mois, on n'en parle pas, mais on ne parle pas de ça. On parle d'un quotidien qui se répète, parce que nous sommes devant un produit addictif. Je vais un peu choquer, mais je vais vous dire, on donne de la cocaïne aux enfants, et on se demande après pourquoi ils ne peuvent plus s'en passer. C'est très fort, ce mot, parce que je veux un peu... voilà, moi, j'en ai assez de voir des enfants cassés et des enfants dont les parents veulent faire au mieux et qui se sont fait piéger. Et il y a vraiment un défaut d'information, malheureusement, parce qu'on ne donne pas assez la parole aussi à des gens, je pense, comme moi, qui voient toutes Absolument. Ces familles et qui n'ont pas de conflit d'intérêts, j'en reviens là. Donc, on doit pouvoir utiliser ses mains de façon quotidienne pour pouvoir bien dessiner, préparer l'écriture. Et ça, ça demande à ne pas être capté par un écran.
0: Et aider papa et maman à ranger, à passer l'aspirateur.
1: Ça, chouette.
0: On y va, à go, go, go.
1: À go, go. On ne punit pas son enfant parce qu'on lui dit, viens m'aider à faire le ménage. Les enfants, avant l'adolescence, on va le dire clairement, ils sont prêts à faire des tas de choses avec nous. C'est tout bête, tout simple. Mais franchement, c'est vraiment important. Et quand vous étendez le linge, quand vous êtes en train de vider le lave-vaisselle, faire de la cuisine, moi j'entends souvent les parents, ils disent, ah ben je vais le mettre devant l'écran parce que justement c'est compliqué, j'ai peur qu'il se brûle, j'ai peur qu'il se fasse mal. Eh bien ça va vous prendre 10 minutes de plus dans votre emploi du temps, c'est vrai. Ça va être un petit peu plus le bazar. Peut-être qu'un jour on va casser une assiette, mais après tout... L'enjeu, il est majeur. Donc un enfant aime ça, vraiment. Il aime faire le ménage avec maman, fille et garçon, d'ailleurs, je vais le dire.
0: Ouais,
1: faire de la cuisine, aller faire les courses, porter telle chose, ranger. Et figurez-vous que pendant tous ces moments-là, eh ben, il apprend à classer, à dénombrer le plus grand, le plus petit, derrière, dessous, devant, ainsi de suite. Moi, j'ai des tas d'enfants de 4 ans qui ne savent pas situer un objet en disant il est dessous, dedans, derrière, parce que toutes ces notions-là ne sont pas apprises. Les enfants, le matin, qui s'habillent devant la télé, ils n'apprennent rien. Ils ne savent pas mettre une fermeture, ils ne savent pas lasser leurs chaussures, ils ne savent pas mettre des boutons. Parce qu'encore une fois, c'est une histoire d'entraînement. Si vous êtes capté par l'écran et que maman finit par habiller l'enfant parce qu'il faut se dépêcher, qu'on est en retard, et bien, tous ces petits moments, en fait, mis bout à bout, permettent à l'enfant de grandir, de s'éduquer. Et c'est cela qui nous manque, parce que ces petits moments, ils sont bien plus importants que tout ce qu'on va faire ensuite à l'école. Il faut arriver avec ces données-là que malheureusement, beaucoup d'enfants n'ont pas. Et les maîtresses de petites sections le disent très bien, d'ailleurs.
0: Ouais, elles
1: constatent
0: tout
1: ça.
0: Elles le voient
1: bien
0: tout de suite, elles le disent pas.
1: Elles les appellent les enfants écrans.
0: Ah ouais.
1: D'où le titre de notre livre.
0: Ouais, tout à fait. Et alors, les repas. C'est vrai que j'aimerais bien qu'on en parle, parce que... On a de plus en plus d'enfants, de parents solo, de papa, oui. de maman, voilà, soit en garde alternée, soit en garde totale. Et les repas, quand il y a en plus qu'un seul enfant, peut s'avérer quand même compliqué à gérer sans écran dans la durée. Sylvie Ozica, est-ce que vous avez des tips à conseiller aux parents démunis à ce
1: Oui, oui. Alors il y en a de multiples, mais d'abord il faut savoir que manger, c'est pas hop, je m'assois à table.
0: D'accord.
1: D'accord. Manger, c'est tout l'avant, le pendant et l'après. On l'oublie un peu trop.
0: Ouais.
1: Et justement, je viens de dire, si on fait les courses avec sa maman, son papa, si on commence à préparer à manger, on va mettre dans la bouche, on va goûter, on va dire ah c'est bon, c'est pas bon. Enfin bref, tous ces moments-là, c'est important pour aller ensuite s'installer pour manger. D'accord ? Parce que sinon, c'est... Voilà. Et là, face à face, c'est pas une bonne idée non plus. Donc,
0: D'accord.
1: idéalement, après un coup qu'on est à table, eh bien, c'est bien d'être tous ensemble. Chacun s'occupe un petit peu de son assiette. C'est bien mieux que d'être en face-face. Donc, il vaut mieux que les parents, si possible, ou même si maman est toute seule, voilà, qu'on mange ensemble et que maman commence, même s'il est un peu tôt, à manger avec son enfant. C'est important parce qu'en fait, qu'est-ce que font surtout les enfants dans tous les domaines ? Et le repas, c'est pareil. Ils font ce que font le parent, pas ce que dit le parent. On est dans le mimétisme total.
0: Pour faire un sevrage à table, on commence par prendre tous les repas avec son enfant.
1: Le plus possible ensemble, en essayant aussi de préparer à l'avance, c'est-à-dire
0: D'accord.
1: de dire, bah, écoute, on va faire à manger,
0: si
1: on va aller, voilà, si tu m'aides, tout ça. Et ça, ça sera beaucoup plus facile pour l'enfant d'appréhender. Après, il faut le laisser aussi toucher les choses, parce que des fois, les parents n'osent pas. Donc, tu as ton morceau de pain, tu as ta carotte, et puis à côté, pour un plus petit, on va donner à la cuillère. Mais il est important d'être un peu sale, hein, d'utiliser. Il
0: ouais.
1: ne faut pas non plus repeindre la cuisine. est bien d'accord, il faut trouver des limites comme toujours. Et c'est comme ça que les choses progressivement vont se faire. Et puis ce qui va aider aussi, c'est l'exemple des autres. Donc si on peut mettre son enfant en collectivité, en crèche, en halte-garderie, des moments
0: ça,
1: pour les plus petits,
0: même,
1: ça a ses atouts.
0: Quand on est seul,
1: tout
0: quand
1: à fait,
0: seul à la maison,
1: c'est important et ça peut aider effectivement à déclencher un petit peu des choses. Puis il faut en parler avec son médecin aussi, le pédiatre, il peut aussi tout à fait,
0: ça,
1: tout à fait aider.
0: Pas, c'est, on ne dit pas très souvent, on va automatiquement cocher la case psy avant. Parfois, de demander tout simplement. Non, mais c'est vrai, c'est un réflexe qu'on n'a pas forcément.
1: Moi, je demande de façon systématique et les repas, comment ça se passe et comment il dort. Le sommeil et le repas, c'est absolument essentiel. Bah oui, c'est vraiment des points importants dans la vie. Et donc, tout à l'heure, on parlait des quatre pas et je parlais de l'endroit où il ne faut pas d'écran, donc un lieu. Mais dans les trois autres pas, il y a justement le moment du repas. Donc, idéalement, il n'y a pas d'écran pendant le repas. Parents, s'il vous plaît. Rangez votre téléphone ou ne pas ranger, retournez-le et retirez le maximum de notifications parce que ça ne faut pas oublier que les notifications essentielles. Hein, et on le met éventuellement de côté, il n'y a pas de tablette sur la table et il n'y a pas la fameuse télé allumée en arrière-plan où plein de parents me disent « Mais non, il ne la regarde pas, ne vous inquiétez pas, ce n'est pas grave. » Mais si, il la regarde, il va se retourner. Et puis surtout, qu'est-ce qui se passe ? Vous, l'adulte, vous regardez l'écran.
0: Ouais.
1: Donc, vous regardez l'écran, vous ne regardez pas votre enfant. Donc, vous n'avez pas du tout la même attention. Et on ne va pas entraîner les mêmes conversations si on n'a pas l'attention qui va bien auprès de son enfant. On s'en est tous rendu compte. Si on éteint la télé, on éteint le téléphone, il ne va peut-être pas beaucoup parler la première fois, la deuxième fois, mais je peux vous dire que la troisième fois, il aura sûrement des choses à dire. Et
0: oui,
1: c'est important
0: c'est
1: pour son développement.
0: Dire, Zika, au départ, il faut que l'enfant parle. Enfin, comment faire pour initier une conversation avec un enfant de 4 ou 5 ans
1: Eh bien, justement, être disponible. Donc, justement, ce fameux écran.
0: Au début, c'est normal d'avoir rien à dire, puis après, ça va venir.
1: Et ça va venir, et puis d'autant plus qu'il n'y aura pas d'écran qui vont le perturber dans la conversation. Puis deux autres points pour être complet sur ces quatre pas.
0: Et tant pis s'il pleure au début.
1: Et tant pis s'il pleure.
0: Voilà, ça vous
1: et tant pis s'il pleure, parce qu'il faut expliquer. L'enfant, il a besoin d'un climat sécure avec des limites. D'accord. L'enfant va mieux s'il a des limites très claires. Alors, il faut trouver la juste mesure, évidemment. Mais les enfants rois, hein, on va dire ce mot, sont malheureux, en fait, hein, contrairement à ce qu'on peut penser. Et ils ont vraiment besoin de savoir quelle est la ligne à droite, quelle est la ligne à gauche, en termes de respect pour les autres, en termes de son environnement, enfin, ainsi de suite. Donc, ça, c'est vraiment essentiel.
0: Ouais,
1: donc, tant pis s'il est un peu fâché. Tant pis s'il est fâché, par exemple, pour le matin, parce que j'allais dire un autre pas, c'est le matin. Pas d'écran le matin.
0: Pas d'écran le matin, vraiment pas.
1: Ouais, parce qu'on petit déjeune et qu'on se parle et que la journée, ben après, elle va défiler, on ne va pas se voir de la journée. Donc, si on pouvait s'habiller le matin tout seul, avec un petit peu d'aide de maman, s'il faut, plutôt que d'être scotché devant la télé et que maman m'habille ou que je prenne mon biberon jusqu'à 5 ans, 6 ans, parce que, évidemment, regarder la télé et prendre un bol, c'est un peu difficile. Vous vous rappelez la motricité fine ? Eh bien, le petit déjeuner, c'est hyper important aussi. Je prends mon bol, je tartine au bout d'un certain âge, ainsi de suite. Je ne peux pas le faire si je suis scotché à la télé ou à un écran.
0: D'accord.
1: Et puis la conversation ne sera pas la même. Et l'attention qui sera réservée à la maîtresse sera nulle ou très modérée.
0: Pourquoi ?
1: Parce que quand vous avez vu des dessins animés qui vont à toute vitesse dès le matin, quand la maîtresse vous arrive dans la classe, eh ben la maîtresse, elle paraît bien fade et l'intérêt et l'attention n'est pas du tout la même. Donc il y a vraiment un mélange d'impact, encore une fois, d'attention, de motricité fine, de relation, d'interaction humaine. Et le troisième point qui est important, vraiment très important et pour tout le monde, évidemment, mais tout ce que je dis, c'est pour tout le monde, hein, les parents, incluez-vous dans tout ça. Hein.
0: Écoutons.
1: C'est le soir, avant de dormir, on sait que notre mélatonine, qui est l'hormone qui nous permet de nous endormir, elle est inhibée par la lumière bleue. Qui ne s'est pas endormi devant une télévision à 3 mètres, ça arrive à tout le monde. Mais s'endormir avec un smartphone ou une tablette, c'est bien plus difficile. Parce que cette lumière bleue dit à notre cerveau, c'est toujours le jour. Et un ado à qui on va dire, arrête avec tes jeux vidéo ou ton téléphone, il faut que tu dormes, il va mettre près d'une heure avant de s'endormir. Donc il faut bien penser qu'on arrête les écrans et cette stimulation de la lumière bleue au moins une heure avant l'heure théorique où on doit dormir. Et je vous rappelle que l'on dort insuffisamment et qu'on dort mal.
0: Et les enfants, n'en parlons même pas.
1: Eh ben, j'intègre évidemment les adultes, mais j'intègre les enfants. Les ados, ils ne savent pas qu'ils doivent dormir 9 à 10 heures. Ils en dorment 6 ou 7 parce qu'ils ont leur téléphone sous l'oreiller et qu'ils ne peuvent pas dormir avec ce produit. Et ils s'endorment également très tard.
0: Ce produit,
1: parce que c'est un produit addictif et qui est fait pour. C'est son principe économique, faut le rappeler. Donc, ces quatre pas, pas dans la chambre, pas le matin, pas pendant les repas. et pas une heure au moins avant de dormir. C'est des papa, mais l'enfant se construit
0: pas
1: avec...
0: Pas une heure avant de dormir. Mais il ne reste pas beaucoup de temps, alors, du coup, pour le...
1: Idéalement, la semaine, il n'y a pas d'écran, en fait. En fait, plus c'est simple, plus c'est facile. Et dans une famille avec des enfants d'âge différents, alors évidemment, l'ado, on va rediscuter, mais... Voilà, pour des petits-enfants, des 8 ans, des 10 ans même, l'idéal, c'est de dire pas d'écran la semaine. Les écrans, c'est le week-end, mais que l'après-midi, ça va vous paraître un peu raide. Pourquoi pas le matin ? Parce que dès le matin, vous allez y penser tout le temps. En fait, un gamin qui vous allait dire, d'accord, le samedi, tu peux regarder les écrans. Qu'est-ce qui se passe ? Moi, les familles me le disent, hein, je vous raconte des choses qui sont du réel. Elles me disent, c'est bizarre, le samedi, il se lève à 6 heures. Ah ben oui, il a le droit de regarder les écrans. Eh bien, c'est bizarre, le jour où on lui dit t'as le droit de regarder les écrans, mais qu'à partir d'une certaine heure, il va se lever à 8h30. Ça change tout, donc ça déjà. Et puis la problématique, comme je l'ai dit tout à l'heure, il y a dans une même famille, il y a des enfants qui vont réagir de façon différente. Quand vous sentez que votre gamin est un peu addict et que c'est dur de gérer les écrans, moi je vous conseille de mettre les écrans que l'après-midi. Parce que si c'est dès le matin, il va en parler dès le matin jusqu'au soir. D'accord. Donc si on décide qu'on va au marché, vous vous rappelez, il faut faire les courses, il faut faire des choses ensemble. On a des choses à faire ensemble dans la vraie vie. Eh bien, OK, après la sieste du petit ou pendant la sieste du petit, tu pourras regarder ta série préférée. Voilà. Avec un temps limité, on est dans la permanence aussi. Il ne faut pas oublier ce mot-là.
0: Combien
1: 24 heures sur 24, 7 jours sur 7, vous avez des propositions. Moi, je dis qu'il n'y a pas de temps maximum parce que ça dépend comment c'est partagé. Idéalement, c'est zéro avant 3 ans. C'est zéro quasiment, il faut atteindre le zéro avant 6 ans parce qu'on a trop de choses à apprendre et qu'il faut bouger son corps et faire des choses. Et après, ça va complètement dépendre de ce qu'on va faire et de la qualité du contenu qu'on va proposer. Pourquoi pas regarder une série, 3-4 épisodes, regarder un bon film à partir du moment où le parent sait de quoi ça parle, sait ce qui se passe, que le jeu vidéo est adapté à l'âge de l'enfant avec des contenus adaptés. Voilà, que les contenus soient adaptés.
0: Le Disney, c'est pas avant quel âge alors ? Parce que le Disney, c'est long. Mais au moins, on dit que c'était bien le
1: mais un Disney. Disney, alors après, c'est toujours pareil. D'abord, les Disney, c'est des vieux dessins animés qui n'avaient pas les systèmes de captologie que nous avons actuellement.
0: Ça, c'est vrai.
1: Donc ça, c'est plus intéressant. Après, il faut discuter de l'histoire, des enjeux, de la philosophie un peu. Il faut accompagner pour qu'ils comprennent aussi, hein, parce que combien ont été tristes avec Bambi ou autre.
0: Enfin, voilà. J'en fais partie.
1: Voilà. Donc, à partir du moment où on met des mots, comme toujours, dans tout ça, ça change la donne. Mais ces dessins animés, ces contenus, sont beaucoup moins addictifs que ceux qu'on crée actuellement, qui sont faits, il faut le savoir encore une fois, nous sommes trop naïfs, on propose sur des plateformes, que je vais arrêter de citer, des dessins animés qui sont faits exprès pour que l'enfant lâche pas. C'est-à-dire qu'on a mis des séquences d'images et des sons, parce que les sons aussi sont importants, extrêmement rapides pour que l'enfant soit sidéré et ne lâche pas.
0: Alors on peut en citer un quand même, qui est quand même emblématique, c'est la Patte Patrouille, qui
1: par exemple,
0: sensation
1: voilà.
0: Auprès
1: des enfants. Mais vous avez Macha et Mishka, par exemple, les enfants regardent beaucoup. Cette petite Macha font énormément de bêtises, Macha et Mishka. Et moi, je vois des enfants reproduire ce qu'ils regardent pendant des heures. Donc, ils reproduisent le langage, comme je disais tout à l'heure, le YouTube-lish, hein, où ils répètent des 1, 2, 3 alors que personne ne parle
0: ça,
1: anglais.
0: Oui, c'est ça.
1: Hein, ou des mots, des comptines qu'ils ont entendus pendant des milliers d'heures. Ou ils vont reproduire aussi, ça on le sait un peu moins, ce qu'ils ont vu dans le terme de leur corps. Donc, on voit des enfants monter sur les tables, ainsi de suite, et les parents ne comprennent pas. Ils disent « Ah mais oui, mais en fait, quand j'ai regardé, si je fais attention, il fait la même chose que ce qu'il a regardé pendant des heures sur le dessin animé. » Ça aussi, les parents ne le voient pas toujours, et il faut évidemment se poser des questions sur cette attitude inadaptée.
0: Et puis, vous dites, à la fin, là, donc, dans votre ordonnance, vous proposez de poursuivre. Hein. Ça, on peut peut-être tous le faire avec nos enfants, quand l'écran apparaît dans le quotidien de l'enfant ou dans la semaine de notre enfant. Vous dites poursuivez un bilan, un suivi médical de votre enfant. Voilà, on faut faire un point sur tout ce qui peut.
1: Là, on est dans une situation où l'enfant va mal, c'est-à-dire que l'enfant a des troubles, n'est pas du tout dans l'interaction, a des problèmes de langage, et donc il va falloir qu'il soit aussi pris en charge en parallèle, tout en étant aidé pour les parents pour mettre en place ce sevrage. Un petit tips aussi que je n'ai pas dit, que je trouve important, qui fait partie d'ailleurs de l'ordonnance, c'est j'ai appelé ça le sac à bidouille.
0: Oui, je voulais vous en parler tout à l'heure, le sac à bidouille.
1: Voilà. Parce qu'en fait, je vois les parents, et là aussi, regardez autour de vous, ça se voit beaucoup. Il n'y a plus de jeu. Il n'y a plus le petit sac avec j'ai 3 Lego, j'ai une poupée, j'ai...
0: Bah nous, à la messe,
1: eh ben oui.
0: On est sur RCF Notre-Dame. Et c'est vrai qu'à la messe, on voit beaucoup de parents qui ont des sacs à bidouille.
1: Eh ben voilà, super.
0: À la messe, il n'y a pas d'écran. Voyons.
1: Eh ben oui, eh ben très très bien. Et ça devrait être diffusé partout dans les salles d'attente et autres, dans les transports.
0: Sacs à bidouille.
1: Voilà. Et sinon, ça peut être aussi très simple, pour ceux qui n'ont pas ces ressources ou qui n'y avaient pas pensé, un petit carnet et un crayon. il y a des tas d'enfants qui vont faire des tas de choses avec dès l'âge de 2 ans, 2 ans et demi quand on attend. Donc on a ça dans son sac, ça ne pose vraiment pas de problème à avoir ça tout le temps avec soi.
0: Ouais. Et c'est vrai que alors, dans les quatre pas, donc l'ordonnance finale, vous parlez effectivement de privilégier des jouets. Quand là, on est en plein sevrage. Hein. On parle d'une période, par exemple, de sevrage pour nos pauvres parents qui nous écoutent, qui sont parfois très, très, très démunis, ils me le disent aussi. Des jeux encastrés, des Legos, des puzzles en bois, votre vaisselle en bois, de la vaisselle en bois.
1: Oui, en plastique. Idée. En fait, tout ce qu'on peut avoir, il ne faut pas. Les jeux complexes, chers, ne sont pas du tout importants. Ce qui est important, encore une fois, c'est que, je me répète, mais c'est vraiment essentiel. Vous pouvez donner tous les jouets de la Terre, même les plus chers, les plus beaux, si le parent n'est pas là. Parce qu'il est, encore une fois, capté par son écran, il n'y aura aucun intérêt. Par contre, prendre des cuillères en bois et 3 trucs en carton, en plastique, votre enfant, il sera super content parce que, justement, il va rentrer dans un imaginaire, il va inventer un avion avec sa cuillère en bois et autres. Et ça, c'est absolument génial pour le développement d'un enfant. Mais l'adulte est là. Il est présent. L'enfant ne va pas se mettre en danger à courir partout justement pour dire à son parent « Coucou, je suis là, occupe-toi de moi », parce que ça aussi, c'est fréquent. Pourquoi des fois des enfants pleurent ou des enfants sont très agités? Parce que le parent n'est pas vraiment là.
0: Oui.
1: Et donc, du coup, c'est comme ça aussi que cet objet maléfique va se retrouver dans la main de l'enfant.
0: Ce sont les nouveaux parents, quoi. C'est
1: une nouvelle... Oui, mais encore une fois, moi, je défends beaucoup les parents pour l'instant. Ouais. Je pense que le problème est notre société. Les politiques n'ont pas pris les bonnes décisions au bon moment. Les parents n'ont pas l'information. Ça vient, grâce à vous, notamment, on est en train d'informer, mais ce n'est pas encore suffisant. Vous voyez, par exemple, pour les petits, on a dit là, l'année dernière, les écrans sont interdits dans les crèches, les écrans sont interdits chez l'assistante maternelle. Avant, c'était écrit dans la loi déconseillé. Là, on a mis dans la loi interdit. Mais où il est le message pour dire que c'est aussi fortement déconseillé, voire interdit dans les maisons, le soir, le matin, la nuit, le week-end et les autres moments.
0: En jeu économique.
1: En jeu commercial.
0: Voilà. Les machines absurdes, William Scheller. On se retrouve juste après. À tout de suite.
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0: Les machines absurdes empoisonnantes que sont les écrans. Merci François Dieudonné pour cette délicieuse touche musicale. Sylvie Ozica est avec nous aujourd'hui. Comment remplacer l'addiction aux écrans par le vrai lien, le lien humain avec nos enfants. Sylvie Ozica alerte sur les dangers de cette pandémie numérique. L'enfant écran, c'est ce livre qu'elle a coécrit avec son mari Eric Ozica. Ils sont tous les deux pédiatres. Ce livre qui est paru chez Grasset. Je rappelle que vous avez fondé ce collectif Surexposition Écran, que vous avez eu vos premiers patients finalement liés à ces addictions aux écrans en 2019 et que depuis c'est devenu, depuis ce temps-là, malheureusement une pandémie galopante. Mais vous disiez tout à l'heure quand même, histoire de finir sur une note un peu positive, Sylvie Ozica, il y a quand même des progrès au niveau de la, comment peut-on dire, il y a une alerte quoi, qui est donnée, qui commence à s'ébruiter un peu quand même.
1: Oui, grâce au collectif sur exposition écran, je dois dire.
0: Ah oui, c'est sûr.
1: Oui, il y a une prise de conscience, les médias y participent aussi, heureusement. Je trouve que le temps est long à l'échelle de l'enfant, hein. Ça fait 10 ans, moi, que j'alerte.
0: Donc c'est ça commence, c'est fou quand même.
1: C'est absolument énorme, mais oui, mais encore une fois, il y a des enjeux financiers majeurs qui ralentissent tout ça. Et puis, il y a aussi des contradicteurs, beaucoup, qui racontent que tout va bien, en fait, ce qui n'est pas du tout vrai, pour les petits comme pour les grands.
0: Oui, parce que quand on voit dans les maternelles, parfois, on entend dire... Quand il pleut, ils les mettent devant des écrans,
1: bien sûr, mais...
0: c'est comme ça. C'est quand même
1: Non, c'est pas une bonne idée, sauf si c'est bien accompagné, encore une avec un discours de la maîtresse ou des éducateurs.
0: Un truc pédagogique, quoi.
1: Voilà, l'avant, pendant, après, parce qu'encore une fois, on va pas tout jeter. C'est pour ça que moi, il n'est pas question d'avoir un message négatif. C'est un constat, les choses vont mal, les parents ont besoin d'informations claires, honnêtes. Sans conflit d'intérêts, je le redis, hein, parce que beaucoup de parents me disent « Ah ben je croyais que c'était éducatif, ah ben on m'a dit qu'on apprenait beaucoup de choses avec les écrans ». C'est totalement faux.
0: Ouais,
1: et c'est
0: vraiment...
1: ce discours-là qui pose problème et qui parasite complètement le bon discours.
0: Ça fait 4 fois que vous le dites, donc je
1: Mais
0: pense
1: oui,
0: que...
1: Mais oui, je le redis. Et donc, il faut rester optimiste dans tout ça, parce qu'il y a des solutions.
0: Alors, je reviens un tout petit peu à notre sevrage, effectivement, pour bien finir sur des notes positives et surtout des notes optimistes. Comment faire, en fait ? Et donc, il y a aussi, vous me disiez, il y a quelque chose qui peut être intéressant quand on ne sait pas comment sevrer l'enfant, qui est complètement accro, qui croit que ce dessin animé, ce rendez-vous avec sa série et autres, c'est étendu. En fait, devient indu. Et ça, c'est très mauvais, me disiez-vous. C'est le début de la cocaïne, quoi. C'est le début de l'addiction.
1: Oui.
0: Et là, il faut ruser, si je puis dire. Il faut être un peu stratège, quoi. Il faut, par exemple, proposer... sortir les jouets sympas. Des jouets qui peuvent être intéressants pour l'âge de l'enfant. Ses poupées, ses képlas ou que sais-je. Et jouer avec lui.
1: Et remettre une hiérarchie dans ce qui est bon et ce qui fait plaisir à l'enfant.
0: C'est-à-dire,
1: par exemple, typiquement, moi j'ai beaucoup de parents qui me disent, il rentre de l'école et il veut son petit dessin animé, je sens bien que ça lui fait super plaisir. Et donc, nous parents, qu'est-ce qu'on a envie de faire? On craque. Et donc, moi je donne des petites règles assez simples. Ok, vous allez faire ça, même si je suis pas tout à fait pour les jours de semaine, encore une fois, les jours d'école. Vous allez dire à votre enfant, ok, mais on va se laisser 30 minutes entre ce moment où tu es rentré, t'as pris ton goûter sans écran, et le moment où tu vas regarder ta série ou que sais-je. Et donc, ces 30 minutes de battement où il va s'ennuyer, où il va dire, maman, qu'est-ce que je fais, ou autre, eh bien, on laisse. On laisse courir l'imagination. Et on dit que c'est comme ça qu'on va faire maintenant. On se laisse les 30 minutes. Et ben moi, je vois beaucoup d'enfants qui se font avoir, si on peut dire, et c'est tant mieux, à utiliser leur capla, à utiliser les jouets qui étaient autour d'eux, qu'ils n'utilisaient pas tant que ça. Et ils oublient le temps qui était dû aux écrans pour complètement se mettre à jouer. Parce qu'un enfant qui ne s'ennuie jamais, parce qu'il finit toujours par aller attraper la cuillère en bois pour le plus petit ou aller attraper un bouquin ou autre. Et évidemment, vous êtes un peu là en étant un peu disponible. Donc, idéalement, ne faites pas les jours de semaine, surtout quand votre enfant vous répète « Maman, c'est l'heure, je voudrais regarder mon dessin animé, tu m'avais promis ». Essayez de mettre la chose qui lui fait plaisir autre que le numérique. T'as vu, on a fait un Uno et c'était super, on a passé un super moment ensemble. T'as vu, on a fait un gâteau ensemble, c'était trop chouette. Regarde, on a étendu le linge, on a fait des trucs rigolos avec les pinces à linge et tout ça, c'était trop chouette. Essayez de repointer avec votre enfant ces moments importants qui sont en fait super, bien mieux que le numérique qu'il attend comme si c'était le truc le plus génial de la Terre. Là, on remet en place... En fait,
0: c'est lui demander ce qu'il a préféré aussi pour bien l'impliquer, lui demander, lui faire prendre conscience à lui tout seul au fond de ce qu'il a. Ce qui lui a plu, ce qu'il
1: tout
0: a...
1: Tout à fait. Bon, il ne faut pas qu'il perde trop Uno, parce qu'après, il va préférer... Non, je rigole.
0: Mais... Jeu de loi.
1: ou autre jeu de cartes ou autre. Mais oui, voilà. Montrer que ce n'est pas le numérique qui est le Graal dans
0: en fait,
1: le plaisir que l'enfant peut avoir. Il y a plein d'autres plaisirs, mais encore faut-il les remettre à la, leur bonne place.
2: La juste valeur, et, en
1: exactement.
2: Fait. Redonner de la valeur.
1: Exactement.
2: À tous
1: et
2: ces
1: toujours
2: jouets.
1: Pareil, avec un adulte qui avec n'est pas
2: adulte,
1: sur son écran.
2: Ouais. Et petit à petit, l'enfant va
1: absolument
2: jouer tout seul, parler dans sa chambre.
1: Moi, je vais vous dire un petit secret. Je demande aux familles, est-ce que vous lisez des histoires à votre enfant? Quand les parents me répondent oui, je suis déjà très rassurée.
2: Ah.
1: C'est tout bête. Hein, et la plupart du temps, il y a des études dans ce sens qui montrent qu'il y a un lien. Effectivement, quand on lit des histoires, quel que soit l'âge, hein, des plus petits, et même les plus grands qui savent lire, d'ailleurs, je précise, les 8 ans, 9 ans adorent qu'on leur lise aussi des histoires parce qu'il y a le ton, ainsi de suite. Ils aiment beaucoup ça, même s'ils savent déjà lire.
2: Et là, et alors, oui,
1: ça... Et ben, ça change tout. Parce que ça met la lecture, les histoires, l'imaginaire, la rêverie, tout ça, dans le centre de sa vie. Et donc, du coup, on a beaucoup moins envie d'aller vers les écrans. La famille elle-même a moins envie, globalement, et l'enfant également.
2: Et c'est pas grave si l'enfant parfois n'est pas très... semble un peu dispersé au moment de l'histoire. Un peu...
1: Oui, ça peut arriver, ça dépend. Non, c'est pas grave.
2: Bon moment, c'est
1: il
2: pas
1: passe
2: grave.
1: Un bon moment, et puis après, il faut aussi trouver ses intérêts. Il préfère qu'on parle des chevaux plutôt que de ceci ou de cela. Enfin, voilà, évidemment, il faut rentrer un peu aussi dans son plaisir.
2: Mais c'est vraiment important, l'histoire.
1: Oui, c'est vraiment important. Et puis, si on ne sait pas très bien lire, eh bien, c'est pas grave. Hein. On parle en regardant des images, et dans les bibliothèques, il y a plein de livres. Il faut revenir aux livres. Ça aide beaucoup l'enfant à se poser, et le plus tôt possible, parce que c'est comme tout. C'est comme le bien manger, bien dormir. Plus on fait les choses assez tôt dans la vie, tout petit, et plus ça va bien se passer au fur et à mesure. Après, il y a des situations particulières, mais dans la majorité des cas, ça aide beaucoup.
2: Ça aide l'enfant
1: à se poser,
2: à observer, tout ça.
1: Bien sûr, et puis la richesse du vocabulaire va être très importante aussi. Et puis, moi, je fais souvent faire ça aux parents. Je dis, et puis le lendemain, bah, vous lui demandez, tu me racontes, qu'est-ce qu'on avait dit? Ça parlait de quoi? Donc, expression orale, capacité de mémorisation, compréhension du texte. Voilà, ça fait un peu académique quand je le dis comme ça. Mais en fait, les parents reposent 2-3 questions et ils se rendent compte que leur enfant, tel mot, il n'avait pas du tout compris ou la notion évoquée n'avait pas été comprise. Et là, vous faites un chemin en or pour votre enfant pour arriver à la maternelle et à l'école. C'est vraiment ça qui va compter. Ça change la donne. Et encore une fois, ce n'est pas forcément de la lecture, ça peut être de la description d'images, si on ne se sent pas à l'aise dans la lecture.
2: Et alors, enfin, pour les parents de tout petits enfants, j'ai l'impression que c'est presque le pire. C'est comment faire pour qu'ils, pour les encourager à tout arrêter. C'est peut-être là où. Est-ce que c'est pas ça le plus compliqué?
1: Si, c'est le plus compliqué. C'est pour ça que moi j'ai travaillé à une période avec Caroline Janvier, une députée, qui voulait. Parce qu'il faut de la loi, parce qu'il faut un moment légiféré sur ce sujet, c'est essentiel, qui disait, dès la maternité, avant même que votre bébé naisse, posez-vous la question de qu'est-ce que vous allez faire maintenant avec le numérique avant que votre bébé arrive.
2: Waouh.
1: Bah oui, parce que notre monde a changé. Bah oui, bébé va être là, qu'est-ce que vous allez faire? Vous allez poser votre téléphone, vous allez là aussi hiérarchiser ce qui est compte.
2: Avant l'arrivée de l'enfant.
1: Bah oui, parce qu'il faut se poser des questions, on a changé de vie, on ne fait plus du tout
2: c'est
1: pareil.
2: Vrai.
1: Donc il faut remettre les choses à la juste place, papa et maman bien sûr.
2: Eh oui, ce sera trop facile.
1: Ouais.
2: Eh bien merci infiniment Sylvie.
1: Merci.
2: Rica. Votre livre, vraiment un petit livre qui se lit très rapidement mais qui est très riche et qui a... qui comporte énormément de petits conseils et autres tips pour s'en sortir justement ou se prémunir de l'enfant tout écran. L'enfant écran, comment échapper à la pandémie numérique chez Grasset. Je vous remercie infiniment d'être venu jusqu'ici, Sylvie Ozica.
1: Merci
2: beaucoup. Et bonne chance à tous les parents qui nous écoutent, comme je le dis souvent quand nous consacrons des émissions à l'éducation. Merci aussi à Guillaume Nougaret, qui est papa lui-même, hein, qui est porté certainement aux écrans avec sa petite, pour la réalisation. Jessica Biannini pour la préparation. Très bonne journée à tous.
1: Merci.

0: Après ces quelques notes de musique, comme chaque jour sur RCF Notre-Dame, nous intéressons l'histoire.
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0: Aujourd'hui, nous sommes le 24 juin. Quelques jours après l'armistice entre la France et l'Allemagne, c'est au tour de celui entre la France et l'Italie d'être signé le 24 juin 1940. À quelques heures de la fin des combats, le maréchal Pétain s'adresse aux Français à la radio.
2: Mesdames, messieurs, le maréchal Pétain, président du Conseil des ministres, vous parle.
3: Je m'adresse aujourd'hui à vous pour vous expliquer les motifs des deux armistices. Les conditions auxquelles nous avons dû souscrire sont sévères. Une grande partie de notre territoire va être temporairement occupée. Nos armées devront être démobilisées, notre matériel remis à l'adversaire, notre flotte désarmée dans nos ports.
0: Les combats cesseront le 25 juin à 0h35. Les Italiens obtiendront d'occuper 4 départements du sud-est de la France. Ils seront remplacés par les Allemands le 8 septembre 1943. Le gouvernement a pour projet en cette année 1984 d'intégrer les écoles privées à un grand service public de l'enseignement. Ce projet déclenche une série de manifestations dont le point d'orgue a lieu à Paris le 24 juin 1984.
4: Premier acte de cette longue journée, le cardinal Lustiger, Monseigneur Villenay, Monseigneur Honoré, apporte aux organisateurs le soutien des évêques de France. Puis c'est le départ vers la Bastille. En tête, la direction de l'enseignement catholique. Chaque académie défile derrière sa banderole, chaque école brandit sa pancarte. De la musique, des chants, des slogans en faveur de la défense de l'enseignement privé. Mais ce qui revient comme un leitmotiv tout au long du cortège, c'est la défense des libertés.
0: 2 millions de manifestants seront recensés à Paris. Le projet de loi sera retiré le 11 juillet 1984, entraînant la démission du gouvernement de Pierre Mauroy. 1812, l'Empire français dirigé par Napoléon est à son zénith. Devant le non-respect par le tsar Alexandre Ier du traité de Tilsit sur l'interdiction d'accès des bateaux anglais aux ports européens, Napoléon franchit le 24 juin 1812 sans déclaration de guerre le Niémen et entre dans l'Empire russe. Profitant de l'espace russe, les troupes du tsar se dérobent aux attaques et entraînent petit à petit la grande armée vers l'est. Napoléon prendra Moscou le 14 septembre, mais sera obligé de se retirer. Débutera alors la retraite de Russie qui se terminera par la défaite de la France en 1814.
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0: La culture à présent, avec la naissance en 1929, le 24 juin, de Jean-Claude Darnal, chanteur, compositeur et écrivain. Il écrit notamment pour Edith Piaf, Juliette Gréco, Catherine Sauvage ou encore les Compagnons de la Chanson. Il présentera également avec Pierre Tchernia des émissions de télévision à la fin des années 60.
5: 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Nous irons dans les pays où l'or, les pierreries cachées dans les galions attendent les grands enfants qui ont le soir couchant des rêves d'évasion.

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1: Écrire est un acte de vérité. Réuni à l'occasion des 100 ans de la maison d'édition du Saint-Siège, le pape encourage un parterre d'écrivains mondialement reconnus. Il les appelle à créer des espaces de liberté, d'authenticité, capables de faire résonner la grâce divine, témoignage juste après les titres. En Espagne, Pedro Sanchez défend l'action de son gouvernement contre la corruption depuis son arrivée au pouvoir en 2018. Encore, alors que ces dernières semaines, les enquêtes judiciaires touchant son entourage sont en train de s'accumuler. La Corée du Nord affirme aujourd'hui franchir une nouvelle étape dans sa stratégie militaire. Son dirigeant annonce vouloir équiper sa marine en armes nucléaires. Et puis enfin, nous irons en Inde, où le gouvernement resserre la vis sur le financement des organisations non gouvernementales, instaurant davantage de contrôle sur leurs fonds étrangers.
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1: Bonsoir à tous. Au Vatican, la littérature était donc à l'honneur ce mercredi à l'occasion des 100 ans de la maison d'édition du Saint-Siège, la Libreria Editrice Vaticana. Le pape a reçu des auteurs de renommée internationale venus des quatre coins du monde. Un Nobel de littérature norvégien, des Pulitzer américaines ou encore le dramaturge français Éric-Emmanuel Schmitt. Nous avons besoin de votre imagination, de la vivacité de votre pensée, leur a confié le pape dans son discours. Nous en avons besoin pour créer des espaces de liberté et d'authenticité. Depuis plusieurs années, la Lève connaît un développement certain, avec une ouverture à des auteurs qui ne sont pas forcément catholiques. Elle assume pleinement le rôle d'une maison d'édition, comme il en existe partout, et surtout, elle répond pleinement au rôle de la littérature, comme l'affirme un des auteurs publiés par la Lève, Jean de Saint-Chéron.
3: Mystérieusement, l'acte d'écriture, la littérature, a un sens, et n'est pas vain. Le pape nous a encouragés à écrire et il a encouragé un travail proprement littéraire, c'est-à-dire à faire marcher notre singularité, notre imagination. Et ça, c'est le propre, l'un des propres de la littérature. Mais la littérature est quelque chose qui particulièrement exprime la singularité humaine. Et ça, le pape François l'avait très bien rappelé dans sa lettre sur la littérature. Et donc, c'est aussi ça la Lève. C'est cette expression du fait que la littérature... Alors, il ne faut pas forcément utiliser le terme « utile » au sens utilitariste, justement, du terme, mais « un sens », je préfère cette expression-là. La littérature a un sens parce que la littérature nous détourne de nous-mêmes, souvent, pour entendre la voix d'un autre. Et puis, la littérature aussi nous arrache à nous-mêmes parce que elle nous décentre de notre quotidien. Et puis, également, la littérature est un condensé d'expériences humaines telles que nous ne pourrions pas en avoir en une seule vie humaine. Puis la dernière chose, c'est que à travers cela, à travers cette force singulière, la littérature parfois laisse passer une lumière mystérieuse et elle peut être le lieu d'une rencontre avec l'invisible.
1: Des propos recueillis par Xavier Sartre. Et puis toujours au Vatican, ce mercredi, le rendez-vous du pape avec les fidèles et les pèlerins devant 25 000 personnes. Léon XIV a prononcé une quatrième catéchèse sur la Constitution Sacrosanctum Concilium. Poursuivons donc son cycle sur les fruits de Vatican II. Ce matin, le pape a souligné combien l'Eucharistie enseigne à adopter le mode de vie de Jésus, marqué par le don gratuit de soi, le pain du chemin qui nous conduit vers la patrie céleste, a assuré le Saint-Père. L'Italie y est habituée, mais ce n'est pas le cas de tous en Europe. Plus de 350 millions d'habitants, près des deux tiers, connaissent des températures de plus de 30 degrés et même plus de 35 pour 94 millions d'entre eux ces jours-ci. L'Espagne n'avait jamais vu ça depuis 1950, la France depuis 13 ans. Une canicule inévitable, estime le président du groupe d'experts sur le climat, travaillant pour le compte de l'ONU. L'Organisation mondiale de la santé appelle, elle, à investir dans des systèmes de santé résilients. Il n'y a pas besoin de paniquer. L'OMS qui réagit également au premier cas d'Ebola hors du continent africain, identifié en France, il s'agit d'un médecin revenant de République démocratique du Congo. Pour l'agence onusienne, le risque pour la santé publique dans le monde reste faible. En revanche, la situation dans l'est de la RDC est bien plus critique, avec au moins 1000 personnes contaminées pour plus de 250 morts. Le Premier ministre espagnol entend rester au pouvoir 2 jours après la condamnation de son ex-ministre des Transports à 24 ans de prison, au moment où s'accumulent les affaires judiciaires dans son entourage. Pedro Sanchez se défend. Il dément ce matin toute corruption généralisée autour de son gouvernement de gauche et du Parti socialiste. À Barcelone, la correspondance de Luis Marsans.
4: Il est arrivé au pouvoir en 2018 à la faveur des scandales de corruption qui éclaboussaient les conservateurs alors au pouvoir. 8 ans après, Pedro Sanchez pourrait lui aussi chuter à cause de la corruption autour de lui. Les affaires se multiplient. Lundi, l'un de ses anciens ministres a été condamné à 24 ans de prison pour corruption. Samedi, sa femme a été placée sous contrôle judiciaire. Elle s'est vue retirer son passeport. Dans le cadre d'une enquête, la visant pour trafic d'influence. Un peu plus tôt, le frère du chef du gouvernement socialiste a lui aussi été jugé pour trafic d'influence. Enfin, et c'est sans doute l'affaire la plus embarrassante, José Luis Rodríguez Zapatero, mentor de Pedro Sánchez et ancien Premier ministre, est lui aussi inculpé pour corruption. Alors malgré ces scandales, Pedro Sánchez a démenti ce matin devant les députés toute corruption généralisée. « Je n'ai jamais été au courant ni toléré aucune de ces pratiques. Nous sommes très sereins », a assuré le socialiste. L'opposition réclame sa démission. Mais tant que les nationalistes basques et catalans n'appuient pas une motion de censure contre Pedro Sánchez avec la droite et l'extrême droite, le socialiste, habitué à rebondir, pourra se maintenir au pouvoir. Barcelone, Luis Marsans pour Radio Vatican.
1: L'armée israélienne n'a pas l'intention de quitter le Liban et selon le ministre israélien de la Défense, il n'y a aucune demande américaine en ce sens. C'est pourtant une condition sine qua non posée par Téhéran dans ses négociations avec Washington, des pourparlers techniques qui reprendront d'ailleurs demain. La Corée du Nord nomme ses objectifs face au réarmement de Washington et de Séoul. Kim Jong-un annonce équiper aujourd'hui ses navires militaires d'armes nucléaires. C'était ce matin lors de l'inauguration d'un des deux navires de guerre de 5000 tonnes mis à l'eau l'an dernier par Pyongyang. À Séoul, Célio Fioretti.
5: La Corée du Nord affirme franchir une nouvelle étape dans sa stratégie militaire. Lors d'une cérémonie navale à Nampo, Kim Jong-un a annoncé

0: Des annonces qui interviennent dans un contexte régional toujours très tendu. Kim Jong-un accuse les États-Unis et la Corée du Sud d'alimenter le risque d'un conflit nucléaire et réaffirme le statut de puissance nucléaire irréversible de son pays. Plus de 70 ans après l'armistice de la guerre de Corée, les deux voisins restent techniquement en guerre, séparés par l'une des frontières les plus militarisées du monde.
1: C'était Célio Fioretti depuis Séoul, entre veillées silencieuses, banderoles soigneusement formulées et t-shirts implorant d'épargner certains quartiers. Les habitants de Hanoï au Vietnam s'opposent en ce moment et en public, c'est un fait rare, à un vaste projet de réaménagement de la capitale vietnamienne. Il est en effet susceptible de déplacer des centaines de milliers de personnes. Le gouvernement indien renforce encore son contrôle sur les ONG et leur financement étranger. Elles doivent désormais publier des rapports d'activité, justifier comment elles utilisent les dons apportés par des personnes ou des entités étrangères. La droite fondamentaliste hindoue tente ainsi de brider l'action d'ONG non alignée sur le pouvoir. À New Delhi, Emmanuel Derville.
2: Voilà 12 ans que le gouvernement fondamentaliste hindou de Narendra Modi encadre toujours plus les ONG. Après avoir compliqué les procédures pour recevoir de l'argent de l'étranger, il les oblige désormais à préciser l'usage des fonds et à publier régulièrement des comptes rendus sur leurs activités. Toutes ces informations devront être disponibles sur Internet et les réseaux sociaux. La droite hindoue veut ainsi gêner les opérations des ONG pour limiter leur influence et laisser le champ libre aux organisations caritatives proches du parti au pouvoir, le BJP. Plusieurs d'entre elles, comme le RSS, le VHP et le Bajrang Dal, brassent des millions, disposent de dizaines de millions de membres, mais elles n'ont jamais publié le moindre rapport d'activité sur Internet. Le RSS, dont le Premier ministre Modi est lui-même issu, n'est même pas enregistré auprès des autorités indiennes. Sans frein administratif, ces organismes ont les mains libres pour diffuser leur idéologie et attaquer les minorités musulmanes et chrétiennes. New Delhi, Emmanuel Derville, Radio Vatican.
1: Et justement, inquiète de voir leurs organisations, qu'elles soient caritatives, sanitaires ou éducatives, être fortement pénalisées par ce nouveau tour de vis, l'Église appelle les fidèles indiens à une journée de prière le 28 juin prochain. En Amérique latine, l'Organisation des États américains tient son Assemblée générale ce mercredi au Panama. L'OEA a d'emblée appelé Cuba, le Nicaragua et le Venezuela à libérer leurs prisonniers politiques. L'organisation se déclarant prête à superviser de futures élections dans ces pays. Et puis enfin, en Colombie, le candidat de gauche à la présidence, Ivan Cepeda, vient de reconnaître la victoire de celui de l'ultra-droite Abelardo de Espriella, trois jours après le second tour le plus serré de l'histoire du pays. Voilà, c'est la fin de ce journal. Merci de l'avoir suivi. L'actualité du monde revient demain matin à 8h30. Je vous souhaite évidemment, quant à moi, d'ici là, une excellente soirée à toutes et tous.
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3: C'est très probablement le premier d'une trop longue... Hier, mardi 23 juin, dans le département de l'Ain, les pompiers ont fait état du premier feu de forêt de l'été. 11 hectares partis en fumée dans le Babugé, un incendie d'une grande ampleur qui a mobilisé une centaine de soldats du feu, 4 canadaires et un signal surtout inquiétant. La saison des feux est bel et bien lancée. L'été sera chaud, trop chaud pour les forêts qui vont vivre ces prochaines semaines sous la menace de voir d'autres feux se déclencher en Auvergne-Rhône-Alpes. La plupart du temps déclenchés par des imprudences, un mégot, un barbecue, l'occasion pour moi de rappeler ce chiffre édifiant. 9 feux de forêt sur 10 sont d'origine humaine, 90%, et ils ont bien des conséquences sur la végétation évidemment, mais aussi sur la faune, sur les habitations, sur les campings, les lieux touristiques. C'est toute une économie qui se retrouve victime de ces départs de feu. Alors comment renforcer cette vigilance? Quelles sont les bonnes pratiques? Comment sensibiliser? Faut-il être plus dur juridiquement avec les imprudents? Vous écoutez RCF en Auvergne-Rhône-Alpes, l'émission pour bien comprendre à l'heure de l'été. Bienvenue, je vous accompagne pendant une heure.
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3: Et pour répondre à mes questions, j'ai le plaisir d'accueillir Éric Dubois en studio. Bonjour.
5: Bonjour, merci pour votre accueil.
3: Et merci à vous d'avoir accepté notre invitation. Vous êtes directeur adjoint de l'ONF en Auvergne-Rhône-Alpes. L'ONF, c'est l'Office National des Forêts. Au programme aujourd'hui, la menace des feux de forêt qui plane sur la saison estivale. Mais d'abord, Éric Dubois, plus de 35 degrés à peu près partout en région. Il fait chaud, on étouffe, vous le savez mieux que moi, particulièrement en ville aussi. Mais

0: C'est aussi vrai dans les zones rurales dans lesquelles il n'y a pas d'ombre, les vallées, les champs. Finalement, le seul lieu aujourd'hui où l'on peut se réfugier, ce sont encore les forêts. Il fait un petit peu plus frais dans les forêts.
1: Il fait un peu plus frais, mais les forêts peuvent tolérer une certaine chaleur, mais dans certaines limites. Et on pourra développer sur le fait que la forêt souffre également de ces conditions climatiques, tout comme nous.
0: Voilà, au-delà des feux de forêt, c'est important de le souligner. On n'a pas vu de pluie, hein, pas beaucoup de pluie ces derniers jours. Il y a de la sécheresse, il y a la canicule, hein, les températures qui ne descendent pas en dessous des 30 degrés, même la nuit, hein, désormais. Quelles conséquences cela peut-il avoir sur justement les arbres, les forêts, au-delà évidemment des menaces d'incendie?
1: Alors, on ne va pas faire trop d'anthropomorphisme, mais les arbres, comme les hommes, par des températures qui courent, peuvent souffrir et voire mourir, hein, de plusieurs choses, de la chaleur déjà, tout simplement, de la soif, de la faim, de maladies et d'accidents. Et je vais peut-être développer un petit peu rapidement ces différents points. De la chaleur, bon, effectivement, en sous-bois, il fait frais, dans une certaine mesure, mais il faut bien se rendre compte qu'au sommet des arbres, exposés en plein soleil, la température peut atteindre des niveaux extrêmement élevés, qui dépassent la capacité, en fait, de tolérance des feuilles. Donc, on peut atteindre des températures qui vont jusqu'à altérer, voire détruire les feuilles. Donc, pour se prémunir de ce risque, les arbres mettent en place un système de rafraîchissement par vaporisation d'eau, ce qui évite aux températures de monter de façon excessive. Mais encore faut-il qu'il y ait de l'eau. Donc, mourir de chaud, mourir de sécheresse, c'est la deuxième alternative. Par les temps qui courent, la canicule s'accompagne souvent de sécheresse. Il faut savoir que l'arbre fonctionne comme une pompe hydraulique, en fait. Les feuilles, le feuillage aspire l'eau via les canaux du bois dans le sol. Et c'est cette eau qui, d'une part, sert à l'arbre de faire la photosynthèse et donc de créer de quoi se nourrir, mais également de se rafraîchir.
0: Donc l'eau remonte un petit peu dans la.
1: Voilà, alors l'eau est aspirée par les feuilles, elle remonte dans les troncs d'arbres, mais quand l'eau commence à monter dans le sol, on a une tension qui se crée dans la colonne, la pompe hydraulique, qui fait qu'à partir d'un certain moment, il peut se créer des bulles d'air dans les vaisseaux, c'est ce qu'on appelle une embolie. Et ces embolies coupent la circulation de l'eau et les vaisseaux de l'arbre deviennent non fonctionnels. Et dans ces cas-là, l'arbre n'est plus alimenté. Donc la température des feuilles commence à remonter et la photosynthèse ne se fait plus. Donc ça peut conduire assez rapidement à la mort de l'arbre. Alors pour ces embolies, elles sont souvent irréversibles. Et donc pour s'en prémunir, certains arbres font le choix de perdre leur feuillage. Donc ça peut expliquer, alors là on est encore tôt en saison, les sols sont encore légèrement humides. Mais un peu plus tard en saison, si la sécheresse perdure, on verra les arbres perdre leurs feuilles. C'est pas forcément qu'ils meurent, mais c'est une mesure de défense pour éviter qu'il y ait ces bulles d'air qui se créent dans les vaisseaux. Le problème, quand ils perdent leurs feuilles, c'est qu'ils ne font plus la photosynthèse. Donc, ils ne sont plus en mesure de se nourrir. Et donc, c'est la troisième alternative malheureuse pour l'arbre, c'est de mourir de faim et de s'affaiblir. Quatrième danger pour l'arbre, cette faiblesse favorise en fait les attaques de différents parasites, de différents insectes. On a un exemple bien connu dans la région qui est le scolyte typographe de l'épicéa, qui est un petit coléoptère qui creuse des galeries sous l'écorce. Quand l'arbre est en bonne vigueur, en bonne santé, il a la capacité, en émettant de la résine par exemple, de se débarrasser de ses coléoptères.
0: Avec une protection naturelle.
1: Une protection naturelle, tout à fait. Quand il est affaibli, il n'a plus cette protection, cette capacité de résister. Et il se laisse envahir par ses scolytes qui creusent des galeries sous l'écorce et qui finissent par faire mourir l'arbre.
0: Il y a plusieurs conséquences de la sécheresse, de la canicule en
1: fait. Voilà, exactement. Et du changement climatique d'une manière générale, puisqu'on sait que ces épisodes risquent de se reproduire. Et puis, dernier risque pour l'arbre, en lien toujours avec les changements climatiques, c'est l'accident. C'est la multiplication des épisodes climatiques un peu extrêmes, des tempêtes, des tornades. Alors, moins dans cette saison, mais en hiver. Et c'est également l'incendie de forêt, comme l'exemple qu'on a eu hier dans le Haut-Bugey l'a illustré.
0: Avec 11 hectares qui sont partis en fumée, ce qui est un signal un peu inquiétant, évidemment, en début de saison. On est à peine le 24 juin et déjà un feu de forêt. Est-ce que toutes les forêts sont concernées de la même manière en Auvergne-Rhône-Alpes par toutes ces menaces, que ce soit l'incendie, mais aussi toutes celles que vous avez citées à l'instant?
1: Alors, si on commence par l'incendie, on est dans une progression vers le nord du risque.
0: C'est-à-dire qu'on était très concrètement, on parlait de l'Ardèche et la Drôme.
1: Exactement.
0: Il y a quelques années,
1: voilà.
0: Le sud de la région.
1: Tout à fait. Et le risque, on voit qu'il monte très fortement en latitude. On a eu un des plus gros incendies qu'on a connu ces dernières années, c'est tenu aux portes d'Auvergne-Rhône-Alpes dans le Jura, juste à la frontière. Et on n'est pas à l'abri, on est à l'abri nulle part maintenant d'incendies de grande ampleur, avec des particularités en plus liées à notre contexte de montagne, donc parfois des incendies particulièrement compliqués à aller attaquer et éteindre. Et parfois la seule alternative, c'est d'attendre qu'il n'y ait plus rien à brûler pour que l'incendie s'éteigne tout seul dans les secteurs les plus difficiles d'accès.
0: Il y a les secteurs difficiles d'accès, il y a l'essence du bois aussi qui peut évidemment avoir un effet sur l'incendie. Il y a des bois qui brûlent mieux que d'autres, tout simplement.
1: Il y a des bois qui brûlent mieux que d'autres, et puis il y a aussi des types d'arbres qui se régénèrent mieux après l'incendie que d'autres. Et certains, dont l'écorce par exemple est particulièrement épaisse, peuvent mieux résister au passage du feu que certaines autres essences.
0: Et souvent, c'est des exemples en région, par
1: exemple. Alors, par exemple, l'exemple le plus typique d'une espèce forestière qui est résistante au passage du feu, c'est le chêne liège. Le chêne liège dont on continue à faire les bouchons, donc il y a une écorce particulièrement épaisse. Celui-ci résiste assez bien au passage au feu.
0: Et il se trouve où, à peu près partout?
1: Alors, il se retrouve, toutes ces essences résistantes au feu, elles sont plutôt situées au sud de l'Europe.
0: Car il y a une adaptation?
1: Voilà, il y a une adaptation. Une adaptation qui s'est faite au cours des millénaires. Mmh. Et ce qui est un des éléments marquants du changement climatique qu'on vit actuellement, c'est la vitesse à laquelle ces changements apparaissent et qui vont bien plus vite que la capacité des arbres à remonter en latitude. Et c'est pour ça que parfois le forestier est amené à les aider un petit peu à accélérer le mouvement en les introduisant. D'autres exemples, il y a des arbres comme certains pins, par exemple, qui sont... qui résistent pas très bien au feu, qui brûlent. Par contre, leurs graines sèment très bien et germent très bien après un incendie. Et donc la forêt a la capacité à se régénérer assez rapidement derrière un incendie. Mais de la même façon, c'est plutôt des pins méditerranéens.
0: Tel un phénix qui renaît de ses cendres,
1: exactement.
0: Finalement. Est-ce que la saison des feux commence plus tôt qu'avant, mercredi 24 juin?
1: Alors, la saison des feux et les épisodes de canicule ont été particulièrement précoces à cette année, puisque c'est déjà le deuxième. On a déjà eu un épisode
0: au mois de mai.
1: Il se trouve par ailleurs qu'on a eu un printemps assez humide, ce qui fait que la végétation est assez exubérante aussi. Et ça, c'est un facteur de risque supplémentaire, puisque plus il y a de masse combustible, plus il y a des broussailles, des herbes au sol, etc., plus le risque de départ de feu et l'intensité du feu sont élevés.
0: Parce qu'il y a une forte végétation, tout simplement.
1: Parce qu'il y a une forte végétation, ouais. Voilà, tout à fait, et qui va sécher fortement avec ces chaleurs et qui sont de la masse combustible importante.
0: Donc vous le constatez qu'on démarre un peu trop tôt cette année.
1: Je dirais même qu'on est, alors malgré toute la préparation qu'on met dans ce dispositif de veille estivale, on est même pris un peu au dépourvu, puisqu'on avait, dans une certaine mesure, on avait prévu de mettre en place les patrouilles de surveillance, les astreintes, etc. à partir du 1er juillet. Oui. Et voilà, on a déjà eu à vivre un incendie d'ampleur hier, pour lesquels les collègues ont dû un peu improviser pour se rendre à l'appui du commandant des opérations.
0: Avec une centaine de pompiers mobilisés.
1: Une centaine de pompiers, des gros moyens, 4 canadaires. Ça, c'est un peu la stratégie de lutte à la française, qui est d'engager massivement et précocement le plus de moyens disponibles possible pour essayer de tuer le feu dans l'œuf, en fait.
0: Mmh. Et c'est efficace?
1: C'est extrêmement efficace.
0: Départ de feu hier vers 12h30, à 16h30, il n'était toujours pas éteint, ce feu?
1: Alors, il était toujours pas éteint, mais les conditions sont exceptionnelles. Et puis, je ne connais pas extrêmement bien le secteur, mais je crois qu'il y avait quand même des difficultés d'accès. Secteur assez accidenté. Au final, on parle d'une dizaine ou d'une quinzaine d'hectares qui ont brûlé. Donc ça reste, c'est des surfaces importantes. Hein. Pour rappeler aux auditeurs, un hectare, un terrain de foot, c'est 0,7 hectares. Donc c'est l'équivalent de 20 terrains de football à peu près qui ont disparu. Mais ça reste modéré comme dégâts.
0: Avec, selon la préfecture, un feu d'origine accidentelle, c'est ce qui nous est remonté. 9 feux de forêt sur 10 sont d'origine humaine, un chiffre ahurissant que l'on répète à chaque début de saison estivale, mais c'est important de le rappeler. Est-ce que, selon vous, c'est de la négligence ou parfois de l'inconscience, tout simplement, de notre part, de nous, humains?
1: Je dirais que c'est un peu des deux, la négligence, de l'imprudence. Parfois, mais ça reste rare, de l'intentionnalité aussi.
0: Les pyromanes, tout simplement.
1: Voilà, les pyromanes, oui.
0: C'est plus rare.
1: L'essentiel des départs sont liés à l'imprudence. Les seules causes de départ naturel de feu dans nos latitudes, ce sont les orages, les éclairs, qui peuvent déclencher des feux, parfois en zone de montagne. Dans des endroits très isolés, il y a des départs de feu qui sont liés aux éclairs. Dans d'autres endroits, ça peut être les volcans, mais pour l'instant, tant que les volcans d'Auvergne restent tranquilles, c'est un risque. Donc effectivement, l'essentiel des départs de feu sont liés à des imprudences.
0: Les imprudences, des mégots de cigarettes jetés parfois sur la route, puis avec le vent.
1: Des mégots de cigarettes, des barbecues à proximité de forêts, voire même parfois des pique-niques ou des petits feux de camp en forêt. Et c'est vrai qu'on est dans des zones, comme on le disait tout à l'heure en introduction, où on n'a pas encore cette culture du risque, puisqu'il est plutôt nouveau pour notre région. Donc on a des missions de pédagogie et de communication à faire auprès des usagers des forêts pour les prévenir de ces risques.
0: Quelles sont les règles aujourd'hui très concrètement dans les forêts en Auvergne-Rhône-Alpes? On n'a plus le droit de faire des barbecues, on n'a pas le droit, on n'a
1: Alors,
0: évidemment pas le droit de jeter son mégot par la fenêtre, mais ça c'est...
1: on a d'une manière générale l'interdiction d'apporter du feu en forêt
0: À n'importe quelle
1: à
0: saison?
1: n'importe quelle saison. Alors, à l'exception du propriétaire de la forêt ou de ses ayants droit, on va dire, mais d'une manière générale, le port du feu en forêt est interdit. Et en période de risque, et c'est là un arrêté préfectoral hein, qui définit département par département quelle est la période à risque, tout port de feu en forêt interdit, y compris interdit de fumer en forêt pour les raisons bien compréhensibles.
0: Est-ce que les forêts aujourd'hui sont pensées pour éviter la propagation des flammes dans la manière, par exemple, de les exploiter, de les entretenir aussi, de s'adapter même naturellement?
1: Alors, un des axes de prévention, c'est l'équipement des forêts pour les rendre accessibles aux engins de lutte contre les incendies. Donc, créer des pistes, des
0: Pistes,
1: chemins, des
0: ouais.
1: zones de retournement au gabarit des engins de lutte. C'est également les équiper de citernes, par exemple, qui permettent d'avoir des stocks d'eau sur place. Après, je dirais sur la conduite des forêts proprement dite, sur la sylviculture. À part à proximité immédiate des routes et des chemins où on met en place ce qu'on appelle des obligations légales de débroussaillement, où on débarrasse les abords des routes de débroussailles, etc., on n'a pas encore, en tout cas dans notre région, envisagé de mettre en place une sylviculture spécialement adaptée à ce risque de forêt.
0: Où on aurait des parcelles d'arbres
1: Voilà, ou des pare-feux.
0: pour essayer de diviser un petit peu
1: On en est par là.
0: la propagation.
1: En revanche, je sais qu'en Corse, par exemple, des collègues ont une réflexion assez avancée sur ces sujets-là.
0: On parle avec vous seulement de forêts publiques, c'est important de le souligner. Il y a aussi des forêts privées sur
1: Tout
0: notre
1: à fait.
0: territoire.
1: Et ça représente l'essentiel du territoire, puisque 75% des forêts d'Auvergne-Rhône-Alpes sont des forêts privées et qui appartiennent à une myriade de propriétaires privés.
0: Et ça, vous ne pouvez rien faire, vous?
1: Alors, ça n'est pas dans notre mission. On a un
0: Voilà.
1: établissement public qui s'appelle le Centre national de la propriété forestière, qui a ce rôle d'animation auprès de la forêt privée et qui porte aussi des missions liées à la défense des forêts contre les incendies. On a également les élus qui ont un rôle important dans la prévention, des élus qui sont souvent aussi propriétaires forestiers. Donc, par exemple, l'Association des communes forestières d'Auvergne-Rhône-Alpes est aussi impliquée sur les sujets de communication, de vulgarisation, d'obligation légale de débroussaillement, etc.
0: Donc les propriétaires de ces forêts privées ont bien conscience des enjeux qui se jouent actuellement.
1: Alors,
0: Pas suffisamment?
1: les propriétaires, ils sont extrêmement diversifiés. Il y a même une partie des forêts dont on ne connaît pas le propriétaire ou dont le propriétaire lui-même ne sait pas qu'il est propriétaire de forêts par le jeu des successions, des indivisions, etc. Mais globalement, compte tenu de l'actualité, je dirais que le risque incendie de forêt, on voit bien qu'il est monté fort dans l'actualité.
0: J'aimerais qu'on parle de vos missions, de votre rôle sur ces feux de forêt. Très concrètement, comment vous agissez aujourd'hui pour prévenir ces départs de feu?
1: Ouais. Alors, ce qu'apporte l'ONF dans le dispositif, qui est un dispositif qui est large, hein, qui dépasse largement l'ONF, qui est animé par le préfet de région, qui évidemment mobilise les services départementaux d'incendie et de secours et l'état-major interministériel de zone. Ce que peut apporter l'ONF, c'est déjà son maillage territorial, c'est-à-dire qu'on est un service un public qui est très implanté sur le territoire avec des techniciens qui ont une connaissance fine du territoire.
0: Les agents de l'ONF connaissent les forêts par cœur, en
1: Voilà,
0: fonction de leur
1: ils
0: territoire.
1: les connaissent, je ne dirais pas qu'ils connaissent chaque arbre, mais ils connaissent bien leur territoire.
0: Ouais.
1: Donc ce maillage territorial, il peut nous être utile hors période de risque majeur pour faire de la pédagogie auprès des propriétaires, notamment vis-à-vis des obligations légales de débroussaillement, pour faire des opérations de contrôle aussi par rapport à ces obligations qui sont très importantes. Hein. C'est un peu l'assurance vie des habitations qui sont à proximité des zones de forêt. Ils peuvent également intervenir en période plus à risque pour faire des patrouilles de prévention, de sensibilisation.
0: Donc il y a une surveillance renforcée.
1: Voilà, une surveillance renforcée qui peut aller jusqu'à la verbalisation dans certains cas pour des comportements vraiment trop risqués. Hein. J'ai évoqué tout à l'heure le sujet du barbecue en forêt. Voilà, on peut, dans certains cas, verbaliser pour ce type de comportement. On a également des véhicules qui sont équipés de tonnes, de tonnes à eau et de pompes qui permettent d'intervenir de façon très précoce sur des feux naissants. Donc on a des équipes d'ouvriers forestiers qui patrouillent sur le territoire et qui sont à la moindre alerte en capacité d'aller rapidement sur zone. Donc là, on est plutôt sur des aspects de prévention ou d'intervention très précoce. Après, une fois que le feu est installé, on rentre dans la zone de compétence des services départementaux d'incendie et de secours. L'ONF ne fait pas de lutte active.
0: Donc vous ne fermez pas, par exemple, des massifs, vous ?
1: Alors si, on peut
0: c'est en tout amont cas, également.
1: C'est plutôt en amont, c'est plutôt en tant que conseil des services de l'État, des préfets, des DDT, qui prennent des arrêtés de fermeture. Et quand l'incendie, malheureusement, s'est déclaré, on intervient plutôt en appui au commandement des secours. On apporte notre connaissance du terrain, toujours, mais on n'intervient jamais directement en lutte contre l'incendie.
0: Évidemment. Et ça fait partie de votre métier aussi, de toute la signalisation, la sensibilisation du public. On les voit souvent, ces panneaux, si on se balade un petit peu en forêt, évidemment, mégots interdits, fumée, etc. Ça fait partie aussi de vos compétences,
1: Alors, soit directement métier. Dans les forêts de l'État, les forêts domaniales, dont nous sommes quasiment propriétaires pour le compte de l'État. Et puis, on intervient auprès des élus, des maires, pour les forêts communales, dont ils ont la responsabilité.
0: Éric Dubois, directeur adjoint de l'ONF en Auvergne-Rhône-Alpes, l'Office national des forêts. Vous restez évidemment bien avec nous. On poursuit notre entretien dans un instant. On continuera de parler des comportements dangereux en forêt, alors même que la menace s'intensifie en ce début d'été. Dans un instant, juste après une pause musicale, je vous propose justement d'écouter le groupe The Cure et leur titre « A Forest ».

0: Forest du groupe The Cure sur RCF en Auvergne-Rhône-Alpes. Merci d'écouter pour bien comprendre. J'espère que vous allez bien malgré cette chaleur étouffante qui s'abat sur notre région. Soyez les bienvenus si vous nous rejoignez que maintenant. Je vous accompagne encore 30 minutes.
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0: Et notre invité, lui, est avec nous encore quelques minutes. Éric Dubois, directeur adjoint de l'Office national des forêts en Auvergne-Rhône-Alpes, de l'ONF en région. On parlait de prévention avant incendie. J'aimerais que l'on parle des dégâts après l'incendie, une fois que le feu est maîtrisé. Ça arrive enfin. Des hectares ont brûlé. C'est une scène apocalyptique, j'imagine, dont vous êtes le témoin à ce moment-là, parce que, évidemment, l'accès est fermé dans un premier temps. Qu'est-ce qui se passe? Quel est votre rôle dans tout cela? Comment on fait pour, j'allais dire, régénérer une forêt?
2: Alors, c'est pas toujours une scène d'apocalypse. C'est-à-dire que l'intensité du feu peut être plus ou moins forte. Des fois, ce sont des feux qui ont juste couru au sol. Ouais. Et dans ces cas-là, l'écosystème se remettra assez rapidement. En revanche, on peut avoir des incendies très intenses qui détruisent complètement la couverture boisée. Alors, la première intervention qui est réalisée après l'incendie, c'est d'essayer de documenter l'incendie, rechercher les causes, essayer d'amasser un maximum d'informations qui nous permettent ensuite d'étayer la prévention, de mieux comprendre ces phénomènes, voir quelles sont justement les causes les plus fréquentes d'incendie et d'être plus efficace dans la prévention.
0: C'est cette enquête-là qui permet de savoir qu'aujourd'hui, 9 incendies sur 10 sont
2: exactement,
0: d'origine humaine.
2: Exactement.
0: Comment on fait? Ça, c'est toujours assez étonnant quand on se dit c'est un mégot qui est au départ de ce feu, qui a fait des centaines d'hectares d'incendie. Comment on retrouve
2: l'origine? Alors, c'est carrément une enquête policière. Hein. On sait avec le sens de propagation du feu, un certain nombre d'indices sur le terrain, revenir au point d'origine du feu. Et après, c'est une enquête extrêmement minutieuse et qui est menée généralement de façon collégiale avec un représentant de forestiers, un représentant des services de syndic de secours, un représentant de la gendarmerie, voilà, pour essayer de retrouver les causes du feu. On cartographie également les zones brûlées, on essaie de quantifier les dégâts. Et puis, très rapidement, la mise en place de mesures de sécurisation. La forêt, et particulièrement zone de montagne, assure un rôle aussi de protection contre un certain nombre de risques naturels, par exemple. Retient des chutes de blocs, des départs d'avalanches, par exemple. Et donc, on peut, après la perte de ce couvert forestier, avoir une réactivation d'un certain nombre de risques, hein, d'érosion, de départ de rochers. Dans certains cas, on peut être amené à proposer la mise en place de filets de protection. Voilà. Donc ça, c'est une phase importante. La sécurisation, ça peut être de... donc les filets, j'en ai parlé. Ça peut être de couper les bois brûlés et de les mettre en travers des pentes pour éviter que toute la terre et les cailloux partent dans la pente. Un des enjeux également, c'est de valoriser le bois qui peut encore l'être. Je le disais tout à l'heure, enfin, la photosynthèse, c'est du stockage de carbone. Un des enjeux, c'est de réduire la quantité de carbone dans l'atmosphère. Et donc, la forêt joue un rôle majeur par rapport à ça. Et si on peut prolonger le stockage de ce carbone dans des matériaux bois, des charpentes, etc., eh ben, c'est vertueux par rapport à la lutte contre le changement climatique. Donc, tous les bois qui peuvent encore être valorisés.
0: Donc, vous sauvez ce que vous pouvez sauver.
2: On sauve ce qu'on peut sauver. Il y a aussi un enjeu économique, évidemment, pour le propriétaire de sauver ce qui peut être sauvé. Et puis après, on laisse s'exprimer les processus naturels. Les forêts, c'est des écosystèmes qui sont quand même assez résilients. Il y a une banque de graines dans le sol. Et avec la mise en lumière, il y a des choses qui vont repartir. Parfois, il faudra compléter.
0: Vous aider un petit peu.
2: Voilà. La devise du forestier, hein, qui est très ancienne, c'est imiter la nature, hâter son œuvre. Donc, on est là pour hâter l'œuvre de la nature. On n'est pas là pour se substituer à la nature. Mais des fois, un petit coup de pouce permet d'aller plus vite. La particularité du forestier aussi, c'est de raisonner sur le temps long. Pour faire une forêt, il faut 100 ans pour obtenir un arbre adulte. Et donc, voilà, chaque année compte et on peut être amené à agir pour hâter l'œuvre de la nature.
0: Dans quelle mesure, justement, ces feux de forêt sont devenus un enjeu, j'allais dire, structurel lié au changement climatique aujourd'hui?
2: Les feux de forêt sont favorisés par la sécheresse, la canicule, comme on l'a vu tout à l'heure, le vent également, hein, qui est un des facteurs importants. Donc on constate hein, que l'air de risque s'est beaucoup étendu. Et donc c'est un facteur qu'on ne peut pas ne pas prendre en compte maintenant quand on parle de gestion forestière. avec tous les enjeux que ça représente. Alors il y a évidemment des enjeux humains, des enjeux sur les biens, sur les personnes. Mais ce qu'il faut voir aussi, c'est qu'un incendie, ça représente le relargage dans l'atmosphère du carbone qui a été stocké pendant des dizaines et des centaines d'années. Donc il y a un effet, une boucle, un cercle vicieux qui fait que plus il y a d'incendies, plus il y a de carbone qui est relâché dans l'atmosphère et plus il y a d'effet de serre et plus le changement climatique est virulent.
0: Le mot de la fin, Éric Dubois, si on est témoin d'un feu de forêt, d'un départ de feu de forêt cet été, quel est le premier réflexe à adopter ?
2: Alors il faut surtout se garder de prendre des risques, de s'approcher. Il faut alerter les secours, les SDIS. On est en connexion, hein, toute l'organisation que j'ai évoquée tout à l'heure fait qu'on est en interaction avec les différents services. Donc si les SDIS constatent qu'on a une patrouille à proximité, et on pourra toujours intervenir, sinon on laissera faire les professionnels du feu.
0: Évidemment. Éric Dubois, directeur adjoint de l'Office national des forêts en Auvergne-Rhône-Alpes. Merci d'être passé dans Pour bien comprendre aujourd'hui sur la sensibilisation, la prévention donc au programme de cette émission. Un été donc chaud, brûlant, malheureusement, on l'a entendu un petit peu grâce à vous. Et donc, on n'oublie pas ce chiffre, 9 incendies sur 10 sont d'origine humaine. Parfois c'est volontaire, parfois c'est involontaire, c'est lié aux imprudences de nous humains. Donc voilà, faites particulièrement attention cette année. Merci beaucoup Éric Dubois. Dans un instant, on va parler santé avec Thierry Weber à la découverte d'une nouveauté révolutionnaire pour le domaine médical. Ça vient tout droit du Rhône et on en parle en direct des territoires depuis Lyon dans une minute.
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0: Et on est à Lyon aujourd'hui avec Thierry Weber. Bonjour Thierry.
4: Bonjour Grégoire, bonjour à toutes et à tous.
0: Vous nous parlez aujourd'hui d'une petite révolution dans le domaine de la médecine avec un médicament fabriqué à Lyon.
4: Et ce médicament est en fait un virus. Je vous présente aujourd'hui le phage ou les phages, un nom qui ne vous dit sans doute rien mais qui vient compléter l'action de quelque chose que l'on connaît tous, les antibiotiques, car ces dernières années se sont développées ce qu'on appelle les antibiorésistances, en clair l'inefficacité des antibiotiques pour certaines infections et donc la dégradation de la situation de certains patients. Une problématique qui prend de l'ampleur depuis les années 2010. Selon l'Organisation Mondiale de la Santé, si rien n'est fait contre cette résistance, on pourrait avoir jusqu'à 10 millions de décès par an jusqu'en 2050. Directement lié à ce phénomène, on voit donc l'urgence et c'est à ce moment-là qu'interviennent nos fameux phages.
0: Oui, on se rappelle, les antibiotiques, c'est pas automatique, sinon c'est plus efficace. Donc ces fameux phages, qu'est-ce que c'est ?
4: Eh bien, pour le dire simplement, ce sont des mangeurs de bactéries. Phage vient d'un mot grec qui veut dire manger. C'est pour ça qu'on les appelle des bactériophages. Ce sont des petits virus présents surtout dans les milieux aquatiques qui ont été découverts, en fait, il y a un peu plus d'un siècle, pour la première fois dans les eaux du Gange en Inde. Et c'est au début du XXe siècle qu'un biologiste franco-canadien s'en empare pour faire des premières expérimentations. Dès la fin de la Première Guerre mondiale, des patients atteints à l'époque de dysenterie sont traités avec succès par ces phages et pendant 50 ans, en fait, des solutions buvables sont commercialisées. Une production qui se faisait déjà à Lyon, à l'époque, à l'Institut Pasteur. Et à la fin des années 70, c'est la révolution de l'époque que nous n'avons pas connue, vous et moi, Grégoire, celle des antibiotiques, et le fameux adage que vous avez rappelé juste avant. Et alors, nos fameux phages tombent dans l'oubli. C'est en 2016 seulement, il y a une dizaine d'années, qu'ils refont surface avec des chercheurs belges qui décrivent pour la première fois tous les mécanismes d'action de ces phages. En clair, ils tuent des bactéries, ça on l'a déjà dit, mais en plus, ils sont incapables d'infecter les humains, ce qui est plutôt sympa quand on parle du médical, et il existe en plus un phage pour chaque bactérie, donc niveau compatibilité, c'est pas mal aussi, et surtout, une fois administré, ce phage se multiplie en plusieurs phages, et donc décuple son action pour tuer ces fameuses bactéries, et dès qu'ils ont fini leur travail, ils disparaissent du corps humain.
0: Et ces phages, Diri, sont en quantité illimitée dans l'eau.
4: Oui, on estime leur nombre à 10 puissance 31. En gros, vous prenez 10 et vous rajoutez 31 zéros derrière. Je ne sais même pas
0: beaucoup.
4: Comment on le dit. Effectivement, c'est quasiment illimité. En simplifiant les choses, et donc on en revient à Lyon, ville pionnière dans la virologie, il suffit donc de plonger dans le lac du Parc de la Tête d'Or, récupérer ces phages et les administrer aux patients. Ça, c'est le schéma simple. En réalité, c'est un peu plus compliqué que ça, comme nous le développe le professeur Frédéric Laurent, c'est le microbiologiste responsable du laboratoire des phages thérapeutiques des Hospices Civils de Lyon.
5: Une fois qu'on a isolé les phages, on va les caractériser génétiquement pour être bien sûr que ce sont des phages qui ne possèdent pas de danger. On va les tester sur un panel de souches très représentatif de la bactérie qu'on va cibler. L'idée étant qu'on ne va pas produire un phage qui n'est actif que sur une souche d'un seul patient, parce que ce ne serait pas rentable, entre guillemets. Une fois qu'on a ça, on pourrait dire, bah, c'est super, on a plein de phages, on va les injecter aux patients. Ça, c'est pas possible, ce serait extrêmement dangereux. Dans ces productions de phages, en fait, il y a plein d'impuretés qui viennent de la bactérie. Donc, en fait, c'est tout le rôle de notre plateforme Free Farm aux Hospices de Lyon qui s'occupe de la purification. On va garder les phages, éliminer toutes les impuretés, et en même temps, on fait ce qu'on appelle de la formulation.
4: Et le processus qu'on vient d'entendre prend fin, entre guillemets, avec le conditionnement de ce médicament à bonne température. L'idée étant d'en produire beaucoup et de les commercialiser, puis bien sûr de les administrer, comme à ce patient touché il y a quelques années par un staphylocoque doré sur sa prothèse de genou, au bord et même à quelques jours de l'amputation, et qui, un mois après l'administration de ces phages, remarchait presque parfaitement dans les couloirs de l'hôpital à Lyon.
0: Eh ben, c'est presque miraculeux, Thierry, on l'a entendu, les Hospices Civils de Lyon sont pleinement investis dans ces fameux phages.
4: Et oui, dans l'établissement de la Croix-Rousse, au sein de l'Institut des agents infectieux, un laboratoire est dédié à ces phages qui ensuite sont envoyés à Free Farm pour fabrication, recherche, innovation pharmaceutique, une mini-industrie pharmaceutique en fait de 600 mètres carrés, toujours à Lyon. Et tout ce travail se fait en lien aussi avec l'Université Lyon 1. Tout ce travail a été autant identifié, approuvé et certifié fin mai par l'Agence nationale de sécurité du médicament et des produits de santé pour une production et une utilisation qui devrait commencer dès la rentrée au mois de septembre. Une production lyonnaise qui, derrière les progrès médicaux, répond également à un enjeu de souveraineté. Aujourd'hui, en France, 95% des biomédicaments, c'est-à-dire des médicaments qui sont produits du vivant ou issus du vivant, eh bien, ils sont importés. Une centaine de patients sont déjà traités à Lyon, mais avec des phages qui viennent de l'étranger, comme cette personne qui avait ce problème au genou. L'objectif à terme est de créer un établissement français des phages sur le modèle de l'établissement français du sang. On peut donner notre sang chaque jour.
0: Voilà la petite révolution qui nous vient entre autres de Lyon et des Hospices Civils de Lyon. Merci beaucoup Thierry Weber,
4: il
0: faudra bien retenir ce nom, hein, les phages, P-H-A-G-E, qui vont pourquoi pas un jour lutter et participer à la lutte contre l'antibio-résistance, parce que les antibiotiques c'est pas automatique. Merci Thierry, à très bientôt sur RCF. Je vous propose de poursuivre en musique, on est ensemble encore un petit quart d'heure. Isia et le titre Mon cœur.

0: Mon cœur de Isia sur RCF. Merci d'être avec nous. Prenez soin de vous face à ces fortes chaleurs. Prenez soin de vos proches aussi. C'est peut-être l'occasion de les appeler. On est ensemble encore 10 minutes.
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0: Et c'est avec Anne Schweitzer aujourd'hui. Bonjour Anne.
2: Bonjour Grégoire.
0: Vous êtes permanente au sein de AKP France, une mission protestante évangélique très impliquée aussi dans toutes les démarches œcuméniques, évidemment qui sont chères aussi pour vous. Et la question aujourd'hui qu'on se pose, c'est une question presque personnelle parce que je me la suis posée à titre individuel. Peut-on croire sans appartenir à une église, Anne ?
2: Oui, alors qu'est-ce que ça veut dire croire ?
0: Oui.
2: Bonne question. Parce que pour moi, enfin, je veux dire, juste croire, vaguement...
0: Qu'il y a quelque chose,
2: voilà,
0: c'est
2: voilà.
0: Toujours un peu...
2: Alors, pour moi, je vais rester quand même sur la foi chrétienne. Peut-on avoir la foi en Dieu, en Jésus-Christ ? Peut-on avoir accueilli cette vie de Jésus sans appartenir à l'Église ? Ben, je vais répondre oui. Oui, parce que d'abord, parce que c'est quelque chose qu'on voit. Je veux dire, des gens qui sont complètement... dans le Seigneur, pour reprendre un peu une expression qu'on trouve dans nos églises évangéliques, mais qui ont, confié leur vie à Jésus-Christ, qui croient en Dieu, qui vivent avec lui et qui sont sans église. Alors,
0: Mais c'est marginal, il y en a beaucoup, on ne s'en rend pas forcément compte.
2: Alors, il y a plusieurs cas de figure. D'abord, il y a ceux qui ont, fait une rencontre avec le Seigneur hors église. Des gens, et il y en a, qui, en étant tombés sur... un évangile, je pense à un témoignage que j'ai entendu il y a pas longtemps de quelqu'un qui avait trouvé, vous savez, dans les petites bibliothèques de rue, là, enfin les boîtes à livres,
0: oui, très bien.
2: Où quelqu'un avait laissé une Bible et la personne absolument non croyante a pris une Bible, l'a lue et en fait a fait vraiment cette rencontre avec le Seigneur. Donc je veux dire, c'est heureusement que le Seigneur agit hors les murs.
0: Ouais.
2: Enfin, je veux dire, il est quand même Dieu de toute la terre et de tous. Donc, il y a ce cas-là. Et en général, ces personnes-là, elles vont chercher à se rattacher à une église. Mais il y a aussi le cas, et ça, je ne sais pas si c'est plus fréquent ou quoi, mais je crois que c'est en tout cas commun à toutes les églises de personnes qui sont peut-être déçues, blessées, parfois par les églises, que ce soit dans le monde catholique ou dans le monde évangélique, et qui du coup partent au moins pendant un temps. Enfin, je connais personnellement des gens dans ce cas-là qui s'y retrouvent plus parce que
0: on croit en Dieu mais plus en l'Église. C'est peut-être un peu fort de dire ça.
2: Oui, ou qui sont déçus par ce qu'est l'Église parce qu'ils ont eu l'impression de ne pas avoir été entendus, parce qu'ils ont l'impression que l'Église ne correspond pas forcément à, par exemple, ce qu'on lit dans l'Évangile ou qui ont été blessés. Alors certains, vont en partir parce que vexés d'avoir été peut-être remis en question, même si la remise en question était justifiée. Mais d'autres, en fait, qui peuvent avoir été blessés et qui, du coup, s'y retrouvent plus.
0: C'est essentiel parce que, chez les catholiques notamment, c'est des questions que se sont posées ces quelques dernières années, tout fidèles, à un moment ou un autre, avec... tous les scandales d'abus sexuels, c'est forcément des questions que les fidèles se sont posées en disant « Mais est-ce que c'est mon église, celle-ci ?»
2: Oui.
0: Elles sont légitimes.
2: Oui, tout à fait. Alors, et je me dis, par moment, de prendre du recul. Je sais que, par exemple, pour moi-même, donc ça fait très, très, très longtemps que je suis donc permanente de cette mission, mais il y a eu un moment, il y a des décennies, où j'ai traversé une dépression grave. J'étais complètement convaincue de l'existence de Dieu, je croyais en lui, mais pendant toute une période où j'étais un peu en miettes à tout niveau, en fait, j'ai été un peu sans église fixe. Pendant un bon nombre, j'allais un petit peu à droite, à gauche, mais sans arriver à vraiment m'engager, m'intégrer. Bon, il y avait un certain côté légaliste que j'avais du mal à accueillir dans certaines églises évangéliques. J'ai eu du mal... Pour moi, je savais que c'était provisoire, c'était quelque chose en plus intérieurement qui me culpabilisait, parce qu'en plus, je faisais partie d'une mission, c'était compliqué. Et je sais que pour certaines personnes, d'avoir un espèce de temps de recul, alors ce qui est difficile, je pense que c'est en tout cas pas l'idéal, et que, alors il y a des enjeux parfois pour des personnes qui ont été blessées, de trouver des lieux où elles puissent dire ce qu'elles ont vécu, éventuellement avancer dans un processus de pardon pour se réintégrer ailleurs. Parce que, alors, il y a l'image un peu bébête, mais on dit parfois que oui, voilà, c'est important d'être dans la communauté, comme avec l'histoire des braises rougeoyantes, et quand elles sont séparées les unes des autres, ben, elles vont s'éteindre plus rapidement que si elles sont ensemble et que ouais. du coup, le feu s'entretient. Alors, l'image vaut ce qu'elle vaut, hein. Parfois, ça... mais il y a l'enjeu de, oui, peut-être de la prière pour demander au Seigneur, mais où est-ce que je peux m'engager? Quitte à, alors, j'allais dire, je suis très impliquée donc dans des démarches œcuméniques. On fait aussi, enfin, je fais partie d'une association qui fait des formations à la spiritualité chrétienne, à l'accompagnement spirituel. Donc,
0: compagnon de route.
2: Et dans nos formations, en fait, on présente aussi des spiritualités chrétiennes hein, depuis le début de l'Église, donc depuis les Pères du désert jusqu'à aujourd'hui. Et j'allais dire, en montrant les beautés de différentes spiritualités catholiques, protestantes, orthodoxes au fil des siècles, je me rends compte en fait qu'il n'y a aucune Église qui comprend toutes les richesses des autres. Et que du coup, il n'y a pas d'Église parfaite, idéale. Et voilà, donc du coup, l'enjeu, c'est où est-ce que je peux m'intégrer, donner ce que je suis, accueillir ce qui est offert, même si ce n'est pas parfait, pas idéal. Mais donc voilà, trouver le lieu et puis, peut-être besoin, alors je ne pense pas forcément à moi, mais à d'autres, de guérir de choses qui ont été vécues douloureuses et puis d'être capable de lâcher petit à petit l'amertume et voir où est-ce qu'on peut s'engager à nouveau, quoi, pour pouvoir recevoir et donner de qui on est.
0: Le message est passé. Merci beaucoup Anne Schweitzer d'avoir été avec nous. Effectivement, vous êtes engagée au sein de l'association Compagnons de Route. Hein, vous en parliez il y a quelques secondes, et puis permanente au sein de Agapé France, mission protestante évangélique.
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0: Et je vous propose de terminer en musique avec I Want You Back de Ayo.

0: I Want You Back de Ayo. Et nous, on sera back demain sur RCF en Auvergne-Rhône-Alpes. On sera de retour, même horaire, demain. Merci à Maureen qui était à la réalisation.
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2: 19h, bonsoir à toutes et à tous, ravi d'être avec vous et ravi de vous accompagner jusqu'à 20h30 tout à l'heure avec notre programmation locale totalement habituelle pour un mercredi avec par exemple à 20h tout à l'heure notre magazine Parlons-en. Aujourd'hui, Ingrid Lebrasseur nous emmènera à l'école Saint-Joseph de Saint-Romain-de-l'Herps. Là-bas, les parents sont invités le 26 juin prochain, c'est vendredi, à un repas concocté et servi par les élèves de CPCE1. Un projet pédagogique qui mêle plaisir et apprentissage. Ingrid Lebrasseur s'est rendue dans la classe de Marielle Garnier. Apprendre grâce à la cuisine à Saint-Romain, c'est tout à l'heure, à 20h, sur cette antenne. Juste auparavant, c'est Daniel Boisson qui sera avec nous dès 19h30 pour nous parler encore et toujours de Mozart dans Lyriquement Votre. On évoquera Mozart, la flûte enchantée et la loge maçonnique, deuxième partie, à partir de 19h30 dans Lyriquement Votre sur cette antenne. On parle immobilier avec Nathalie Soula de Que Choisir Ensemble au micro d'Antoine Loistron pour notre chronique conso. On retrouve Henri Pérouse dans Délivrez-vous avec Laurent Jouvet qui est chercheur en spiritualité qui s'est intéressé au serment de Maître Eckhart, un moine dominicain, et en traduisant 13 d'entre eux, il permet au lecteur de rentrer dans la pensée de ce grand mystique médiéval. On découvre cet ouvrage, L'essentiel de Maître Eckhart, avec son auteur tout à l'heure à 19h15 dans Délivrez-vous, et puis on part à la rencontre d'une chanteuse ardéchoise juste après ce bulletin météo. Quelques orages sont attendus encore ce soir sur le sud de nos deux départements et le centre Ardèche. Dans les autres secteurs où il a plu cet après-midi, cela se calme nettement. Demain, grand et beau soleil sur l'Ardèche tout au long de la journée. Un peu plus de nuages sur la Drôme, mais pas de précipitations. Même si quelques averses seront possibles sur le secteur de Cédron. De tendance sud, le vent ne devrait se faire sentir demain que sur le sud de nos territoires et la vallée du Rhône avec quelques rafales autour des 45 km/h maximum. La vigilance orange devrait rester active en raison des maximales encore élevées avec 27 à 28 degrés attendus demain sur la montagne Ardéchoise, 28 à Cédron, 30 à Miscon et à la Motte-Chalancon, 31 à Montpezat-sous-Bauzon, 32 au Chélard et à Vernon-en-Vivarais, 33 à Privas, Saint-Jean-en-Royan et Dieulefy, 34 au Vence, à l'Argentière, Aubenas, Vallon-Pont-d'Arc, Ruons, Nyons et Die, 35 degrés à Cré, Romans-sur-Isère, Valence, Tournon-sur-Rhône, Annonay, Bourg-Saint-Andéol et Auteuil, 36 degrés à Pierrelatte et à Montélimar. Pour vendredi, toujours du soleil partout, un peu plus voilé côté drômois et des maximales encore élevées avec jusqu'à 34 degrés des deux côtés du Rhône. Et sur RCF Ardèche et sur RCF Drôme, il est l'heure de notre magazine Quoi de Neuf. C'est du côté de Burzé, en Ardèche, que vit Mélune, une artiste qui a su façonner un univers sensible où les émotions se mêlent à une plume intimiste et engagée. Rencontre dans ce magazine.
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2: Elena Mélune, bonjour.
3: Bonjour.
2: Alors vous êtes autrice, compositrice, interprète. On va partir à la rencontre de votre univers musical. Comment vous le définiriez cet univers, Elena ?
3: Alors c'est de la pop électro-mélancolique.
2: C'est difficile. Aujourd'hui, il faut étiqueter chaque projet musical. Chaque projet a besoin d'avoir une référence comme ça. C'est un exercice que vous trouvez utile ou qui finalement est réducteur ?
3: Je trouve ça assez réducteur, effectivement, parce qu'on a toujours cette tendance à tout vouloir mettre dans des cases, dans des catégories et... J'avoue que j'ai mis beaucoup de temps en fait à poser une étiquette sur ce que je faisais, surtout qu'il y a des chansons qui sont assez différentes les unes des autres. Mais bon, après c'est aussi un indicateur pour les personnes qui écoutent, qui vont écouter les chansons.
2: C'est pas évident de se démarquer en effet tant il y a de projets. Ça vient d'où Mélune ?
3: Alors c'est mon nom de famille. Okay. Ça vient de Lituanie. Je suis originaire de là-bas. J'ai grandi là-bas et je suis arrivée en France quand j'avais 8 ans. Avec ma mère. Et voilà, après, j'ai continué ma vie en France.
2: Donc, si vous avez choisi ce nom, c'est aussi parce que c'est un projet très personnel, j'imagine.
3: Effectivement, en fait, mes chansons sont assez intimes et on me l'a déjà dit plusieurs fois. Parce que je parle surtout de ce que je ressens, de mon propre vécu qui m'a inspiré ou de mon regard sur le monde. Et je pense que c'est un peu pareil pour tous les artistes au final, mais. Mais ouais, on m'a souvent dit que c'était vraiment très intime.
2: La musique, vous l'avez rencontrée comment? Il y avait beaucoup de musique à la maison quand vous étiez petite?
3: Alors, ma grand-mère était chanteuse en Lituanie, pendant l'URSS. Et c'était assez difficile, mais elle a réussi à faire carrière. On lui avait même proposé d'aller faire carrière à Moscou, ce qui était assez rare. Elle n'est plus de ce monde aujourd'hui, mais j'écoute encore ses chansons parfois et ça me fait pleurer. Mon père, il n'était pas du tout dans la musique. Ma mère n'était pas musicienne, mais mélomane quand même. Elle écoutait beaucoup de musique, du vieux rock, ce que j'aimais bien. J'ai toujours cet attrait-là pour David Bowie, c'est mon artiste préféré au final. J'adorais Queen, les Beatles, tout ça. Après, j'ai fait un peu de piano quand j'étais ado, pas très longtemps, mais j'ai pris un peu des cours. Un peu de guitare aussi, un peu de chant, et puis après j'ai arrêté pendant très longtemps. Je me suis concentrée sur autre chose jusqu'à ce que, il y a quelques années, j'ai décidé d'y revenir petit à petit. Et voilà.
2: Est-ce que vous vous souvenez le moment justement où vous vous êtes dit bah, je suis faite pour ça, j'aime ça, la musique, j'en ai besoin dans mon quotidien, j'en ai besoin pour m'exprimer. Il y a eu un déclic, peut-être un artiste, peut-être un moment aussi de votre vie?
3: Alors c'est vrai que quand j'étais petite, j'avais ce rêve de devenir chanteuse un jour. J'adorais chanter en fait, vraiment. Et c'était mon rêve. Et puis ma mère m'a dit, il faut d'abord faire des études. Et puis on verra ça après. Donc je suis partie dans les études. Mais ça a toujours été un rêve d'enfant. Donc je suis assez contente aujourd'hui de pouvoir composer mes propres chansons, d'avoir fait des concerts, même si c'est pas mon métier principal. Mais c'est un peu un rêve d'enfant qui se réalise quand même.
2: Une passion que vous arrivez à faire vivre, en somme. En termes de projets musicaux, avant donc celui-ci, avant Mes Lunes, il y a eu d'autres expérimentations. Vous avez déjà fait des trucs en solo, fait partie de groupes?
3: Oui, alors ma première expérience en groupe, c'était un petit groupe de punk rock. C'est vraiment des voisins en fait qui avaient ce groupe-là et puis à un moment donné, leur chanteuse est partie. Ils m'ont proposé de la remplacer et moi qui suis vraiment très timide et j'ai pas vraiment la voix qui porte, c'était vraiment une expérience assez particulière. Après, c'était des amis donc j'y ai pris beaucoup de plaisir. J'ai eu un duo aussi de punk rock.

0: mes cours de piano, c'était la composition, en fait, quelque part. Et après, j'ai commencé à maîtriser un peu un logiciel aussi à Ableton pour faire d'autres sonorités, inclure d'autres instruments. C'est assez enrichissant comme expérience.
1: Ableton pour avoir un peu des sonorités électro, vous l'avez dit à demi-mot tout à l'heure. Et puis, depuis quelque temps, vous travaillez aussi avec Anne Nucci, qui est une bassiste. Une rencontre qui s'est faite autour de la musique aussi?
0: À la base, en fait, elle est chanteuse. C'était vraiment, enfin, ça fait 40 ans qu'elle chante. D'ailleurs, j'adore sa voix. La première fois que je l'ai vue, c'était justement à un de ses concerts. Et je l'ai vue de loin et je me suis dit, oh là là, qu'est-ce que j'aimerais être son amie. Et maintenant, c'est une de mes amies les plus proches. Et d'ailleurs, ce premier groupe de punk rock, c'était avec elle, en fait. C'était quand elle commençait la basse, justement.
1: En termes d'écriture, alors je demande souvent ça aux invités musicaux, est-ce que vous avez un rituel, un process particulier? Est-ce qu'il faut qu'il y ait un ensemble de conditions qui soient réunies pour que finalement la machine créatrice se mette en marche?
0: Oui, alors en général, ça part soit d'une émotion, d'une expérience que j'ai vécue, très souvent quelque chose de douloureux. Et en fait, il faut juste que j'extériorise. Ce qui se passe, c'est que au début, j'écris un texte, en fait, vraiment les mots qui me passent par la tête. Et ensuite, j'ai la mélodie qui se crée petit à petit dans ma tête. Et puis ensuite, je pose les accords de piano dessus. Et je sais que c'est pas vraiment le processus habituel. Il y a beaucoup de musiciens qui partent plutôt des accords et qui ensuite construisent. Mais ouais, moi c'est vraiment ça part de l'émotion, ensuite le texte, ensuite la musique.
1: Alors par ailleurs, vous êtes journaliste, vous êtes engagé dans un média indépendant, vous êtes quand même relativement engagé dans ce que vous mettez en avant dans votre travail de journaliste. Est-ce que c'est quelque chose que vous auriez envie de faire ressortir un petit peu plus dans vos textes pour justement peut-être sublimer ces douleurs qui vous inspirent aussi à la base?
0: Oui, tout à fait. Ça fait partie de mes projets et même c'est même un de mes projets principaux en fait. L'année dernière, j'ai fait une chanson sur le génocide à Gaza et c'est vrai qu'à un moment donné, je me suis dit j'ai un peu trop parlé de ma propre souffrance. Il serait peut-être temps que je puisse aussi exprimer et celle des autres et faire porter la voix de ceux qui n'en ont pas. J'avais composé aussi une chanson sur l'effondrement écologique, par exemple. Mais oui, pour la suite, j'aimerais faire des chansons plus politiques, plus engagées. L'art est politique dans tous les cas, en fait, quel qu'il soit, ça représente toujours une vision du monde, une certaine époque, certaines normes sociales. J'admire beaucoup les artistes, en fait, qui utilisent leur notoriété pour avoir cette influence-là, pour essayer de faire évoluer les choses, pour rendre le monde un peu moins moche qu'il n'allait. Et oui, je pense que c'est super important et j'aimerais continuer là-dedans.
1: Il y a un album qui est prévu. Ce serait une première étape pour aboutir encore un petit peu plus ce projet. Vous y pensez? Vous avez des échéances en tête?
0: Oui, alors pas d'échéance, mais c'est un projet. Après toutes les chansons jusqu'ici, je les ai enregistrées chez moi, donc en home studio, et c'est pas du tout mon domaine, donc forcément la qualité du son n'est pas du tout nickel. J'ai un ami en fait qui est ingé son, et du coup je pensais dans un futur peut-être assez proche aller réenregistrer tous ces morceaux et puis en faire un album, voilà.
1: On ne manquera pas en tout cas de tenir nos auditeurs au courant. D'ici là, s'ils veulent vous suivre, on vous retrouve assez facilement sur les réseaux sociaux, Melune.
0: Meilune.
1: Et on pourra ainsi vous suivre et être au courant de toutes vos actualités et puis des petits morceaux que vous offrez comme ça aux gens qui vous suivent. En tout cas, merci d'avoir pris le temps de répondre à nos questions.
0: Merci à vous, c'était un plaisir.

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Sa fourrure s'embrase sous la lueur pâle, comme l'ombre d'un feu sur un cristal d'opale. 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

0: il hésite un instant.
1: Et c'était un extrait du répertoire de Mélune et de son titre « À l'ombre du temps » pour illustrer cette interview pour laquelle, bien sûr, on la remercie chaleureusement. Tout de suite, place à notre magazine « Délivrez-vous ». Nous sommes avec Henri Pérouse cette semaine. Henri qui reçoit Laurent Jouvet, qui est chercheur en spiritualité et qui s'est intéressé au serment de Maître Eckhart, un moine dominicain. En traduisant 13 d'entre eux, il permet au lecteur de rentrer dans la pensée de ce grand mystique médiéval. Il est venu raconter tout ça au micro d'Henri Pérouse.
2: Aujourd'hui, nous accueillons un chercheur en spiritualité au quotidien. C'est un auteur prolifique qui a travaillé beaucoup sur différents mystiques et notamment sur l'intégralité de Maître Eckhart. Et aujourd'hui, il va nous présenter son ouvrage « L'essentiel de Maître Eckhart », centré sur 13 sermons, avec une préface d'Alexandre Jolien. Bonjour Laurent Jouvet.
3: Bonjour.
2: A priori, je m'interroge sur pourquoi se condenser alors que vous avez exploré l'ensemble de son œuvre.
3: Oui, alors il faut bien comprendre que même si j'ai traduit 180 sermons et qu'il y en a pour 1500 pages, ce qui était un vrai plaisir à faire, l'essentiel de Maître Eckhart, de la spiritualité de Maître Eckhart, se résume à quelques idées très simples. Et c'est pour ça que j'avais envie de... Voilà, c'est un gros pavé. J'avais envie de donner vraiment l'essentiel de ce qu'il nous dit, qui se résume vraiment à quelques idées, à quelques intuitions fondamentales, de les donner dans un tout petit livre qui n'est pas très long et avec 13 sermons emblématiques de différentes thématiques qu'on trouve chez lui.
2: Mais pourquoi s'intéresser à un auteur mort il y a déjà 7 siècles ?
3: 7 siècles, oui, mais on lit encore Platon, hein, juste, et on lit encore Victor Hugo, etc. Pourquoi ? Mais c'est très simple, c'est que la spiritualité de Maître Eckhart n'est pas du tout liée à son époque, un tout petit peu pour le vocabulaire et la manière de parler, les concepts, mais c'est parce qu'il nous parle d'une spiritualité tout à fait universelle, qui concerne tout le monde, que ce soit dans les grottes, dans la grotte Chauvet, ou aujourd'hui, chez nous, c'est tellement universel que ça dépasse tout à fait tout cadre culturel.
2: Et le paradoxe de cette recherche, avec des termes comme « Dieu est inconnaissable », et pourtant, vous cherchez à l'approcher.
3: Oui, alors c'est toute la question classique. Qui est une question qui traverse toute la tradition, c'est que l'inconnaissabilité totale de Dieu qu'on retrouve déjà chez le pseudo-Denis, qu'on trouve chez Eckhart, mais chez des tas d'auteurs. Eckhart va dire simplement « De Dieu, on ne peut rien dire parce que Dieu n'est ni ceci ni cela. Dieu étant le fondement de tout ce qui est, finalement, ce n'est pas un objet, ce n'est pas quelque chose de séparé du monde et ce n'est pas quelque chose de sensible. » Donc, il n'y a aucun moyen d'approcher le divin en ayant une impression ou une sensation. Donc ça, dès que... Je suis déjà dans le bouddhisme. Hein, si tu vois Bouddha, tue-le, quoi. Et là, c'est pareil. Et Dieu, dès qu'on nomme Dieu, Eckhart va dire, eh bien, vous en faites une idole. C'est-à-dire, on en fait quelque chose, une image qu'on va adorer et donc on va passer à côté de l'essentiel qui est l'inconnaissabilité totale de Dieu et qui est le seul moyen de connaissance qu'on a de lui. Dans Eckhart et dans Denis, on trouve très très bien cette idée fondamentale, c'est que c'est dans l'inconnaissance volontaire, enfin dans l'inconnaissance de Dieu qu'on le rencontre. C'est ne pas voir, on parle par exemple de lumineuses ténèbres. Et donc cette inconnaissabilité, c'est la base de la compréhension spirituelle.
2: Et j'ai cru comprendre que le chemin que vous préconise Maître Eckhart et que vous reprenez, c'est le dépouillement, le silence intérieur.
3: Oui, alors ça, c'est l'idée fondamentale d'Eckhart. Alors, il y a plusieurs mots pour ça, mais il utilise beaucoup le mot de détachement ou de dépouillement. Il parle aussi de l'âme nue, blos. Et qu'est-ce que ça veut dire ? Ça veut dire vider l'intérieur de l'esprit pour qu'apparaisse la nature de l'esprit. Alors, je précise, vider l'intérieur de l'esprit, Eckhart a une phrase très simple, il dit, être dans un profond oubli de soi-même et des créatures. Ça veut dire quoi? L'oubli de soi-même, c'est non pas s'oublier dans un sens banal, mais c'est ne plus s'attacher aux détails de ce qu'on est, si on est un homme, une femme, vieux ou jeune, de telle ou telle nationalité, mais d'entrer dans ce lieu où on est beaucoup plus vaste que nous-mêmes. Et les créatures, ce sont les représentations. C'est-à-dire ce que prône Eckhart, et ce qui est tout à fait faisable, c'est d'entrer dans le grand silence de l'esprit, qui est à la fois une absence de représentation et qui est la plus pure présence au fond de l'esprit. Parce que c'est ça le nœud. C'est-à-dire qu'une fois qu'on expérimente le fond de l'esprit dépouillé, c'est Dieu lui-même qu'on expérimente.
2: Est-ce qu'on peut parler à ce moment-là de béatitude ?
3: Alors c'est ça la béatitude, c'est le fait d'être plongé dans le fond. Alors la phrase emblématique Descartes, c'est « mon fond est le fond de Dieu et le fond de Dieu est mon fond ». C'est-à-dire ce que j'expérimente lorsque j'arrête de tourner dans mes propres idées, mon propre ego, eh bien c'est qu'il y a un espace en moi, qui est un espace de conscience, évidemment, aujourd'hui on dirait ça, à l'époque on disait de connaissance ou d'intellect, ce qui n'est pas très juste. Et une fois qu'on touche ça, on prend conscience que c'est de nature divine. C'est-à-dire c'est l'empreinte divine dans l'âme que Eckhart va nommer le Christ, d'ailleurs. Le Christ, c'est l'empreinte divine dans l'âme.
2: Laurent Jouvet, j'ai plus de mal à comprendre ce que vous nommez la dynamique trinitaire.
3: Ah oui, alors ça, c'est le grand... Alors, d'habitude, je montre ça avec des gestes, parce que c'est très simple, mais... Lorsque je plonge dans le grand silence intérieur, il n'y a plus personne. Je suis juste posé. Ça, c'est, les méditants connaissent bien cet état. On entre en nous-mêmes et il n'y a pas de regard réflexif sur cet état. Donc ça, c'est ce que Eckhart va appeler la divinité, c'est-à-dire le fait de plonger dans Dieu en lui-même. Mais à l'intérieur de la divinité, il y a un mouvement, c'est-à-dire que Dieu prend conscience de lui-même. C'est-à-dire... Lorsque moi, c'est-à-dire c'est la même chose, hein, c'est en haut comme en bas, c'est-à-dire ce qu'on explique au niveau théologique, c'est la même chose que ce qui se vit intérieurement. Tous les niveaux se parlent, et donc lorsque en moi je prends conscience du « je suis » intérieur, c'est une prise de conscience de ma propre conscience, et c'est la projection de ce que je suis. Et dans la Trinité, c'est le Père engendre son image, son reflet, c'est-à-dire qu'il se voit, et il se voit évidemment en moi, c'est-à-dire il se voit et en se voyant, il s'aime. C'est ça, c'est l'Esprit Saint. C'est-à-dire, c'est en fait, la Trinité, c'est deux pôles. C'est mm-hmm. le pôle central de la divinité qui prend conscience d'elle-même en projetant son image qui est le Fils. Et de ce rapport entre les deux, de cette relation, naît un regard d'amour échangé. Et c'est l'Esprit Saint. Et c'est pour ça que l'Esprit, c'est un mouvement qui va du Père vers le Fils, du Fils vers le Père, mais qui va en nous, de la divinité à mon âme, etc. Enfin, c'est un mouvement c'est ce qui permet la vie, c'est ce qui permet l'être, parce que c'est l'Esprit qui permet l'être. Si Dieu était pure connaissance de lui-même, point, il n'y aurait pas de création.
2: Vous soulignez aussi l'enjeu du corps dans les pratiques spirituelles.
3: Ah oui, le corps est central. Malgré beaucoup de pratiques qui ont fait du mal au corps dans l'histoire du christianisme, oui. En considérant que le corps, c'est la source du péché, et ben donc on a essayé d'enfermer le corps. Et Eckhart a compris, ce qui est très, très, très étonnant pour son époque, mais il a compris que la présence au corps me permettait d'entrer dans la grande conscience qui m'habite et qui est la présence de Dieu en moi. Il a une phrase comme ça qui dit « Lorsque ma conscience s'est répandue dans les cinq sens », c'est-à-dire que j'ai répandu ma conscience visuelle vers l'extérieur, ma conscience auditive, que j'ai ouvert tout mon espace de conscience sensorielle et que cette conscience revient au centre, c'est-à-dire c'est le mouvement d'intériorisation, elle possède une puissance, une force qui l'unifie. Et c'est cet état qui est un état intérieur de silence profond, qui est passé par l'observation du monde, qui est revenu dans l'intériorité, c'est beaucoup plus puissant, et c'est ça qu'on appelle le grand silence, c'est ça qu'on appelle la contemplation, etc. C'est ça l'union à Dieu, en fait.
2: Est-ce que dans cet état, on peut parler d'une prière ?
3: Alors, évidemment, on peut parler de la prière, parce que c'est ça, la prière pure, c'est ça. C'est-à-dire, il y a trois niveaux dans la prière. C'est pas compliqué. Il y a, la première, c'est la prière liste de commission, où on explique à Dieu ce qu'il a à faire. Le deuxième, c'est la prière où on rentre dans une relation à Dieu intérieurement. C'est une relation non-duelle. Enfin, non-duelle. C'est une relation à deux, justement. C'est ce qui se passe dans la prière, mais c'est ce qui se passe à l'intérieur de la Trinité, le regard échangé du Père et du Fils. C'est-à-dire, je me dis face à Dieu et j'écoute l'amour, en fait, qui jaillit de Dieu, qui me permet de me dire, etc. Donc, on est dans une relation. Mais la prière pure, c'est plonger dans la divinité. C'est-à-dire, aller au-delà de du relationnel avec Dieu pour entrer dans l'immense silence de Dieu et devenir le silence de Dieu. Mon silence est le silence de Dieu. Le silence de Dieu est mon silence. Mon âme est en Dieu, Dieu est dans mon âme. C'est ça l'union à Dieu.
2: Ce n'est pas pour autant un retrait de la société, puisque vous prêchez à travers Maître Eckhart pour un engagement dans une société plus libre, plus solidaire.
3: Alors ça, c'est une formule d'Alexandre Jolien qui est très portée sur cet aspect. Il a raison. Ça s'exprime comme ça dans la spiritualité, c'est qu'une fois qu'on a fait un avec Dieu, c'est-à-dire qu'on a plongé dans le grand silence et qu'on a fait un avec ce grand silence, on ne peut pas rester au fond parce que justement, il y a cet amour qui jaillit de la Trinité qui veut se manifester. Et cet amour, l'amour divin, c'est quoi? C'est ce qu'on appelle l'amour inconditionnel aujourd'hui dans des termes contemporains. Et cet amour inconditionnel, c'est quoi? C'est vouloir le bien de toute créature sans espoir de retour sur investissement.
2: Alors, votre ouvrage est très pédagogique parce que non seulement il est court puisqu'il s'agit d'un conte condensé, mais dès qu'il y a des citations, vous les contextualisez et vous proposez une analyse. Le tout en seulement 220 pages avec même un vocabulaire explicatif. Je rappelle donc, Laurent Jouvet, que le titre de votre dernier ouvrage, qui est très récent, L'essentiel de Maître Eckhart, la traduction de 13 sermons avec une préface d'Alexandre Jolien. C'est publié aux éditions Almora et c'est été publié en 2025, tout récemment. Peut-être un mot de conclusion, Laurent Jouvet?
3: Eh bien, comme dirait Alexandre, il faut plonger dans ce grand silence, il faut faire plouf dans le bonheur.
2: Merci beaucoup. Merci. Bonne journée, Laurent Jouvet.
1: Délivrez-vous à retrouver dimanche à 9h15 pour entendre cette émission, puis quand on veut sur rcf.fr pour entendre celle-ci et également toutes les autres. Tout de suite, on a rendez-vous comme chaque mercredi avec l'association Que Choisir Ensemble, anciennement UFC Que Choisir. Que Choisir Ensemble, représentée au micro d'Antoine Loistron par Nathalie Soula, avec aujourd'hui les conseils pour comprendre les frais immobiliers et pour adopter les bons réflexes.
0: Bonjour Nathalie.
4: Bonjour Antoine.
0: Tout achat immobilier implique le paiement par l'acquéreur de ce que l'on appelle à tort les frais de notaire, surtout composés de TATS. Ils représentent jusqu'à 8% du prix de vente dans l'ancien contre 3% pour un logement neuf. Alors où va l'argent versé à l'office notarial lors d'un achat immobilier ?
4: L'État et les collectivités locales récupèrent la plus grosse part, qui atteint 83% dans l'ancien. La rémunération du notaire ne représente que 15% de la somme réglée, à laquelle s'ajoutent 2% de frais divers. Depuis le 1er avril 25, les départements peuvent relever des taxes de 0,5%, ce qui entraîne des différences d'un territoire à l'autre. Les primo-accédants échappent à cette hausse.
0: Est-ce que l'on peut négocier la part du notaire ?
4: Ces tarifs sont fixés par décret pour les actes qu'ils rédigent. Néanmoins, le prix réglementé peut, sur initiative du notaire, être revu à la baisse. Cette réduction peut porter sur des transactions supérieures à 100 000 euros, avec une remise de 20% maximum. Ces rabais doivent alors être affichés à l'étude et sur son site internet.
0: Que changent les honoraires d'agence immobilière ?
4: L'acquéreur est perdant lorsque les frais d'agence sont à la charge du vendeur. En effet, les frais d'acquisition vont être calculés sur le montant total, commission immobilière incluse. Vous payez des frais sur les frais. Notez qu'un mandat établi au bénéfice de l'acquéreur n'est intéressant pour lui que s'il dispose d'un apport suffisant. En sortant la commission du prix, la banque risque de ne pas vous prêter sur ce montant ou d'augmenter le taux d'emprunt.
0: Autre question, est-ce qu'un avant-contrat est obligatoire ?
4: Non, mais il permet notamment d'insérer une condition suspensive d'obtention de prêt par l'acheteur. Première option, la promesse unilatérale de vente oblige le vendeur à réserver son bien à l'acquéreur. Si celui-ci se désiste sans motif valable à l'issue du délai de rétractation, il versera une indemnité d'immobilisation. Deuxième possibilité, le compromis de vente engage les deux parties de façon plus formelle. Cet acte, contrairement au premier, ne nécessite pas le paiement de frais d'enregistrement de 125 euros.
0: Nathalie, comment déduire le mobilier du prix de vente ?
4: Il est possible de séparer du prix de vente l'électroménager, les meubles de salle de bain. Ce n'est pas le cas des éléments scellés au mur ou au sol, tels qu'une cheminée ou une baignoire. Une déduction forfaitaire allant jusqu'à 5% du prix de vente est communément pratiquée. En conséquence, impôts et taxes seront calculés sur la seule partie immobilière du bien, tandis que la base de calcul des émoluments du notaire ne changera pas.
0: Mais enfin, dernière question, est-ce que avoir chacun son notaire revient plus cher ?
4: Il n'y aura pas de frais supplémentaires, que vous ayez un ou deux notaires. Les émoluments seront répartis entre eux. Faire appel à votre notaire présente aussi l'avantage qu'il peut vous assister sur les grands projets d'une vie.
0: Et pour estimer vos frais d'acquisition, vous pouvez utiliser l'outil de simulation gratuit sur le site immobilier.notaire.fr à la rubrique simulateur immobilier. Merci beaucoup Nathalie.
4: Merci Antoine.
1: Merci à tous les deux et sans plus attendre, on retrouve tout de suite Daniel Boisson pour notre émission Lyriquement Votre. On continue de s'intéresser de très près à Mozart en 1791 lorsqu'il travaille sur la partition de sa flûte enchantée. Eh bien Mozart appartient depuis 7 années déjà à la loge de la bienfaisance, loge maçonnique. Il s'est approprié les rites maçonniques. Si le livret de la flûte enchantée puise dans les mystères de l'Égypte ancienne et dans les pratiques maçonniques, c'est tout d'abord parce qu'un autre théâtre s'était approprié le conte de Wieland et Mozart comptait bien y travailler lui-même. Le compositeur, très épris des idéaux des francs-maçons qui diffusent la philosophie des Lumières, avait déjà écrit pour le rite des loges en février 1785. Tout ceci va accompagner la création de la flûte enchantée. On écoute Daniel Boisson nous raconter tout ça.

Bonjour à toutes et à tous, heureux de vous retrouver sur RCF Les Rythmes en Vôtre, qui sera consacré pour la seconde semaine à la flûte enchantée de Mozart, et plus particulièrement à son lien avec la franc-maçonnerie. Sa mise en évidence par le musicologue Jacques Cheylet dans la flûte enchantée a été reprise par certains, comme notamment Brigitte et Jean Massin, qui y voient un oratorio franc-maçon, et critiquée par d'autres comme trop systématique, mais sans être foncièrement remise en cause. Comme beaucoup de compositeurs et d'artistes des Lumières, Mozart fait partie de la franc-maçonnerie. C'est le 14 décembre 1784 qu'il entre dans la loge A, la Bienfaisance, dont le vénérable n'est autre que le librettiste de son opéra, aujourd'hui perdu et probablement jamais commencé, Sémiramis. Le compositeur y connaît une ascension rapide, puisque un mois après, il devient compagnon avant d'accéder au grade de maître. Au-delà de ces données biographiques, mains aspects de l'œuvre elle-même renvoient à la franc-maçonnerie. Cela est presque évident dans les airs de Sarastro, de l'orateur et des prêtres dans la marche des prêtres, mais aussi des trois temples à la fin de l'acte 1, ceux de la sagesse, de la raison et de la nature. À ces trois temples correspondent les fameux trois accords qui ponctuent l'ouvrage, sur lesquels les commentateurs ont abondamment glosé, étant donné l'importance symbolique de ce chiffre dans la franc-maçonnerie. Je vous propose de débuter notre partie musicale avec Pamina et Papageno, qui se font rattraper par Monostastos et ses hommes.

Shailé a mis en évidence le dualisme fondamental d'un récit mythique ésotérique structuré par l'opposition jour-nuit et symbolisé par Sarastro et la reine de la nuit. À ce récit mythique correspond l'opposition des éléments, le feu Tamino et l'air Papageno, face à l'eau Pamina et la terre Monostrastos. Enfin, outre la dimension symbolique des personnages, ce sont les épreuves initiatiques qui fondent le caractère maçonnique de l'opéra, des rituels semblables à ceux qui présidaient à l'entrée dans une loge. Tout un symbolisme maçonnique est ici à l'œuvre, notamment à travers les épreuves initiatiques de Tamino et de Pamina, celles du silence et celles de l'eau et du feu. L'égyptianisme de l'opéra prend également tout son sens quand on sait que la recherche par les francs-maçons d'une filiation antique conduisit vers la Grèce et vers l'Égypte. Retrouvons à présent Sarastro, Monostratos et Pamina qui tombent à genoux devant le grand prêtre.

Vous êtes toujours sur RCF Lyriquement Vôtre, consacré à la flûte enchantée de Mozart, dont l'interprétation maçonnique permet notamment de remettre en perspective une question comme celle de la place de la femme. En effet, si certaines répliques de la flûte font songer par une certaine forme de misogynie à Così fan tutte, le rôle de Pamina, qui devient l'égal de Pamino en affrontant avec lui les épreuves finales et même en les guidant, jette sur cet aspect de l'œuvre une lumière bien différente. Or, la franc-maçonnerie, au départ fort misogyne, en ce qu'elle excluait les femmes de l'initiation, a par la suite, notamment à travers les rites égyptiens, non seulement accepté, mais promu la femme à un rang, sinon égal, du moins voisin de celui de l'homme. On le voit, dans cet opéra, Mozart pose des questions fondamentales, fait œuvre de progressiste et à certains égards de visionnaire. Loin d'agir en prosélyte aveugle, il délivre au contraire un message de tolérance, notamment en confiant de vrais rôles à un couple anti-maçonnique au possible, celui formé par Papageno et Papagena. Et c'est finalement cette tolérance qui constitue l'aspect le plus maçonnique de la flûte. Retrouvons à présent les prêtres acquiescer les propositions de Sarastro et la Reine de la Nuit dans son fameux air demandé à Pamina en lui donnant un poignard de la venger de Sarastro.

Certains critiques se sont élevés contre une interprétation trop systématiquement maçonnique de l'opéra, cherchant à relativiser davantage qu'à la récuser. Et si certains refusent de voir dans l'opéra un mystère, c'est ainsi pour des raisons liées à la réception de l'œuvre. La flûte ne s'adressait pas à un public de lettrés ou de connaisseurs, mais au public populaire d'un faubourg viennois. Bref, c'est l'idée d'un ésotérisme de l'œuvre que l'on peut dénoncer comme un contresens. De fait, le spectateur n'a aucunement besoin d'être initié au mystère des francs-maçons pour apprécier l'opéra et en comprendre la portée symbolique. Pas d'initiation, pas d'ésotérisme surtout, mais un message d'une merveilleuse et complexe simplicité musicale au sein duquel l'amour occupe une place fondatrice. Je vous propose de terminer notre émission en retrouvant Papageno qui, après avoir pris un verre de vin, chante son rêve de trouver une fille à son goût, et nous finirons avec le couple Papageno-Papagena réunis et se tant avoir beaucoup d'enfants. Je vous dis au revoir, au plaisir de vous retrouver bientôt.

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Un grand merci à Daniel Boisson pour ce magazine. 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Tout de suite, direction Saint-Romain de l'Herps à l'école Saint-Joseph, où les parents sont invités ce vendredi 26 juin à un repas concocté et servi par les élèves de CPCE1, un projet pédagogique qui mêle plaisir et apprentissage. Ingrid Lebrasseur s'est rendue dans la classe de Marielle Garnier, à qui l'on doit tout cela.

0: Parlons-en, nous sommes en Ardèche à Saint-Romain-de-l'Hers avec l'école Saint-Joseph et surtout avec les CP-CE1 qui sont une dizaine réunis dans la classe avec leur enseignante Marielle Garnier. Et toute l'année, ils ont eu un projet autour de la cuisine qui va avoir un grand aboutissement à la fin du mois de juin et on en parle avec eux tout de suite. Alors Marielle Garnier, est-ce que vous pouvez nous dire quelques mots sur ce projet cuisine là qui est mené avec les CP-CE1?
1: Ce projet cuisine a été élaboré pour que les enfants comprennent que la lecture a un vrai sens, que dans le quotidien on est amené à lire différents supports et que ce sont des possibilités pour eux de rentrer dans la lecture.
0: Donc, vous faites travailler la lecture, mais pas que, autour de ce projet.
1: Autour de ce projet, on va aussi découvrir les masses au cours des différentes recettes que l'on va étudier. On va pouvoir, par exemple, comparer 1 kg de farine et 1 sachet de levure et se rendre compte que 1 kg, ce n'est pas le même poids qu'un petit sachet de levure qui fait 20 grammes. C'est vraiment du concret et ça leur permet vraiment de rentrer dans les apprentissages de façon concrète.
0: Alors j'ai dit depuis le début de l'année, mais est-ce que c'est le cas ou est-ce que c'est vraiment là en fin d'année ?
1: Alors on a commencé à Noël avec une recette qui a été très très bien réussie par les enfants. C'était l'élaboration de sablé et on va continuer avec une recette pour la fête des pères et on terminera donc le projet par une grande réception au restaurant du village et les enfants lors de cette occasion vont pouvoir élaborer un menu du début jusqu'à la fin en recevant les parents. Ça sera aussi l'occasion de dresser une table, de faire le service, d'écrire les menus sur l'ordinateur, d'accueillir les parents de façon un petit peu plus formelle que d'habitude. Et c'est aussi un vrai moment de partage puisqu'on sera tous présents.
0: Alors les enfants, vous allez pouvoir nous raconter là ce que vous avez fait. On va peut-être partir sur le projet de Noël si vous l'avez encore en tête. Qui veut nous expliquer ce que vous avez fait et comment ça s'est passé ?
2: Bonjour, je m'appelle Aaron et à Noël, on avait fait des boulettes pour noires et c'était des boulettes qui étaient on avait mis d'abord on avait mis au four et les maîtresses d'abord elles avaient tout préparé après il y a eu une personne qui est venue nous aider pour faire ces boulettes.
0: Alors, c'était de la pâte, c'est ça ?
2: Oui.
0: Et il y avait quoi dedans, tu te rappelles ?
2: La farine, du lait, des œufs et un peu de beurre.
3: Je m'appelle Antoine et il y avait aussi du chocolat.
0: Alors, c'est vous qui avez fait les boulettes ? Vous avez mélangé vous-même tous ces ingrédients ?
3: Je m'appelle Léon, on les a fait nous-mêmes. On a fait les pois,
4: mélangé et mettait sur des formes.
0: Il y avait des petits moules, si je comprends bien. C'est quoi ton prénom ?
4: Paul.
0: Et après ?
4: Et ben on les mettait au four.
0: Et alors, vous les avez dégustés à quel moment, ces sablés ?
5: Bonjour, je m'appelle Luna et en fait, les sablés, on les a dégustés vers la fin de Noël. On les a offerts aux parents pour que les parents dégustent les truffes qu'on avait faites.
0: Ah, vous avez fait des truffes ? Des truffes en chocolat ? Il y avait des sablés et des truffes en chocolat. Qu'est-ce que vous avez aimé faire là au niveau des sablés ?
6: Bonjour, je m'appelle Romier. J'aimais bien mettre le chocolat.
0: Mélanger le chocolat au reste.
6: Oui.
7: Bonjour, je m'appelle Elian et j'ai bien aimé faire la cuisine parce que j'adore faire de la cuisine.
0: Tu en fais déjà chez toi ?
7: Parfois, je fais des gâteaux au chocolat, des cookies et des crêpes.
0: Et est-ce que tu penses que tu as appris des choses nouvelles là, en faisant ça ?
7: Un peu des vraies recettes.
0: Qu'est-ce que ça veut dire, une vraie recette ?
7: Des plats chauds, des plats en entrée et des desserts.
0: Ah oui, non seulement vous avez fait des recettes là cette année, mais apparemment vous avez planté des choses, vous avez fait du jardinage et vous allez cuisiner avec ce que vous avez planté. Alors qui peut nous expliquer
8: Bonjour, je m'appelle Sacha. Le jardinage, on avait planté des radis, des carottes, du persil.
0: De la salade
8: Oui.
0: Alors, ça veut dire que vous avez planté vous-même, vous avez semé tout ça, vous avez mis les petites graines dans la terre.
7: On a tout mis dans la terre, on a fait arroser, on a bien mis la terre dessus et là, ça a commencé à un peu pousser.
0: Donc là, vous allez être à la phase de récolte, c'est ça ?
9: Je m'appelle Adrien et on a planté des tomates, après des courgettes. Après, je crois, des radis. Après.
0: Du coup, vous avez préparé votre recette, c'est forcément avec les légumes que vous avez. Est-ce que tu peux nous expliquer comment vous allez élaborer la recette là pour le grand repas de fin d'année?
9: On a une fiche à lire et après, quand on aura réussi à lire, on pourra faire la recette.
0: Alors, Marielle Garnier, là, il travaille donc sur l'événement de la fin de l'année, qui est donc un repas entier. Donc, c'est surtout la lecture, c'est ce que vous nous expliquiez au début.
1: Oui, alors chaque enfant, par petit groupe, va devoir lire la recette de l'entrée, du plat principal et du dessert. Et puis, va après pouvoir élaborer, avec les différents ingrédients qu'on aura mis à leur disposition, cette recette. Une partie des ingrédients va être récoltée dans le jardin, puisqu'on devrait avoir pour la fin de l'année nos salades.

0: Et par groupe de trois, on va essayer de passer dans les différents ateliers, c'est-à-dire un atelier pour l'élaboration de l'entrée, du plat et du dessert. Nous serons trois adultes pour s'occuper des enfants.
1: Donc, c'est des parents d'élèves qui vous accompagnent et le restaurateur peut-être?
0: Voilà, donc il y aura Christine qui est la restauratrice, il y aura une ancienne institutrice de l'école et puis une collègue d'école aussi.
2: Parlons-en en Ardèche, dans une classe de CP-CE1 de l'école Saint-Joseph à Saint-Romain-de-l'Hers, qui toute l'année travaille autour de la cuisine. Première respiration musicale avec une chanson présentée par Luna.
3: C'est une musique qui parle d'un jardin, de ce qu'on va un peu faire au restaurant. Et le titre, c'est « La vie, c'est comme un jardin ».
1: Et l'auteur ?
3: L'auteur, c'est Les Enfants Tastiques.
1: Et vous l'avez appris, ce...
3: Oui, on l'a appris et on le chante encore des fois.
1: Vous voulez m'en faire un petit bout ?
4: Ok. La vie, c'est comme un jardin.

0: là, il se prépare surtout en lisant la recette. Vous n'avez pas commencé peut-être encore ?
1: On n'a pas commencé. On sait quand même ce que les parents vont pouvoir découvrir lors de ce moment de partage. Et je pense qu'un enfant peut peut-être donner le menu.
0: Oui, vous l'avez le menu ? Ah, super. Qui veut nous le lire ?
2: Je m'appelle Luna et en entrée, je crois que nous avons un cake dedans avec de la courgette et de la tomate. Au plat chaud, on a...
0: Ah. Donc là, c'était le plat.
2: Ah, donc on aura en entrée, je crois qu'il y aura de la salade.
3: Je m'appelle Paul. En entrée, il y aura des brochettes de légumes. Au plat, il y aura un cake aux courgettes avec des tomates. Et au dessert, il y aura un gâteau...
4: Aaron. En fait, plutôt, ça va être un pain, un gâteau, mais sinon un pain d'épices. Le pain d'épices, il sera pour le papa, maman, la sœur, etc. Et le pain d'épices, on pourra lui mettre de la déco. Et comme on pourra lui mettre un petit papillon dessus, et aussi on pourra mettre des sortes de sucre ou de, en fait ce sont des dessins et plutôt c'est de la forme des petits sucres, et aussi ça va être un pain d'épices pas très grand. Et du coup, ça sera le pain d'épices de la fin de notre papa.
0: Alors là encore, est-ce que vous savez déjà ce que vous allez... Donc vous allez tous passer dans les ateliers apparemment, et après il y a le service. Donc on fait la cuisine, on peut le service et tout. Est-ce que vous savez déjà ce que vous avez envie de faire ? Est-ce que tout vous intéresse, ou est-ce que vous vous dites, moi j'ai plus envie de faire du service, ou j'ai plus envie de faire la déco sur le gâteau, ou...
2: Je m'appelle Luna et dans cette journée, moi j'aimerais bien, enfin, de tout faire, de cuisiner, d'apprendre en cuisinant. En fait, après, le dessert, j'en reparle, c'est un petit pain d'épices, et le petit pain d'épices, c'est un papa en pain d'épices.
0: Ah, je comprends. En forme de papa, ou alors en forme de maman, ou alors en forme d'enfant, c'est ça ?
2: Alors non, ça sera pour Normand, pour les papas, mais après il pourra partager s'il veut. En fait, ça va être un papa de au moins 20 cm.
0: Marielle Garnier.
1: Ça sera le pain d'épices en forme de papa, ça va être pour la fête des pères. Vous savez que ce n'est pas le dessert qu'on va faire pour notre repas de fin d'année. Le repas de fin d'année, c'est une verrine. Est-ce que vous vous souvenez de ce qu'il y aura dans cette verrine ?
3: Je m'appelle Antoine et il y aura des spéculoos, du fromage blanc et des petits fruits rouges.
0: Quoi comme fruits rouges, tu sais ?
3: Des fraises, des...
0: C'est quoi une verrine ? Pourquoi on appelle verrine ? Pourquoi on appelle comme ça ? Est-ce que c'est un mot nouveau pour vous ?
3: Non.
0: C'est pas un mot nouveau.
3: Si.
0: C'est quoi ton prénom ?
3: Adrien Robert.
0: Est-ce que tu as appris des mots nouveaux là en faisant les recettes ?
3: Oui.
0: Par exemple, tu as des souvenirs ?
3: Là, il y a des souvenirs.
0: Parce que du coup, oui, c'est l'idée aussi, Marielle Garnier, c'est d'explorer du vocabulaire. Parce qu'en cuisine, effectivement, quand on est sur un menu, on a de quoi faire.
1: Exactement. Et puis, c'est l'occasion aussi de découvrir les verbes, puisque les recettes de cuisine commencent toujours par des verbes. Donc, ça a été, en tout cas pour le groupe de CP, une première approche de la découverte du verbe.
0: Oui, parce que là, on a les CP et les CE1. Donc, les CP, vous êtes 5. Alors, tu vas nous montrer comment c'est fait.
3: Alors, on met le...
0: Pour les truffes au chocolat, donc.
3: On met le beurre. Après, on met un bol et après, on met du sucre. On mélange. Et après, après il n'y a plus qu'à faire chauffer, voilà.
0: Alors, qu'est-ce qu'il y a comme mots, là, même des mots rigolos ? Spatule. Tu connaissais spatule?
4: Oui.
0: C'est quoi spatule?
4: Une spatule, c'est pour mélanger.
3: Et lien galop. Et ça a pris à peu près dans les 2 ou 3 heures. Et on les a dégustés, c'était très bon.
5: Bonjour, je m'appelle Romy et en ingrédients, on a mis du chocolat noir à pâtissier, on a mis de la crème fraîche, du beurre, du cacao en poudre et de la coco râpée. En ustensile, on a pris une spatule, un saladier, une balance et une casserole.
0: Donc ça, c'était pour les truffes au chocolat. Et pour le repas de la fin de l'année, là, vous travaillez sur quoi ? C'est encore trop tôt. Donc oui, j'avais commencé à faire le tour là sur qu'est-ce qui va vous occuper le 26. Donc que là, j'interroge les CE1.
3: Moi, ce que je m'en souviens, c'est que on va accueillir quand ils seront arrivés. On va les accueillir, on va les accompagner à leur table, et aussi on va arriver avec des sortes de plateaux. Les vêtements qu'on va porter, le haut en blanc, le bas en noir. On va du coup servir... En fait, ils n'auront pas de commandes comme des papiers. C'est nous qu'on va apporter, même s'ils ne choisissent pas. Mais d'abord, on va leur demander s'ils en veulent beaucoup ou pas beaucoup.
0: Voilà, il y a un menu unique.
5: Et je m'appelle Aaron.
0: Toi, par exemple, tu as hâte de faire le service plutôt, la cuisine?
6: J'aime tout faire, du coup, j'ai pas de truc préféré.
0: Vous êtes déjà en train de préparer la...
1: Déjà, voilà, dit à peu près tout ce qu'il allait avoir à préparer. Ils savent exactement ce qu'il y aura dans l'entrée, le plat et le dessert.

0: Chocolat à l'instant sur RCF, le chant d'une grande dame de la musique créole, Moon de Rivel, un morceau qui date des années 50. Et on en est toujours avec la classe de CPCE1 de l'école Saint-Joseph de Saint-Romain-de-l'Air qui travaille toute l'année autour de la cuisine.
1: Après, c'est vrai qu'on a aussi beaucoup de joie à accueillir les familles parce que ça va être un moment où on va être tous ensemble. Et ça va être un moment où chaque enfant va donner le meilleur de lui-même pour faire plaisir à ceux qu'ils aiment.
2: Le fait que ce soit pour les parents, est-ce que pour vous, c'est... vous êtes content de faire ça pour vos parents?
3: Je m'appelle Paul et oui, j'aime bien pour les faire plaisir.
2: Il n'y aura que les parents ou d'autres gens?
4: Bonjour, je m'appelle Luna. Il pourrait y avoir aussi de notre famille, nos cousins, nos cousines, nos frères, nos sœurs.
2: Et puis, est-ce que c'est ouvert aux autres gens du village? Ou alors, non, quand même pas, ça ferait peut-être trop, Marielle Garnier.
1: Il n'y aura pas les cousins, cousines, il y aura simplement les parents et les fratries.
2: Vous êtes limité quand même en temps, sinon ce serait personne, ce serait ingérable.
1: C'est ça.
2: Alors, je suis en train de voir là sur ton cahier la fiche documentaire de la poule, ce qui nous permet, vous partez de l'œuf dont on se sert dans la recette pour remonter, c'est aussi un des intérêts.
1: Aussi, alors on a même eu la chance d'avoir des œufs que l'on a mis en couveuse en début d'année et on a pu voir en effet toute l'évolution, toute la croissance de l'œuf à la poule.
2: Alors du coup, tu peux nous expliquer ce qu'on voit un peu?
3: On voit ce qu'il mange, comment ils naissent, quelle race il a comme poule, et on voit son corps.
2: Vous aimeriez bien avoir des poules ici?
5: Oui, et dans la classe des grands, il y a déjà des poussins qu'on a pu porter à la main, et je m'appelle Léon.
4: Bonjour, je m'appelle Luna, et en fait, c'est pas tout à fait des poules que je veux parler, c'est où on va faire manger les parents.
2: Alors elle nous a dit, c'est un restaurant qui est dans le village, c'est ça?
4: Oui, c'est ça. Et en fait, ça va être sur une terrasse. Du coup, il y aura tous les parents, les frères et sœurs installés sur cette terrasse. Et en fait, nous, du restaurant à la terrasse, il y a une route. Donc, il faudra qu'on la traverse avec le plateau, la nourriture, patati patata. Bah voilà.
2: Tu sais comment il s'appelle, le restaurant?
4: Le restaurant du Pic.
1: C'est ça, on a la chance d'avoir Christine Vial, donc, qui est la restauratrice du village, qui participe à cette belle aventure. Elle a toujours été partante pour mener à bien ce projet.
3: Pour mettre les tables, on devra les dresser.
2: Quoi, dresser une table?
3: C'est-à-dire mettre les nappes, les verres, les couverts, les assiettes.
2: Alors, vous allez essayer de les faire participer, peut-être selon les âges aussi, ou alors vraiment, ils vont essayer de tout faire, même les CP?
1: Les deux groupes d'élèves participent à tous les ateliers, que ça soit les ateliers de, déjà la lecture de la recette, après les ateliers, on va dire proprement dit, de l'élaboration des plats. Et puis, ils participent aussi pour taper les menus sur l'ordinateur. Ils vont faire également la déco. Et après, pour le service, tout le monde sera invité à servir les différentes familles.
2: Oui, donc ça aborde vraiment beaucoup de choses, oui. beaucoup d'aspects. Presque, on découvre des métiers aussi.
1: Exactement. Et c'est vrai qu'on a pour certains une certaine petite pression à savoir qu'il va falloir tenir les verres, les assiettes sans rien renverser. C'est un sacré challenge pour certains.
2: Est-ce que vous observez que par rapport à ce projet, le fait que ce soit concret, que ça les implique plus?
1: Ils sont tous très motivés et c'est vrai que dès qu'on en a parlé, tout le monde avait hâte que ça commence. Le fait d'être tous ensemble sur quelque chose de concret, en effet, ça stimule et ça motive et ça donne envie de faire, de lire, de créer, d'échanger avec les autres.
2: Donc c'est un projet que vous pensez reconduire?
1: Alors que je pense reconduire et que je conduis depuis plusieurs années, tous les deux ans, systématiquement, c'est un projet que je propose aux enfants.
2: C'est lié en plus, un petit peu lié en tout cas à ce que font aussi les maternelles qu'on a interrogées aussi, qui eux étaient plus sur le jardinage. Est-ce que vous cherchez aussi des liens entre les différentes classes, une sorte d'évolution ?
1: Oui, alors c'est vrai qu'on essaye toujours qu'il y ait une continuité entre ce qui se fait en maternelle et puis après en école élémentaire. Donc les enfants de maternelle ont en effet commencé par le jardinage cette année et l'année prochaine, ils feront donc des ateliers cuisine avec moi et ça sera un peu une suite logique de l'aventure.
2: Merci beaucoup.
1: Merci à vous.
0: C'est à Saint-Romain-de-l'Hers ce vendredi 26 juin que le grand repas préparé et servi par les élèves pour leurs parents aura lieu. Ce sont des élèves donc de CP-CE1, un projet mené par Virginie Chaman et Marielle Garnier, les deux enseignantes de cette classe de l'école Saint-Joseph de Saint-Romain-de-l'Hers.

Merci Ingrid Lebrasseur pour ce magazine Parlons-en, un magazine qui vous attend, chers auditeurs, chères auditrices, sur rcf.fr. 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Et puis on peut aussi réentendre Parlons-en, comme toutes les semaines, samedi à 10h30, ici même, sur toutes nos fréquences FM et aussi sur le DAB+. C'est tout pour notre programmation locale de ce mercredi 24 juin. J'étais ravi de vous accompagner, ravi de terminer la journée avec vous. Je vous retrouve demain à 12h30 pour Par ici les sorties. Et puis demain soir, comme d'habitude et comme ce soir, entre 19h et 20h30. D'ici là, n'oubliez pas les nombreux rendez-vous locaux qui vous attendent sur RCF en Ardèche, en Drôme et aussi en région Auvergne-Rhône-Alpes ainsi qu'en Sud-Rhône-Alpes. Tout de suite, vous avez rendez-vous avec votre prière monastique. À demain.